0: Bonsoir, bienvenue dans ce nouvel épisode d'Église du Monde sur KTO. Ce soir, nous prenons la direction de l'Allemagne, une église qui fait face à une sécularisation marquée dans le pays et à une baisse du nombre de fidèles. Et en parallèle, l'église rappelle souvent sa volonté de prendre part au grand débat qui traverse la société. Et puis cette actualité est particulièrement forte cette semaine, alors que le pape Léon XIV était à Metz, aux portes de l'Allemagne donc, pour parler de l'Europe, de ses racines chrétiennes, de son avenir. Et nous en parlons ce soir avec notre invité Markus Ingenlath, directeur général de Renovabis, c'est une œuvre caritative allemande et membre du comité central des catholiques allemands. Mais avant cela, quelques repères. L'Allemagne se situe au cœur de l'Europe, le territoire se répartit entre trois grands fleuves, le Danube, le Rhin et l'Elbe. L'Allemagne, c'est une république fédérale composée de 16 États que l'on appelle des Länder, la capitale fédérale est Berlin. Avec plus de 83 millions d'habitants, l'Allemagne est l'État le plus peuplé parmi les 27 de l'Union européenne. Près de la moitié des Allemands se déclarent aujourd'hui sans religion. Les catholiques représentent environ 23% de la population, les protestants 20%. Et à noter la présence de la communauté musulmane qui représente environ 6% de la population. Tout de suite, je retrouve mon invité. Markus Ingenlath, bonsoir.
1: Bonsoir.
0: Merci d'être avec nous. Alors, pour faire connaissance, vous êtes le directeur général de Renovabis. Nous aurons l'occasion de découvrir cette initiative fondée par la Conférence des évêques allemands. Et vous êtes également membre du comité central des catholiques allemands. Le pape Léon XIV était en début de semaine à Metz. Qu'avez-vous ressenti, vous, en le voyant parler de l'Europe depuis cette région si proche de chez vous ?
1: Ça m'a vraiment touché de le voir parce que bon, c'était auprès de Robert Schuman et Robert Schuman est un des fondateurs de l'Union européenne, hein, ensemble avec le président Charles de Gaulle et notre chancelier Adenauer. Ils ont vraiment construit, et Alcide Gaspari et d'autres, ils ont vraiment à leur temps construit l'Europe des débris de la Deuxième Guerre mondiale. Hein, et ils ont aussi un petit peu surmonté la haine et la frustration qui existait aussi. Hein, après, l'Allemagne a commencé cette guerre, et bien avant, entre la France et l'Allemagne, avec les guerres de 70-71, Première Guerre mondiale, la Grande Guerre, et puis Deuxième Guerre mondiale, trois fois l'Allemagne, les Allemands sont venus. Et voir maintenant le pape avec cette mission de paix, c'était très très fort.
0: Alors on va développer plus en détail les discours justement sur l'Europe, mais avant de poursuivre, à la fin de son voyage apostolique en France et lors de la conférence de presse que Léon XIV a donnée dans son avion retour au Vatican, il a répondu aux questions d'un journaliste allemand, notamment sur le déclin constant de l'Église catholique en Allemagne. Je vous propose d'écouter un extrait de la réponse du pape.
2: Vous avez évoqué le fait que l'Église serait en train de mourir en Allemagne, ou du moins que ses effectifs diminuent. On a dit la même chose de la France par le passé, et pourtant nous avons vu ce qui s'est passé ces quatre derniers jours. Je crois que si nous retrouvons le véritable esprit missionnaire et la bonne manière de nous y prendre, il y a encore beaucoup, beaucoup de personnes en Allemagne qui souhaitent vivre et célébrer leur foi chrétienne et catholique. Je suis donc optimiste à cet égard, même si je reconnais les problèmes, je reconnais les différentes causes qui ont durement frappé l'Église, mais qui ont également frappé de plein fouet, si l'on peut dire, l'Église évangélique ou protestante, et qui ont touché la société de la même manière.
0: Quand vous entendez le pape dire son optimisme, comment réagissez-vous ?
1: Il a tout à fait raison. Parce que ce sont deux choses qu'il a soulignées. D'abord, mission, esprit de mission. Et deuxièmement, trouver les bonnes voies. Et c'est la tâche de nous tous catholiques en Allemagne de suivre cette voie. Et je pense, je vois beaucoup de jeunes aussi chez nous qui sont prêts à s'engager. Et je pense aussi cette mobilisation qu'on a vue travers la France, ça peut être une inspiration aussi pour l'Allemagne, pour planifier cette visite qu'il a aussi oui, annoncé d'un certain moment. Il n'a pas encore une date, mais il a dit...
0: Il a dit qu'il avait reçu l'invitation.
1: Il a reçu l'invitation et bon...
0: Avant de revenir justement sur ce que ça peut créer comme exemple pour l'Allemagne, l'Église qui est quand même confrontée à une réalité difficile, les chiffres sont assez parlants. En 2025, on estime à 23% le nombre de catholiques. Et sur la même année, environ 300 000 personnes qui ont quitté l'Église. Comment ça s'explique, cette désaffection, et quelle est la réponse de l'Église ?
1: Oui, tout d'abord, ce sont trois raisons que les gens ont quitté l'Église en 2010. C'était le début tout dévoilement et tous les que le public a su plus sur les abus sexuels. Hein. Donc c'était une école des jésuites à Berlin. Qui a osé la première fois d'aller au public et de parler aussi très clair, un langage très clair, que c'est très, très menaçant pour la crédibilité de l'Église. Et à partir de ça, ce n'était pas très, très facile au début, au épiscopat aussi allemand, mais après, l'Église a commencé vraiment à travailler sur ça, les problèmes, le pape a dit, bon, il ne voit pas un système derrière ça, mais quand même, il faut dire, il y a certaines conditions qui jouent un rôle à cet abus de pouvoir. Et abus sexuels à la fin, abus aussi de la confiance spirituelle, hein, donc tout ça. Donc, et à partir de 2010, les chiffres des gens qui ont quitté l'Église ont monté, très très clair. Et pour ça, chaque année ça continue. Et pour ça, l'Église doit travailler sur ce sujet, ne doit pas cesser. Deuxièmement, on a bien sûr aussi un problème démographique en Allemagne. Hein. Donc on a les boomers qui sont à la retraite très prochement et qui sont aussi, qui payent moins de taux ecclésiastique.
0: Quand vous parlez du taux, c'est l'impôt ecclésiastique.
1: On paye un impôt ecclésiastique et ça, ça a aussi des conséquences financières très graves.
0: Parce qu'en Allemagne, vous pouvez expliquer peut-être cette histoire du taux rapidement.
1: Oui, oui, très très très très vite. L'impôt ecclésiastique, ça date des années 1803. Donc là, il y avait une grande onde de sécularisation, on peut dire aussi expropriation de l'Église, des biens et territoires Église. C'était au temps de Napoléon. Hein, et les princes allemands ont pris ça. Et pendant le 19e siècle, ils ont vu, bon, comme ça, les Églises ne peuvent pas continuer. Et ils ont d'abord rémunéré tous les prêtres, le personnel, et après ils ont dit non, peut-être il faut donner à l'Église aussi des ressources, et pour ça l'Église est capable aujourd'hui de prendre certaines sommes de l'argent. Et donc, et l'État, il s'occupe de ça. Et entre, c'est-à-dire 8 et 9% des salariés.
0: Du taux d'imposition.
1: De taux salarial. Hein. Donc, et bon, c'est la grande question de séparation État-Église. Hein. Mm. Donc, mais peut-être on peut parler après.
0: Je rebondis sur ce que Mgr Wilmer, le président de la Conférence des évêques allemands, a déclaré à l'ouverture de l'Assemblée plénière.

0: Quand le pape était à Metz, justement, il a dit qu'il considère la France comme le laboratoire du réveil du catholicisme. Alors justement, on parlait un peu de cette crise de confiance. Qu'est-ce que l'Église allemande peut apprendre de l'expérience française, selon vous ?
1: D'abord, je pense vraiment cet esprit missionnaire. Hein? On n'a pas la peur d'être missionnaire. De temps en temps, chez nous, en Allemagne, on a encore un petit peu peur d'être regardé comme missionnaire, parce qu'il faut dire aussi dans le passé, avec le non missionnaire, ça n'a pas beaucoup, souvent pas bien joué. On a forcé les gens aussi d'aller à l'église, devenir des chrétiens, et ça c'est très très bien. Et en plus, en deuxième moment, la voie qu'on a trouvée en France, c'est vraiment aussi une église de la pauvreté qui est vraiment concentrée sur la prédication d'évangile. Et ça m'a déjà très fasciné quand j'étais étudiant, il y a 30 ans, ici en France. J'ai rencontré des prêtres qui était très, très, très spirituel et très attirant pour un jeune à la recherche. Hein. Et bon, pour ça, je me dis, peut-être il faut sauvegarder un petit peu de cet esprit missionnaire, que ce feu qui brûle dans des prêtres, beaucoup de prêtres ici.
0: Alors, on va écouter, si vous le voulez bien, Monseigneur Wilmer, le président donc, de la conférence épiscopale allemande. 59 évêques allemands réunis en assemblée plénière jusqu'à aujourd'hui, ce 1er octobre. Ils ont rendu publics les principaux sujets qui étaient abordés. Et en lien avec l'actualité du pays, Monseigneur Wilmer s'est exprimé sur les résultats, notamment des élections régionales, et plus largement sur le climat social en Allemagne. Je vous propose de l'écouter.
2: Passons maintenant au thème spécifique de notre Assemblée générale ici à Stuttgart. Tout d'abord, le climat social général en République fédérale d'Allemagne. Nous assistons à un glissement vers la droite en Allemagne, mais aussi dans toute l'Europe. Le fait de dénigrer notre pays me rend critique. Notre pays est meilleur qu'on ne le dit. J'ai un grand respect pour les femmes et les hommes politiques qui mettent tout en œuvre pour que nous puissions bien vivre ici, pour que nous soyons un pays ouvert, où chacun a sa place. Un pays qui soit aussi juste, où chacun se sente chez lui. Je suis reconnaissant envers tous ceux qui s'engagent, notamment dans le cadre de la campagne menée dans le diocèse de Magdebourg, sous le slogan « Voter en toute conscience ». C'est une bonne chose que la voix épiscopale ait été entendue ici, notamment celle de Mgr Gerhard Feige à Magdebourg, aux côtés de nombreux chrétiens et chrétiennes engagés. En Allemagne, il est question de la doctrine sociale, de l'Église et de la justice sociale.
0: Alors, on n'est pas ici pour faire de l'analyse politique, mais en Allemagne, les évêques prennent régulièrement position sur les grands débats de société. Monseigneur Wilmer, qui rappelle la doctrine sociale de l'Église, est-ce que cette parole, elle trouve encore un écho auprès des catholiques allemands ?
1: Pas assez, il faut le dire franchement, parce que c'est aussi très très politique, parce que la doctrine sociale veut dire que d'abord, chacun cherche à aider soi-même. Et seulement si chacun ou des gens ne sont pas dans la mesure de s'aider eux-mêmes, hein, c'est la communauté qui aide. Hein, et chaque échelle de la société, de nouveau. Et de temps en temps, on a manié aussi parmi les catholiques, on attend trop de l'État. Hein, et à mon avis, il faut de nouveau regarder qu'est-ce qu'on peut faire chacun, chacune. Et deuxièmement, c'est clair, doctrine sociale veut aussi dire que chacun, chacune, en Allemagne, a aussi le droit pour travailler, pour vivre une vie dans la dignité. Et ça, ça

0: C'est aussi très important.
1: La dignité humaine, c'est ce qu'on retrouvait d'ailleurs dans cette déclaration commune des évêques en 2024 au moment des élections européennes. Alors, parmi les autres sujets abordés pendant l'Assemblée plénière, il y a, on en parlait un petit peu, le traitement des abus sexuels dans l'Église allemande, la poursuite du chemin synodal, le Synodalweg. Où en est-on de ce processus aujourd'hui? Qui souhaite quoi?
0: Oui.
1: Pourquoi? Expliquez-nous.
0: On a commencé avec ce chemin synodal après les abus sexuels. Après, ça a monté jusqu'à l'échelle aussi de l'attention publique et bien sûr à l'attention de la conférence épiscopale. Et la conférence épiscopale a demandé au comité central des catholiques, peut-être, à organiser une table ronde sur ça et à discuter aussi sur les raisons pourquoi ça s'est développé. Et donc, le comité central des catholiques a d'abord beaucoup hésité et puis s'engager à tout cœur. Mais ils ont dit, ce n'est pas maintenant une possibilité de parler, l'un et l'autre, échanger des mots seulement, mais il faut aussi développer quelques structures pour que ça ne se puisse répéter dans le futur. Et pour ça, on a discuté aussi sur les formes structurelles des violences. On a discuté aussi sur les réformes dans l'Église. Qu'est-ce qui était peut-être les causes pour cet malheur qui s'est produit. Et on a défini des possibilités, comment on peut continuer dans le futur. Et à la fin de ce processus, qui était vraiment a duré plusieurs années, on a on a décidé sur un cadre pour le futur, comment les évêques et les laïcs peuvent ensemble décider sur des questions, par exemple finances, comment ils peuvent décider aussi sur des structures. Parce qu'on a des grands chantiers, par exemple avec des grandes paroisses et tout ça. Et là, les laïcs ont dit, nous voulons aussi parler avec vous. Et maintenant, on attend une réponse de la part du Vatican. Hein, on a remis
1: les
0: tous
1: statuts,
0: les statuts, l'approbation du Vatican, une recognitio. Et bon, jusqu'à maintenant, c'est pas encore devenu parce que le Vatican a prié un petit peu du temps. Il voit encore aussi, par exemple, je pense, l'obstacle le plus grand, c'est la loi canonique. Parce que la loi canonique prévoit aussi du droit très élargi pour les ordinaires, hein, les évêques dans les diocèses. Et ça, c'est la grande question.
1: Hein. On peut, rapidement sur ce point, mais on peut avoir l'impression, le sentiment, je dirais, que tout le monde en Allemagne pousse pour cette vision maximaliste du synode, mais tout le monde ne partage pas forcément cette approche.
0: Oui, tout à fait. On peut dire comme ça, ce sont les gens qui sont très, très engagés, qui ont vécu déjà une synode à Würzburg il y a 50 ans, déjà, et on a discuté sur les mêmes sujets. Et bon, dans les années 80, les Vaticans et la conférence des évêques a déjà débattu. Et bon, c'était un impasse à la fin. Et donc, les gens sont très, très déçus. Les gens engagés dans cette direction. Mais il y a aussi beaucoup d'autres catholiques en Allemagne qui sont fous.
1: Qu'est-ce qui se passe ? Parce que la question, c'est de préserver le dépôt de la foi et de la communion avec Rome, finalement.
0: C'est la communion avec Rome, et ça, c'est très clair. La conférence épiscopale a toujours dit il ne faut pas risquer la communion.

0: communion de Rome. Et il n'y a pas de deuxième réformation en Allemagne. Hein.
1: Je reviens sur le voyage du pape lundi à Metz, au centre des congrès Robert Schuman, sur ses mots sur l'Europe, ses racines, l'appel pour la paix et l'unité, on en parlait. Cette dimension européenne, elle est au cœur de votre travail avec Renovabis. C'est une œuvre de solidarité. Est-ce que vous pouvez nous expliquer d'où est née cette volonté, cette initiative ?
0: Oui, il y a 36 ans, cette année, on a fêté la réunification de l'Allemagne après la chute du rideau de fer en Allemagne. Et quelques temps, 2-3 ans après la chute du rideau de fer, des laïcs du comité central se sont rapprochés à la conférence épiscopale et ont dit « Maintenant, nous Allemands sommes réunifiés dans la paix et dans la liberté en Europe. Maintenant, il faut aussi redonner quelque chose aux peuples de l'Europe de l'Est qui ont souffert, tant souffert, de la guerre déclenchée par l'Allemagne. Et ensuite, ils étaient dans l'impérialisme soviétique. Hein, ils n'ont pas eu la chance de se développer. Et la conférence épiscopale a aussi donné feu vert. Et comme ça, les deux, comité central des laïcs et conférence épiscopale, ont créé cette œuvre Renovabis. Tu dois renouveler. Hein, ça vient du psaume 104 en latin. Et renouveler les sociétés en Europe de l'Est par la solidarité, par des projets sociaux, des projets pastoraux. Donc, dès le début, c'était très clair, l'Église n'est pas l'Église des peu gens qui sont très saintes, mais l'Église doit toujours être le ferment dans la société. Hein? Donc, des actions de caritas et tout ça étaient développées. Et deuxièmement, dès le début, c'était important de développer les dialogues entre l'Est et l'Ouest, parce que le rideau de fer a séparé les deux côtés de l'Europe et ni l'un ni l'autre savaient beaucoup qu'est-ce qui se passe à l'autre côté.
1: Et alors, 30 ans plus tard, où en est-on ?
0: Oui, on a maintenant une guerre très très difficile, très et une guerre en Ukraine. Et on a beaucoup, il faut dire, fait par exemple la Pologne, et aujourd'hui l'Église très très fort, la Pologne donne déjà des fonds propres aux pays, par exemple du Sud. Mm-hmm. Mais à l'autre côté, il faut toujours surmonter des murs d'agression, des murs aussi de malcompréhension entre des ça. Je note notamment, par exemple, quelques pays comme la Biélorussie, hein, et tout ça, c'est très, très, très difficile là-bas. Donc, on n'est pas encore abouti à la fin.
1: Merci Marcus Ingenlath. On arrive à la fin de cet entretien, ça passe toujours très vite. Je vous propose de passer à la toute dernière partie des questions, mm-hmm, avec des réponses très très,
0: oui,
1: courtes.
0: Oui.
1: Quel sanctuaire ou lieu de pèlerinage dans lequel vous aimez vous ressourcer en Allemagne ?
0: Oui, c'est la montagne ou la butte d'Andex, c'est auprès de Munich, très très près là-bas. C'est dans une très très belle région avec un monastère bénédictine. Et bon, j'aime beaucoup ça, mais il faut dire, je sens aussi beaucoup personnellement à Tschentochau ou à Lourdes ou à Fatima. Hein?
1: Quelle figure catholique allemande vous inspire particulièrement ?
0: Oh, c'est Elisabeth de Thuringe. Hein? Elisabeth de Thuringe était vraiment une femme au Moyen Âge qui a vécu d'abord dans un château presque, hein? Et après la mort de son mari, elle est allée aux plus pauvres, des plus défavorisés de son temps-là, et elle est morte très très tôt. Hein, donc, C'était complètement

0: épuisé.
1: Merci.
0: Dans ce travail.
1: Merci beaucoup, Marcus Ingenlath, d'avoir été avec nous. Merci de vos éclairages. Et tout de suite, on continue avec la chronique du monde. Cette semaine, nous prenons la direction du Québec. On retrouve Valérie Roberge-Dion, la directrice des communications de l'Église catholique au Québec.
2: Si vous pensez que nos églises s'endorment pendant l'été, détrompez-vous. Partout sur le territoire du diocèse de Québec, plusieurs ont même été encore plus vivantes. Si vous avez eu la chance de prendre un peu de congé cet été et d'en profiter, j'espère que ça vous anime encore en ce début d'automne. Je fais écho à quelques-unes de ces belles expériences. On a noté des portes ouvertes, des visites historiques dans une quarantaine d'églises de notre grande région. La splendide exposition d'icônes québécoises à Saint-Michel-des-Céleries a été bien appréciée. Les amoureux et amoureuses de la musique ont eu beaucoup d'occasions d'être touchés, mais l'été, c'est aussi le temps de ralentir, de reprendre son souffle. Des centaines de pèlerins se sont rendus au sanctuaire Sainte-Anne-de-Beaupré pour la neuvaine annuelle. D'autres ont parcouru les sentiers de méditation au foyer de charité de l'île d'Orléans. Les sentiers de découverte de la foi au centre marianiste. Côté jeunesse, on a vu plusieurs camps de vacances chrétiens. J'ai même vu un camp de formation et création musicale qui a réuni 30 adolescents au versant la Noël. Des activités familiales, des fêtes communautaires dans plusieurs paroisses ont permis aux petits et grands de se rassembler. Côté diocésain, on a mis de l'énergie dans une autre belle collaboration avec les Fêtes de la Nouvelle-France pour aider des milliers de personnes à renouer avec leurs racines. Vous voyez, sans pause estivale, notre grande communauté accueille, rassemble, inspire. Merci à tous ceux et celles qui ont rendu ça possible. Continuons d'être créatifs pour profiter de la belle saison qui passe un peu vite au Québec.
1: Et c'est la fin de cette émission, cet épisode qui est à revoir sur kateotv.com et à réécouter sur les plateformes de podcast et sur l'application Kateo Radio. Je vous souhaite une très belle semaine, prenez soin de vous et à jeudi prochain.

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2: Madame, Monsieur, bonjour et bienvenue sur Point d'Orgue, votre rendez-vous de musique sacrée consacré aux merveilles du répertoire. J'espère que vous allez bien. Et aujourd'hui, actualité oblige, je voulais parler avec vous de la musique tournée vers le pape. Parce que, évidemment, il y a une connivence entre la musique et le pouvoir papal à côté de laquelle je pense que nous ne devons pas passer. Parce que, naturellement, quand on pense au pape, on pense naturellement à Rome, à Saint-Pierre, au Vatican, à la liturgie, aux grandes cérémonies, et très souvent, bien sûr, ces images sont accompagnées de musique. Alors la musique n'est évidemment pas un simple décor dans la liturgie, elle a longtemps été un instrument essentiel de son unité, de sa solennité et même de sa représentation. Alors pendant des siècles, l'Église catholique a cherché à construire une unité à travers des rites communs, une langue commune, en l'occurrence le latin, mais aussi à travers un langage musical partagé. Et il suffit, pour s'y convaincre, de penser au chant grégorien pour comprendre la puissance de cette idée. Alors le grégorien va devenir progressivement le grand répertoire musical de la liturgie romaine, et son nom fait traditionnellement référence au pape Grégoire le Grand, enfin dit le Grand, qui régna à la fin du VIe siècle. Mais soyons précis, le répertoire que nous appelons aujourd'hui grégorien s'est constitué très progressivement, sur plusieurs siècles en fait, à partir de différentes traditions de chants liturgiques. Et ce qui est extraordinaire, c'est que cette musique va finir par traverser toute l'Europe, et la France notamment va jouer un rôle majeur dans sa redécouverte ainsi que sa restauration, notamment grâce aux moines de l'abbaye de Solesmes à partir du XIXe siècle. Mais revenons d'abord, si vous le voulez bien, à la musique elle-même et au chant grégorien qui, dans son principe, est extrêmement simple. Vous avez une seule ligne mélodique, il n'y a pas d'harmonie au sens où on l'entend aujourd'hui, pas de polyphonie, c'est simplement, si j'ose dire, une voix qui porte un texte. Et c'est précisément cette simplicité qui fait sa force. Alors le chant grégorien ne cherche pas nécessairement à embellir le mot, il cherche d'abord à les faire entendre. En fait, la puissance du grégorien, c'est que le texte est son point de départ. Et pourtant, cette musique peut devenir extraordinairement belle, bien sûr, mais également très complexe. Car au fil des siècles, certaines pièces vont développer des mélodies extrêmement longues et ornées, et c'est notamment le cas de certains offertoires. Alors l'offertoire, dans la liturgie médiévale, pouvait être beaucoup plus développé qu'il ne l'est aujourd'hui, et certaines pièces comportaient une antienne et plusieurs versets qui pouvaient offrir au chanteur un espace musical considérable, et c'est cet espace qui va permettre au chant de se déployer. Et c'est là que nous allons rencontrer, surtout dans le chant que nous allons entendre, un phénomène essentiel du chant grégorien, le mélisme. Alors qu'est-ce que c'est le mélisme ? C'est lorsque plusieurs notes sont chantées dans une seule syllabe. C'est-à-dire qu'au lieu d'avoir une note pour chaque syllabe, ce qui arrive dans le chant grégorien, la voix reste sur une voyelle et développe toute une arabesque musicale autour de cette même voyelle. Et cela peut devenir absolument vertigineux. Vous avez une seule syllabe qui parfois peut durer plusieurs dizaines de secondes, et c'est une manière de donner du poids à un mot. On ne se contente plus de le prononcer, on le contemple, on le développe, on le fait résonner, et c'est exactement ce que nous allons entendre maintenant. Nous allons écouter un extrait de l'offertoire Jubilate Deo, et le texte commence par ces mots « Jubilate Deo omnis terra, acclamez Dieu toute la terre », et vous allez entendre comment la musique s'empare littéralement de certains mots, notamment « jubilate ». Le mot « jubilé » devient lui-même une jubilation musicale, et écoutez notamment la manière dont la mélodie se déploie sur une seule syllabe.

Alors vous venez d'entendre quelque chose d'assez fascinant. Nous sommes partis d'une musique qui semblait presque dépouillée, une seule voix, un texte et une ligne mélodique. Mais pourtant cette ligne peut devenir, comme vous l'avez entendu, extrêmement riche. Et c'est là tout le paradoxe du chant grégorien, c'est-à-dire que sa puissance ne vient pas forcément de l'accumulation des moyens musicaux, mais de la profondeur avec laquelle il traite le texte. Et cette tradition va devenir l'un des socles de la musique sacrée occidentale. Mais bien évidemment, l'histoire ne va pas s'arrêter là, parce qu'à partir du Moyen-Âge, la musique occidentale va progressivement découvrir quelque chose de révolutionnaire. Plusieurs voix peuvent chanter ensemble des mélodies différentes, et c'est la naissance et le développement de ce qu'on appelle la polyphonie. À Paris notamment, autour de ce qu'on appelle aujourd'hui l'école de Notre-Dame, la polyphonie va prendre un essor extraordinaire, et puis quelques siècles plus tard, nous arrivons à la Renaissance. Et lorsqu'on parle de musique sacrée de Renaissance et du pape, évidemment, un nom s'impose immédiatement, Giovanni Pierluigi da Palestrina, qui est l'un des grands compositeurs de la Rome du XVIe siècle. Alors, sa carrière est intimement liée à l'Église et aux institutions musicales romaines. Il travaille notamment à la Cappella Giulia de Saint-Pierre, fondée en 1513 par le pape Jules II, et sa musique va devenir l'un des modèles de la polyphonie sacrée romaine. Alors, nous allons écouter maintenant une œuvre qui, plus que presque aucune autre, semble avoir été faite pour parler du pape. Le titre, Tu es Petrus, tu es Pierre. Et le texte est tiré de l'évangile, Tu es Petrus, et super hanc Petram, edificabo ecclesiam meam. Tu es Pierre, et sur cette pierre je bâtirai mon église. Nous sommes donc au cœur du système pétrinien. Le texte parle de Pierre, des clés du royaume, de l'église, et Palestrina va transformer ce texte en architecture musicale. L'œuvre est écrite ici pour six voix, donc vous voyez, bien plus complexe que nous avons pu entendre. Et écoutez le début, parce que les voix n'entrent pas toutes ensemble, elles se répondent. On a les trois premières, les voix aiguës qui commencent, et ensuite les trois graves qui répondent. Et progressivement, l'ensemble se construit. C'est presque comme si nous assistions musicalement à la construction, justement, de l'église. Une voix pose une pierre et une deuxième lui répond, etc. Les voix se rassemblent, et soudain, ce qui était fragmenté devient un édifice sonore. Écoutez également le traitement du mot edificabo, je bâtirai, parce que Palestrina donne à ce passage une grande stabilité rythmique et une écriture homorythmique. Les voix avancent ensemble, ce sont des noirs,

et vous avez ce Edificabo qui est vraiment très stable, comme si la construction devait reposer sur une base solide. Et puis vient le mot ecclésiam, l'église, et là, la musique se développe à nouveau, un peu comme ce qu'on a entendu avec le grégorien, le mot est orné, étiré, amplifié, comme si l'église elle-même devenait trop vaste pour tenir une simple affirmation. Et c'est assez extraordinaire d'ailleurs parce que le mot ecclesia signifie à l'origine assemblée et catholicos, qui donnera catholique, signifie universel. Donc l'église est à la fois une assemblée et une réalité qui se veut universelle. Et Palestrina donne précisément cette impression d'un espace qui s'ouvre progressivement. Je vous invite donc à découvrir ce Tu es Petrus de Palestrina, ici interprété magistralement par les Talis Scholars.

Ce que vous venez d'entendre, c'est l'une des expressions les plus abouties de la polyphonie de la Renaissance. Et moi, je trouve qu'il y a quelque chose d'assez remarquable dans le rapport entre cette musique et le pouvoir pontifical, parce que le pape n'est pas seulement un célébrant. À la Renaissance, vous le savez, il est aussi un prince, un souverain, un grand mécène. Il commande, il protège, il finance les arts. Et vous en doutez, la musique participe pleinement à cette représentation. La polyphonie romaine devient presque une sorte de langage de prestige. Mais ce prestige n'est pas nécessairement extérieur ou spectaculaire. Parce que je trouve que chez Palestrina, la grandeur passe au contraire par une forme d'équilibre. Les voix sont nombreuses, ici 6, mais en fait elles ne semblent faire qu'une. C'est cette magie de la polyphonie bien écrite, avec une complexité qui existe, mais qui reste maîtrisée. La musique est savante, mais elle donne l'impression d'une forme d'évidence.

composée en hommage au pape Pie IX. Elle est créée à Rome en 1869 à l'occasion du jubilé sacerdotal du pape. Et ce jour-là, elle est jouée par plusieurs fanfares pontificales et un immense chœur de soldats réunissant plus d'un millier de chanteurs. On est très loin donc du dépouillement du chant grégorien. Ici, c'est pas une voix, ce n'est pas six chanteurs non plus, c'est tout un orchestre, des cuivres, des percussions. Bref, une énorme masse sonore. Et la musique, à ce moment-là, devient presque une cérémonie à elle toute seule. Et Gounod construit une marche solennelle. Vous allez l'entendre, majestueuse, on peut pas se tromper, avec une capacité très particulière de la musique militaire et cérémonielle à donner une dimension public à un événement, parce que là, la musique n'est pas seulement destinée à être entendue dans la liturgie. Elle accompagne l'apparition du souverain pontife et elle devient une musique de représentation. Et il y a d'ailleurs quelque chose d'assez intéressant dans cette évolution, parce que cette marche pontificale deviendra par la suite l'hymne pontifical officiel du Vatican. Elle est aujourd'hui jouée notamment lors de cérémonies officielles en présence du pape, lors de certaines visites apostoliques ou lors de l'accueil officiel de chefs d'État. Donc vous voyez, c'est quand même pas rien. Alors, on va écouter cette transformation de l'image sonore de la papauté, après le souffle d'une voix grégorienne, après la polyphonie de Palestrina. Voici donc la puissance de l'orchestre. Écoutez la marche pontificale de Gounod, ici interprétée par l'orchestre de l'Académie nationale de Sainte-Cécile, dirigée par Myung Bong Chun.

Et voilà comment, en quelques siècles, nous sommes passés de la monodie grégorienne à une immense masse orchestrale. Et pourtant, il y a quelque chose qui demeure dans les trois cas. La musique accompagne une idée d'unité qui sont en fait autour de cette figure du pape. Trois époques, trois langages différents, mais toujours cette volonté de faire de la musique une sorte de représentation collective. Et pour terminer cette émission, j'aimerais justement revenir à Palestrina, revenir à la Renaissance, parce qu'il existe une œuvre qui concentre à elle seule beaucoup de ces questions, la relation entre musique, liturgie, texte, réforme de l'Église et autorité pontificale. C'est son chef-d'œuvre très certainement, la Missa Papae Marcelli, la messe du pape Marcel. C'est un titre qui fait référence au pape Marcel II, dont le pontificat fut extrêmement bref, seulement quelques semaines, en 1555. Et la messe est généralement située autour de 1562. Donc quelques années après ce court pontificat.

et elle est intimement associée à la réflexion sur la musique liturgique qui accompagne le Concile de Trente. Et là, il faut vous raconter une petite histoire, parce que pendant longtemps, on a raconté que la Missa Papae Marcelli aurait été présentée au Concile de Trente et aurait tellement impressionné les participants que ceux-ci auraient renoncé à interdire la polyphonie dans la liturgie, parce qu'ils voulaient se recentrer sur le grégorien. Alors, l'histoire est magnifique, probablement pas tout à fait exact, parce que des recherches historiques ont montré que cette légende s'était construite après les événements, comme souvent derrière. En revanche, ce qui est parfaitement réel, c'est le problème auquel Palestrina répond, c'est-à-dire qu'au XVIe siècle, certaines responsables de l'Église s'inquiètent de la complexité de la polyphonie, parce que lorsque vous avez plusieurs voix qui chantent des lignes différentes, eh bien il peut être très difficile de comprendre le texte. Or, le texte liturgique est essentiel, parce que la musique, bien entendu, ne doit pas empêcher la prière, elle doit la servir. Et c'est là que la Missa Papae Marcelli devient fascinante. Alors on va écouter ici le Sanctus de cette messe, qui commence par une écriture polyphonique, vous allez l'entendre, extrêmement raffinée, avec des voix qui entrent successivement, qui se répondent, qui se superposent, c'est une écriture contrapuntique. Et vraiment, Palestrina soigne la densité de sa musique. Il y a vraiment quelque chose d'extraordinaire avec une polyphonie qui est certes assez complexe, mais qui donne vraiment pas l'impression d'être compliquée. Moi, je trouve que c'est l'une des grandes qualités de Palestrina, qui réussit à rendre audible une architecture extrêmement savante. Donc, dans les mouvements courts, comme le Sanctus, parce que c'est pas une messe qui est extrêmement longue, Palestrina utilise une écriture imitative très très raffinée. À l'inverse, dans les longs textes, comme le Gloria et le Credo, il recourt davantage à des passages où les voix avancent ensemble, ce qui permet une meilleure intelligibilité du texte. On va donc écouter ce Sanctus, essayer de retrouver ce que nous avons entendu depuis le début de l'émission, c'est-à-dire la voix individuelle du grégorien, mais en même temps la construction collective du Tuus Petrus, et une forme de majesté qui arrivera après certes, mais chez Gounod. Alors ici, chez Palestrina, vous avez la musique qui cherche à réunir ces deux dimensions, c'est-à-dire la sophistication de l'art, mais également la clarté de la prière. Écoutez donc cette Missa Papae Marcelli, le Sanctus, de Palestrina, chantée magnifiquement par les chanteurs de Westminster Cathedral.

0: Et voilà pour cette musique de Palestrina. J'espère que cela vous a plu. Nous en avons terminé avec la musique papale. Évidemment, quand je parle du pape, c'est la musique de toute l'Église, mais avec cette dimension effectivement à la fois politique, à la fois qui est dans l'intimité de tout ce qu'a pu construire l'Église avec son répertoire et sa musique. Je trouve cela absolument fascinant. Bien sûr, je ne vous ai mis que des extraits. Si vous voulez entendre l'entièreté de ses œuvres, bien sûr, foncez-y. Ce sont de très très belle perle. Quant à moi, je vous retrouve la semaine prochaine pour un nouveau numéro de Point d'Orgue consacré aux merveilles du répertoire. D'ici là, portez-vous bien.
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0: Bonjour et merci de nous retrouver pour La foi prise au mot, votre rendez-vous hebdomadaire de réflexion cette semaine. Nous proposons une émission en partenariat avec la revue Art Sacré qui consacre son numéro de printemps aux reliques et aux reliquaires. Restes corporels des saints personnages, supposés avoir une vertu particulière, les reliques ont fait l'objet d'un culte ancien, à la fois populaire et politique, dont on a pu croire qu'il était en déclin. Aujourd'hui, pourtant, les reliques réapparaissent, tandis qu'on s'intéresse toujours davantage aux trésors d'orfèvrerie qui les ont contenus ou qui les contiennent toujours. Alors, qu'est-ce qu'une relique? Pourquoi cette somptueuse mise en scène dans des reliquaires? Quel regard porter aujourd'hui sur ces reliquaires? Et est-ce que ce sont des pièces de musée comme les autres? Voilà les questions que je vais poser à mes deux invités. Monsieur Yannick Durand, bonjour.
1: Bonjour.
0: On a beaucoup de chance de vous avoir, puisque

0: que vous êtes le directeur du département des objets d'art du Louvre et vous avez beaucoup d'objets qui sont en lien avec ces reliques, et puis vous organisez une exposition dont on va parler.
1: Vous organisez l'exposition, c'est voilà. Mes collègues qui en est chargé.
0: Et puis Philippe Georges, bonjour. Vous êtes conservateur du trésor de la cathédrale de Liège et vous êtes également maître de conférence à l'université de Liège, c'est en Belgique. Alors, peut-être pour commencer une définition, là j'ai commencé avec ma modeste définition, reste corporel de saint personnage supposé avoir une vertu particulière, ça vous va ?
2: Oui, c'est à ça qu'on pense avant toute chose. Le grand public pense aux ossements, bien entendu, les reliques réelles. Mais à côté des reliques réelles, il y a les reliques représentatives, c'est-à-dire tous les objets qui ont touché au saint et qui ont, comme ça, capté sa vertu. Vous parliez tout à l'heure du mot virtus. Mmh. C'est évidemment cela qui est intéressant. C'est la vertu miraculeuse de ces reliques. Et c'est cela que les gens, depuis le Moyen-Âge, recherchent auprès des reliques.
0: Mmh. Pour vous aussi, c'est...
1: Oui, ce sont les restes corporels, effectivement, oui. Des saints ou les reliques. Alors, on peut dire aussi indirects, hein, éventuellement, quand ce sont des objets qui ont touché ou qui ont, par contact, ou qui ont appartenu aux saints.
0: Alors, ce que je vais vous proposer de faire, c'est qu'on fasse, c'est un peu exceptionnel dans cette émission de lancer le texte si vite, mais qu'on fasse une première pause. On va entendre un texte de Philippe d'Outremont. Philippe d'Outremont, c'était un jésuite du XVIIe siècle qui a fait une sorte de best-seller, hein, si on peut dire, Le véritable pédagogue chrétien, qui était une sorte d'explication, de catéchisme un peu avant la lettre. Et justement, il va parler des reliques et on va essayer d'entendre ce qu'il dit parce qu'il va parler justement de la vertu des reliques. Donc, on écoute Philippe d'Outremont, le véritable pédagogue chrétien.
3: Or, quant à la vertu des reliques, il ne faut pas en douter, puisque le Concile de Nicée les appelle des fontaines salutaires qui nous communiquent les grâces et dons de Dieu. Et saint Basile dit que quiconque touche les os des saints martyrs, à cause de la grâce qui réside dans leur corps, devient participant de leur sanctification. Les corps des saints, dit saint Grégoire de Nazianze, ont le même pouvoir que les âmes saintes, soit qu'ils soient touchés par les mains, soit qu'ils soient honorés. Pour ce qui concerne la frange de la robe de notre Seigneur et les mouchoirs et ceintures qui avaient touché le corps de saint Paul et par lesquels Dieu a fait beaucoup de miracles, une pieuse tradition est demeurée entre les fidèles que lorsqu'ils ne pouvaient toucher les corps des saints cachés dans les sépulcres, ils touchaient leurs sépulcres de leurs mouchoirs ou de quelques voiles qu'ils appelaient brandéa, de la vertu desquelles saint Grégoire et saint Grégoire de Tours font une ample mention.
0: Voilà, alors dans ce texte du XVIIe siècle, il y a plusieurs choses qui m'ont paru intéressantes. La première, c'est l'ancienneté. Il dit que c'est quasiment depuis le Concile de Nicée, donc c'est quelque chose de très ancien. Le culte des reliques, c'est un culte, je me tourne vers vous, excusez-moi Philippe Georges, parce que vous êtes historien, c'est un culte ancien, c'est quelque chose
2: que
0: l'on peut...
2: C'est un culte qui se développe. La première fois à Smyrne, on prend hommage aux reliques du saint évêque Polycarpe, et petit à petit, au IVe siècle, en Afrique mineure, finalement arrivé à la définition par saint Augustin, vers 397, du mot relique. C'est-à-dire ses ossements avant tout, et se souvenir des saints dans le local dans lequel les premiers chrétiens se rassemblent et honore la mémoire de leurs prédécesseurs. Évidemment, d'abord les martyrs, et puis les confesseurs. Vous parliez tout à l'heure, l'extrait parlait de Grégoire de Tours. Hein. Grégoire de Tours, évidemment, on pourrait parler des heures sur les reliques, puisqu'il a fait comme ça une sorte de topographie chrétienne des monuments de la Gaule. Et il a évidemment été fort intéressé par tout ce qui concerne les pratiques des reliques.
0: Les reliques, c'est avant tout un objet magique ou c'est un monument, c'est-à-dire quelque chose qui commémore. Comment est-ce qu'on peut... Parce que c'est quelquefois assez ambivalent. Hein. On a parfois l'impression que c'est des objets qui, surtout quand on touche des mouchoirs pour donner au mouchoir, j'imagine, une forme de pouvoir. Enfin, je ne sais pas comment dire ça. Mais c'est aussi, comme vous disiez pour Grégoire, c'est aussi la manière d'ancrer le christianisme dans un territoire.
1: Vous avez parlé de monument et de mémoire.
0: Oui.
1: Or, il y a un terme latin, memoria, qui déjà dit bien ce qu'il veut dire. Hein. C'est une mémoire avant tout, effectivement, du saint ou des saints, concernés par les reliques qu'ils ont laissé sur Terre. Je crois que c'est le point le plus essentiel.
0: Oui.
1: Et effectivement, c'est à travers eux que l'on peut avoir, je dirais, une démarche spirituelle qui est d'une autre essence, en fait. Mm-hmm.
2: Et ce côté tangible, évidemment. Oui. Les gens recherchent, évidemment, un contact. On parle de mouchoirs sur le toit.

0: beau, mais quand on peut toucher ou quand on peut, comme les textes disent, baiser à nu le crâne d'un saint, c'est exceptionnel, c'est un honneur.
1: Le contact direct, oui. En fait.
0: Et le contact direct.
2: Et qui produit quoi ? Est-ce que c'est magique ? Est-ce que c'est tout
0: c'est,
2: le temps ?
0: Ce qui est recherché, c'est du miracle.
2: Ça a dû l'être.
0: Le miracle, oui. La guérison, le pouvoir thaumaturgique des reliques, c'est ça qui est recherché. Mm-hmm. Il faut se mettre dans l'esprit des gens du Moyen-Âge, bien entendu.
2: Mm-hmm. Justement, pour rentrer dans l'esprit des gens du Moyen-Âge, il y a la relique et puis après il y a le reliquaire. Est-ce qu'on a une idée des premiers reliquaires ? De quand ça date cette...
1: Oui, quelque part vous avez fait allusion à saint Polycarpe. Dans les premiers actes des martyrs, on trouve très tôt effectivement
2: Polycarpe de Smyrne, début deuxième siècle.
1: Oui, milieu. On trouve effectivement la mention des premiers chrétiens qui recueillent en quelque sorte dans l'arène ou dans l'endroit du martyr, soit des traces de sang, soit des éléments de corps mutilés ou autres, et qui le recueillent dans un coffre, on nous dit le texte, aussi pur que l'or. C'est évidemment une image en fait. Mais c'est extrêmement intéressant parce que c'est un des plus anciens signes d'un réceptacle destiné à contenir des reliques, c'est-à-dire un reliquaire pour le coup.
0: Et l'importance du sang, bien entendu, du sang des martyrs, mais du sang du Christ aussi, qu'on peut avoir comme relique importante.
2: Oui. Alors, peut-être un petit inventaire. On a parlé des os, on a parlé après des objets qui ont touché, donc ce que Philippe d'Outremont appelait les brandéas, la pièce de lin ou de tissu qu'on met sur le tombeau. Qu'est-ce qu'il y a encore ? Qu'est-ce qu'on peut conserver ?
1: Auxquels j'ai fait allusion déjà, les suaires qui ont enveloppé.
0: Les suaires, les collections de textiles dans les musées qui sont... pour la plupart des restes de ces suaires. Moi, j'ai parlé de multi-reliques pour bien insister sur la diversité de ce genre de reliques. On peut avoir une cuillère relique,
1: Tasse de Sainte-Colette, par exemple.
0: Voilà, une tasse relique, on peut avoir, une coupe relique, toute une série d'objets ayant appartenu au saint ou des objets ayant participé à son martyre, des chaînes de Saint-Pierre, bien sûr, mais les chaînes qui ont... enchaîner le saint pendant toute sa passion, tout ça dans le domaine des martyrs, parce qu'après on va voir les confesseurs, puisqu'il va y avoir, on parlait encore de Grégoire de Tours, ses livres sur les martyrs et puis les confesseurs, donc une fois les grandes persécutions chrétiennes terminées, il va y avoir cette autre catégorie de saints, confesseurs comme Phytéor, celui qui professe sa foi. Et Grégoire de Tours va écrire un livre sur les confesseurs et répertorier comme ça toute une série impressionnante de saints en Gaule.
2: Alors, je me rappelle que quand j'avais visité l'Allemagne de l'Est avant la chute du mur, il y avait un musée de l'Allemagne de l'Est et il y avait une sorte de salle où il y avait la pipe de Walter Ubricht qui était un des premiers. Il y avait le cendrier de je ne sais plus qui, etc. Est-ce que vous diriez que c'est quelque chose qui a disparu, la relique ?
1: On peut ajouter aussi le dernier souffle de Thomas Edison, par exemple, d'autres reliques.
2: Oui.
1: Mais c'est un souvenir à ce moment-là. Mais il y a peut-être un parallèle entre le souvenir pour le chrétien avec une dimension évidemment tout autre, et le souvenir, je dirais, de tout un chacun profane, la mèche de cheveux que l'on conserve d'un être cher disparu, etc. Il y a peut-être des points communs quand même entre les deux démarches, mais là on toucherait un domaine quand même un peu qui touche à la théologie, là pour le coup, qui n'est pas de mon ressort en tout cas.
0: Le culte des reliques se prête souvent à la plaisanterie, bien entendu, mais déjà au Moyen-Âge, Guibert de Nogent, pour ne pas le citer, dans son grand traité sur les reliques, s'inscrit vraiment et critique certaines pratiques, parce qu'il y a évidemment des pratiques qui, même aux yeux des gens du Moyen-Âge, paraissaient quand même surprenantes. Guibert de Nogent, de mémoire,
1: la dentelée.
0: La dentelée, puis le crâne de Saint-Jean-Baptiste, il en répertoriait trois. Tout ça, ça l'a choqué, bien entendu. Et alors, il simplifiait en une phrase en disant que peu importe la relique, peu importe l'authenticité de la relique, l'important, c'est la croyance que les gens ont et la croyance envers Dieu. Ça, c'était une manière de s'en sortir.
2: Mais est-ce que c'est pas un peu cynique comme façon de faire ? C'est-à-dire de dire que, justement, c'est une sorte de dévotion populaire, ça calme le peuple du pain, des jeux et des reliques.
0: Je ne crois pas qu'elle soit seulement populaire. Elle est bien entendu populaire.
2: Oui.
0: Je crois qu'elle est humaine avant toute chose. Quand je vous parlais du tangible, de ce qu'on veut toucher... Et alors les invasions germaniques ont renforcé peut-être le mouvement, parce que aux talismans, aux amulettes des peuples barbares, on a substitué ces reliquaires. On parlait tout à l'heure des reliquaires mérovingiens.
1: Oui, par exemple.
0: Qui sont une catégorie quand même fort intéressante. Les encolpions, tout ce qu'on mettait sur soi.

0: Les mentions qu'on a.
1: Le côté prophylactique, prophylactique voilà, et d'ailleurs, là aussi dans la terminologie, quand on utilise un terme comme eulogia, par exemple, en grec, cela veut bien dire que c'est prophylactique, protecteur, entre autres. Puisque vous parliez tout à l'heure de la virtus, on y revient, enfin.
2: Oui. Alors, ce que je vais vous proposer de faire, puisqu'on est en partenariat avec Art Sacré, qui consacre son numéro de mars aux reliques et aux reliquaires, c'est au cours de cette émission qu'on commente, qu'on regarde quelques images. Et je vais vous proposer une première image que vous devez bien connaître, qui est la croix reliquaire du Louvre. Alors, peut-être expliquez-nous de quoi il s'agit. Donc, c'est une. Je vois une boîte.
1: Oui, d'ailleurs, c'est une boîte. C'est en fait un reliquaire de la vraie croix. C'est pas une croix reliquaire. Enfin, c'est un problème de terminologie. Hein. Mm-hmm. En tout cas, c'est effectivement un coffret. Donc, comme vous le voyez, un coffret relativement plat. Avec un bord saillant et un couvercle à glissière. Là, le couvercle est d'ailleurs à demi ôté et qui, une fois ôté, donne accès à la relique elle-même en forme de croix qui se situe au centre donc de ce tableau reliquaire, si vous voulez. Ce qui, du point de vue de la vénération, montre que le reliquaire était ordinairement fermé et qu'on ouvre le reliquaire que pour l'offrir effectivement à la vénération. Alors c'est une relique le reliquaire lui-même est très intéressant parce qu'il comporte une plaque centrale qui est une œuvre byzantine, probablement du 10e, 11e siècle, qui donc servait dans un reliquaire byzantin. La relique est venue avec le reliquaire, mais pour une raison qui nous échappe, qu'on ne peut pas retracer, le reliquaire a subi une transformation en Occident, donc après la quatrième croisade et la mainmise des Occidentaux sur les reliquaires de Byzance et de l'Empire byzantin, l'Empire d'Orient, Romain d'Orient, on a à ce moment-là un afflux énorme de reliques en Occident, parmi lesquelles donc beaucoup de reliques de la vraie croix, et d'autres, et des saints également. Et ce reliquaire donc a été transformé ultérieurement, peut-être était-il abîmé, est-ce qu'on a voulu, l'agrandir, enfin, peu importe, mais sur un modèle qui est celui des reliquaire de la vraie croix, storothèque en grec, donc byzantin. C'est donc une œuvre intéressante qui est à la fois byzantine et occidentale, première moitié 13e, on va dire.
2: Voilà, alors il y a deux choses que je trouve intéressantes dans ce que vous dites. La première, c'est effectivement ce cheminement des reliques. Donc historiquement, les reliques, bibliques, si on peut dire, sont plutôt centrées autour des pays bibliques. Et ensuite, il y a une sorte de trafic ou comment ça se fonctionne?
1: Le trafic est un terme très exagéré, non, oui. Non. Il y a les reliques des saints dont nous avons parlé, puis il y a les reliques, je dirais, du Christ ou de la Vierge, qui apparaissent dans les textes à une date quand même très précoce, puisque dès le 4e siècle, l'épisode de la légende de la vraie croix est tout de même très connu, avec l'invention des bois de la croix, etc. Et puis le rôle présumé de Sainte Hélène, là on est très tôt dans le 4e siècle.
2: C'est la mère de Constantin qui aurait inventé,
1: tel que le raconte Sozomène un peu
2: croix.
1: Plus tard.
2: Oui.
1: En tout cas, on a effectivement un certain nombre de reliques du Christ et de la Vierge qui sont conservées, là effectivement, venant de Palestine, sont conservées plutôt du côté de l'Empire d'Orient. Mais il y a quand même une distribution de ces reliques à partir de Jérusalem, déjà très tôt, puis ensuite à partir de Constantinople, puis de nouveau Jérusalem avec les croisades. Enfin, il y a tout un cheminement, effectivement, des reliques depuis la Terre Sainte jusque dans les sanctuaires, j'allais dire, du monde entier.
2: Jacques Durand a dit pas tout à fait un trafic de reliques. Pourtant, c'est une image qu'on a.
3: Ce transfert est transfert de la puissance des reliques. Vous parliez du pouvoir des reliques, du pouvoir politique. Le Christ, Constantin Saint-Louis. On a comme cela vraiment un transfert de cette puissance des reliques et cette volonté qu'ont les Occidentaux de s'approprier des reliques prestigieuses, comme les Orientaux ont voulu rapatrier de Jérusalem la Sainte Croix. Mm-hmm. Parce que là aussi, c'est difficile de ne pas parler de la Sainte Croix quand on parle de reliques, inévitablement, Calvin déjà en parlait, mais voilà, dans un sens évidemment négatif, ici, quand on voit le nombre de reliques de la Sainte Croix et ce que ça a pu susciter comme reliquaire, moi je pense dans ma région, au triptyque de Stavelot, bien entendu, qui est une récupération de reliquaires byzantins aussi, mis dans un reliquaire mosan, ce sont des traditions comme ça qui se font et c'est très intéressant de voir les reliques à l'origine des œuvres d'art.
1: Et quelquefois même un tout petit, très minuscule fragment qui devient un prétexte à un reliquaire magnifique. Donc ça, c'est quand même très... très étonnant.
3: Pour revenir au mot que vous disiez, trafic, moi j'aime bien réseau aussi, parce que les reliques sont, pour l'historien, un réseau extraordinaire de relations entre les gens. Et parfois, une toute petite relique peut donner une information en histoire de l'art ou en histoire, dans un dossier...

0: où on était un peu bloqué parce qu'on n'avait plus rien, quoi. C'est un nouvel objet historique, les reliques. Ouais. Et là, je crois vraiment qu'il y a un champ...
1: Immense.
0: Nous parlions ensemble tout à l'heure des dédicaces d'hôtels et oui. des pierres d'hôtels, etc. Quand vous voyez le nombre de petites reliques qu'il y a et tout ce qu'on peut imaginer comme recherche sur l'origine de la relique, parce que c'est ça qui nous intéresse, savoir d'où elle vient, comment elle est arrivée là-bas, qui l'a apportée. On pourrait vous donner des tas d'exemples ou des dossiers qui nous ont posé question parce qu'on se demandait justement comment on allait pouvoir trouver. Moi, j'ai un Saint-Sanson, évêque d'Orléans, qui m'a posé beaucoup de problèmes. Ça alors qu'il n'y a que Saint-Sanson de Dol de Bretagne, mais la relique ayant été acquise à Orléans, le moine qui l'a amené au Xe siècle a cru que c'était un évêque d'Orléans. Donc vous voyez la complication que ça peut faire parfois.
1: Oui, les surimpositions de traditions plus ou moins erronées sur un fond de vérité, mais qui crée des pistes qui méritent après un travail un peu, je dirais, de détective dans la mesure du possible, en fonction des archives, en fonction des objets eux-mêmes, parce que les reliquaires aussi nous renseignent sur leur contenu, naturellement, ouais. enfin, souvent.
2: Alors, toujours avec cette image de la croix reliquaire, et vous en avez parlé l'un et l'autre, c'est j'ai parlé d'abord de culte populaire, etc. C'est aussi un instrument politique, la relique. Vous avez parlé de Constantin, Saint-Louis. Ça sert à quoi une relique quand on est roi ou empereur ?
1: C'est une question difficile. la possession d'une relique, enfin bon, on le sait quand la Sainte Couronne ou le bois de la Croix et les grandes reliques de la Passion de la chapelle impériale constantinopolitaine du Phare sont arrivées à Paris à l'époque de Saint-Louis. Là, on sait quand même, les chroniqueurs se sont dit que c'était quelque part pas une justification, mais peut-être si au fond de la monarchie française, enfin du rôle de Saint-Louis, et une sorte d'un éclat qui signalait particulièrement la monarchie française après qu'elle avait distingué autrefois les monarques, enfin, ou les souverains, les empereurs byzantins. C'était une sorte de légation. Les empereurs byzantins avaient hérité d'un pouvoir romain, lequel pouvoir ensuite était devenu chrétien, et que cet empire chrétien avait maintenant une sorte de prolongation privilégiée dans la monarchie, enfin, en France. Mm-hmm. C'est évidemment assez subtil, et peut-être... mais bon, c'est quand même extrêmement important... pour l'histoire médiévale.
0: Oui, ça va faire évidemment aussi la possibilité pour d'autres petits féodaux de s'approprier des reliques. Je pense du côté normand, je pense du côté breton, je pense du côté bourguignon. Mm-hmm. Chaque centre va vouloir avoir son trésor de reliques. Et les trésors qui ont été constitués, quand ils sont par la suite parfois passés dans le domaine purement religieux, sont devenus une vraie conscience historique de ces pays, de ces différents pays.
2: Mmh. Donc presque une sorte d'unité nationale, quasiment comme un drapeau ou quelque chose comme ça. On est le pays dans lequel se trouve la relique de la vraie croix, de la Sainte Couronne.
1: La vraie croix,
2: il y en a, on n'en manque pas.
1: Cela dit, il y a aussi une dimension aussi internationale, parce que, par exemple, vous avez fait allusion à la Normandie. Bon, il y a quand même un lien entre la Normandie et le Sinaï, par exemple, avec des gens qui se rendent régulièrement ou qui viennent. Il y a une circulation quand même qui va bien au-delà des frontières et qui tient, pour le coup, par exemple, au pèlerinage ou aux voyageurs qui veulent aussi découvrir un certain nombre de sanctuaires ou les lieux mêmes. Voilà. Sur lesquels le Christ a vécu, ou la Vierge, etc. Enfin, donc, c'est pas seulement national, c'est aussi, je crois, assez international. Mmh. C'est une communauté spirituelle.
0: Et les pèlerinages, comme vous pèlerinages, dites, les grands
1: qui transcendent complètement les frontières. Voilà. Leur notion de frontière, que vaut-elle au Moyen-Âge ?
2: Enfin, c'est une vraie question.
0: Mais vous parlez, enfin, on parlait de Jérusalem, de Constantinople, etc., mais évidemment Saint-Jacques de Compostelle ou d'autres, Saint-Martin de Tours, de grands lieux de pèlerinage qui vont drainer comme cela toute une série de pèlerins, et les pèlerins parfois vont vouloir ramener une relique. Évidemment, ils n'auront pas la possibilité d'avoir un morceau du crâne ou un morceau de l'os du saint, mais parfois les brandéas, donc une petite relique de contact qu'on ramène comme ça, et puis qui vient dans le trésor, qui vient enrichir le trésor. Et puis alors le côté documentaire, à savoir l'authentique, puisqu'on en parle d'une authentique, c'est-à-dire cette petite cédule en parchemin sur lequel on écrit le nom du saint, et qui parfois sont les premiers exemples d'une écriture particulière. Je pense à Chelles en particulier,
1: oui, très ancienne.
0: Vous avez exposé trésor de Chelles, Sens aussi.
1: Les authentiques sont très très très anciens.
0: Ça va aux Hédagones, évidemment.
1: Oui,
0: vous allez avoir.
2: Donc c'est en fait pour authentifier, pour dire c'est une vraie.
0: Voilà, c'est-à-dire qu'au départ, simplement le nom du saint, quand je parle des époques mérovingiennes ou carolingiennes, simplement le nom du saint suffit, ça authentifie la relique. Par la suite, il va y avoir une sorte de codification, ou tout au moins développement de règles diplomatiques. On va parfois avoir un sceau d'un évêque ou une reconnaissance un peu plus longue, un document un peu plus explicite sur la manière dont la relique a été acquise. Mmh. Et là, évidemment, pour l'historien, c'est...
2: Par béni.
0: Absolument.
1: Et surtout pour reconnaître la relique. Donc, effectivement, c'est un document extraordinaire. Quand on a des...
0: Commissariat de l'art, c'est ce qui nous intéresse le plus quand on ouvre un reliquaire qui n'a jamais été ouvert, de savoir si on va trouver un document qui vient confirmer, évidemment, un don d'une relique.
1: C'est là qu'on fait des découvertes extraordinaires. Le fragment de soie au nom d'Héraclius, par exemple, dans la chasse de Sainte-Maldeberte, je crois.
0: Voilà.
1: C'est d'espérer de trouver un suaire, enfin un fragment, un tout petit, mais extraordinaire, donc, du 7e siècle, conservé dans une chasse, où il a servi à envelopper un petit morceau de relique et qui nous est parvenu. Mmh. Alors qu'on ne connaît rien d'autre des soieries du 7e siècle de Constantinople, par exemple.
2: Alors, je vous propose une autre image, puisqu'on parle de suaire. C'est un objet qui vient du musée Saint-Germain d'Auxerre. C'est donc le suaire de Saint-Germain. Alors, c'est un bel exemple de l'art, en fait, constantinopolitain, puisque ça date du 10e siècle byzantin.
1: Oui, en fait, c'est un morceau de soie, un grand morceau de soie, qui a servi au XIe siècle à envelopper les restes du saint au moment d'une reconnaissance de reliques. Parce qu'au cours du Moyen-Âge, on a souvent effectivement fait des reconnaissances de reliques pour vérifier ce qu'il se trouvait dans une chasse et envelopper mieux et au besoin, ou renouveler l'arrangement, ou simplement translater, c'est-à-dire prendre les reliques dans une boîte ou dans un reliquaire pour les mettre dans une autre boîte ou dans un autre reliquaire. Et à l'occasion de ces translations, on se servait donc de ce qu'il y avait de plus précieux. Or, les soies byzantines étaient parmi les plus précieuses qui existaient, disons, au 10e, 11e ou 12e siècle. Là, vous avez une des soies les plus prestigieuses de Constantinople, représentant donc des grands aigles. Enfin, ils font 80 cm de haut. Enfin, ce sont vraiment quelque chose de très, très étonnant. Et qui nous est ainsi parvenu de manière.
2: Grâce à l'emballage.
1: Alors, il y a d'autres exemples, le soir de Saint-Rémy de Reims et beaucoup d'autres encore, tout à fait.
0: Ou alors on a parfois le vêtement ayant appartenu au saint. Thomas de Canterbury est un très bel exemple, puisqu'il a donné comme ça une série de vêtements liturgiques lui ayant appartenu. Je pense à ceux de Sens ou d'ailleurs à différents grands centres, et ça permet évidemment une étude du vêtement ecclésiastique. Et parfois on a des choses un peu bizarres, par exemple à Maastricht on a une sorte de vêtement de mandarin du 8e siècle qui est supposé ayant appartenu à Saint Lambert. Donc un vêtement chinois qui est incorporé comme ça dans un trésor d'église et qui est réputé avoir appartenu à des saints importants de notre diocèse. Saint Remac l'avait dans sa chasse, sa coule monastique qui a fort impressionné les voyageurs bénédictins Martin et Durand, au point qu'ils en ont fait une gravure dans leur ouvrage en 1718. Ils ont fait tout le tour de l'Europe et là ils ont vu une coule monastique d'un abbé bénédictin du 7e siècle. Ça les a fort impressionnés, mais elle a disparu à la Révolution.
1: Les bénédictins de Saint-Maur, enfin de la congrégation de Saint-Maur, se sont souvent intéressés justement aux reliques, bien sûr d'un point de vue religieux, mais aussi d'un point de vue historique, en particulier pour toutes les relique secondaire, et c'est la même chose pour, je sais pas, Saint-Idule, Famouillin-Moutier par exemple. Il y a un dessin qui demeure d'un textile qui a toute chance de remonter à l'époque de Saint-Idule, c'est-à-dire à l'époque mérovingienne elle-même. Et bon, ce sont quelquefois ces documents ont disparu, quelquefois ils sont conservés, mais en tout cas c'est une véritable manne pour l'historien, extrêmement, tout à fait passionnante.
2: Alors l'émission s'appelle Reliques et Reliquaires, on va arriver aux reliquaires, et pour introduire cette deuxième partie, je vous propose qu'on entende un texte de l'abbé Sugère. Donc l'abbé Sugère meurt en 1151, c'est celui qui a créé plus ou moins la basilique de Saint-Denis, c'est le grand abbé qui a fait un livre qui s'appelle L'œuvre administrative, et on va entendre le paragraphe 13 du livre 2, dans lequel justement il explique pourquoi il faut faire des reliquaires et pourquoi il faut les faire beaux.
3: Ainsi, par affection pour l'Église mère, je contemplais souvent tous ses ornements, tant nouveaux qu'anciens, et tandis que je considérais tantôt cette admirable croix de Saint-Éloi, tantôt cet incomparable ornement, appelé ordinairement Christa, placé sur l'autel d'or, je soupirais dans mon cœur. Toute pierre précieuse est en revêtement. Sardoine, topaze, jaspe, chrysolite, onyx et béryl, saphir, escarboucle et émeraude. Ainsi, lorsque dans mon amour pour la beauté de la maison de Dieu, la splendeur multicolore des gemmes me distrait parfois de mes soucis extérieurs et qu'une digne méditation me convainc d'adhérer à la diversité des saintes vertus, me transférant des choses matérielles aux immatérielles, j'ai l'impression de me trouver dans une région lointaine de la sphère terrestre, qui ne résiderait pas tout entière dans la fange de la terre, ni tout entière dans la pureté du ciel, et de pouvoir être transporté, par la grâce de Dieu, de ce monde inférieur vers le monde supérieur, suivant le mode anagogique.
2: Alors voilà, ce que dit l'abbé Sugère, c'est vraiment intéressant, parce qu'il dit, en fait, le reliquaire, c'est une sorte d'avant-goût des joies célestes.
1: Oui, pas seulement les reliquaires quand même,
2: oui,
1: les reliquaires et les objets liturgiques.
2: Et les objets liturgiques.
1: C'est-à-dire tout ce qui est destiné à la célébration du culte ou à la célébration des saints, effectivement. Mm-hmm. Oui, c'est ça, exactement. Par une espèce de démarche approximative qui fait que les splendeurs que l'on peut admirer sur l'autel ou sur les châsses, etc., aident à comprendre une splendeur qui nous dépasse au fond un peu quand même.
2: Donc ça a une certaine valeur pédagogique, voire spirituelle, et il ne faut pas se plaindre qu'on ait dépensé autant d'argent pour un joli reliquaire comme celui de Saint-Lambert à Liège.
0: Non, c'est tout à fait normal, c'est dans la mentalité médiévale. Pour revenir à ce sujet, c'est extraordinaire les textes qu'il nous a laissés, notamment la description de la consécration de l'abbatiale, parce qu'il dit que s'il y avait un monde fou qui voulait accéder aux reliques, c'est une description d'un embouteillage de pèlerins qui vont vers les reliques. Alors pour revenir à ce que vous me disiez avec Saint-Lambert, parce que je ne veux pas laisser passer évidemment, c'est un superbe reliquaire,
2: oui, bien entendu.
0: On dit un peu à l'américaine que c'est le plus grand buste reliquaire de l'époque gothique tardive. Donc vous voyez, je ne dis pas...
1: Ça ne doit pas être loin de la vérité quand même.
0: C'est quand même important. C'est imposant, un peu plus grande nature, quoi. Mm-hmm. Donc il contient le crâne de Saint-Lambert. Donc quand on enlève la mitre, on accède à un reliquaire dans lequel on voit la calotte crânienne de Saint-Lambert avec le cou du martyr de Saint-Lambert. Donc il a été tué un 17 septembre d'une année inconnue, vers 705 environ. Et on voit le cou et on voit une petite authentique qui explique que c'est bien le crâne qui a été remis au début du XVIe siècle, 1512, dans ce buste reliquaire qui est fait avant tout pour promener. Parce que là aussi, il y a tout un chapitre qu'on pourrait développer abondamment, des translations de reliques, mais aussi des processions de reliques,
1: oui,
0: et des processions... non seulement au Moyen-Âge, mais à l'époque moderne aussi, à la contre-réforme.
1: À la chasse de Sainte-Geneviève à Paris, qui allait à la rencontre de la chasse de Saint-Marcel, par exemple. Enfin, mm-hmm. Et tout un ensemble de cérémonies, qui commençaient la veille, avec la descente de la chasse, puis ensuite la procession, le retour. Vous imaginez les hymnes, les rues pavoisées, enfin c'est tout un...
2: Est-ce que, en tant qu'historien de l'art, vous périodisez l'histoire des reliquaires? Est-ce qu'il y a des moments importants? Est-ce qu'il y a des grandes périodes et des grands styles de reliquaires? Ou est-ce que c'est tellement différent selon les périodes et les époques que, en fait, c'est pas possible? Un peu comme, par exemple, la peinture, où on peut dire, bon, voilà, peinture de la Renaissance, peinture...
1: Oui et non.
2: Oui
1: et non. Non, dans la mesure où le reliquaire est toujours un réceptacle pour contenir des reliques. Donc ça, c'est évidemment continue jusqu'à nos jours. Non aussi dans la mesure où il y a quand même toujours une déontologie assez précise en la matière, mais oui dans la mesure où effectivement ça les usages ont un peu changé d'époque en époque. Il y a une époque où on ne voyait pratiquement pas les reliques, elles étaient plus ou moins dissimulées. L'époque carolingienne a beaucoup changé les choses en habituant petit à petit à exaucer en quelque sorte les reliques, non plus enfouies sous l'autel ou difficilement accessibles. Il y avait des cas ailleurs avant, mais à les placer plutôt sur l'autel dans des écrins qui les enfermaient, qu'on pouvait donc rapprocher, enfin, dont on pouvait se rapprocher. Puis ensuite, il y a eu une étape, fin 12e ou 13e surtout, qui a consisté à commencer à voir les reliques à l'intérieur du reliquaire, avec la création, on va dire, de systèmes de monstrance, c'est-à-dire un cristal plus ou moins gros, ou un verre, et qui permet de voir ce qu'il y a à l'intérieur, d'approcher cette fois-ci visuellement la relique, et non plus simplement par la présence même. Bon, mais tous ces stades, ce sont des stades successifs peut-être, puis après il y a la théâtralisation au 17e, avec par exemple la chasse de Saint-Cernin de Toulouse, élevée comme cela au-dessus de l'hôtel. Basel, ou la chaire de Saint-Pierre à Rome, ou effectivement d'autres manifestations du culte des reliques. Mais chaque fois quand même, aucune n'a supplanté l'autre. Elles se sont juxtaposées et restent valables de l'origine jusqu'à nos jours. Donc c'est un peu oui et non, pardon de répondre de
0: ça. Jusqu'à nos jours justement, parce qu'au 19e siècle et au début 20e siècle, il y a encore bien entendu une acquisition de reliques. On parlait des reliques des catacombes tout à l'heure, des catacombes au 19e qui viennent en grande cérémonie dans nos régions. Et puis même, à l'heure actuelle, allez voir par exemple la sortie du buste reliquaire de Sainte Agathe à Catane. C'est extraordinaire de voir la dévotion populaire que ce buste, qui contient donc les reliques de Sainte Agathe, fait encore...
1: Ou les ostensions dans le Massif Central, encore aujourd'hui.
0: Oui, les ostensions limousines,
1: C'est un phénomène très connu. Alors, il y a à la fois un aspect religieux et un aspect touristique, il faut bien le reconnaître, mais c'est très connu, enfin très célèbre et très, très important, je crois.
2: Alors, je vais vous proposer de regarder une troisième image. Alors, ce sera plutôt pour le Liégeois, puisque c'est le trésor de la cathédrale de Liège. C'est le reliquaire dit de Charles le Téméraire, qui date, si mes informations sont bonnes, de 1467. Voilà, vous pouvez regarder l'image.
0: 1467 est une date intéressante parce que c'est la date du contrat qui est fait avec l'orfèvre. Les Liégeois ont toujours cru que c'était une œuvre expiatoire de l'horrible sac de Liège par Charles le Téméraire en 1468. C'est paradoxal parce que nous avons peut-être une des plus belles représentations à Liège de celui qui a fait le sac de la ville de Liège en 1468. Alors ce pieux mensonge a peut-être permis de sauvegarder ces 5 kilos d'or puisqu'ils ont traversé la Révolution et puisque Charles le Téméraire l'avait commandé un an bien avant, à Gérard Loyer, qui était un orfèvre travaillant à la cour de Bourgogne. Et c'est un reliquaire parce que Charles tient en main un doigt de Saint-Lambert. C'est une relique que le chapitre cathédral a offerte à Charles lors d'une visite de la cathédrale avant le sac de Liège. Et il n'y a pas longtemps, on savait par écrit que c'était un doigt. Nous l'avons ouvert en 2005 lors de notre exposition aux Hospices de Beaune et on a vu évidemment un doigt avec une toute petite authentique d'une écriture du 15e, Digitus Sancti Lamberti, donc l'authentification du doigt de Saint-Lambert donné à Charles le Téméraire.
2: On va repasser l'image parce qu'on voit deux petits personnages là.
0: Alors il y a Saint-Georges qui est derrière lui, le patron des chevaliers qui salue. C'est un Saint-Georges inspiré évidemment de la peinture bien connue de Van Eyck qui est à Bruges. Charles est à genoux, donc, tenant le reliquaire. Alors là, il y a tout un symbolisme parce que ce reliquaire, si vous voulez, c'est la terre liégeoise, quoi. C'est lui qui est devenu le vrai patron de Liège, quoi, en ayant en main une relique qui symbolise par excellence la nation liégeoise. On peut parler de nation liégeoise à cette époque-là. Il dit qu'il a mis la main sur la principauté épiscopale de Liège, qui était un horrible obstacle dans tous ces états bourguignons et avec ces troublions de liégeois qui lui ont posé beaucoup de problèmes.
2: Je sens une certaine fierté liégeoise là.
0: Vous m'attirez un peu sur ce sujet. Vous avez commencé par Saint-Lambert, maintenant Charles le Téméraire. Mais voilà, mais il faut dire que c'est une œuvre internationalement connue.
1: C'est très bien, un grand chef-d'œuvre de la fin du Moyen-Âge. Comme le reliquaire de Saint-Aldegonde à Maubeuge.
0: Oui, c'est vrai.
2: Et alors, ce qu'on ne voit pas, c'est qu'il y a un piétement, donc un support, et il y a quelque chose d'écrit.
0: Alors, il y a la devise du Téméraire, je l'ai emprunt, c'est-à-dire je l'ai entrepris. Que l'on voit encore sur certaines bannières conservées, notamment en Suisse, de cette fameuse bataille de Grandson et Morat, où le trésor du Téméraire a été confisqué. Nous avons participé à une exposition en Suisse, notamment à Berne, où on voyait comme cela les épaves de ce trésor du Téméraire. Et ceci, c'est un des reliquaires qu'il a offert, mais c'est le seul qui ait subsisté. Parce qu'il avait l'habitude, comme ça, d'offrir ses ex-voto, comme cela, aux différentes églises. Il avait une grande dévotion pour les saints militaires, en particulier Saint-Georges, Saint-Adrien. Et voilà, on a la chance à Liège de conserver le seul exemplaire de ces dons du duc de Bourgogne.
1: C'est une attitude très largement partagée. Enfin, au Louvre, nous conservons quand même la Vierge Jeanne d'Évreux, qui est quand même un des monuments du Moyen-Âge, qui a été offerte en 1339 par Jeanne d'Évreux, donc reine de France, au trésor de Saint-Denis. Et c'est une attitude systématique que d'offrir des reliquaires qui pouvaient au besoin servir, une fois la relique enlevés, éventuellement aux abbés en temps de grandes difficultés, pour engager, non pas la relique bien sûr, mais le reliquaire, pour pouvoir justement disposer de sommes d'argent, le cas échéant,
2: en cas d'extrême besoin. Un trésor dans le sens financier.
1: Le trésor aussi a un aspect financier extrêmement important, et là il y a une distinction relique, reliquaire.
0: Ouais. Et au XVe siècle, le trésor de Liège est mis en gage à Paris pendant les guerres contre le téméraire pour avoir de l'argent. C'est une réserve monétaire. Et au Moyen-Âge, plutôt, l'évêque n'a aucune gêne à faire fondre des plaques d'or de reliquaires pour, par exemple, acheter le château de Bouillon quand Godefroy part en croisade, en 1096, l'évêque de Liège achète le château de Bouillon en faisant fondre des pièces du trésor. C'est tout à fait normal.
2: Mmh. Alors, vous aviez parlé de mise en scène, et je vais vous proposer une autre image qui m'a particulièrement impressionné. C'est l'église paroissiale de Ville. Ville, c'est en Suisse, qui présente un reliquaire de Saint Pancras, qui date de 1777, d'un certain Joseph-Anton Zeethaler, qui est donc l'orfèvre. Et alors, on le voit peut-être pas tout à fait bien à l'image, mais en fait, ce qu'on voit, c'est le squelette à l'intérieur. Le squelette est mis en scène par le reliquaire lui-même.
1: C'est-à-dire qu'après l'étape monstrance que je mentionnais tout à l'heure, il y a l'étape
2: monstrueuse.
1: Montrée. Non, pas du tout. Non, c'est un chef-d'œuvre absolu. Enfin,
2: le reliquaire, oui, mais il y a un petit côté morbide, non ?
1: Oui, mais en même temps, c'est un côté aussi peut-être memento mori, après tout. Oui. On voit bien des madeleines tenant un crâne. Les reliques aussi peuvent servir à rappeler que la mort existe, en fait, etc. Je crois que c'est bon, peut-être. En tout cas, là, c'est un chef-d'œuvre, vraiment un très grand chef-d'œuvre de mise en scène, effectivement. Mais là, on a supprimé même le verre de la monstrance. Et là, vous avez carrément une statue qui est devenue un reliquaire. C'est un mélange des genres qui est assez caractéristique de cette époque. Enfin, on est là, on est 18e, en tout cas, post-tridentin, en tout cas, où on a d'autres cas aussi, vous avez comme cela des statues en cire, alors là, éventuellement dans un reliquaire ou dans une grande châsse vitrée, où on voit des statues en cire contenant elles-mêmes des reliques à l'intérieur, ou une mise en scène avec même besoin des éléments en carton-pâte, en fait, etc., qui essaie de magnifier à la fois la relique, l'idée de la mort et bien sûr l'idée du triomphe, enfin, et de la sainteté. Mmh.
0: L'importance visuelle de tous ces reliquaires et leur placement, on en parlait tout à l'heure dans l'édifice, que ce soit 11e, 12e siècle, la place de la châsse, le point qui focalise l'attention quand les pèlerins arrivent, l'or évidemment, l'or qui scintille, ou alors si ce n'est pas de l'or, du laiton doré, les pierres précieuses, tout ça évidemment concourt à glorifier le saint, et alors les pèlerinages, les meilleures salles, les meilleurs spectacles, entre guillemets, vont évidemment récolter l'argent nécessaire pour agrandir l'édifice, pour permettre parfois des nouveaux reliquaires, parce que les reliquaires sont aussi une question de mode, quoi. Mmh. Les reliquaires romans, puis les reliquaires gothiques, bon...
1: Oui, il y a aussi cet aspect-là.
0: Il y a cet aspect-là aussi.
1: On n'hésite pas à refaire.
0: Voilà.
1: En fonction aussi de sa dévotion personnelle. Hein. Oui. Si on a envie d'une monstrance plutôt que d'un reliquaire fermé, eh bien on fait éventuellement transformer le reliquaire. Enfin, c'est ce que Saint-Louis a fait. Les reliquaires byzantins dans lesquels sont arrivés pour la plupart les reliques de Constantinople lorsqu'il les a acquises au milieu du XIIIe siècle, il a décidé de faire transformer la plupart, enfin installer ces reliques dans de nouveaux reliquaires qui correspondaient davantage à ce qu'il souhaitait, c'est-à-dire des monstrances, oui. Pouvait voir les reliques à travers le cristal. Ça, c'est délibéré, par exemple. Mais on en a des centaines, des milliers d'autres attestations.
2: Alors, on arrive petit à petit vers la fin de l'émission. Et dans mon lancement, je posais une question qui était la question de est-ce que ces reliquaires, c'est des objets comme les autres ? Est-ce que c'est des objets de musée comme les autres ? Alors, c'est intéressant parce que vous vous occupez l'un et l'autre de deux musées ou de endroits un peu différents. Le trésor de la cathédrale de Liège, c'est quand même encore un peu religieux. Le Louvre, c'est très religieux pour l'esthète, mais on est quand même dans un régime de séparation de l'Église et de l'État. Comment est-ce qu'on fait ? Alors, on va peut-être commencer par vous, par Liège. Pour vous, ça reste encore des objets de culte ou ce n'est que des objets d'art ?
0: C'est-à-dire que certains reliquaires ont parfois encore une utilisation liturgique. Vous parliez du buste de Saint-Lambert, pour de grandes cérémonies, il sort de sa vitrine, si je puis m'exprimer ainsi, pour aller dans la cathédrale. D'antan, il y avait une procession. Elle ne sort plus maintenant en dehors de la cathédrale. Voilà une utilisation, disons, encore actuelle du buste de Saint-Lambert. Nous l'avons sorti pour le 500e anniversaire en 2012. Mm-hmm. Voilà. Ça fait un peu penser aux ostensions limousines, ou dans notre région, dans la région rameuse, aux ostensions septennales. Mm-hmm. Tongres, Maastricht, Aix-la-Chapelle, Stavelot, tout, on sort les reliques. Mm-hmm. Aix-la-Chapelle, c'est un cas vraiment encore extraordinaire.
2: Oui, parce qu'on ouvre même le reliquaire.
0: Nous sommes dans une année Charlemagne, alors inévitablement on peut penser à Aix-la-Chapelle, absolument, qui fait partie du diocèse de Liège à l'époque, et qui montre toutes ces reliques, et les reliques dominicales, mais aussi les reliques en rapport avec le culte, puisque Charlemagne a été canonisé en 165. Donc il y a vraiment cette démonstration et cette ostension des reliques. Donc voilà.
2: Mais est-ce que, par exemple, des gens qui auraient une dévotion particulière à Saint-Lambert, ils vous demanderaient de s'agenouiller devant les vitrines ? Est-ce que ça serait possible ? Vous voyez, parce qu'il y a peut-être des gens qui sont choqués qu'on les mette dans
0: cette... Oui, mais on ne voit pas le crâne de Saint-Lambert, donc on peut le retirer. Si vraiment une dévotion veut se manifester pour l'une ou l'autre relique. Oui. Il est caché à l'intérieur. Il faut le savoir, évidemment, qu'il y a le crâne à l'intérieur. Mais bon, pourquoi pas, si une personne a une vénération particulière pour un saint, pourquoi pas la satisfaire ? Nous parlions tout à l'heure d'orthodoxe. Bah, je sais qu'à la cathédrale, parfois, il y a des délégations orthodoxes qui viennent. Bah, on sort des reliques qui ne sont pas dans le trésor, qui sont, disons, toujours dans la cathédrale, qui montrent une série de reliques et qui va dans le sens d'une dévotion particulière pour les reliques.
2: Alors, au Louvre, qu'est-ce qu'on fait ? D'abord, est-ce que les reliquaires sont pleins ou sont vides ?
1: Alors, d'abord, la plupart sont vides. En fait, celui que vous avez vu tout à l'heure, le reliquaire de la Vraie Croix, n'a plus sa relique. Mm-hmm. C'est le cas également pour le reliquaire de Jaucourt, reliquaire bien connu de la Vraie Croix, à la fois byzantin et occidental 14e. Alors, il y a quelques reliquaires qui contiennent encore à l'intérieur des reliques ou des fragments de reliques, qui ne sont pas pratiquement pour tous, enfin pour ceux que nous avons du moins visibles. Mais les reliques, pour répondre à votre question par un biais, ont en fait, pour toutes celles qui sont conservées au Louvre ou dans les musées en général, perdu leur authentique. C'est-à-dire, elles ont encore éventuellement les authentiques physiques, c'est-à-dire des petits morceaux de parchemin, comme vous l'avez dit, qui authentifient ou authentifiaient jadis la relique. Mais elles ont perdu, je dirais, l'authentification par l'Église elle-même. C'est-à-dire qu'elles ont perdu cet aspect fondamental. Donc elles ne pourraient pas être réoffertes éventuellement au culte en tant que telles, pour celles que nous avons. Enfin, on n'a quand même pas un nombre invraisemblable de reliques non plus. Mm-hmm. On a quelques merveilleux reliquaires, mais je parlais tout à l'heure de la Vierge de Jeanne d'Évreux, qui contenait du voile, du lait et des cheveux de la Vierge. Il n'y a plus de reliques dedans depuis très longtemps. Enfin, il est arrivé vide, en tout cas, je crois, au Louvre. De même, le bras de Saint-Luc, par exemple, le reliquaire du bras de Saint-Luc, il n'y a plus la relique dedans, etc., etc. Mm-hmm. Ce que nous avons, c'est quelquefois à l'intérieur d'un reliquaire non accessible, mais le cas est quand même relativement rare.
2: Mm-hmm. Je crois que c'était vous qui, il y a une dizaine ou une quinzaine d'années, avait organisé une exposition autour des reliques de la Sainte-Chapelle.
1: Enfin, absolument, voilà. En 2001, oui.
2: Bon, ça, c'est quand même un peu particulier, parce qu'on est dans des reliques qui sont encore vénérées. Vous avez parlé des orthodoxes. Oui. Les orthodoxes ont une dévotion assez forte pour ces reliques-là.
1: Bien sûr.
2: Alors, qu'est-ce qu'on fait dans ces cas-là, quand on est conservateur d'un musée laïque, et puis, voilà, il y a quelqu'un qui nous dit « je voudrais me mettre à genoux devant mon objet d'art ».
1: En fait, au moment de l'exposition en 2001, on avait eu une longue discussion avec le clergé, enfin l'ordinaire du lieu, puisque les reliques dépendent de l'ordinaire du lieu en réalité, donc avec l'archevêché de Paris, bien sûr.
2: Ah oui, c'est intéressant, c'est-à-dire que l'État ne possède pas les reliques.
1: Ah non, c'est la relique...
2: Entendons-nous,
1: à Notre-Dame, j'entends des reliques de Notre-Dame, c'était la couronne, c'était le bois de la croix, c'était aussi, bien sûr, la chemise de Saint-Louis, notamment. Donc, on pouvait poser la question. Donc, il a été décidé qu'elle serait, qu'on ne les montrerait pas au Louvre, ce qui n'empêchait pas, effectivement, d'en évoquer parfaitement les formes, les contours, enfin, etc. Et parallèlement, il y avait eu une ostension qui avait donc eu lieu à Notre-Dame, qui permettait à la fois de parler de ces reliques, mais de les réserver un peu pour bien distinguer l'aspect reliquaire et histoire de l'art, d'une part, et même histoire tout court, de la relique dans un autre domaine qui est celui de la foi individuelle. Là, voilà. C'était donc à la fois une chose, enfin, des événements qui étaient à la fois parallèles, communiquant, conscient ensemble, mais montrant quand même les distinctions qu'il convenait de faire.
2: Je reprends ma question, c'est qui est propriétaire dans notre régime de séparation ? Supposons qu'un maire d'une petite commune se retrouve avec une église dans laquelle il y a un reliquaire. Normalement, la mairie est propriétaire de tout.
1: Enfin, si le reliquaire est bien compris...
2: S'il a été compris dans l'inventaire.
1: Dans l'inventaire.
2: Donc,
1: mais le reliquaire, ce n'est pas la relique, puisque les restes humains, a priori, etc. Enfin, il y a toute une réflexion depuis quelques années sur ce sujet extrêmement importante. Enfin, je crois que c'est le reliquaire. Enfin, il faudrait demander à des juristes, ce que je ne suis pas.
2: Ouais.
1: Donc, mais a priori, c'est le reliquaire dont l'État est propriétaire, quand il est propriétaire. Il y a aussi des cas où l'État ne l'est pas.
2: D'accord.
0: Je crois que de ce côté-là, les problèmes ne se posent pas, parce qu'il y a un respect encore dû à ces reliques. Mais par contre, pour répondre à ce que vous disiez au niveau des ossements, il y a l'aspect anthropologique qui nous intéresse. On parlait tout à l'heure des bénédictins, Saint-Benoît évidemment, dans les années 50, pendant 20 ans, une grande enquête sur les reliques de Saint-Benoît, qu'on a été recherché dans les différents reliquaires, et on a refait une reconstitution anthropologique du corps de Saint-Benoît et de Sainte-Scolastique, sa sœur.
1: Qui avait été un peu un moment confondu.
0: Voilà, c'est ça.
1: C'est facile, la confusion.
0: C'est très intéressant, parce que là, il y a encore...

0: Je ne crois pas qu'il y ait la moindre profanation ou le moindre problème à exposer un reliquaire dans un musée. D'autant que vous l'avez dit vous-même, il y a quand même une dimension spirituelle implicite dans les musées, une notion de respect, pour reprendre ce que vous avez dit, qui, pour les musées, existe véritablement et qui, là aussi, n'est pas loin de certaines démarches. Enfin, on citait sujet, après tout, enfin, le côté spirituel, alors qu'il n'est pas appliqué directement dans le domaine religieux, sans doute, ou peut-être. Voilà. Mais ça n'empêche pas aussi aux gens d'avoir une démarche religieuse intime, personnelle, évidemment sans démonstration, lorsqu'ils se retrouvent par hasard dans un musée devant une relique. Après tout...
1: Alors, je vais vous proposer qu'on regarde une dernière image qui est en lien avec l'exposition dont j'ai parlé au début. C'est, donc, ça vient de l'abbaye de Saint-Maurice d'Agaude, hein, c'est en Suisse. C'est le coffret reliquaire du prêtre Teudéric. C'est Swab. Ça date de la première moitié du 7e siècle. Alors, ça sera l'occasion un peu de présenter cette jolie exposition, hein, qui va commencer le 14 mars au Louvre. Qu'est-ce qu'on voit?
2: Ah, le Louvre a beaucoup de chance d'avoir les pièces du trésor de Saint-Maurice d'Agaude qui ne sortaient jamais. Moi, je me souviens d'avoir été à l'exposition L'Or des Barbares à Venise. C'est la première fois qu'on sortait ce reliquaire.
0: Oui, c'est juste. Oui.
2: C'était exceptionnel parce que. Mais alors, le trésor de Saint-Maurice d'Agaude est en pleine rénovation en préparant le 1500e anniversaire de l'abbaye de Saint-Maurice d'Agaude. Et le Louvre a la chance de pouvoir exposer les plus belles pièces. Ce sera une exposition magnifique de les voir et de les voir étudier aussi. Enfin, il y a de bonnes recherches et restauration.
0: Ils ont été nettoyés avant, oui. Enfin, je remercie mon collègue de Liège de dire aussi clairement une évidence. C'est sûr que c'est pour nous une chance formidable, permise uniquement par les circonstances ou les hasards des travaux donc dans l'abbaye, de remodelage du trésor, puisqu'ils exposent eux-mêmes leur propre trésor. Et c'est la première fois que sortent effectivement non plus seulement une pièce, mais l'ensemble des pièces les plus spectaculaires médiévales, enfin jusque effectivement à la statue équestre de Saint-Maurice, en passant par les guerres d'Agaude, la chasse que nous avons effectivement sous les yeux maintenant.
1: Mais pourquoi est-elle si étonnante et pourquoi elle est si exceptionnelle? C'est si exceptionnel de la voir.
0: Il y a beaucoup de choses. D'abord, la date, Pierre, qui est tout de même extrêmement reculée. L'ouvrage d'orfèvrerie, avec ce qu'on appelle l'orfèvrerie cloisonnée, plus de l'émail. Uh-huh. Un décor à la fois hérité de l'antique, vous voyez le camé qui est au centre et qui est évidemment une imitation de l'antique, avec aussi toute une symbolique sur les nombres. Vous voyez que se croisent les pierres précieuses et les perles, avec un jeu de couleurs incroyable. Et c'est vrai que des monuments de cette époque, des monuments de l'art chrétien de cette époque dans les arts somptuaires, il y en a quelques-uns. À Gaune, il y en a au moins deux, trois même, lorsqu'on rajoute le vase de Saint-Martin, un peu plus précoce, qui sera donc un vase sculpté dans un bloc de sardoine avec une monture, là aussi d'orfèvrerie cloisonnée extraordinaire. Vous avez donc la chasse que nous avons eu sous les yeux plus tôt, et puis également les guerres si mystérieuses, avec sa monture carolingienne et des émaux qui ont suscité l'interrogation des spécialistes depuis des siècles. Enfin, c'est ma collègue Elisabeth Antoine qui s'occupe de cette exposition et elle en parlerait mieux que moi, mais venez donc la voir.
1: Et ben voilà. Donc, on arrive à la fin de cette émission. Donc, je vais avoir plusieurs conseils à donner. Peut-être votre livre, Philippe Georges, Relique, le quatrième pouvoir aux éditions romaines. Et puis, on peut retrouver le trésor de Liège sur votre site également. http://, il n'y a pas de www, c'est pour ça que je dis ça. Trésor de Liège, tout attaché sans accent, .be. Belgique. On a parlé donc du trésor de Saint-Maurice d'Agaude qui est au Louvre. C'est du 14 mars au 16 juin et ça se trouve donc Musée du Louvre à Paris. Sinon, c'est vrai que les reliques sont un peu à la mode dans les expositions en ce moment puisqu'il y a deux autres expositions à propos des reliques. 21 mars, 29 juin, reliques et reliquaires au Musée de Fourvière. Et puis 19 mars, 20 juillet, l'exposition du trésor de Saint-Janvier de Naples, San Gennaro, au musée Mayol, et on va peut-être voir le fameux buste de Saint-Janvier. Enfin, je ne sais pas ce qu'il y a dans cette belle exposition. Donc, je rappelle, Trésor de Saint-Maurice d'Agaude au Louvre, Reliques et reliquaires au musée de Fourvière à Lyon, et au musée Mayol à Paris, Saint-Janvier de Naples. Voilà, merci de nous avoir fait découvrir
0: votre...
1: Écoutez, c'était vraiment un très grand plaisir. Je vous rappelle que le numéro de la revue d'art sacré de mars-avril est consacré justement aux reliques et aux reliquaires. 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Merci de nous avoir suivis.

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un monastère de capucins qui l'avait recueilli s'en débarrasse. Il repart, vague, exorbité, dans les villes, échoué dans un autre couvent où il s'emploie à soigner les animaux qu'il adore, et il surgit dans une perpétuelle extase, se révèle le plus singulier des thaumaturges, chasse les démons et guérit les maux. Il est tout à la fois idiot et sublime. Dans l'hagiographie, il reste unique et semble y figurer pour fournir la preuve que l'âme s'identifie avec l'éternelle sagesse, plus par le non-savoir que par la science. Et lui aussi, il aime les bêtes, se disait Durtal, en contemplant le vieux Siméon. Et lui aussi, il poursuit le malin et opère par sa sainteté des guérisons. Dans une époque où tous les hommes sont exclusivement hantés par des pensées de luxure et de lucre, elle paraît extraordinaire, l'âme décortiquée, l'âme candide et toute nue de ce bon moine. Il a 80 ans sonnés et il mène, depuis sa jeunesse, l'existence sommaire des trappes. Il ne sait probablement pas dans quel temps il vit, sous quelle latitude il habite, s'il est en Amérique ou en France, car il n'a jamais lu un journal et les bruits du dehors ne parviennent pas jusqu'à lui. Il ne se doute même pas du goût de la viande et du vin. Il n'a aucune notion de l'argent dont il ne soupçonne ni la valeur ni l'aspect. Il ne s'imagine point comment une femme est faite. Ce n'est que par la saillie de ses verras et la gésine de ses truies qu'il devine peut-être l'essence et les suites du péché de chair. Il vit seul, concentré dans le silence et terré dans l'ombre. Il médite sur les mortifications des pères du désert qu'on lui détaille pendant qu'il mange. Et la frénésie de leur jeûne le rend honteux de son misérable repas et il l'accuse de son bien-être. Ah, ce père Siméon, il est innocent. Il ne sait rien de ce que nous connaissons et il sait ce que tout le monde ignore. Son éducation est faite par le Seigneur, même qu'il l'instruit de ces vérités incompréhensibles pour nous, qui lui modèle l'âme avec du ciel, qui s'infond en lui et le possède, et le déifie dans l'union des béatitudes. Cela nous met un peu loin des cagots et des dévotes, aussi loin du reste qu'est le catholicisme moderne de la mystique, car décidément, cette religion est aussi terre à terre que la mystique est haute. Et c'est vrai cela. Au lieu de tendre de toutes ses forces à ce but inouï, de prendre son âme, de la façonner, en cette forme de colombe que le Moyen-Âge donnait à ses pixides, au lieu d'en faire la custode où l'hostie repose dans l'image même du Saint-Esprit, le catholique se borne à tâcher de cacher sa conscience, s'efforce de ruser avec le juge par crainte d'un salutaire enfer. Il agit non par dilection mais par peur. C'est lui qui, avec l'aide de son clergé et le secours de sa littérature imbécile et de sa presse inepte, a fait de la religion un fétichisme de canaq attendri, un culte ridicule composé de statuettes et de troncs, de chandelles et de chromos. C'est lui qui a matérialisé l'idéal de l'amour en inventant une dévotion toute physique au Sacré-Cœur. Quelle bassesse de conception, continuait Durtal, qui était sorti de la chapelle et errait sur les bords du grand étang. Il regarda les roseaux qui se courbaient comme une moisson encore verte sous un coup de vent. Puis il entrevut, en se penchant, un vieux bateau qui portait sur sa coque bleuâtre le nom presque effacé de l'Alléluia. Cette barque disparaissait sous des touffes de feuilles autour desquelles s'enroulaient les clochettes de Volubilis, une fleur symbolique car elle s'évase telle qu'un calice et elle a la blancheur mate d'une oubliée. La senteur tout à la fois câline et amère des eaux le grisait. « Ah !» se dit-il, « le bonheur consiste certainement à être interné dans un lieu très fermé, dans une prison bien close, où une chapelle est toujours ouverte. » Et il reprit. « Tiens, voici le frère Anaclet. » Le convers s'avançait courbé sous une banne. Il passa devant Durtal en lui souriant des yeux, et tandis qu'il continuait sa route, Durtal pensa. Cet homme est pour moi un sincère ami. Quand je souffrais tant avant de me confesser, il m'a tout exprimé dans un regard. Aujourd'hui qu'il me croit plus rasséréné et plus joyeux, il est content et il me déclare dans un sourire, et jamais je ne lui parlerai, jamais je ne le remercierai, jamais même je ne saurai qui il est,
Jamais je ne le reverrai peut-être. En partant d'ici, je conserverai un ami pour lequel je sens moi aussi de l'affection, et aucun de nous n'aura même échangé avec l'autre un geste. Au fond, ruminait-il, cette réserve absolue ne rend-elle pas notre amitié plus parfaite? Elle s'estompe dans un éternel lointain, reste mystérieuse et inassouvie, plus sûre. Tout en se ratiocinant ses réflexions, Durtal se dirigea vers la chapelle où l'appelait l'office, et de là il se rendit au réfectoire. Il fut surpris de ne trouver qu'un seul couvert sur la nappe. « Qu'est-il arrivé à Monsieur Bruno ?»« Voyons, je vais quand même un peu l'attendre, » songea-t-il. Et pour tuer le temps, il s'amusa à lire un tableau imprimé qui était pendu au mur. C'était une sorte d'avertissement qui débutait ainsi. « Éternité. Homme pécheur, vous mourrez. Soyez toujours prêts. Veillez donc, priez sans cesse. N'oubliez jamais les quatre fins que vous voyez ici

tracé. La mort qui est la porte de l'éternité. Le jugement qui décide de l'éternité. L'enfer qui est le séjour de la malheureuse éternité. Le paradis qui est le séjour de la bienheureuse éternité. Le père Étienne interrompit Durtal en lui annonçant que M. Bruno était allé à Saint-Landry afin d'y effectuer quelques achats et qu'il ne reviendrait que pour le coucher à 8 heures. « Dînez donc sans plus tarder et dépêchez-vous car tous les plats vont être froids. »« Et comment se porte le père abbé ?»« Doucement. Il garde encore la chambre, mais il espère pouvoir après-demain descendre un peu pour assister au moins à quelques-uns des offices. » Et le moine salua et disparut. Durtal se mit à table, mangea d'une soupe à l'eau de fèves, avala un œuf mollet, une cuillerée de fèves tièdes, et comme, une fois dehors, il longeait la chapelle, il y entra et s'agenouilla devant l'autel de la Vierge. Mais aussitôt, l'esprit de blasphème l'emplit. Il voulut à tout prix insulter la Vierge. Il lui sembla qu'il éprouverait une joie âcre, une volupté aiguë à la salir, et il se retint, se crispa la face pour ne pas laisser échapper les injures de Roulier qui se pressaient sur ses lèvres, qui se disposaient à sortir. Et il détestait ces abominations, il se révoltait contre elles, il les refoulait avec horreur et l'impulsion devenait si irrésistible qu'il dut, pour se taire, se mordre, se saigner à coups de dents la bouche. C'est un peu fort d'entendre gronder en soi le contraire de ce que l'on pense, se dit-il. Mais il avait beau appeler toute sa volonté à l'aide, il sentait qu'il allait céder, cracher quand même ses impuretés, et il s'enfuit, songeant que mieux valait, s'il n'y avait plus moyen de résister, vomir ses ordures dans la cour plutôt que dans l'église. Et dès qu'il eut quitté la chapelle, cette folie de blasphème cessa. Surpris par l'étrange violence de cette attaque, il déambula le long de l'étang, et peu à peu, une intuition inexpliquée d'un péril qui le menaçait lui vint. Ainsi qu'une bête qui flaire un ennemi caché, il regarda avec précaution en lui, finit par apercevoir un point noir à l'horizon de son âme, et brusquement, sans qu'il eût le temps de se reconnaître, de se rendre compte du danger qu'il voyait surgir, ce point s'étendit, le couvrit d'ombre, et il ne fit plus jour en lui. Il eut cette minute de malaise qui précède l'orage, et dans le silence anxieux de son être, tels que des gouttes de pluie, des arguments tombèrent. Les pénibles effets du sacrement, mais il se justifiait. N'avait-il pas procédé de telle sorte que sa communion ne pouvait qu'être infidèle ? Évidemment, au lieu de se tasser et de s'étreindre, il avait passé une après-midi de révolte et de colère le soir même. Il avait indignement jugé un ecclésiastique dont le seul tort était de se complaire dans la vanité des plaisanteries faciles. S'était-il confessé de cette iniquité et de ces séditions ? Pas le moins du monde. Et après la communion, s'était-il, comme il l'eût fallu, enfermé en tête-à-tête avec son hôte ? Encore moins. Il l'avait abandonné sans plus s'occuper de lui. Il avait déguerpi de son logis interne. S'était promené dans les bois, n'avait même pas assisté aux offices. Mais voyons, voyons, ces réprimandes sont ineptes. J'ai communié tel que j'étais, sur l'ordre formel du confesseur. Quant à cette promenade, je ne l'ai ni demandée ni souhaitée. C'est M. Bruno qui, d'accord avec l'abbé de la Trappe, a décidé qu'elle me serait propice. Je n'ai donc rien à me reprocher, je suis indemne. Cela prouve-t-il que tu n'aurais pas mieux agi en vivant cette journée en prière dans l'église ? Mais, se cria-t-il, avec ce système-là, on ne marcherait plus, on ne mangerait plus, on ne dormirait plus, car on ne devrait jamais s'éloigner de l'église. Il y a un temps pour tout que Dieu entre. Sans doute, mais une âme plus diligente eût refusé cette excursion, justement parce qu'elle lui plaisait. Elle l'eût écartée, par mortification, par esprit de pénitence. Évidemment, mais ses scrupules le torturèrent. Le fait est, se dit-il, que j'aurais pu employer mon après-midi plus saintement. De là à croire qu'il s'était mal conduit, il n'y avait qu'un pas et il le fit. Il se lapida pendant une heure, suant d'angoisse, s'accusant de méfaits imaginaires, s'engageant dans cette voie si loin qu'il finit par s'ébrouer, par comprendre qu'il déraillait. L'histoire du chapelet lui revint en mémoire,
Et alors il se blâma de se laisser encore acculer par le démon. Il commençait à souffler, à reprendre son assiette, quand des attaques autrement redoutables se présentèrent. Ce ne fut plus une instillation d'arguments qui coulaient goutte à goutte, mais une pluie furieuse qui se précipita sur son âme en avalanche. L'orage, dont l'ondée de scrupules n'était que le prélude, éclata en plein. Et dans la panique du premier moment, dans l'assourdissement de la tempête, l'ennemi démasqua ses batteries, le frappa au cœur. Il n'avait retiré aucun bien de cette communion. Mais il était vraiment en part trop jeune aussi. Ah, ça! Est-ce qu'il croyait que parce qu'un prêtre avait proféré 5 mots latins sur un pain azyme, ce pain s'était transsubstancié en la chair du Christ? Qu'un enfant accueille de pareilles sornettes passe encore, mais avoir franchi la quarantaine et écouté d'aussi formidables bourdes, c'était excessif, presque inquiétant. Et les insinuations le cinglèrent comme des paquets de grêle. Qu'est-ce qu'un pain qui est du blé avant et qui n'est plus après qu'une apparence? Qu'est-ce qu'une chair qu'on ne voit ni ne sent? Qu'est-ce qu'un corps dont l'ubiquité est telle qu'il paraît en même temps sur les autels de pays divers? Qu'est-ce qu'une puissance qui se trouve annihilée lorsque l'hostie n'est pas fabriquée avec du pur froment? Et cela devint une véritable inondation qui l'ensevelit. Et cependant, de même qu'un imperméable pieu, cette foi qu'il avait acquise sans avoir jamais su comment restait immobile, disparaissait sous des torrents d'interrogations, mais ne bougeait point. Et il se révolta et se dit « Qu'est-ce que cela prouve sinon que la ténèbre sacramentelle de l'Eucharistie est insondable ? D'ailleurs, si c'était intelligible, ce ne serait pas divin. Si le Dieu que nous servons pouvait être compris par la raison, il ne vaudrait pas la peine d'être servi, a dit Toller. Et l'imitation déclare nettement aussi à la fin de son 4e livre que si les œuvres de Dieu étaient telles que l'intelligence de l'homme pût aisément les saisir, elles cesseraient d'être merveilleuses et ne pourraient être qualifiées d'ineffables. Et une voix railleuse reprit. Voilà qui s'appelle répondre, en avouant que l'on n'a rien à répondre. Enfin, fit Durtal qui réfléchissait, j'ai assisté à des expériences de spiritisme où nulle tricherie n'était possible. Il était bien évident que ce n'était ni le fluide des spectateurs, ni la suggestion des personnes entourant la table qui dictait les réponses, puisqu'en frappant ses coups, cette table s'exprima subitement en anglais, alors que personne ne parlait cette langue, et que quelques minutes plus tard, s'adressant à moi qui était éloigné d'elle et qui par conséquent ne la touchait pas, elle me raconta en français, cette fois, des faits que j'avais oubliés et que seul je pouvais savoir. Je suis donc bien obligé de supposer un élément de surnaturel se servant, en guise de truchement, d'un guéridon, d'accepter sinon l'évocation des morts, au moins ce qui semble plus probable, l'existence constatée de larves. Alors il n'est plus surprenant, plus impossible que le Christ se substitue à la pâte d'un pain, qu'une larve furette et bavarde dans un pied de table. Ces phénomènes déroutent également les sens. Mais si l'un d'eux est indéniable, et la manifestation spirite l'est à coup sûr, quel motif invoquer pour nier la vraisemblance de l'autre, qui a été attestée d'ailleurs par des milliers de saints? Au fond, poursuivit-il en souriant, il y avait déjà la démonstration par l'absurde, mais celle-ci pourrait s'intituler la démonstration par l'abject. Car si le mystère eucharistique est sublime, il n'en est pas de même du spiritisme qui n'est en fin de compte que la latrine du surnaturel, que le goguenot de l'au-delà. S'il n'y avait encore que cette énigme, reprit la voix, mais toutes les doctrines catholiques sont d'un gabarit pareil. Examine la religion dès sa naissance et dis si elle ne débute pas par un dogme absurde. Voilà un Dieu infiniment parfait, infiniment bon, un Dieu qui n'ignore ni le passé, ni le présent, ni l'avenir. Il savait donc qu'Ève pécherait. Alors de 2 choses l'une, ou il n'est pas bon, puisqu'il l'a soumise à cette épreuve en connaissant qu'elle n'était pas de force à la subir, ou bien alors il n'était pas certain de sa défaite, auquel cas il n'est pas omniscient, il n'est pas parfait. Durtal ne répondait pas à ce dilemme qu'il est en fait mal aisé de résoudre.
pourtant, se dit-il, l'on peut tout d'abord

d'abord écarter l'une de ces deux propositions, la dernière, car il est enfantin de s'occuper du futur lorsqu'il s'agit de Dieu. Nous le jugeons avec notre misérable entendement, et il n'y a pour lui ni présent, ni passé, ni avenir. Il les voit tous, dans la lumière incréée au même instant. Pour lui, la distance ne se figure pas et l'espace est nul. Les jadis, les maintenant et les demain ne sont qu'un. Il ne pouvait par conséquent douter que le serpent vaincrait. Ce dilemme amputé se détraque donc. Soit, mais l'autre alternative reste. Que fais-tu de sa bonté ? Sa bonté. Et Durtal avait beau se ressasser les arguments tirés du libre arbitre ou de la venue promise du sauveur, il était bien forcé de s'avouer que ses réponses étaient débiles. Et la voix se fit plus pressante. Tu admets aussi le péché originel ? Je suis bien obligé de l'admettre, puisqu'il existe. Qu'est-ce que l'hérédité, l'atavisme, sinon, sous un autre vocable, le terrible péché des origines ? Et cela te paraît juste que des générations innocentes réparent encore et toujours la faute du premier homme ? Et comme Durtal ne répliquait pas, la voix insinua doucement. Cette loi est tellement inique qu'il semble que le Créateur en ait eu honte et que pour se punir de sa férocité et ne pas se faire à jamais exécrer par sa créature, il ait voulu souffrir sur la croix, expier son crime en la personne de son propre fils. Mais, s'écria Durtal exaspéré, Dieu n'a pu commettre un crime et se châtier. Si cela était Jésus, serait le Rédempteur de son Père et non le nôtre, c'est fou. Il retrouvait peu à peu son équilibre. Lentement, il récita le symbole des impôtres, tandis que les objections qui le démolissaient se pressaient, les unes à la suite des autres, en lui. « Il y a un fait certain, » se dit-il, car il était dans cette bagarre très lucide. « C'est que nous sommes deux pour l'instant en moi. Je puis suivre mes raisonnements et j'entends de l'autre côté les sophismes que mon double me souffle. Jamais cette dualité ne m'était apparue aussi nette. » Et l'attaque faiblit sur cette réflexion. On eût cru que l'ennemi découvert battait en retraite. Mais il n'en fut rien. Après une courte trêve, l'assaut recommença sur un autre point. « Es-tu bien sûr de n'être pas suggestionné, de ne t'être pas montré le coup à toi-même ? À force d'avoir voulu croire, tu as fini par enfanter et par t'implanter en la déguisant sous le nom de grâce, une idée fixe autour de laquelle maintenant tout festonne. Tu te plains de n'avoir pas éprouvé des joies sensibles après ta communion ? Cela démontre simplement que tu n'étais pas assez tendu ou que lassé de ces excès de la veille, ton imagination s'est révélée inapte à te jouer l'affolante féerie que tu te réclamais après la messe. Au reste, tu devrais le savoir, tout dépend dans ces questions-là de l'activité plus ou moins fébrile de la cervelle et des sens. Vois ce qui a lieu pour les femmes. Elles se leurrent plus facilement que l'homme. Car là encore se décèle la différence des conformations, la variété des sexes. Le Christ se donne charnellement sous les apparences d'un pain. C'est le mariage mystique, l'union divine consommée par la voix des lèvres. Il est bien l'époux des femmes, tandis que nous autres, sans le vouloir, par l'aimant même de notre nature, nous sommes plus attirés par la Vierge. Mais elle ne se livre pas, ainsi que son Fils, à nous. Elle ne réside pas dans le sacrement. La possession est avec elle impossible. Elle est notre mère, mais elle n'est pas notre épouse, comme lui est l'époux des vierges. On conçoit dès lors que les femmes s'emballent plus violemment et qu'elles adorent mieux et qu'elles se figurent plus aisément qu'elles sont choyées. D'ailleurs, M. Bruno te le disait hier, la femme est plus passive, moins rebelle à l'action céleste. Et qu'est-ce que cela me fait ? Qu'est-ce que cela prouve ? Que plus on aime et mieux on est aimé. Mais si cet axiome est faux au point de vue terrestre, il est certainement exact au point de vue divin. Ce qui serait monstrueux, ce serait que le Seigneur ne traita pas mieux l'âme d'une Clarisse que la mienne. Il y eut encore un temps de repos et l'attaque tourna et se rua sur un nouvel endroit. Alors tu crois à l'éternel enfer ? Tu supposes un Dieu plus cruel que tu ne serais ? Un Dieu qui a créé les gens, sans qu'ils aient été consultés, sans qu'ils aient demandé à naître.

et après avoir pâti pendant leur existence, ils seraient encore suppliciés sans merci après leur mort. Mais voyons, toi-même tu verrais torturer ton plus fervent ennemi, que tu serais pris de pitié, que tu solliciterais sa grâce. Tu pardonnerais et le Tout-Puissant serait implacable. Tu m'avoueras que c'est se faire de lui une singulière idée. Durtal se taisait. L'enfer se perpétuant à l'infini demeurait, en effet, gênant. La réplique qu'il est légitime que les peines soient éternelles, puisque les récompenses le sont, n'était pas décisive. Car enfin le propre de la bonté parfaite serait justement d'abréger les châtiments et de prolonger les joies. Mais enfin, se dit-il, sainte Catherine de Gênes a élucidé cette question. Elle expose très bien que Dieu envoie un rayon de miséricorde, un courant de pitié dans les enfers, qu'aucun damné ne souffre autant qu'il mériterait de souffrir, que si l'expiation ne doit pas cesser, elle peut se modifier, s'atténuer, devenir à la longue moins rigoureuse, moins intense. Elle remarque aussi qu'au moment de se séparer du corps, l'âme s'entête ou cède. Si elle reste endurcie, si elle manifeste aucune contrition de ses fautes, la culpe ne saurait lui être remise, car après la mort, le franc arbitre ne subsiste plus. La volonté que l'on possède à l'instant où l'on sort de ce monde reste invariable. Si, au contraire, elle ne persévère pas dans ses sentiments d'impénitence, une partie de la répression lui sera sans nul doute ôtée. Par conséquent, n'est voué à la géhenne continuelle que celui qui délibérément ne veut pas, quand il en est temps encore, revenir à la récipiscence que celui qui se refuse à renier ses fautes. Ajoutons que d'après la sainte, Dieu n'a même pas à faire évacuer l'âme pour jamais polluer sur les enfers, car elle y va d'elle-même. Elle y est conduite par la nature même de ses péchés. Elle s'y précipite, comme en son propre bien. Elle s'y engouffre naturellement, si l'on peut dire. En somme, on peut se figurer un enfer très petit et un purgatoire très grand. On peut s'imaginer que l'enfer est peu peuplé, qu'il n'est réservé qu'au cas de scélératesse rare, qu'en réalité la foule des âmes désincarnées se presse dans le purgatoire et y endure des corrections proportionnées aux méfaits qu'elles ont ici-bas voulu. Ces idées n'ont rien d'insoutenable, et elles ont l'avantage d'accorder les idées de miséricorde et de justice. « Parfait, » répliqua railleusement la voix. « Alors l'homme serait bien bon de se contraindre. Il peut voler, piller, tuer son père et violer sa fille. C'est le même prix. Pourvu qu'à la dernière minute il se repente, il est sauvé. » Mais non, la contrition n'enlève que l'éternité de la peine et non la peine même. Chacun doit être puni ou récompensé selon ses œuvres. Celui qui se sera souillé d'un parricide ou d'un inceste supportera un châtiment autrement pénible, autrement long que celui qui ne les aura point commis. L'égalité dans la souffrance, piaculaire dans la douleur réparatrice, n'existe pas. Au reste, cette idée d'une vie purgative après la mort est si naturelle, si certaine, que toutes les religions l'assument. Pour toutes, l'âme est une sorte d'aérostat qui ne peut monter, atteindre ses fins dernières dans l'espace qu'en jetant son lest. Dans les cultes de l'Orient, l'âme, pour se dépurer, se réincarne. Elle se frotte dans de nouveaux corps, ainsi qu'une lame dans des couches de grès qui l'éclaircissent. Pour nous autres, catholiques, elle ne subit aucun avatar terrestre, mais elle s'allège, se dérouille, s'éclaire dans le purgatoire où Dieu la transforme, l'attire, l'extrait peu à peu de sa gangue de péchés, jusqu'à ce qu'elle puisse s'élever et se perdre en lui. Pour en finir avec cette irritante question d'un perpétuel enfer, comment ne point concevoir que la justice divine hésite la plupart du temps à prononcer d'inexorables arrêts? L'humanité est en majeure partie composée de scélérats inconscients et d'imbéciles qui ne se rendent même pas compte de la portée de leurs fautes. Cela, leur parfaite incompréhension les sauve. Quant aux autres qui se putréfient en sachant ce qu'ils font, ils sont évidemment plus coupables. Mais la société qui hait les gens supérieurs se charge elle-même de les châtier. Elle les humilie, les persécute. Et il est dès lors permis d'espérer que notre Seigneur prendra en pitié ces pauvres âmes, si misérablement piétinées pendant leur séjour sur la terre par la cohue des mufles. Alors il y a tout avantage à être un imbécile.

0: facile, car l'on est épargné sur la terre et au ciel. Ah, certes. Et puis, à quoi sert de discuter, puisque nous ne pouvons nous faire la moindre idée de ce qu'est la justice infinie d'un Dieu? En voilà assez, d'ailleurs. Ces débats m'assomment. Il essaya de distraire sa pensée de ces sujets. Il voulut, pour rompre l'obsession, se reporter à Paris, mais 5 minutes ne s'étaient pas écoulées que le double revenait à la charge. Il s'emparait une fois de plus du dilemme boiteux de tout à l'heure, assaillant encore la bonté du Créateur à propos des péchés de l'homme. Le purgatoire est déjà exorbitant, car enfin, disait-il, Dieu savait que l'homme céderait aux tentations. Alors pourquoi les tolérer? Et surtout, pourquoi le condamner? C'est de la bonté? C'est de la justice, cela? Mais c'est un sophisme, s'écria Durtal qui s'agaçait. Dieu laisse à chacun sa liberté. Personne n'est tenté au-delà de ses forces. S'il permet en certains cas que la séduction dépasse nos moyens de résistance, c'est pour nous rappeler à l'humilité, pour nous ramener à lui par le remords. C'est pour d'autres causes que nous ignorons et qu'il n'a pas à nous montrer. Il est probable qu'alors ces transgressions sont autrement appréciées que celles que nous avons pratiquées de notre plein gré.
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2: Vingt-septième dimanche ordinaire de l'année A. Première lecture. Lecture du livre du prophète Isaïe, chapitre 5, versets 1 à 7.
3: Je veux chanter pour mon ami le chant du bien-aimé à sa vigne. Mon ami avait une vigne sur un coteau fertile. Il en retoura la terre, en retira les pierres, pour y mettre un plan de qualité. Au milieu, il bâtit une tour de garde et creusa aussi un pressoir. Il en attendait de beaux raisins. Mais elle en donna de mauvais. Et maintenant, habitants de Jérusalem, hommes de Juda, soyez donc juges entre moi et ma vigne. Pouvais-je faire pour ma vigne plus que je n'ai fait? J'attendais de beaux raisins. Pourquoi en a-t-elle donné de mauvais? Eh bien, je vais vous apprendre ce que je ferai de ma vigne. Enlever sa clôture pour qu'elle soit dévorée par les animaux. Ouvrir une brèche dans son mur pour qu'elle soit piétinée. J'en ferai une pente désolée. Elle ne sera ni taillée ni sarclée. Il y poussera des épines et des ronces. J'interdirai aux nuages d'y faire tomber la pluie. La vigne du Seigneur de l'univers, c'est la maison d'Israël. Le plan qu'il chérissait, ce sont les hommes de Juda. Il en attendait le droit, et voici le crime. Il en attendait la justice, et voici les cris. Cela commence comme une chanson de vendange. Je chanterai pour mon ami le chant du bien-aimé à sa vigne. Mon ami avait une vigne sur un coteau fertile. Il en retourna la terre, en retira les pierres pour y mettre un plan de qualité. La vigne en Israël est chose précieuse et tout le monde sait quel soin patient et attentif elle requiert de la part du vigneron. Si bien qu'une chanson de vendange, vantant la sollicitude du vigneron, était devenue une chanson de noces. On invitait le jeune époux à prodiguer autant de soin à son épouse. Le prophète Isaïe, à son tour, reprend la même chanson, mais cette fois pour parler de l'alliance entre Dieu et Israël. De la chanson de vendange, devenue chant de noces, il a tiré une véritable parabole. Ses auditeurs ne s'y tromperont pas. Il ne s'agit pas d'une simple chanson de vendange, ni même de fête de mariage. D'ailleurs, c'est le prophète lui-même qui déchiffre la parabole. Je cite, « La vigne du Seigneur de l'univers, c'est la maison d'Israël. Le plan qu'il chérissait, ce sont les hommes de Juda. » Quant aux fruits, Isaïe est tout aussi clair. Le bon raisin attendu, c'est le droit et la justice. Le mauvais raisin, c'est ce qu'il appelle le crime et les cris. Dans la suite de ce chapitre, il précise ses reproches. Malheur, ceux-ci joignent maison à maison, champ à champ, jusqu'à prendre toute la place et à demeurer seuls au milieu du pays. C'est la recherche égoïste de l'argent et de la propriété qui est visée ici. Et cette insouciance des riches pour le malheur des pauvres qui caractérise souvent les périodes prospères. Je cite encore Isaïe, « Levés de bon matin, ils courent après les boissons fortes, et jusque tard dans la soirée, ils s'échauffent avec le vin. La harpe et la lyre, le tambourin et la flûte accompagnent leur beuverie. Mais ils ne regardent pas ce que fait le Seigneur et ne voient pas ce que ses mains accomplissent. » C'est Isaïe au chapitre 5. Et il y a pire encore, c'est la perversion de la justice. Je cite encore, « Malheur, ils déclarent bien le mal et mal le bien. Ils font de l'obscurité la lumière et de la lumière l'obscurité. Ils font passer pour amer ce qui est doux et pour doux ce qui est amer. Ils justifient le coupable pour un présent. » Autrement dit, les juges se font acheter. « Et ils refusent à l'innocent sa justification. » Et que fait le vigneron mal récompensé de ses efforts? Il finit par admettre que la terre est trop mauvaise et il abandonne l'entreprise. Le beau carré bien ordonnancé sera vite redevenu un terrain vague où pousseront épines et ronces, comme dit Isaïe. C'est toujours la même leçon. Dès qu'on s'éloigne de la fidélité au commandement, on fait fausse route. Et le peuple, créé pour que tous ses membres soient heureux et libres, devient le règne de tous les égoïsmes et de tous les vices. et cela se termine toujours mal. Tout comme un beau carré de vigne laissé à l'abandon devient la proie des bêtes sauvages. Ce qui est troublant quand même, une fois de plus, dans ce message du prophète, c'est qu'Isaïe attribue à Dieu lui-même l'exercice du châtiment. Le vigneron de sa parabole ne se contente pas de laisser faire le cours des choses. C'est lui-même qui enlève la clôture et ouvre une brèche dans le mur pour que la vigne soit piétinée et dévorée par les animaux. En réalité, comme dimanche dernier avec le prophète Ézéchiel, nous sommes à une étape de la pédagogie de Dieu. Avec Isaïe, nous sommes même avant Ézéchiel. Donc, à une époque où l'on dit volontiers que Dieu punit nos mauvaises actions, à une époque surtout où on n'est pas débarrassé d'idolâtrie. Et donc, pour le prophète, il s'agit avant tout d'affirmer qu'il n'existe qu'une puissance au monde. Aucune autre divinité n'est à craindre. Dans tout ce qui nous arrive, c'est vers le Dieu d'Israël qu'il faut se tourner. Lui, le Saint d'Israël, est totalement étranger à toutes les bassesses et les injustices des hommes. Ceux-ci n'ont donc aucune chance de survie s'ils ne changent pas de vie. Là, Isaïe fait la grosse voix, si j'ose dire. Mais n'oublions pas que le même Isaïe, plus tard, quand il faudra remonter le moral des troupes, reprendra son chant de la vigne, mais avec d'autres couplets. Je cite « Ce jour-là, chantez la vigne délicieuse. Moi, le Seigneur, j'en suis le gardien. À intervalles réguliers, je l'arrose. De peur qu'on y fasse irruption, je la garde nuit et jour. Je ne suis plus en colère. » C'est Isaïe, chapitre 27. Mais notre chance à nous, 2500 ans plus tard, c'est de savoir que Dieu n'est jamais en colère.
2: Psaume 79.
3: La vigne que tu as prise à l'Égypte, tu la replantes en chassant des nations. Elle étendait ses sarments jusqu'à la mer et ses rejets jusqu'au fleuve. Pourquoi as-tu percé sa clôture? Tous les passants égrappillent en chemin. Le sanglier, les forêts la ravagent et les bêtes des champs la broutent. Dieu de l'univers, reviens. Du haut des cieux, regarde et vois. Visite cette vigne, protège-la, celle qu'a plantée ta main puissante. Jamais plus nous n'irons loin de toi. Fais-nous vivre et invoquer ton nom. Seigneur, Dieu de l'univers, fais-nous revenir. Que ton visage s'éclaire et nous serons sauvés. Pour qui a entendu le chant de la vigne d'Isaïe dans la première lecture de ce dimanche, ce psaume en est l'écho parfait. Le thème est le même. Israël est comparé à une vigne dont Dieu est le vigneron. Celui-ci a fait pour sa vigne tout ce qu'un vigneron peut faire. Il l'a soignée, protégée, gardée. Hélas, la vigne n'a rien donné. Mon ami avait une vigne sur un coteau fertile. Il en retourna la terre, en retira les pierres pour y mettre un plant de qualité. Au milieu, il bâtit une tour de garde et creusa aussi un pressoir. Il en attendait de beaux raisins, mais elle en donna de mauvais. On connaît la fin de la chanson. Le vigneron se met en colère. « Je vais vous apprendre ce que je ferai de ma vigne. Enlever sa clôture pour qu'elle soit dévorée par les animaux. Ouvrir une brèche dans son mur pour qu'elle soit piétinée. J'en ferai une pente désolée. Elle ne sera ni taillée ni sarclée. Il y poussera des épines et des ronces. J'interdirai aux nuages d'y faire tomber la pluie. » Visiblement, la métaphore de la vigne était parfaitement comprise quand on chantait ce psaume au temple de Jérusalem. Car les malheurs d'Israël sont exprimés dans ce psaume avec les mêmes images. Par exemple, on dit à Dieu « Pourquoi as-tu percé sa clôture? Tous les passants y grappillent en chemin. Le sanglier, les forêts la ravagent. Les bêtes des champs la broutent. » Traduisez, nous sommes en période d'occupation étrangère. Les bêtes féroces, ce sont les ennemis du moment. Dans un autre verset, on dit encore, la voici détruite, incendiée. Ou encore, tu fais de nous la cible des voisins. Nos ennemis ont vraiment de quoi rire. De quels ennemis s'agit-il précisément? On ne peut pas le dire. Malheureusement, toutes les guerres, toutes les occupations étrangères, où que ce soit, à la surface du globe, apporte avec elle le même cortège d'atrocités et de malheurs. Une autre phrase dit encore, « Vas-tu longtemps encore opposer ta colère aux prières de ton peuple, le nourrir du pain de ses larmes, l'abreuver de larmes sans mesure ?» Tout cela ne suffit pas pour situer les circonstances concrètes qui ont inspiré cette supplication. Il est donc impossible de savoir quand ce psaume a été écrit. Est-ce au moment où la grande puissance assyrienne envahissait toute la région, en commençant par le royaume du Nord? Cela nous reporterait bien avant l'exil à Babylone, entre le 9e et le 7e siècle avant Jésus-Christ, puisque la capitale du royaume du Nord, Samarie, a été écrasée en 721. Est-ce bien plus tard, après la prise de Jérusalem par Babylone, c'est-à-dire au 6e siècle? Et il y a encore d'autres hypothèses possibles. De toute manière, quelles que soient les circonstances concrètes dans lesquelles est né ce psaume, le peuple d'Israël a malheureusement pu le redire à nouveau, à plusieurs reprises. Et aujourd'hui, à la surface du globe, nous connaissons plusieurs peuples qui pourraient le réinventer pour leur propre compte. Lorsqu'on lit ce psaume en entier, il se présente comme un cantique. Il est composé de 4 couplets et 4 refrains. Les couplets disent l'histoire d'Israël. Vigne choisie par Dieu, prise à l'Égypte. Autrement dit, le peuple que Dieu s'est choisi, qu'il a rassemblé, libéré de l'esclavage en Égypte et fait entrer dans la terre promise. La vigne que tu as prise à l'Égypte, tu la replantes en chassant des nations. Elle étendait ses sarments jusqu'à la mer et ses rejets jusqu'au fleuve. Et maintenant, c'est la désolation, le pain des larmes. Et le refrain, c'est la phrase « Dieu de l'univers, fais-nous revenir, que ton visage s'éclaire et nous serons sauvés. » L'expression « fais-nous revenir » est typique des célébrations pénitentielles. Le mot « revenir » signifie se convertir, faire demi-tour. Car on sait bien que si la vigne a donné de mauvais

0: mauvais fruit, ce n'est pas de la faute du vigneron. Les prophètes l'avaient assez dit, Isaïe entre autres. Les bons fruits que Dieu attendait, c'était le droit et la justice. Comme le dit Michée dans cette phrase superbe, « On t'a fait savoir, ô homme, ce qui est bien, ce que le Seigneur exige de toi, rien d'autre que de respecter le droit, aimer la fidélité et marcher humblement avec ton Dieu. » Ils avaient beau être prévenus, les croyants, libérés par le Dieu qui veut l'homme libre, ils ont pourtant écrasé le pauvre et réduit le frère à l'esclavage. Ils n'ont pas cultivé la justice, ils ont cultivé la richesse égoïste. Dieu de l'univers revient, fais-nous revenir. Le refrain est donc une demande de pardon. Ce qui est remarquable, c'est que la formule oscille entre « Dieu de l'univers revient » et « Dieu de l'univers fais-nous revenir ». Quand on supplie Dieu de revenir en disant « Dieu revient », on sous-entend « Reviens nous sauver ». Évidemment, on sait bien qu'il ne s'est pas éloigné, mais c'est un appel au secours. La deuxième formule « Dieu de l'univers fais-nous revenir » dit bien que la conversion est à la fois œuvre de Dieu et œuvre de l'homme. En fait, c'est le demi-tour de l'homme, retourné par l'Esprit de Dieu.
1: Deuxième lecture, lecture de la lettre de saint Paul, apôtre aux Philippiens, chapitre 4, versets 6 à 9.
0: Frères, ne soyez inquiets de rien, mais en toutes circonstances, priez et suppliez, tout en rendant grâce, pour faire connaître à Dieu vos demandes. Et la paix de Dieu, qui dépasse tout ce qu'on peut concevoir, gardera vos cœurs et vos pensées dans le Christ Jésus. Enfin, mes frères, tout ce qui est vrai et noble, tout ce qui est juste et pur, tout ce qui est digne d'être aimé et honoré, tout ce qui s'appelle vertu et qui mérite des éloges, tout cela, prenez-le en compte. Ce que vous avez appris et reçu, ce que vous avez vu et entendu de moi, mettez-le en pratique, et le Dieu de la paix sera avec vous. Ne soyez inquiets de rien, dit Paul. Et nous avons envie de lui répondre que ce n'est pas toujours facile. Mais il faut relire le verset qui précède ce texte dans la lettre de Paul. Il dit « Le Seigneur est proche ». Voilà, pour Paul, la meilleure et même la seule raison de rester serein, quoi qu'il arrive. Derrière cette petite phrase « Le Seigneur est proche », il me semble qu'on peut entendre deux choses. Premièrement, le Seigneur est proche de nous, et cela on le sait depuis bien longtemps en Israël, depuis l'épisode du buisson ardent. Dieu est proche de nous parce qu'il nous aime. Deuxièmement, le Seigneur est proche parce que les temps sont accomplis, parce que le royaume de Dieu est déjà inauguré et que nous sommes dans les derniers temps. On connaît cette autre phrase de Paul empruntée au vocabulaire nautique. « Le temps a cargué ses voiles », c'est dans la première aux Corinthiens. « Comme un bateau, prêt d'entrer au port, replie ses voiles », c'est le sens du mot « cargué ». De la même façon, l'histoire humaine est tout près du port. Être croyant, c'est être tendu vers cet accomplissement de l'histoire. Non seulement le royaume s'est approché de nous en Jésus-Christ, puisque le royaume de Dieu, c'est Jésus-Christ, présent en tous. Mais mieux encore, il nous attire comme un aimant. Et le reste du texte en découle. Puisque le Seigneur est proche, nous ne sommes inquiétés par rien. On croit entendre ici l'écho de cette superbe leçon sur la prière chez saint Matthieu. La leçon de Jésus, bien sûr. Ne vous souciez pas pour votre vie de ce que vous mangerez, ni pour votre corps de quoi vous le vêtirez. La vie n'est-elle pas plus que la nourriture, et le corps plus que les vêtements? Ne dites pas qu'allons-nous manger, ou bien qu'allons-nous boire, ou encore avec quoi nous habiller. Tout cela, les païens le recherchent. Mais votre Père céleste sait que vous en avez besoin. Cherchez d'abord le royaume de Dieu et sa justice, et tout cela vous sera donné par surcroît. Ne vous faites pas de soucis pour demain. Demain aura souci de lui-même. À chaque jour suffit sa peine. Matthieu chapitre 6.

0: veut notre bonheur et qu'il y travaille sans cesse. Lui demander quelque chose, c'est implicitement au moins lui rendre grâce. Et c'est très exactement ce que dit Paul. En toutes circonstances, priez et suppliez tout en rendant grâce pour faire connaître à Dieu vos demandes. Mais comme disait Jésus, il ne suffit pas de dire « Seigneur, Seigneur », il faut encore faire la volonté du Père. Paul fait la même recommandation. Tout ce qui est vrai et noble, tout ce qui est juste et pur, prenez-le en compte. Il attache certainement une grande importance à cette pratique d'une vie droite et fraternelle, puisqu'il la met exactement en parallèle avec la prière. Il commence par parler de la prière et il conclut « La paix de Dieu qui dépasse tout ce qu'on peut imaginer gardera vos cœurs et vos pensées dans le Christ Jésus ». Puis il parle du comportement des chrétiens pour terminer par la phrase « Le Dieu de la paix sera avec vous ». C'est parallèle. Et il me semble que ce parallélisme certainement voulu signifie qu'aux yeux de Paul, prière rime avec vie communautaire. En cela, d'ailleurs, il ne fait que reprendre la prédication des prophètes de l'Ancien Testament. Pour revenir au Nouveau Testament, vous connaissez la phrase de Jésus dans l'Évangile de Marc. Quand vous vous tenez debout en prière, si vous avez quelque chose contre quelqu'un, pardonnez. Et Saint-Pierre fait le même rapprochement. La fin de toute chose est proche. Montrez donc de la sagesse et soyez sobre afin de pouvoir prier. Ayez avant tout un amour constant les uns pour les autres. À en croire Paul, la paix est donc au bout de ce chemin où vie de prière et valeurs communautaires marchent de pair. Ne soyez inquiets de rien. Priez et suppliez tout en rendant grâce pour faire connaître à Dieu vos demandes. Et la paix de Dieu gardera vos cœurs et vos pensées. Et tout ce qui est vrai et noble, tout ce qui est juste et pur, prenez-le en compte, et le Dieu de la paix sera avec vous. Si nous prenons au sérieux cette insistance des Écritures sur le lien nécessaire entre la prière et l'amour fraternel, il y a là sans aucun doute une leçon pour nous. Non seulement nos inquiétudes nous font oublier que Dieu nous aime, mais plus grave peut-être, elles nous ferment le cœur. Si nous nous préoccupions moins de notre pain du lendemain, il y aurait du pain aujourd'hui pour beaucoup d'autres.
1: Évangile de Jésus-Christ selon saint Matthieu, chapitre 21, versets 33 à 43.
0: En ce temps-là, Jésus disait aux grands prêtres et aux anciens du peuple, « Écoutez cette parabole. Un homme était propriétaire d'un domaine. Il planta une vigne, l'entoura d'une clôture, y creusa un pressoir et bâtit une tour de garde. Puis il loua cette vigne à des vignerons et partit en voyage. Quand arriva le temps des fruits, il envoya ses serviteurs auprès des vignerons pour se faire remettre le produit de sa vigne. Mais les vignerons se saisirent des serviteurs, frappèrent l'un, tuèrent l'autre, lapidèrent le troisième. De nouveau, le propriétaire envoya d'autres serviteurs, plus nombreux que les premiers, mais on les traita de la même façon. Finalement, il leur envoya son fils en se disant « Ils respecteront mon fils ». Mais, voyant le fils, les vignerons se dirent entre eux « Voici l'héritier, venez, tuons-le, nous aurons son héritage ». Ils se saisirent de lui, le jetèrent hors de la vigne et le tuèrent. Eh bien, quand le maître de la vigne viendra, que fera-t-il à ces vignerons ? On lui répond, ces misérables, il les fera périr misérablement. Il louera la vigne à d'autres vignerons qui lui en remettront le produit en temps voulu. Jésus leur dit, n'avez-vous jamais lu dans les Écritures, la pierre qu'ont rejetée les bâtisseurs est devenue la pierre d'angle. C'est là l'œuvre du Seigneur, la merveille devant nos yeux. Aussi, je vous le dis, le royaume de Dieu vous sera enlevé pour être donné à une nation qui lui fera produire ses fruits. On reconnaît tout de suite dans cette parabole de Jésus des emprunts qu'il fait au champ de la vigne du prophète Isaïe, je vous le rappelle. Un homme était propriétaire d'un domaine, il planta une vigne, l'entoura d'une clôture, il creusa un pressoir, il bâtit une tour de garde. le propriétaire.

propriété entoure sa vigne des mêmes soins que le vigneron d'Isaïe. Mais les similitudes s'arrêtent là. Dans l'Évangile, la parabole prend un tour nouveau et propose donc une leçon nouvelle. Chez Isaïe, le propriétaire est en même temps le vigneron. La vigne représente le peuple d'Israël, une vigne entourée de soins mais décevante et qui ne donnait que des mauvais fruits. Dans la parabole de Jésus, le propriétaire n'est pas le vigneron. Il n'exploite pas directement sa vigne, il la confie à d'autres vignerons. Quant à savoir qui est la vigne et qui sont les vignerons, ce n'est pas clair. De deux choses l'une. Première hypothèse, la vigne représente Israël, comme chez Isaïe, et les vignerons sont les chefs des prêtres et les pharisiens. Ils avaient la charge de la vigne, le peuple d'Israël. Ils l'ont mal guidée, puisqu'ils ont maltraité tous les prophètes. Et en définitive, ils sont en train de rejeter le Fils bien-aimé du Père. Deuxième hypothèse, la vigne représente le royaume de Dieu. Et les vignerons, c'est le peuple d'Israël tout entier qui en avait reçu la charge. C'est cette deuxième hypothèse qui est probablement la bonne, puisque Jésus termine en disant « Le royaume de Dieu vous sera enlevé pour être donné à une nation qui lui fera produire ses fruits. » Cette dernière phrase de Jésus est terrible. « Le royaume de Dieu vous sera enlevé. » Faut-il en conclure que le peuple d'Israël serait rejeté ? Grave question qui a empoisonné le dialogue entre juifs et chrétiens depuis 20 siècles et à laquelle s'affrontait déjà douloureusement saint Paul, le juif, dans la lettre aux Romains. Or, sa conclusion était que de manière mystérieuse, mais de manière certaine, Israël reste le peuple élu au service du monde parce que Dieu ne peut pas se rejeter lui-même, c'est une phrase de Paul. D'autre part, il ne faut pas oublier qu'une parabole n'est jamais un verdict, mais un appel à la conversion. Il est vrai que d'une parabole à l'autre, dans cette dernière étape de la vie de Jésus, le ton monte. Mais c'est parce que l'urgence de la reconnaissance du Messie se fait pressante. Nous sommes à la veille de la Passion. Il ne faut jamais perdre de vue que le souhait constant de Jésus est de sauver les hommes, non de les condamner. Et que s'il guérit les aveugles de naissance, il désire plus encore guérir ses compatriotes de leur aveuglement. On a donc là une ultime tentative de Jésus pour alerter les pharisiens. Ses paroles sont sévères, mais elles ne constituent pas un jugement définitif. Il ne s'agit en aucun cas d'un jugement sans appel du peuple juif dans son ensemble, ni même de ses chefs. Ce serait contraire à tout l'Évangile. D'ailleurs, l'annonce la plus importante, ce n'est pas que le royaume leur soit enlevé. Ce qui compte, c'est que malgré les obstacles dressés par les hommes, le royaume produit son fruit. Ce n'est pas le vigneron qui compte, c'est le raisin. Mais surtout, c'est le commentaire de Jésus qui nous donne la clé de la parabole. N'avez-vous jamais lu dans les Écritures « La pierre qu'ont rejeté les bâtisseurs est devenue la pierre d'angle. C'est là l'œuvre du Seigneur, la merveille devant nos yeux. » Dieu est un habitué de ces renversements de situation. Déjà au livre de la Genèse, les fils de Jacob avaient dit à propos de leur frère Joseph « Voilà le bien-aimé, tuons-le !» Ils n'imaginaient pas que celui qu'ils voulaient supprimer était celui qui allait les sauver, eux et tout le peuple. D'une certaine manière, Jésus annonce ici sa résurrection. Lui, la pierre rejetée, deviendra la clé de voûte de l'édifice. Traduisez le nouveau peuple, ce seront tous ceux qui se rassembleront autour de lui, quelle que soit leur origine. Et nul n'en est exclu. Tous les vignerons sont englobés dans la phrase de Jésus sur la croix. Père, pardonne-leur, ils ne savent pas ce qu'ils font.

0: Chers téléspectateurs, chers auditeurs, bonjour, bonjour à toutes et à tous et bienvenue sur le plateau de votre émission Au risque de l'histoire. Alors pour nous, occidentaux, eh bien l'Éthiopie est une énigme dans l'histoire du christianisme. Un royaume africain, ancien, christianisé dès le IVe siècle, bien avant donc la plupart des royaumes d'Europe, et qui a pourtant développé une tradition singulière, à la fois proche et profondément différente du reste du monde chrétien. Très tôt, liée à l'Église copte, l'Église éthiopienne va pourtant suivre sa propre voie, une théologie spécifique, un canon biblique unique au monde, mais aussi des pratiques héritées de l'Ancien Testament. Alors d'où vient le christianisme éthiopien, qui en sont ses acteurs? Est-ce comme souvent une histoire de martyrs ou bien de rois? Comment décrire les particularismes de l'Église éthiopienne? Que signifie d'ailleurs le rattachement de l'Église éthiopienne à Alexandrie? Comment aussi l'Éthiopie fait face à l'expansion de l'islam? Comme vous le voyez, de multiples questions que je vais avoir le plaisir de poser à mes deux invités. Marie-Laure Dora, bonjour.
1: Bonjour.
0: Merci d'avoir répondu à notre invitation. Vous êtes historienne, directrice de recherche au CNRS. Votre actualité littéraire est la suivante. Vous avez coédité avec plusieurs auteurs donc ce livre absolument magnifique, « Royauté », paru chez CNRS Éditions, qui est une approche thématique donc de ce que fut la royauté, on va dire, de l'époque médiévale à l'époque moderne. Un ouvrage richement illustré que je recommande. Je vous avais d'ailleurs interviewé pour Storia Voce, notre partenaire, avec Pascal Burezi, qui s'intéressait à royauté musulmane occidentale. Vous avez aussi publié aux belles lettres cet ouvrage qui est essentiel pour connaître évidemment le monde éthiopien, saint fondateur du christianisme

0: éthiopien. Alors, je voudrais bien prononcer correctement l'ensemble des saints qui sont dans ce petit livre, Frumentius, Garima, Tekla Haimanot.
1: Tekla Haimanot.
0: Haimanot et Ewastewos.
1: Ewastatewos.
0: Ewastatewos. Donc, on découvre ces saints qu'on ne connaît absolument pas. On connaît Bernard de Clairvaux mais, ou Saint François, mais on ne connaît pas Garima. Et donc, c'est un moyen de le découvrir parce que finalement, ça nous montre comment se construit aussi une royauté. Martine Envue, bonjour.
2: Bonjour.
0: Merci d'être là aussi avec nous. Donc, vous êtes chargée de recherche au CNRS. Vous avez participé à ce livre « Modèles et expériences ascétiques dans les sociétés médiévales », un livre paru aux presses universitaires de la Sorbonne. Et vous avez également publié, alors là, c'est un ouvrage voilà, quasi inaccessible pour le commun des mortels, mais dans la série de patrologie orientale, Lettres de Macaire sur la gloire des saints. En fait, c'est une coédition avec Hugo Zanetti, qui a travaillé sur la version arabe, et vous, qui avez travaillé sur la version éthiopienne. On se demande toujours ce que peuvent faire les historiens dans les textes. Eh bien, voilà, vous avez d'un côté la version arabe, de l'autre côté ce qu'on appelle la version gaze. On va voir ce qu'est le gaze, et vous arrivez, ma foi, à lire cela. Et donc, j'ai un immense respect. C'est un les Patrologia Orientalis, les textes de patrologie orientale ont été publiés, continuent d'être publiés en Belgique, chez Brepols. Brepols qui est un éditeur universitaire. Alors, je me tourne vers vous, Marie-Laure. L'Éthiopie, c'est un des premiers États du monde à avoir adopté le christianisme comme religion officielle. Que sait-on des origines du christianisme en Éthiopie? Est-ce, comme souvent, d'abord une histoire de martyr? On a fait une émission sur le christianisme en Angleterre. C'est d'abord une histoire de martyr, puis ensuite des saints fondateurs et enfin des rois. Voilà. D'abord des martyrs ?
1: Alors non, pas d'abord des martyrs, je dirais, pour ce qui concerne le royaume d'Aksum, qui est le royaume éthiopien christianisé au IVe siècle, c'est d'abord une histoire de commerçants. C'est des commerçants qui fréquentent les côtes éthiopiennes, qui sont eux-mêmes chrétiens, qui ne sont pas éthiopiens, qui viennent faire du commerce en Éthiopie pour notamment trouver de l'ivoire, des éléphants, de l'or, des esclaves. Et comme ils sont chrétiens, finalement, petit à petit, ils mettent en place une petite communauté. Et cette petite communauté de chrétiens rencontre un personnage qui est un jeune voyageant à bord d'un bateau qui fait naufrage ou qui est attaqué par des pirates, on ne sait pas trop exactement. Et ce jeune, Frumens, ou Frumentius, ou Frémenatos, selon les langues, finit par aller être recueilli à la cour du roi éthiopien. Lorsque le roi meurt, il devient celui qui est chargé d'éduquer le jeune souverain enfant, il demande à pouvoir prendre en charge les commerçants chrétiens, construire pour eux une église. Et finalement, l'enseignement du christianisme se diffuse comme ça, et le roi se convertit.
0: On peut considérer Frumens comme l'apôtre de l'Éthiopie, alors ?
1: Oui, c'est...
0: Le terme n'est pas usurpé,
1: c'est pas le nom. Dans les textes, il me semble qu'on ne trouve
0: pas
1: ce mot-là.
0: On n'utilise pas le terme.
1: Mais en même temps, c'est alors il n'est pas un descendant des premiers fidèles, premiers disciples de Jésus, mais en même temps, et généralement, on associe le christianisme en Égypte à d'autres apôtres, en Égypte puis en Éthiopie. Mais Frumens, c'est vraiment celui qui va permettre la conversion au christianisme du souverain éthiopien au IVe siècle.
0: Martin Ambu ?
2: Oui, tout à fait. Et ça, par exemple, est attesté non seulement par des récits qui nous sont parvenus par le biais des histoires ecclésiastiques, comme l'histoire ecclésiastique de Rufin, de Socrate, mais on a aussi de sources endogènes qui attestent de cette toute première phase de christianisation. On peut penser par exemple au fait que le roi Ezana, ce roi converti au christianisme, frappe monnaie, et dans les nouvelles monnaies qu'il fait frapper, le symbole de la croix apparaît. On a aussi des inscriptions sur des stèles où clairement le symbole de la croix apparaît, un langage disons plus monothéiste ou monothéistisant entre guillemets commence à apparaître, ce qui nous fait vraiment voir cette conversion de l'intérieur et pas uniquement par des récits extérieurs qui nous viendraient de la Méditerranée.
0: La conversion de ce roi Ezana d'Aksum, c'est vers 330, c'est ça?
1: Oui, c'est ça, c'est dans ces années.
0: Est-ce qu'on peut dire que le roi, ce roi, est à l'Éthiopie ce que Constantin est à l'Empire romain?
1: Je pense qu'on peut le dire dans la mesure où effectivement c'est d'abord le roi qui se convertit, très clairement, dans le récit que l'on a, mais pas seulement le récit, finalement, si l'on regarde le processus qui est à l'œuvre en Éthiopie, c'est bien, comme le disait Martina, les monnaies, les inscriptions royales qui témoignent de la conversion du souverain, et petit à petit, ensuite, ça va ruisseler vers la société éthiopienne. Et donc, on est bien sur une conversion d'abord du roi, de l'empereur Constantin, voilà, et ensuite un ruissellement vers la société.
0: Est-ce qu'on a... J'ai eu un professeur voilà, à la Sorbonne qui se posait la question de savoir si Clovis était converti pour raisons politiques ou bien vraiment une conversion du cœur. Est-ce qu'on sait, sur avec ce roi Ezana d'Aksum, si cette conversion était une conversion du cœur?
1: Alors,
0: les textes nous manquent.
1: Les textes nous manquent, mais par contre, ce que l'on sait en tout cas du contexte général de cette région de la Mer Rouge au IVe siècle et même au IIIe siècle, à la fin du IIIe siècle, c'est que de part et d'autre de la Mer Rouge, donc que ça soit côté éthiopien comme du côté de la péninsule arabique, apparaissent avant la conversion au christianisme des textes qui sont monothéistes. C'est ce que disait Martina tout à l'heure, c'est que à un moment donné, les divinités disparaissent dans les inscriptions royales, les divinités multiples, et apparaissent en fait des discours qui vont en faveur de l'unité d'un dieu. Et donc, je pense que c'est le terreau qui est favorable à l'arrivée du christianisme également. Et par conséquent, c'est difficile de dire que c'est un intérêt simplement politique. Je pense qu'il y a aussi culturellement quelque chose qui est en cours.
2: Bien sûr.
0: Martin Ambu.
2: Je pense que oui, effectivement. Après, il faut le contextualiser. C'est un contexte. On a une cour, celle du roi d'Aksum, qui est une cour déjà bilingue. Faut quand même se souvenir de cela. Le gaze était la langue parlée, mais le grec était utilisé. C'est une cour qui était en contact direct par le truchement de la mer Rouge avec le monde méditerranéen. Donc, je pense que c'est plus à considérer, comme le dit justement Marie-Laure, dans un contexte global qui nous pointe, qui pousse vraiment à une christianisation, bien sûr graduelle, de cette région du monde, qui était fréquentée par des marchands et qui était en contact avec le monde hellénistique. Donc forcément, c'est quelque chose qui était inscrit dans cette tendance.
0: Le roi Ezana, parce qu'on aurait pu d'ailleurs commencer par cela, quel est l'espace sur lequel voilà, il exerce sa royauté? On peut avoir la vision de l'Éthiopie aujourd'hui, c'est différent?
1: Alors oui, c'est assez différent parce qu'on pourrait considérer que l'espace sur lequel le royaume d'Aksum se développe concerne essentiellement ce qui est l'Érythrée actuelle. Qui est indépendant de l'Éthiopie depuis 1991, donc toute la côte nord en fait de la Corne de l'Afrique qui longe la mer Rouge, et puis ça descend ensuite un petit peu dans les terres. Aksum par exemple, qui est la capitale de ce royaume, Aksum est aujourd'hui dans le pays nommé Éthiopie, mais tout à fait au nord. Donc on est vraiment sur une région de très haut plateau située au nord de l'Éthiopie et dans l'Érythrée actuelle.
0: Alors, j'en viens à cette question d'Alexandrie, parce qu'elle est extrêmement intéressante. Est-ce que Alexandrie est à l'Éthiopie, ce que, par exemple, dans les premiers temps du christianisme, Lyon est à Rome, par exemple. Il y a un lien de dépendance, en fait, qui caractérise l'Éthiopie. L'Éthiopie est, dès le départ, rattachée au patriarcat d'Alexandrie.
1: Alors, c'est vrai qu'il y a une... Dans le récit qu'on a de la christianisation, ce fameux Frumens qui arrive en Éthiopie et qui finit par convertir le roi d'Éthiopie, part ensuite à Alexandrie pour annoncer la bonne nouvelle, le roi s'est converti, et il rencontre alors Athanase d'Alexandrie qui lui dit, puisque tu les as convertis, je te renvoie là-bas comme évêque. Et donc, il y a dès lors, l'Éthiopie devient un diocèse de ce patriarcat-là. La question, c'est un sujet d'histoire encore aujourd'hui, la question pour nous, en tant qu'historiens, c'est de réfléchir à la manière dont cette dépendance s'est organisée dans le temps et si elle a toujours été si étroite ou pas. Mmh. Et en tout cas, aujourd'hui, et depuis 1959, l'Église d'Éthiopie est indépendante.
2: Et par le passé, c'est ça qui est très intéressant, comment se concrétise cette dépendance institutionnelle? Par le fait que les Éthiopiens, selon certains canons, corpus canoniques qui ont été transmis à partir du 7e siècle, qui ont été ensuite retraduits à partir du grec et de l'arabe tout au long du Moyen-Âge, ils ne pouvaient pas avoir un chef de leur Église qui était éthiopien. Donc forcément, c'était à chaque fois le patriarche, donc on pourrait faire un rapprochement avec le pape de Rome, donc le patriarche d'Alexandrie, nommé parmi les Égyptiens un vicaire, donc un remplaçant de son autorité patriarcale, pour qu'il soit envoyé dans ce diocèse pour qu'il le dirige. Par exemple, pour l'époque de la conversion du royaume d'Aksum et les siècles qui s'en suivent, nous avons quelques noms qui nous ont été consignés par des homélies, qui ont été composés par ces métropolites, donc c'est le terme qui est utilisé pour désigner l'évêque nommé par le patriarche, qui ont été transmis par les textes, mais dont on ne connaît pas vraiment l'identité. On soupçonne qu'ils soient peut-être des Égyptiens, ou en tout cas des personnes nommées par le patriarche, mais c'est véritablement par la suite, donc dans les siècles un peu plus tardifs, que nous connaissons les monastères d'origine de ces Égyptiens qui sont ensuite envoyés en Éthiopie, et qu'on connaît aussi mieux leur activité épiscopale. Notamment, moi, ça a été le sujet de ma thèse, l'un de ces chefs de l'Église éthiopienne, Selama, grand traducteur de textes de l'arabe anglaise en passant. De lui, on connaît quand même le nom du patriarche qu'il a élu, on connaît potentiellement son nom avant son élection, donc chose qui est quand même très rare, ce sont des données très importantes pour nous, puisqu'on fait face à quand même des corpus qui sont un peu moins parlants que pour l'Occident latin, si vous permettez. Et donc, on est sûr qu'à partir au moins du Xe siècle, ce processus d'élection se fait probablement en Égypte, de la part du patriarche d'Alexandrie, au nom des Égyptiens. Mais pour les périodes plus anciennes, on n'a que des noms, mais pas leurs origines.
0: Et le fait que ça soit un envoyé d'Alexandrie, est-ce qu'il y avait une forme de... C'était une chose qui était acceptée, notamment par le pouvoir royal, sans aucun problème?
1: Eh bien, il y a des fluctuations.
0: Il y a des conflits.
1: Dans l'acceptation, c'est-à-dire qu'à certaines périodes, au contraire, c'est quelque chose qui est tout à fait recherché. Donc, des ambassades partent en Égypte pour faire savoir que l'évêque est mort et qu'il faut qu'il soit remplacé. Et donc, ils vont demander au patriarche, très officiellement, la nomination d'un nouvel évêque, d'un nouveau métropolite, en fait. Et parfois, au sein du royaume, il y a des débats, les prêtres, les moines se demandent, est-ce qu'on va encore demander à ce patriarche qui ne se comporte pas si bien, parce qu'on peut mettre en doute parfois l'orthodoxie du patriarche ou son comportement en tant que chrétien. Donc il se pose la question, est-ce qu'on va vraiment demander à ce patriarche de nommer un évêque? Et des fois, il décide d'aller voir un autre patriarcat. On a un exemple comme ça au début du XIIIe siècle, où, n'obtenant pas d'évêque, les Éthiopiens décident d'aller voir le patriarche d'Antioche, qu'ils rencontrent à Jérusalem,
0: oui.
1: Et ils lui disent « Nomme-nous un nouvel évêque ». Et donc, ils reçoivent cette fois-ci un patriarche d'Antioche, ce qui pose des très gros problèmes entre les différentes églises.
0: Mmh, mmh. Vous vouliez rajouter quelque chose par rapport à ça ? Sur la relation entre justement le vicaire et Alexandrie, ou plutôt la conception en fait, et la façon dont ce vicaire était accueilli ?
2: Mais c'est un vaste sujet, parce que je pense que ça dépend vraiment des périodes historiques,
0: oui.
2: Comment on l'accueille. Dans certains corpus hagiographiques, donc dans les vies de certains saints, il est consigné la mémoire de la rencontre entre les fidèles éthiopiens et l'arrivée de ce nouveau métropolite, cet évêque égyptien qui arrive en Éthiopie, qui peut être différente dans certains récits. Il peut être acclamé, accueilli avec beaucoup de chaleur, et dans d'autres, notamment dans un récit du 15e siècle de l'évêque Bartholomewos, il est quand même décrit comme un pauvre étranger qui arrive avec un petit groupe de dignitaires qui le suivent et qui est complètement perdu par rapport au fait qu'il ne comprend pas la langue et qu'il s'exprime dans une langue qui n'est pas intelligible de la part des Éthiopiens, l'arabe. Et donc, qui devait faire appel à probablement un interprète. Et donc, c'est aussi toute la complexité de cette relation qui, quand même, dure pendant 1500 ans, il faut le rappeler, hein, même plus, entre l'Égypte et l'Éthiopie, où en fait, on a des étrangers qui arrivent et qui doivent s'imposer en tant que chef d'une église, qui est quand même une église étrangère à leurs yeux. Mmh. Et eux-mêmes, ils sont des étrangers.
0: Mmh. Alors, au 5e siècle, un groupe de moines arrive d'Orient et change profondément le visage du christianisme éthiopien. Ce sont les neuf saints. Qui étaient ces neuf saints ? Étaient-ils vraiment neuf, d'abord ? Et quel rôle ont-ils joué dans l'enracinement de la foi ? Je pense que les auditeurs et les téléspectateurs qui écoutent régulièrement cette émission, qui la regardent, eh bien, ils savent bien qu'il peut y avoir en Occident des conflits entre les séculiers et les réguliers. Est-ce qu'on est en face, en Éthiopie, face à la même situation avec l'arrivée de ces neuf saints ?
1: Alors, je pense qu'il n'y a pas de conflit, mais donc ces neuf saints, ils incarnent, et vous avez raison de dire, est-ce qu'ils étaient vraiment neufs ? Bon, il y a la manière dont la tradition s'est emparée des figures qui représentent en fait les premiers moines éthiopiens et l'arrivée du monachisme en Éthiopie à partir du 5e, 6e siècle, surtout 6e siècle. Alors, on attribue ça à plusieurs groupes de moines, donc les neuf saints, les justes, et puis des saints isolés. Et en fait, tout cet ensemble représente le développement, et donc un processus secondaire par rapport à la première christianisation, le développement du monachisme en Éthiopie. Et un phénomène qu'étudie très bien en particulier Martina.
2: Oui, pour les périodes un peu plus tardives, effectivement. Mais c'est une phase de monasticisation de l'Éthiopie qui est testée à partir du 5e siècle. On a des monastères qui sont témoins encore de cette phase, qui sont plutôt célèbre, en tout cas dans le Tigray ou dans le sud de l'Érythrée, je pense à Debre Damon ou Debre Libanos, qui effectivement sont considérés par la tradition comme étant des monastères qui ont été fondés par cette vague de missionnaires venus de Rome dans le texte, R-O-M, sans E à la fin, qui nous signifie la Méditerranée orientale, sans qu'il soit forcément localisé avec précision.
0: Alors le Gèze, pour nos auditeurs, on va vous montrer... Les téléspectateurs, on va vous montrer ce qu'est le Gèze. Donc c'est une écriture. Ça se parle ou ça s'écrit uniquement, ou les deux ?
1: Les deux, mais plus maintenant. C'est-à-dire ça se parlait et ça s'écrivait.
0: Donc c'est une langue morte.
1: Voilà, c'est une langue morte aujourd'hui. Elle continue d'être utilisée dans la liturgie. Cette langue, un peu comme le latin peut l'être dans la liturgie catholique. Donc c'est une langue liturgique, une langue savante, et on estime qu'elle est parlée jusqu'au Xe siècle environ.
0: Alors, donc, les moines introduisent le monachisme et surtout traduisent la Bible anglaise. Pourquoi cette langue est si décisive dans... au fond, l'identité chrétienne éthiopienne?
1: En fait, c'est pas tant la langue qui est décisive que le fait que l'Éthiopie disposait de l'écriture, donc d'une langue écrite, au moment où le christianisme s'implante dans le royaume. Par conséquent, ils ont l'outil fondamental pour pouvoir diffuser les textes chrétiens. Imaginez la même chose, c'est-à-dire un royaume qui se christianise mais qui n'a pas l'écriture, eh bien, il y a toutes les chances pour que, de ce fait, ce royaume adopte une écriture déjà existante. Par exemple, le grec, et donc la langue grecque avec. Eux, ils ont le grec qui est là, c'est vrai, ils savent l'utiliser, etc., mais ils ont le gèze et ils ont l'écriture gèze qui est préexistante à l'arrivée du christianisme. Par conséquent, ils vont traduire en gèze tous les textes qui leur parviennent, d'abord depuis le grec, puis ensuite depuis l'arabe.
2: Et si je peux ajouter, la Bible n'est pas le seul texte qui est traduit dans cette phase précoce de christianisation. Donc on a une phase de traduction dite la phase du grec en gèze, où un certain corpus de textes, comme des hagiographies, je pense à la vie de saint Antoine, et saint Antoine est le premier moine, c'est le père des moines. Donc déjà c'est très utile, c'est très parlant comme choix de traduction, puisque c'est probablement dans cette phase entre le 4e et le 7e siècle, que nous dans le milieu on appelle la phase axumite, on a la traduction de la première expérience monastique qui a été faite. Donc, qui nous donne aussi un modèle qui sera ensuite réutilisé en Éthiopie énormément comme modèle de référence pour la perfection monastique. Mais il y a aussi tout un tas d'autres textes qui sont des textes, je pense à la collection axumite, qui sont des recueils de canons, de textes canoniques très très très importants pour la gestion des fidèles et de la foi, en fait. Et d'autres textes aussi très importants, d'autres hagiographies, des règles monastiques. Je pense à une toute petite sélection des règles de Pacôme, qui était le premier moine en Égypte à avoir établi un corpus de règles, donc pour les communautés, un corpus écrit, qui n'était pas juste transmis à l'oral, comme c'était pour le premier siècle du monachisme, et ainsi de suite. Malheureusement, on n'a pas encore une liste fixée de textes qui ont été traduits à cette époque-là, mais c'est un corpus qui s'élargit de plus en plus grâce au travail des chercheurs.
0: 451, c'est le concile de Chalcédoine, il divise la chrétienté, hein, pour nos auditeurs et nos téléspectateurs, donc parle comme tous les conciles orientaux de la nature du Christ. Est-ce qu'il est vrai Dieu, vrai homme, ou bien uniquement homme, ou bien uniquement Dieu? Voilà, et l'Éthiopie rejette les conclusions du concile de Chalcédoine, alors que le concile de Chalcédoine est repris par Rome, et ils deviennent ce qu'on appelle des miaphysites. Comment dire, j'allais dire de manière simple, ce qu'est un miaphysite?
1: Alors, un miaphysite, c'est le mot que l'on utilise aujourd'hui pour remplacer ce que l'on disait auparavant, c'est-à-dire monophysite. Et l'idée, c'est que l'Éthiopie, comme le patriarcat d'Alexandrie, parce qu'en cela, l'Éthiopie, finalement, suit l'Église mère, l'Éthiopie considère que la nature humaine et la nature divine du Christ est réunie en une seule nature. Et donc, c'est l'origine, en fait, de leur dogme. Par conséquent, c'est là qu'ils se divisent avec le reste des églises suite au concile de Chalcédoine.
0: Qui séparent les deux natures, voilà. et qui les prennent dans leur unicité. Et donc, cette position va perdurer au fil des siècles, elle va...
1: Ils ne changent pas.
0: Ils ne changent pas.
1: Ils sont restés depuis complètement indépendants des autres églises. Alors, le patriarcat d'Alexandrie n'est pas le seul à être anti-chalcédonien. Par conséquent, il y a un certain nombre d'églises qui... il y a un schisme qui est créé suite à Chalcédoine depuis lors, en fait, les Éthiopiens et le patriarcat d'Alexandrie sont restés.
2: Et on va de même pour les Arméniens, pour les Syriaques, qui font partie de ce même mouvement, de ce même groupe, en fait. D'où aussi la dénomination d'église ancienne, finalement.
0: Donc il n'y a pas de reconnaissance par Rome, en fait, de cette église.
2: C'est que À l'époque où on parle, au 5e siècle, oui. Rome avait exactement le même poids que les autres patriarcats. C'était un patriarcat. Mmh. Donc, Alexandrie, au même titre que Jérusalem, Antioche, Rome, font partie d'exactement le... Comment dire, ce sont vraiment des... Si on peut les concevoir comme des grands diocèses, c'est des deux diocèses majeurs qui se séparent.
0: Oui.
2: On les sent les trois autres, qui vont avoir une position qui est celle qui effectivement est adoptée par Rome. Mais à l'époque, Rome avait exactement le même poids que la ville d'Alexandrie, voire peut-être moins. Parce qu'il faut le rappeler, ce n'est pas uniquement le diocèse éthiopien qui dépend du patriarcat d'Alexandrie, mais aussi les églises nubiennes. Donc les trois grands royaumes de Nubie étaient chrétiens et qui avaient eux aussi des évêques et qui étaient aussi soumis à l'autorité suprême du patriarche Alexandrie. Donc c'est très difficile de savoir quelle est la part, en tout cas au 5e siècle, de l'Église éthiopienne, puisque déjà on n'a pas d'Éthiopiens qui ont été attestés comme participants à ce concile, mais c'est vrai qu'ils ils adhèrent immédiatement à cette décision de la part de l'Église d'Alexandrie avec les autres de se séparer, de créer cette première scission.
0: Alors, il y a aussi un autre aspect qui est assez intéressant et qu'on va pouvoir développer, c'est que l'Église éthiopienne possède un canon biblique de 81 livres et qui inclut des textes absents de toutes les autres Bibles.
1: Alors oui, c'est une longue histoire. En fait, il y a une définition du canon biblique qui arrive assez tard. Et d'ailleurs, parler de canon biblique dans l'Éthiopie, c'est un terme compliqué. Donc effectivement, ils vont retenir 81 textes qui leur paraissent essentiels. Mais de la Bible elle-même, ce qui fait la différence par rapport à l'Église latine, par exemple, pour ne prendre que cet élément de comparaison, certains textes qui sont des textes intertestamentaires, considérés comme apocryphes pour les latins, sont complètement partie prenante du canon biblique éthiopien. Donc bien sûr, le plus fameux de tous, c'est le livre d'Enoch, mais il y en a d'autres, il y a le pasteur d'Hermas, il y a les paralipomènes de Jérémie. Et donc, l'Éthiopie est extrêmement réputée pour cela. Et pourquoi ? Parce que, en fait, dans la mesure où ces textes ont été conservés dans la Bible éthiopienne, eh bien, ils n'ont pas disparu des manuscrits, alors qu'ailleurs, dans le monde chrétien, ils ont été au début un tout petit peu copiés. Et puis, on ne les trouve qu'à l'état de fragments aujourd'hui, alors qu'ils sont dans leur entièreté dans les manuscrits éthiopiens. C'est la raison pour laquelle, en fait, les biblistes qui travaillent sur ce type de texte sont contraints d'apprendre le gèze pour pouvoir travailler sur le livre d'Enoch, puisqu'ils n'auront le texte complet qu'en gèze.
0: Le lien entre le christianisme éthiopien et ce que l'on appelle, nous, l'Ancien Testament, est vraiment important, la circoncision, les interdits alimentaires, le sabbat le samedi. Il y a aussi la tradition de ce qu'on appelle le tabot, qui est en fait une réplique de l'Arche d'Alliance. Et cette réplique de l'Arche d'Alliance doit être dans toutes les églises. Est-ce qu'il y a un lien qui est unique, là encore, par rapport finalement à nous ? Même si, voilà, depuis le Concile Vatican II, mais même à l'époque médiévale, je pense à Pierre le Mangeur, qui travaillait avec des écoles judaïques. Voilà, il y a un lien particulier entre le judaïsme et l'Église éthiopienne ?
1: Alors, c'est un vaste sujet qui a fait beaucoup débat avec l'idée qu'il y avait d'abord eu une conversion au judaïsme en Éthiopie avant la conversion au christianisme. De façon, je dirais, ces 60 dernières années, on n'est plus du tout dans cette vision-là, c'est-à-dire qu'on considère que les Éthiopiens, il n'y a pas de traces de judaïsme ancien préalable au christianisme en Éthiopie, et par conséquent, ce n'est pas, des traces d'une culture juive qui serait maintenue dans une société devenue chrétienne, mais plutôt une tendance du christianisme éthiopien à aller vers des pratiques vétérotestamentaires comme une sorte de christianisme très archaïsant, qui met au même niveau l'Ancien Testament et le Nouveau Testament. Sans faire de différence. Par conséquent, la circoncision, l'observance du sabbat, qui arrive assez tard hein, dans la liturgie éthiopienne, c'est à partir seulement du XVe siècle que l'observance du sabbat devient l'orthodoxie du royaume et est imposée par le souverain. Donc on sait très bien que c'est quelque chose qui arrive dans l'histoire et pas qui vient d'une origine inconnue. Quoi d'autre ? Les interdits alimentaires, tout cela... C'est une lecture, en fait, de l'Ancien Testament en chrétien, en tant que chrétien, oui. Et une volonté d'observer à parts égales, à même niveau, l'Ancien Testament et le Nouveau Testament.
2: Et si je peux ajouter, je pense que le fait qu'il existe des communautés Bêta Israël, qui sont malheureusement connues sous le terme aussi de Falacha, peut-être certaines personnes connaissent ces communautés qui sont aujourd'hui des communautés juives d'Éthiopiens qui résident en Israël, a peut-être un peu déformé en fait, le fait qu'il y ait des pratiques vétérotestamentaires en Éthiopie. En fait, elles existent aussi ailleurs. En Égypte, la circoncision existe parmi les chrétiens. On observe les mêmes, ou presque les mêmes jeûnes, presque les mêmes formes d'abstinence alimentaire. Et c'est que, je pense que c'est cette image, le fait qu'en Occident, on commence à connaître ces juifs d'Éthiopie qui sont véritablement présents en Israël aujourd'hui, nous fait penser que ça devait être une pratique très très très ancienne. Mmh. Alors qu'elle est quand même partagée par d'autres chrétiens miaphysites, si on veut. Vous voyez ? Donc c'est un peu un moyen aussi de repenser comment ces églises qui sont effectivement très anciennes, on a parlé tout à l'heure par rapport au concile de Chalcédoine, ben, il faut commencer à se poser la question pour toutes ces églises et pas uniquement pour les Éthiopiens, vous voyez ce que je veux dire ?
0: Oui, je comprends. Oui. Et l'Arche d'Alliance, voilà, contrairement aux aventuriers de l'Arche perdue et d'Indiana Jones, il n'est pas en Égypte, sous les sables, mais il aurait été en Éthiopie.
1: Alors ça fait appel en fait à vraiment un mythe qui est fondateur de la royauté éthiopienne qui raconte en fait et ça se diffuse à partir du XIVe siècle en Éthiopie qui raconte que non même avant en fait XIe siècle je dirais qui raconte comment le roi Salomon a reçu la visite de la reine de Saba considérée comme éthiopienne. De leur rencontre naît un fils Ménélik qui décide de rentrer dans son royaume après avoir visité son père et lors de son départ prend l'Arche d'Alliance et est accompagné aussi par les fils aînés des 12 Lévites d'Israël. Et donc ce mythe en fait raconte le fait que en prenant l'Arche d'Alliance et en prenant les fils aînés des Lévites, l'Éthiopie devient le royaume élu de Dieu et d'une certaine manière est l'héritier d'Israël. Israël c'est fini, c'est maintenant l'Éthiopie qui est le royaume élu de Dieu, d'où le fait qu'elle a l'Arche d'Alliance. Alors l'Arche d'Alliance, selon les histoires, un coup elle est à Aksum, un coup elle est au lac Tana, on ne sait pas très bien, voilà. Et effectivement, les tables d'autel qui sont consacrées par l'évêque ou le métropolite et qui permettent de créer une église, de consacrer véritablement une église, portent le nom de Tabot, qu'on traduit par autel, et font référence aussi à ces aimants-là.
2: Oui, complètement.
0: Mmh. Alors on va faire un bond dans le temps, parce que c'est vrai qu'on est attaché aux images, et quand on pense au christianisme éthiopien, on pense aux églises de la Libella, je prononce bien. J'ai découvert en préparant cette émission que c'est lié au nom du roi qui a fait tailler donc 11 églises dans le roc au XIIIe siècle. C'est
1: oui,
0: bien cela ?
1: C'est bien ça. Donc la Libella, c'est le nom d'un roi qui règne au tournant du XIIe et du XIIIe siècle. Et auquel on attribue le creusement d'un ensemble d'églises rupestres, donc oui, entièrement taillées dans la roche.
0: Et pourquoi parce que c'est unique au monde, enfin, comme structure, c'est unique au monde. On sait voilà, qu'elles ont, qu'elles, quelles ont été ses motivations, est-ce que du point de vue artistique, tout d'abord les églises qui existaient en Éthiopie, est-ce qu'elles ressemblaient davantage à nos, enfin je ne vais pas dire nos églises occidentales, puisque les églises occidentales viennent de l'Orient, est-ce qu'elles ressemblaient aux églises orientales, et pourquoi tout à coup ils se sont dit bon bah, on va creuser dans le roc en forme de croix ces structures monumentales.
1: Alors, bien sûr, les églises éthiopiennes prennent les modèles des églises chrétiennes d'Orient, et en particulier le modèle, ce sont les églises de Palestine. Donc, il n'y a aucune différence en cela. Pourquoi creuser dans la roche ? Alors, en fait, ce n'est pas si exceptionnel. C'est-à-dire qu'il n'y a pas qu'en Éthiopie qu'on trouve des églises creusées dans la roche. On peut penser notamment à celle de Cappadoce.
2: Sardaigne. Pour venir voilà. Plus près de chez nous.
1: Et en fait, même en France, on a des églises rupestres, à Saint-Émilion, par exemple. Donc, c'est quelque chose que l'on retrouve un peu partout. Ce qui est exceptionnel à la Libella, c'est la concentration des églises et le fait qu'on a un complexe monumental, en fait. Donc, il y en a ailleurs en Éthiopie, des églises isolées. Là, on a un complexe monumental. Pourquoi est-ce qu'on creuse dans la roche ? Il y a plein d'explications possibles, mais la première et peut-être la plus simple, c'est que finalement, creuser, ça demande une ingénierie mentale très particulière, parce qu'il faut avoir prévu le plan très en amont de ce que l'on va faire et être en mesure de l'implanter dans la roche et s'assurer que la roche est en mesure de prendre... Donc ça demande une connaissance du type de roche dans lequel on peut faire ça qui est incroyable. Mais en même temps, ça a un coût beaucoup plus faible que de faire venir des centaines d'ouvriers qui vont aller tailler des pierres sur une carrière, faire venir les pierres, monter les murs, mettre du mortier, etc. Là, en fait, toute la décoration, tout est sur place. Donc, ça exige moins d'ouvriers, ça a un coût moindre. Par contre, il faut à la base un maître d'œuvre qui a vraiment dans la tête une vision des choses qui est juste phénoménale.
0: Il y a eu des fouilles archéologiques dans ces lieux ?
1: Oui, alors, avec une collègue, Claire Bosque-Tissé, on a mis en place un programme de recherche à la Libella depuis 2009. Et parmi ce programme, enfin, au sein de ce programme de recherche, il y a des fouilles archéologiques, non pas dans les églises, hein, parce qu'il n'y a plus rien à fouiller. Une fois qu'elles sont creusées, tout est parti, tout ce qui est auparavant était présent. En revanche, on a fouillé, en fait, dans les déblais issus du creusement des églises, puisque lorsque les ouvriers ont travaillé, ils descendaient donc les niveaux dans la roche pour sortir ces bâtiments. Et en descendant les niveaux, ils évacuaient les débris rocheux aux alentours des églises. Et donc, ces pourtours où se trouvent les débris rocheux ont piégé de l'information archéologique. C'est donc à ces endroits-là qu'on a engagé des fouilles ces dernières années.
0: Il y a une liturgie spécifique éthiopienne, en dehors de la langue que nous avons évoquée tout à l'heure, le gèze ?
1: C'est une bonne question.
2: Oui.
1: Je laisse un petit peu...
2: Oui. Je pense... Alors, c'est une liturgie... l'occupation de l'espace sacré est complètement différente. Donc, les fidèles ne sont pas forcément présents à l'intérieur de l'église pendant tous les offices. Donc, il y a aussi la forme, disons... De manière générale, les églises, comme dans certaines autres églises orientales, ont une sorte d'iconostase qui, en Éthiopie, est représentée par des rideaux qui peuvent être plus ou moins élaborés, qui séparent le Makdas, qui est donc le sanctuaire, où effectivement on trouve à l'intérieur les tablettes d'autel, les tabotat, voilà, au pluriel, et qui ne sont pas visibles à tout le monde. Je peux aussi parler du fait que nous, en étant femmes, nous, on ne peut pas avoir accès à tous ces lieux non plus, parce que certaines églises et beaucoup de monastères nous sont interdits. Et en particulier, cette partie de l'église qui est confinée et fermée par des rideaux qui contient le sacré, en fait, l'élément sacré de l'Église, ne sont pas accessibles. Et ensuite, il y a aussi une répartition genrée de l'espace. Les femmes, notamment en période de menstruation, ne sont pas admises à l'intérieur des églises.
0: Comme comme chez les Juifs, en fait.
2: Comme chez les Juifs. Oui. Oui. Et qui, du coup, peuvent dire, peuvent se recueillir auprès de à l'intérieur de l'enceinte, des fois appuyés au mur extérieur de l'église, mais qui ne peuvent pas avoir accès à l'intérieur. Mmh. Et on va de même aussi pour les célébrations. La Libella, c'est un lieu de pèlerinage constant, hein, pendant l'année. Tu peux en attester, qui est fréquenté par les pèlerins éthiopiens tout au long de l'année. Et notamment par la présence d'eau qui est réputée comme étant une de l'eau sainte, on a associé des rituels, notamment de purification, souvent associés aux questions de fertilité des femmes. Donc, notamment, il y a des pèlerinages pour que les femmes stériles puissent être soignées par cette eau miraculeuse. Mmh. Et qui se retrouve dans toute cette partie extérieure creusée des églises de la Libella, par exemple.
0: Mmh. Oui. Alors, je voudrais, il nous reste 8 minutes, et donc il y a quand même un sujet que je voudrais aborder, c'est la question de l'islam. Mmh. Quelles ont été les conséquences de l'expansion de l'islam en Afrique pour l'Éthiopie, et notamment... le nord de l'Afrique va être conquis par l'islam. Et au nord de l'Afrique, il y a Alexandrie. Quelles vont être les conséquences de la domination d'Alexandrie par l'islam pour le royaume d'Éthiopie, qui dépend spirituellement, religieusement, d'Alexandrie?
1: Mais je dirais qu'en fait, ça a des conséquences pour... dans la relation que l'Éthiopie a avec l'Église d'Alexandrie, dans la mesure où désormais, dès lors que l'État est musulman, le roi d'Éthiopie, par exemple, lorsqu'il demande la nomination d'un évêque à l'Église d'Alexandrie, il doit à la fois faire la demande au patriarche, mais il doit aussi faire la demande
2: au sultan.
1: Mmh. Et souvent, c'est le sultan qui va autoriser le patriarche à envoyer l'évêque en Éthiopie. Donc ça crée une sorte de relation triangulaire. Donc ça crée une relation de dépendance un peu plus compliquée. Et en même temps, il n'y a pas de refus, globalement, de nomination d'évêque en Éthiopie. Et par conséquent, il n'y a pas non plus d'imposition, à part à une très courte période, mais de tentative d'imposition de l'islam depuis le sultanat en Égypte. Le christianisme reste la possibilité.
2: Et le sultan, si je peux ajouter, permettait par exemple à tous les pèlerins éthiopiens qui se rendaient dans les monastères d'Égypte pour après aller en Terre Sainte en pèlerinage, il leur permettait un voyage, sécure, à l'abri des attaques la plupart des fois, et gratuit. Donc, et tout cela nous apparaît par exemple des échanges épistolaires ou des comptes rendus d'ambassade qui ont été étudiés par des collègues historiens arabisants. Et puis même, je pense que le cas éthiopien chrétien est très intéressant, de la mesure où nous avons un royaume chrétien installé sur ces hauts plateaux qui ont des voisins, voire des fidèles musulmans en Éthiopie même, sur lesquels ils avaient une autorité. Tout cela nous a été rapporté par des historiens arabophones du Moyen-Âge qui nous racontent en fait à quel point le roi d'Éthiopie chrétien pouvait avoir tous ses sujets et qui étendait toute son autorité sur les sultanats voisinants qui étaient des vassaux, qui payaient le tribut. Et parfois, c'était le roi éthiopien qui envahissait ces territoires et qui devenait du coup des territoires à majorité musulmane, mais sous l'influence de gouverneurs chrétiens. Donc tout cela est en cours d'étude, notamment ces 10 dernières années, grâce aux travaux que nous menons ensemble, spécialistes du christianisme et spécialistes de l'islam, qui montrent à quel point c'est une histoire de relation qui est pour la plupart des fois plutôt détendue, où on a quand même une autorité chrétienne qui est plus imposante que les autorités musulmanes voisinantes, mais qui finit ensuite par éclater avec le djihad de l'imam Ahmed au XVIe siècle.
0: Vous anticipez ma question, oui. Il reste 4 minutes. Ah. Est-ce qu'on peut aborder, il y a l'imam Ahmed Ibrahim al-Ghazi, qui lance un djihad contre le royaume chrétien. Comment l'Éthiopie a survécu à cette crise majeure? On comprend, hein, voilà, dans la préparation de l'émission, qu'il y a l'alliance avec le Portugal qui a joué, qui pose finalement et qui montre que l'Éthiopie était un royaume qui était lié aussi au monde, et toujours au monde méditerranéen, voire atlantique.
1: Comment l'Éthiopie survit? En fait, ce djihad, c'est vrai, bouleverse énormément le paysage éthiopien, politique en particulier, pendant un temps, mais relativement court. Donc le royaume va se recentrer sur des régions un petit peu différentes, et d'autres vont être laissées un peu à l'abandon à d'autres sociétés,

0: Mais les relations entre le Portugal et l'Éthiopie étaient antérieures à cet événement, oui. Ce qui explique aussi qu'il y avait cette capacité à faire appel à l'aide portugaise. Il y avait régulièrement des ambassades entre l'Éthiopie et le Portugal ou d'autres...
1: D'autres royaumes.
0: D'autres royaumes ou d'autres cités, parce que Venise, par exemple, était très impliquée dans le commerce en Méditerranée orientale et envoyait régulièrement, en fait, des ambassadeurs ou des voyageurs.
2: Des cadeaux diplomatiques.
0: Voilà, pour...
2: De la part de Venise, effectivement, notamment l'échange de reliques, etc. Mais il faut peut-être aussi préciser que dans cet équilibre qui se constitue, disons, portugais et chrétiens d'Éthiopie, on a en face des musulmans, mais qui, eux aussi, trouvent des alliés qui ne nous viennent pas d'Afrique, qui ne nous viennent pas d'Europe, disons d'une certaine manière, à la frontière de l'Europe, c'est les Turcs. Donc, on commence à voir ces deux axes, les Ottomans qui s'allient avec les musulmans, et les chrétiens d'Éthiopie qui s'allient avec les Portugais. Donc, cet événement, quand même très important à l'échelle locale, marque le début d'une nouvelle époque en Éthiopie. On peut dire que c'est vraiment avec cet événement-là que l'Éthiopie rentre dans l'époque moderne.
1: Eh bien, c'est sur cette image que nous allons malheureusement nous quitter. Il reste un peu plus d'une minute. Merci beaucoup d'être venues toutes les deux sur ce plateau. J'ai été très heureux de faire cette émission. Ce monde nous semble loin et pourtant vous venez encore de le montrer avec le Portugal. Il y a des liens et cette royauté compte et ce christianisme compte aussi. Royauté, c'est précisément le titre de votre ouvrage, Marie-Laure Derat, que vous avez coécrit avec sept autres auteurs. C'est un ouvrage paru chez CNRS Éditions. Nous en avons parlé sur Storia Voce. Donc, si vous voulez vous rendre sur Storia Voce, chers auditeurs, chers téléspectateurs, n'hésitez pas à le faire. Et vous avez édité aussi aux belles lettres, saint fondateur du christianisme éthiopien.
0: Je dois préciser que je ne suis pas la seule.
1: J'ai
0: écrit une introduction.
1: Alors,
0: et le travail général.
1: C'est Gérard Collin.
0: Voilà, il y a une autre introduction de Christian Robin. Quand même.
1: Voilà.
0: Il faut rendre à César.
1: À ceux qui lui. Ce qui lui appartient. Martina Ambu, vous avez participé à ce livre, donc « Modèles et expériences ascétiques dans les sociétés médiévales ». J'ai reçu sur ce plateau Olivia Adcampo-Labadi pour évoquer les hagiographes et les hagiographies avec Marie-Céline Isaya. Et donc, nous avions évoqué cet ouvrage à cette occasion. Donc, « Modèles et expériences ascétiques dans les sociétés médiévales », un ouvrage paru aux presses universitaires de la Sorbonne. Et puis voilà, pour les courageux et ceux qui veulent s'engager dans une connaissance scientifique de la chose, Patrologie orientale, Patrologia orientalis, donc paru chez Brepols en Belgique, lettre de Macaire sur la gloire des saints, avec une partie arabe, une partie gaise que nous évoquions. Voilà. Il me reste à vous remercier, chers auditeurs, chers téléspectateurs, pour votre fidélité. N'hésitez pas à parler de nous autour de vous. Et nous nous retrouverons, j'ai oublié de dire, rendez-vous aussi sur ktotv.com pour découvrir toutes les émissions que vous ne connaissez pas. Je viens d'évoquer celle avec Marie-Céline Isaya et Olivia Adcampo sur les hagiographes, donc pour mieux découvrir l'histoire des saints éthiopiens et bien d'autres émissions. Il y a plus de 150 émissions qui vous y attendent. Et rendez-vous aussi chez notre partenaire storiavoce.com. Merci beaucoup et je vous donne rendez-vous la semaine prochaine pour un nouveau numéro de Risque de l'Histoire.

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2: Vingt-septième dimanche ordinaire de l'année A. Première lecture. Lecture du livre du prophète Isaïe, chapitre 5, versets 1 à 7.
3: Je veux chanter pour mon ami le chant du bien-aimé à sa vigne. Mon ami avait une vigne sur un coteau fertile. Il en retoura la terre, en retira les pierres, pour y mettre un plan de qualité. Au milieu, il bâtit une tour de garde et creusa aussi un pressoir. Il en attendait de beaux raisins. Mais elle en donna de mauvais. Et maintenant, habitants de Jérusalem, hommes de Juda, soyez donc juges entre moi et ma vigne. Pouvais-je faire pour ma vigne plus que je n'ai fait? J'attendais de beaux raisins. Pourquoi en a-t-elle donné de mauvais? Eh bien, je vais vous apprendre ce que je ferai de ma vigne. Enlever sa clôture pour qu'elle soit dévorée par les animaux. Ouvrir une brèche dans son mur pour qu'elle soit piétinée. J'en ferai une pente désolée, elle ne sera ni taillée ni sarclée. Il y poussera des épines et des ronces. J'interdirai aux nuages d'y faire tomber la pluie. La vigne du Seigneur de l'univers, c'est la maison d'Israël. Le plan qu'il chérissait, ce sont les hommes de Juda. Il en attendait le droit, et voici le crime. Il en attendait la justice, et voici les cris. Cela commence comme une chanson de vendange. Je chanterai pour mon ami le chant du bien-aimé à sa vigne. Mon ami avait une vigne sur un coteau fertile. Il en retourna la terre, en retira les pierres pour y mettre un plant de qualité. La vigne en Israël est chose précieuse et tout le monde sait quel soin patient et attentif elle requiert de la part du vigneron. Si bien qu'une chanson de vendange vantant la sollicitude du vigneron, était devenue une chanson de noces. On invitait le jeune époux à prodiguer autant de soins à son épouse. Le prophète Isaïe, à son tour, reprend la même chanson, mais cette fois pour parler de l'alliance entre Dieu et Israël. De la chanson de vendange devenue chant de noces, il a tiré une véritable parabole. Ses auditeurs ne s'y tromperont pas. Il ne s'agit pas d'une simple chanson de vendange, ni même de fête de mariage. D'ailleurs, c'est le prophète lui-même qui déchiffre la parabole. Je cite, « La vigne du Seigneur de l'univers, c'est la maison d'Israël. Le plan qu'il chérissait, ce sont les hommes de Juda. » Quant aux fruits, Isaïe est tout aussi clair. Le bon raisin attendu, c'est le droit et la justice. Le mauvais raisin, c'est ce qu'il appelle le crime et les cris. Dans la suite de ce chapitre, il précise ses reproches. « Malheur, ceux-ci joignent maison à maison, champ à champ, jusqu'à prendre toute la place et à demeurer seuls au milieu du pays. » C'est la recherche égoïste de l'argent et de la propriété qui est visée ici. Et cette insouciance des riches pour le malheur des pauvres qui caractérise souvent les périodes prospères. Je cite encore Isaïe, « Levés de bon matin, ils courent après les boissons fortes, et jusque tard dans la soirée, ils s'échauffent avec le vin. La harpe et la lyre, le tambourin et la flûte accompagnent leur beuverie. Mais ils ne regardent pas ce que fait le Seigneur et ne voient pas ce que ses mains accomplissent. » C'est Isaïe au chapitre 5. Et il y a pire encore, c'est la perversion de la justice. Je cite encore, « Malheur, ils déclarent bien le mal et mal le bien. Ils font de l'obscurité la lumière et de la lumière l'obscurité. Ils font passer pour amer ce qui est doux et pour doux ce qui est amer. Ils justifient le coupable pour un présent. » Autrement dit, les juges se font acheter. « Et ils refusent à l'innocent sa justification. » Et que fait le vigneron mal récompensé de ses efforts? Il finit par admettre que la terre est trop mauvaise et il abandonne l'entreprise. Le beau carré bien ordonnancé sera vite redevenu un terrain vague où pousseront épines et ronces, comme dit Isaïe. C'est toujours la même leçon. Dès qu'on s'éloigne de la fidélité au commandement, on fait fausse route. Et le peuple créé pour que tous ses membres soient heureux et libres, devient le règne de tous les égoïsmes et de tous les vices. Et cela se termine toujours mal. Tout comme un beau carré de vigne laissé à l'abandon devient la proie des bêtes sauvages. Ce qui est troublant quand même, une fois de plus, dans ce message du prophète, c'est qu'Isaïe attribue à Dieu lui-même l'exercice du châtiment. Le vigneron de sa parabole ne se contente pas de laisser faire le cours des choses. C'est lui-même qui enlève la clôture et ouvre une brèche dans le mur pour que la vigne soit piétinée et dévorée par les animaux. En réalité, comme dimanche dernier avec le prophète Ézéchiel, nous sommes à une étape de la pédagogie de Dieu. Avec Isaïe, nous sommes même avant Ézéchiel. Donc, à une époque où l'on dit volontiers que Dieu punit nos mauvaises actions, à une époque surtout où on n'est pas débarrassé d'idolâtrie. Et donc, pour le prophète, il s'agit avant tout d'affirmer qu'il n'existe qu'une puissance au monde. Aucune autre divinité n'est à craindre. Dans tout ce qui nous arrive, c'est vers le Dieu d'Israël qu'il faut se tourner. Lui, le Saint d'Israël, est totalement étranger à toutes les bassesses et les injustices des hommes. Ceux-ci n'ont donc aucune chance de survie s'ils ne changent pas de vie. Là, Isaïe fait la grosse voix, si j'ose dire. Mais n'oublions pas que le même Isaïe, plus tard, quand il faudra remonter le moral des troupes, reprendra son chant de la vigne, mais avec d'autres couplets. Je cite « Ce jour-là, chantez la vigne délicieuse. Moi, le Seigneur, j'en suis le gardien. À intervalles réguliers, je l'arrose. De peur qu'on y fasse irruption, je la garde nuit et jour. Je ne suis plus en colère. » C'est Isaïe, chapitre 27. Mais notre chance à nous, 2500 ans plus tard, c'est de savoir que Dieu n'est jamais en colère.
2: Psaume 79.
3: La vigne que tu as prise à l'Égypte, tu la replantes en chassant des nations. Elle étendait ses sarments jusqu'à la mer et ses rejets jusqu'au fleuve. Pourquoi as-tu percé sa clôture? Tous les passants y grappillent en chemin. Le sanglier, les forêts la ravagent et les bêtes des champs la broutent. Dieu de l'univers revient. Du haut des cieux, regarde et vois. Visite cette vigne, protège-la, celle qu'a plantée ta main puissante. Jamais plus nous n'irons loin de toi. Fais-nous vivre et invoquer ton nom. Seigneur, Dieu de l'univers, fais-nous revenir. Que ton visage s'éclaire et nous serons sauvés. Pour qui a entendu le chant de la vigne d'Isaïe dans la première lecture de ce dimanche, ce psaume en est l'écho parfait. Le thème est le même, Israël est comparé à une vigne dont Dieu est le vigneron. Celui-ci a fait pour sa vigne tout ce qu'un vigneron peut faire. Il l'a soignée, protégée, gardée. Hélas, la vigne n'a rien donné. Mon ami avait une vigne sur un coteau fertile. Il en retourna la terre, en retira les pierres pour y mettre un plant de qualité. Au milieu, il bâtit une tour de garde et creusa aussi un pressoir. Il en attendait de beaux raisins.

mais elle en donna de mauvais. On connaît la fin de la chanson. Le vigneron se met en colère. « Je vais vous apprendre ce que je ferai de ma vigne. Enlever sa clôture pour qu'elle soit dévorée par les animaux. Ouvrir une brèche dans son mur pour qu'elle soit piétinée. J'en ferai une pente désolée. Elle ne sera ni taillée ni sarclée. Il y poussera des épines et des ronces. J'interdirai aux nuages d'y faire tomber la pluie. » Visiblement, la métaphore de la vigne était parfaitement comprise quand on chantait ce psaume au temple de Jérusalem. Car les malheurs d'Israël sont exprimés dans ce psaume avec les mêmes images. Par exemple, on dit à Dieu « Pourquoi as-tu percé sa clôture ? Tous les passants y grappillent ton chemin. Le sanglier, les forêts la ravagent, les bêtes des champs la broutent. » Traduisez « Nous sommes en période d'occupation étrangère. Les bêtes féroces, ce sont les ennemis du moment. » Dans un autre verset, on dit encore « La voici détruite, incendiée. » Ou encore « Tu fais de nous la cible des voisins. » Nos ennemis ont vraiment de quoi rire. De quels ennemis s'agit-il précisément? On ne peut pas le dire. Malheureusement, toutes les guerres, toutes les occupations étrangères, où que ce soit, à la surface du globe, apportent avec elles le même cortège d'atrocités et de malheurs. Une autre phrase dit encore « Vas-tu longtemps encore opposer ta colère aux prières de ton peuple, le nourrir du pain de ses larmes, l'abreuver de larmes sans mesure ?» Tout cela ne suffit pas pour situer les circonstances concrètes qui ont inspiré cette supplication. Il est donc impossible de savoir quand ce psaume a été écrit. Est-ce au moment où la grande puissance assyrienne envahissait toute la région, en commençant par le royaume du Nord? Cela nous reporterait bien avant l'exil à Babylone, entre le 9e et le 7e siècle avant Jésus-Christ, puisque la capitale du royaume du Nord, Samarie, a été écrasée en 721. Est-ce bien plus tard, après la prise de Jérusalem par Babylone, c'est-à-dire au 6e siècle? Et il y a encore d'autres hypothèses possibles. De toute manière, quelles que soient les circonstances concrètes dans lesquelles est né ce psaume, le peuple d'Israël a malheureusement pu le redire à nouveau, à plusieurs reprises. Et aujourd'hui, à la surface du globe, nous connaissons plusieurs peuples qui pourraient le réinventer pour leur propre compte. Lorsqu'on lit ce psaume en entier, il se présente comme un cantique. Il est composé de 4 couplets et 4 refrains. Les couplets disent l'histoire d'Israël. Vigne choisie par Dieu, prise à l'Égypte. Autrement dit, le peuple que Dieu s'est choisi, qu'il a rassemblé, libéré de l'esclavage en Égypte, et fait d'entrer dans la terre promise. La vigne que tu as prise à l'Égypte, tu la replantes, en chassant des nations. Elle étendait ses sarments jusqu'à la mer, et ses rejets jusqu'au fleuve. Et maintenant, c'est la désolation, le pain des larmes. Et le refrain, c'est la phrase « Dieu de l'univers, fais-nous revenir, que ton visage s'éclaire et nous serons sauvés. » L'expression « fais-nous revenir » est typique des célébrations pénitentielles. Le mot « revenir » signifie se convertir, faire demi-tour. Car on sait bien que si la vigne a donné de mauvais fruits, ce n'est pas de la faute du vigneron. Les prophètes l'avaient assez dit, Isaïe entre autres. Les bons fruits que Dieu attendait, c'était le droit et la justice. Comme le dit Michée dans cette phrase superbe, « On t'a fait savoir, ô homme, ce qui est bien, ce que le Seigneur exige de toi, rien d'autre que de respecter le droit, aimer la fidélité et marcher humblement avec ton Dieu. » Ils avaient beau être prévenus, les croyants, libérés par le Dieu qui veut l'homme libre, ils ont pourtant écrasé le pauvre et réduit le frère à l'esclavage. Ils n'ont pas cultivé la justice, ils ont cultivé la richesse égoïste. Dieu de l'univers revient, fais-nous revenir. Le refrain est donc une demande de pardon. Ce qui est remarquable, c'est que la formule oscille entre Dieu de l'univers revient et Dieu de l'univers, fais-nous revenir. Quand on supplie Dieu de revenir en disant « Dieu revient », on sous-entend « reviens nous sauver ». Évidemment, on sait bien qu'il ne s'est pas éloigné, mais c'est un appel au secours. La deuxième formule « Dieu de l'univers, fais-nous revenir » dit bien que la conversion est

0: à la fois œuvre de Dieu et œuvre de l'homme. En fait, c'est le demi-tour de l'homme, retourné par l'Esprit de Dieu.
1: Deuxième lecture, lecture de la lettre de saint Paul, apôtre aux Philippiens, chapitre 4, versets 6 à 9.
0: Frères, ne soyez inquiets de rien, mais en toutes circonstances, priez et suppliez, tout en rendant grâce, pour faire connaître à Dieu vos demandes. Et la paix de Dieu, qui dépasse tout ce qu'on peut concevoir, gardera vos cœurs et vos pensées dans le Christ Jésus. Enfin, mes frères, tout ce qui est vrai et noble, tout ce qui est juste et pur, tout ce qui est digne d'être aimé et honoré, tout ce qui s'appelle vertu et qui mérite des éloges, tout cela, prenez-le en compte. Ce que vous avez appris et reçu, ce que vous avez vu et entendu de moi, mettez-le en pratique. Et le Dieu de la paix sera avec vous. Ne soyez inquiets de rien, dit Paul. Et nous avons envie de lui répondre que ce n'est pas toujours facile. Mais il faut relire le verset qui précède ce texte dans la lettre de Paul. Il dit « Le Seigneur est proche ». Voilà pour Paul la meilleure et même la seule raison de rester serein, quoi qu'il arrive. Derrière cette petite phrase « Le Seigneur est proche », il me semble qu'on peut entendre deux choses. Premièrement, le Seigneur est proche de nous et cela on le sait depuis bien longtemps en Israël, depuis l'épisode du buisson ardent. Dieu est proche de nous parce qu'il nous aime. Deuxièmement, le Seigneur est proche parce que les temps sont accomplis, parce que le royaume de Dieu est déjà inauguré et que nous sommes dans les derniers temps. On connaît cette autre phrase de Paul empruntée au vocabulaire nautique. Le temps a cargué ses voiles, c'est dans la première aux Corinthiens. Comme un bateau, prêt d'entrer au port, replie ses voiles. C'est le sens du mot cargué. De la même façon, l'histoire humaine est tout près du port. Être croyant, c'est être tendu vers cet accomplissement de l'histoire. Non seulement le royaume s'est approché de nous en Jésus-Christ, puisque le royaume de Dieu, c'est Jésus-Christ, présent en tous, mais mieux encore, il nous attire comme un aimant. Et le reste du texte en découle. Puisque le Seigneur est proche, nous ne sommes inquiétés par rien. On croit entendre ici l'écho de cette superbe leçon sur la prière chez saint Matthieu. La leçon de Jésus, bien sûr. Ne vous souciez pas pour votre vie de ce que vous mangerez, ni pour votre corps de quoi vous le vêtirez. La vie n'est-elle pas plus que la nourriture? Et le corps plus que les vêtements? Ne dites pas qu'allons-nous manger, ou bien qu'allons-nous boire, ou encore avec quoi nous habiller. Tout cela, les païens le recherchent. Mais votre Père céleste sait que vous en avez besoin. Cherchez d'abord le royaume de Dieu et sa justice, et tout cela vous sera donné par surcroît. Ne vous faites pas de soucis pour demain. Demain aura souci de lui-même. À chaque jour suffit sa peine. Matthieu chapitre 6. Ce n'est pas de l'insouciance, c'est de la confiance, de la sérénité. Ne soyez inquiets de rien, puisque tout est déjà donné. Il n'y a qu'à puiser. Nous n'avons qu'à nous laisser emporter dans le torrent de la grâce. Prier, au fond, c'est se plonger dans le don de Dieu. Alors nous comprenons pourquoi dans la prière, supplication et action de grâce sont toujours liées. C'est une caractéristique de la prière juive qui dit toujours en même temps « Tu es béni, Seigneur, toi qui nous donnes » et « S'il te plaît, donne-nous ». C'est logique d'ailleurs. Si l'on prie Dieu, c'est parce qu'on sait qu'il peut et qu'il veut notre bonheur et qu'il y travaille sans cesse. Lui demander quelque chose, c'est implicitement au moins lui rendre grâce. Et c'est très exactement ce que dit Paul. En toutes circonstances, priez et suppliez tout en rendant grâce pour faire connaître à Dieu vos demandes. Mais comme disait Jésus, il ne suffit pas de dire « Seigneur, Seigneur ». Il faut encore faire la volonté du Père. Paul fait la même recommandation. Tout ce qui est vrai et noble, tout ce qui est juste et pur, prenez-le en compte. Il attache certainement une grande importance à cette pratique d'une vie droite et fraternelle, puisqu'il la met exactement en parallèle avec la prière. Il commence par parler de la prière et il conclut « La paix de Dieu qui dépasse tout ce qu'on peut imaginer gardera vos cœurs et vos pensées dans le Christ Jésus ». Puis il parle du comportement des chrétiens pour terminer par la phrase « Le Dieu de la paix sera avec vous ». C'est parallèle. Et il me semble que ce parallélisme certainement voulu signifie qu'aux yeux de Paul, prière rime avec vie communautaire. En cela d'ailleurs, il ne fait que reprendre la prédication des prophètes de l'Ancien Testament. Pour revenir au Nouveau Testament, vous connaissez la phrase de Jésus dans l'Évangile de Marc. Quand vous vous tenez debout en prière, si vous avez quelque chose contre quelqu'un, pardonnez. Et Saint-Pierre fait le même rapprochement. « La fin de toute chose est proche. Montrez donc de la sagesse et soyez sobres, afin de pouvoir prier. Ayez avant tout un amour constant les uns pour les autres. » À en croire Paul, la paix est donc au bout de ce chemin, où vie de prière et valeurs communautaires marchent de pair. Ne soyez inquiets de rien. Priez et suppliez, tout en rendant grâce, pour faire connaître à Dieu vos demandes. Et la paix de Dieu gardera vos cœurs et vos pensées. Et tout ce qui est vrai et noble, tout ce qui est juste et pur, prenez-le en compte, et le Dieu de la paix sera avec vous. Si nous prenons au sérieux cette insistance des Écritures sur le lien nécessaire entre la prière et l'amour fraternel, il y a là sans aucun doute une leçon pour nous. Non seulement nos inquiétudes nous font oublier que Dieu nous aime, mais plus grave peut-être, elles nous ferment le cœur. Si nous nous préoccupions moins de notre pain du lendemain, il y aurait du pain aujourd'hui pour beaucoup d'autres.
1: Évangile de Jésus-Christ selon saint Matthieu, chapitre 21, versets 33 à 43.
0: En ce temps-là, Jésus disait aux grands prêtres et aux anciens du peuple, « Écoutez cette parabole. Un homme était propriétaire d'un domaine. Il planta une vigne, l'entoura d'une clôture, y creusa un pressoir et bâtit une tour de garde. Puis il loua cette vigne à des vignerons et partit en voyage. Quand arriva le temps des fruits, il envoya ses serviteurs auprès des vignerons pour se faire remettre le produit de sa vigne. Mais les vignerons se saisirent des serviteurs, frappèrent l'un, tuèrent l'autre, lapidèrent le troisième. De nouveau, le propriétaire envoya d'autres serviteurs, plus nombreux que les premiers, mais on les traita de la même façon. Finalement, il leur envoya son fils en se disant « Ils respecteront mon fils ». Mais, voyant le fils, les vignerons se dirent entre eux « Voici l'héritier, venez, tuons-le, nous aurons son héritage ». Ils se saisirent de lui, le jetèrent hors de la vigne et le tuèrent. Eh bien, quand le maître de la vigne viendra, que fera-t-il à ces vignerons ? On lui répond, ces misérables, il les fera périr misérablement. Il louera la vigne à d'autres vignerons qui lui en remettront le produit en temps voulu. Jésus leur dit, n'avez-vous jamais lu dans les Écritures, la pierre qu'ont rejetée les bâtisseurs est devenue la pierre d'angle. C'est là l'œuvre du Seigneur, la merveille devant nos yeux. Aussi, je vous le dis, le royaume de Dieu vous sera enlevé pour être donné à une nation qui lui fera produire ses fruits. On reconnaît tout de suite dans cette parabole de Jésus des emprunts qu'il fait au champ de la vigne du prophète Isaïe, je vous le rappelle. Un homme était propriétaire d'un domaine, il planta une vigne, l'entoura d'une clôture, il creusa un pressoir, il bâtit une tour de garde. Le propriétaire entoure sa vigne des mêmes soins que le vigneron d'Isaïe. Mais les similitudes s'arrêtent là. Dans l'Évangile, la parabole prend un tour nouveau et propose donc une leçon nouvelle. Chez Isaïe, le propriétaire est en même temps le vigneron. La vigne représente le peuple d'Israël, une vigne entourée de soins mais décevante et qui ne donnait que des mauvais fruits. Dans la parabole de Jésus, le propriétaire n'est pas le vigneron. Il n'exploite pas directement sa vigne, il la confie à d'autres vignerons. Quant à savoir qui est la vie,

vignes et qui sont les vignerons? Ce n'est pas clair. De deux choses l'une. Première hypothèse, la vigne représente Israël, comme chez Isaïe, et les vignerons sont les chefs des prêtres et les pharisiens. Ils avaient la charge de la vigne, le peuple d'Israël. Ils l'ont mal guidé, puisqu'ils ont maltraité tous les prophètes. Et en définitive, ils sont en train de rejeter le Fils bien-aimé du Père. Deuxième hypothèse, la vigne représente le royaume de Dieu. Et les vignerons, c'est le peuple d'Israël tout entier qui en avait reçu la charge. C'est cette deuxième hypothèse qui est probablement la bonne, puisque Jésus termine en disant « Le royaume de Dieu vous sera enlevé pour être donné à une nation qui lui fera produire ses fruits. » Cette dernière phrase de Jésus est terrible. « Le royaume de Dieu vous sera enlevé. » Faut-il en conclure que le peuple d'Israël serait rejeté? Grave question qui a empoisonné le dialogue entre juifs et chrétiens depuis 20 siècles, et à laquelle s'affrontait déjà douloureusement saint Paul, le juif, dans la lettre aux Romains. Or, sa conclusion était que de manière mystérieuse, mais de manière certaine, Israël reste le peuple élu au service du monde, parce que Dieu ne peut pas se rejeter lui-même, c'est une phrase de Paul. D'autre part, il ne faut pas oublier qu'une parabole n'est jamais un verdict, mais un appel à la conversion. Il est vrai que d'une parabole à l'autre, dans cette dernière étape de la vie de Jésus, le ton monte. Mais c'est parce que l'urgence de la reconnaissance du Messie se fait pressante. Nous sommes à la veille de la Passion. Il ne faut jamais perdre de vue que le souhait constant de Jésus est de sauver les hommes, non de les condamner. Et que s'il guérit les aveugles de naissance, il désire plus encore guérir ses compatriotes de leur aveuglement. On a donc là une ultime tentative de Jésus pour alerter les pharisiens. Ses paroles sont sévères, mais elles ne constituent pas un jugement définitif. Il ne s'agit en aucun cas d'un jugement sans appel du peuple juif dans son ensemble, ni même de ses chefs. Ce serait contraire à tout l'Évangile. D'ailleurs, l'annonce la plus importante, ce n'est pas que le royaume leur soit enlevé. Ce qui compte, c'est que malgré les obstacles dressés par les hommes, le royaume produit son fruit. Ce n'est pas le vigneron qui compte, c'est le raisin. Mais surtout, c'est le commentaire de Jésus qui nous donne la clé de la parabole. N'avez-vous jamais lu dans les Écritures « La pierre qu'ont rejetée les bâtisseurs est devenue la pierre d'angle. » C'est là l'œuvre du Seigneur, la merveille devant nos yeux. Dieu est un habitué de ces renversements de situation. Déjà au livre de la Genèse, les fils de Jacob avaient dit à propos de leur frère Joseph « Voilà le bien-aimé, tuons-le !» Ils n'imaginaient pas que celui qu'ils voulaient supprimer était celui qui allait les sauver, eux et tout le peuple. D'une certaine manière, Jésus annonce ici sa résurrection. Lui, la pierre rejetée, deviendra la clé de voûte de l'édifice. Traduisez le nouveau peuple. Ce seront tous ceux qui se rassembleront autour de lui, quelle que soit leur origine. Et nul n'en est exclu. Tous les vignerons sont englobés dans la phrase de Jésus sur la croix. « Père, pardonne-leur, ils ne savent pas ce qu'ils font. »

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1: Bonjour à tous, Léon XIV rend grâce pour ses 4 jours en France. Le pape et 700 enfants prient le chapelet pour la paix et le 15e prix littéraire de l'œuvre d'Orient remis au curé de Gaza. C'est aujourd'hui dans SIC, la sélection de l'info catholique.
2: Aujourd'hui, je voudrais vous parler du voyage apostolique en France que j'ai fait depuis il y a quelques jours. C'était un grand don pour moi et pour le peuple de Dieu dans ce pays. Et je remercie à Dieu.
1: Lors de l'audience générale de ce mercredi, le pape Léon XIV a rendu grâce pour son voyage en France et à l'UNESCO et pour l'accueil reçu. Il est revenu sur les différents moments de sa visite, célébrant notamment un signe de renaissance dans l'église de France. De leur côté, les évêques de France ont salué un élan exceptionnel de plus d'un million de personnes qui se sont déplacées pour venir saluer et écouter le Saint-Père, mais aussi des près de 30 millions de Français qui ont suivi tout ou une partie de l'événement à la télévision. La conférence des évêques de France tient aussi à exprimer sa grande reconnaissance et son action de grâce. L'occasion également de renouveler l'appel aux dons, alors que l'organisation du voyage est en train de réévaluer le budget prévisionnel de 27 millions d'euros, dont 10 millions pour le financement de l'étape à Paris. Depuis la grotte de Lourdes des Jardins du Vatican, jeudi dernier, 700 enfants issus d'écoles et de paroisses de Rome se sont joints au Saint-Père pour réciter un chapelet pour la paix. Léon XIV leur a confié sa joie d'être avec eux, tout en leur rappelant qu'ils s'étaient réunis pour les deux personnes qui nous aiment plus que quiconque, Jésus et Marie. Le pape a prié pour un cadeau spécial, la paix pour tous les enfants du monde, en particulier ceux qui vivent dans des régions en guerre. Cette soirée marquait le coup d'envoi de l'initiative 1 million d'enfants prient le chapelet, organisée par l'aide à l'église en détresse jusqu'au 7 octobre, fête de Notre-Dame du Rosaire. Et le pape a également dévoilé ce jeudi son intention de prière pour le mois d'octobre, pour la pastorale de la santé mentale. Il invite les fidèles à prier pour les personnes souffrant d'anxiété, de dépression ou autres troubles mentaux, appelant à une église ouverte qui accompagne et n'exclut jamais. Dans son rapport final publié mercredi, la commission canonique du synode, créée dans le siège du synode sur la synodalité, propose de modifier à court terme une trentaine de canons du droit de l'Église et envisage à long terme une révision complète des deux codes, latin et oriental. Le rapport propose notamment de permettre à des laïcs, hommes et femmes, d'exercer davantage de fonctions, y compris dans le gouvernement ecclésial, mais également de réunir un concile provincial tous les 10 ans et, tout en maintenant le pouvoir de décision des évêques, de renforcer les conseils pastoraux et leur participation aux décisions en les réunissant au moins 3 fois par an et en faisant en sorte que leur création devienne systématique dans chaque paroisse. Léon XIV a reçu en audience jeudi le président centrafricain Faustin Archange Touadéra, qui s'est aussi entretenu avec le cardinal Pietro Parolin et Mgr Paul-Richard Gallagher. Dans un communiqué, le Saint-Siège souligne que les deux parties se sont félicitées des bonnes relations existant entre le Saint-Siège et la République centrafricaine, visitée en 2015 par François. Les échanges ont porté sur la situation sociale, politique et humanitaire du pays, en particulier le processus de paix de ce pays marqué depuis plusieurs années par des violences armées et des déplacements de population. Ils ont également abordé la précieuse contribution de l'Église à la société centrafricaine. Dans un communiqué publié jeudi et intitulé « Le réarmement démographique qui défavorise les familles », les associations familiales catholiques ont dénoncé le projet de budget 2027 présenté le même jour en Conseil des ministres. Pointant du doigt des mesures injustes qui frappent les familles au moment où leurs charges explosent, elles contestent notamment la suppression de la majoration de retraite de 10% pour les parents d'au moins 3 enfants, remplacée par un forfait de 125 €. Les AFC critiquent également le gel des aides au logement et réclament leur revalorisation, ainsi que celle des allocations familiales au minimum au niveau de l'inflation. Enfin, elle demande au gouvernement de mettre en cohérence le budget avec l'ambition affichée de relance de la natalité, alors qu'Emmanuel Macron avait appelé en janvier 2024 au réarmement démographique. Le curé de Gaza récompensé à Paris. Mardi, l'œuvre d'Orient a décerné son 15e prix littéraire aux ruines et la lumière. Le témoignage du père Gabriel Romanelli, curé de la paroisse de la Sainte Famille de Gaza, écrit avec le journaliste Guillaume de Dieu le veut. Le livre raconte la guerre vécue auprès des quelques 500 personnes accueillies dans sa paroisse. Le prix a été remis par l'archevêque de Paris, Mgr Laurent Ulrich, et la présidente du jury, Céline Guillaume. C'est le co-auteur qui a pris la parole au nom du père Romanelli, tandis qu'une mention spéciale a été décernée au saint numéro 6, l'évêque prisonnier de Tatiana Niculescu, sur la vie du cardinal gréco-catholique romain Iuliu Ossu, enfermé pendant la période communiste. Et en bref, mise en garde de l'évêque d'Évreux, Mgr Olivier de Cagny prévient les fidèles. L'ordination diaconale annoncée le 11 octobre à Thiberville sera invalide et illicite. Celui qui doit la conférer, Dominique Philippe, appartient à une église dite catholique gallicane qui n'est pas en communion avec Rome. Pour l'église catholique, il n'est ni évêque ni prêtre. L'évêque rappelle aussi que Francis Michel, renvoyé de l'état clérical en 2020, ne peut ni célébrer la messe ni prononcer d'homélie. Première rentrée pour le séminaire universitaire Saint-Sulpice. Depuis septembre, 34 séminaristes vivent sur le site historique des Sulpiciens, à Issy-les-Moulineaux, et suivent leurs cours à l'Institut catholique de Paris. Ce nouveau séminaire, créé par la Compagnie des prêtres de Saint-Sulpice et l'ICP, veut associer vie communautaire et formation universitaire. Ce 1er octobre, l'église fêtait Sainte Thérèse de l'Enfant Jésus et de la Sainte Face. À Lisieux, le sanctuaire a célébré une messe solennelle avec une pluie de roses au cours d'une journée consacrée aux prêtres. Les fêtes thérésiennes s'y poursuivent jusqu'à dimanche. Et à Paris, la semaine thérésienne des apprentis d'Auteuil, ouverte dimanche dernier, s'achève ce vendredi soir. C'était SIC, la sélection de l'info catholique.
3: Les jeunes du Frat se préparent avant la messe avec le pape Léon XIV.
1: Reportage.
4: Ce samedi 26 septembre, il est 6h30 du matin à Nogent-sur-Marne. 29 jeunes de l'Institut Montalembert du diocèse de Créteil sont déjà sur le départ. Direction Porte-Maillot pour le Frat, le rassemblement des adolescents d'Île-de-France. Parmi eux, Emma.
5: J'avais envie de retrouver tout un groupe de jeunes rassemblés pour la même raison, donc pour la foi. Et donc de voir qu'on est tous croyants et qu'on est beaucoup de jeunes aussi investis dans la foi, bah, c'est assez exceptionnel.
6: Allez, on y va.
7: Que dans mon quotidien, même si je pratique à mon échelle, enfin je prie pas tous les soirs, quelques soirs, etc. Voir que d'autres gens aussi sont comme moi, ont la foi et veulent croire et assister à des événements comme ça, ça me touche beaucoup. Le Frat, il y a toujours une bonne ambiance. Ce qui compte, c'est que ce sera un moment agréable à passer avec des gens aussi sympas les uns des autres.
4: C'est parti pour une heure de trajet. Venus des 8 diocèses d'Île-de-France, les jeunes vont passer la matinée assis ensemble, à suivre les chants, les témoignages et les temps de prière, avant de rejoindre la messe avec le pape.
8: Je vous invite maintenant à faire silence pour essayer d'entendre retentir cette cloche.
4: Il est 9h, la matinée commence. Elle est animée par le groupe Be Witness.
9: On a proposé ce rassemblement aujourd'hui tout simplement parce qu'il n'y avait rien de prévu pour les 13-17 ans avec la venue du pape. On avait les jeunes de 17-35 qui avaient la veillée au Stade de France, mais les 13-17 ans, ils n'avaient rien du tout. Et donc on s'est dit, voilà, et si on faisait un temps pour ces jeunes-là, avec une pédagogie adaptée, pour préparer les jeunes à rencontrer le pape. Déjà, leur expliquer au départ l'Église, c'est quoi le pape, quel est son rôle. Et puis après, c'est les guider, les mener vers justement cette messe, tout en parlant de la thématique pour que le monde ait la vie.
8: Le pape, il est le successeur de Pierre. Et le pape, il travaille avec les évêques de tous les pays. Sa mission avec les évêques, c'est le service de l'unité de l'Église. Pour que l'Église soit vraiment un seul corps, un corps immense, un corps dont le Christ est la tête.
4: Parmi les groupes présents ce matin, une cinquantaine de jeunes venus du 19e arrondissement de Paris. Ils sont réunis au sein de Force 19, pour vivre eux aussi ce temps fort du Frat.
10: Et je ne croyais pas à Dieu il y a un an et demi, mais j'ai beaucoup de problèmes familiaux et du coup j'ai commencé à me consacrer plus et aller à l'église tous les dimanches et je me suis rendu compte que Jésus c'était quelque chose d'important dans ma vie. Venir ici, je me rends compte que voir autant de jeunes, ça me rend heureux et que j'ai envie d'aller plus à l'église et de me consacrer plus à l'aumônerie et voir autant de gens, plus de 7000, 8000 jeunes, bah... Je me rends compte que je suis pas le seul à penser ça et du coup ça me fait plaisir.
7: Moi déjà j'ai pas encore vécu le Frat, du coup c'est une nouveauté et je suis hyper contente. Et c'est une trop belle ambiance et tout ça, c'est vraiment trop bien. On peut plus approfondir notre foi, ça nous fait une journée où vraiment on est vraiment avec Jésus, où vraiment tu peux exprimer la foi. Tu peux vraiment montrer que tu es chrétienne, alors que au collège, tu peux pas l'exprimer tout le temps. Tu peux dire que tu es chrétienne, mais les gens s'en fichent. Et alors que là, je peux, quoi. Enfin, je peux montrer que je suis chrétienne. Ouais, je suis là pour chanter.
11: Moi, je ressens la

0: et tout, et voilà, je suis content d'être ici.
1: Mon refuge, ma forteresse.
2: Tu es long.
1: On y va.
3: Le père Christophe Hédon est le responsable du Frat de Lourdes. Il accompagne les équipes et les jeunes tout au long de cette matinée.
4: La mission du Frat, c'est d'aider les jeunes à faire l'expérience de Dieu dans leur vie, d'aider les jeunes à aimer l'Église, d'aider les jeunes à comprendre comment dans le groupe, dans la rencontre de l'autre, dans l'accueil inconditionnel de l'autre, eh bien c'est le Seigneur qui se donne.
3: Du côté du diocèse de Meaux, les jeunes sont eux aussi au rendez-vous.
5: Chacun a un chemin de foi différent, chacun a un parcours à dire, et qu'on se réunisse tous et qu'on soit proches, franchement, ça fait très plaisir et chaud au cœur. Je vais chercher vraiment de l'amour encore plus, vraiment m'attacher encore plus à Dieu, vraiment que mon chemin de la foi il soit encore plus épanoui et plus fort, et que ça soit vraiment un chemin spirituel, vraiment encore plus approfondi.
6: C'est important pour moi parce que rencontrer le pape, ça, je voulais vraiment faire rencontrer le pape. Et pour être à la rencontre de Jésus aussi, dans mon quotidien, c'est bien, mais je vois moins de chrétiens et je ne suis pas forcément à la rencontre de Jésus comme ça. Alors que là, c'est beaucoup mieux, je trouve. Et voilà.
3: La matinée s'achève à Porte-Maillot. Les jeunes prennent maintenant la direction de la place de la Concorde pour la messe présidée par le pape Léon XIV avec 800 000 fidèles.

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2: Bonne fête aux Gérard, Gérardin, Gérardine, Bianca, Blanche et Candice. Aujourd'hui, nous allons découvrir Saint Ambrosio Francesco Ferro et ses compagnons. Nous sommes au milieu du XVIIe siècle. Le Brésil est évangélisé par les jésuites et ils ont rapidement un rayonnement considérable vu d'un très mauvais œil par les indigènes et par les conquérants hollandais, majoritairement protestants, qui dominent le pays. En 1645, il n'y a que deux paroisses dans le Rio Grande do Norte. Notre-Dame de la Purification à Cunhao, dont le curé est André de Sovral, et Notre-Dame de la Présentation à Natal, gérée par Ambrosio Francesco. Le cruel Jacob Rabé est à la tête d'un régiment de soldats hollandais auxquels se sont rattachés 200 Indiens. Détestant les catholiques, ce charmant bataillon écume la région sans aucun scrupule, accomplissant un soigneux travail d'extermination. En juillet 1645, il massacre en pleine messe le père André et tous ses fidèles. Effrayés, les paroissiens de Natal cherchent à se mettre à l'abri dans la jungle. Ils y sont traqués puis torturés avec une cruauté sauvage. Les persécuteurs coupent les bras et les jambes aux uns, crèvent les yeux, coupent les langues, le nez et les oreilles des autres. L'un des laïcs, Mateus Moreira, se voit arracher le cœur par le dos, mais trouve la force de crier son amour pour l'Eucharistie en disant « Loué soit le très saint sacrement ». Des corps retrouvés, hommes, femmes, enfants, seuls 30 sont identifiés. Ils sont béatifiés le 5 mars 2000 par Jean-Paul II. Dans son homélie, le pape dit qu'ils appartiennent à cette génération de martyrs qui ont irrigué la terre de leur patrie, la rendant fertile pour les générations des nouveaux chrétiens. Depuis leur époque, le catholicisme est la religion principale du Brésil. Seigneur, tu nous appelles à être des chrétiens qui portent du fruit et qui ne craignent pas d'aimer comme tu nous as aimés. À la suite des martyrs brésiliens, nous te demandons de nous aider à devenir des catholiques pleins d'ardeur, essayant, à leur mesure, de répandre des germes de foi.

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Depuis longtemps déjà, le sujet des abus fait la une des médias. Toute la société prend conscience d'un mal dont elle ne soupçonnait pas à ce point la gravité. Abus de pouvoir, abus sur les consciences, abus sexuels. Les auteurs sont épinglés, pourchassés, sanctionnés. Les victimes, enfin écoutées. Attention aux fauves. Il y en a un tapis en chacun de nous qui ne demande qu'à se réveiller. Simone Weil, dans « La pesanteur et la grâce », nous met en garde contre lui. Qui n'a été écorché? Qui n'a été abusé? Qui, s'il l'éveille, ne devient fauve à son tour? Fauve contre fauve. Cela donne une société de fauves, une société de bêtes sauvages. Derrière leur clôture, les moines n'en sont pas forcément épargnés. Saint Benoît le sait bien. C'est pourquoi, dans sa règle, il demande que le Notre Père soit dit chaque soir à la prière des vêpres pour demander au Seigneur de nous pardonner les écorchures causées entre nous par les épines de discorde. Sur mon bureau de travail, j'ai une petite statuette que j'aime regarder. Saint François d'Assise et le loup. François est assis à même le sol. Sa main gauche repose tranquillement sur son genou gauche, tandis que sa main droite, appuyée sur son genou droit, a la paume ouverte vers le ciel. Frère Loup se tient accroupi à côté de lui et serré contre lui. Sa patte avant gauche repose familièrement et en toute confiance sur la paume droite du pauvre loup. Son museau suit le mouvement de sa patte et cherche un appui sur le genou droit de frère François en esquissant un sourire paradisiaque. On a l'impression qu'ils sont en train de conclure un pacte d'alliance. Figure emblématique du monde nouveau, cette petite statuette fait rêver. Ah, la réalité que Jésus nous a définitivement acquise par sa mort et sa résurrection. Les fauves que nous sommes n'ont plus d'autre choix à faire que celui-ci, devenir des frères.

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1: Bonjour à tous. L'année 2026 marque le 800e anniversaire de la mort de Saint François d'Assise, fêté par l'Église catholique le 4 octobre. Pour de nombreux jeunes, la découverte de cette figure de sainteté du XIIIe siècle italien est d'abord passée par la bande dessinée. Dans la série des aventures de Lupio, l'auteur et illustrateur Jean-François Kiffer a distillé les messages chers aux franciscains. Pauvreté, soin de la création, fraternité, service des malades. 25 ans après la sortie du premier tome, nous en parlons ce matin avec lui. Bonjour monsieur.
2: Bonjour Cyril.
1: Quand vous avez créé Lupio, aviez-vous conscience que ce petit héros allait devenir pour plusieurs générations d'enfants une porte d'entrée vers l'univers de Saint-François ?
2: Ben, plusieurs générations, non, mais je me disais quand même que ceux qui allaient le lire, ça allait être une belle porte d'entrée, oui.
1: Pourquoi avoir choisi de raconter Saint-François à travers les aventures d'un jeune garçon plutôt que faire directement une bande dessinée sur sa vie ?
2: En fait, j'avais toutes les envies. J'avais envie de faire mon héros, mon Tintin, mon Lucky Luke, comme je dis souvent. Et j'avais une envie folle de re-raconter la vie de François d'Assise, puisque c'est par ça que j'avais commencé quasiment au début de ma carrière, à l'occasion de la naissance de François d'Assise. Astrapi m'avait demandé une bande dessinée dans le journal sur François d'Assise. Et j'en étais resté vraiment très marqué. Et donc j'ai panaché un peu ces deux envies, cette envie d'agiographie et cette envie de fiction. Et je me suis dit, mais mon héros, pourquoi ne pas le placer dans l'entourage de François d'Assise, histoire de pouvoir parler de ce dernier.
1: Alors qui est vraiment Lupio ?
2: Ah, qui est vraiment Lupio ? Alors, la question bateau, je vous remercie de ne pas me l'avoir posée, c'est Lupio, c'est vous ? Probablement qu'il y a beaucoup de moi-même dans Lupio, et pas seulement comme dit parfois ma femme, le gros pif et les cheveux ébouriffés. Lupio, c'est tout sauf un héros dans le sens personnage parfait, quoi. C'est un gamin, un être en croissance, avec sa part d'ombre et sa part de lumière, mais je pense que la part de lumière prend le pas sur le peu d'ombre.
1: Vous êtes diacre, ce petit personnage à la rouge ou pelande permet de parler de la foi sans faire trop de moralisme, comme on le craint souvent ces temps-ci.
2: Mais oui, un diacre, c'est quelqu'un qui est au contact, comme me le disait un voisin qui s'est arrêté pour causer il y a quelques jours. Il me disait, tu vois, moi je partage pas tes idées sur la religion, mais ce que j'aime bien, c'est que toi, t'es au contact. Voilà l'expression qu'il a employée. Donc, tout sauf faire la morale et tout sauf se couper du monde. Donc, j'essaie de ne pas être du monde, mais vraiment dans le monde, j'y suis, à travers ceux qui m'entourent au quotidien.
1: Alors, toujours à travers Lupio, vous abordez la pauvreté, la fraternité, le soin de la création, le service des malades. Comment réussir à transmettre ces messages alors, sans justement donner cette impression de faut faire ci, éviter ça ?
2: Mais en fait, Lupio se confronte aussi à la bêtise, à la méchanceté, à l'envie, à la cupidité. Il se confronte à la vie dans son entier. Et simplement, peut-être qu'à travers mes histoires, on se rend compte que qu'on est plus heureux quand on partage que quand

0: on garde pour soi, qu'on est plus heureux quand on pardonne que quand on garde de la rancune. Donc c'est pas vraiment une morale assénée, mais c'est plutôt une constatation que essayer de vivre des valeurs de l'Évangile, ça rend, a priori, ça rend heureux.
1: Alors saint François a vécu au XIIIe siècle. Qu'est-ce qui, selon vous, peut encore toucher profondément un enfant ou un adolescent d'aujourd'hui dans sa vie et son message ?
0: Ce qui m'a touché, moi, quand j'étais plus jeune, c'était surtout le dialogue interreligieux, le fait que François soit parti en frère rencontrer des musulmans, par exemple. Mm-hmm. Mais aujourd'hui, je pense que vraiment, ce qui va toucher l'enfant, c'est tout ce qui touche à la création, aux soins des animaux, de la nature. C'est vraiment la grande actualité de François. Donc est-ce qu'il ne faudrait pas que je fasse un album sur Loupio et le réchauffement ou quelque chose comme ça, quoi. Mais bon, voilà, à travers différentes petites histoires, on a déjà abordé ces sujets.
1: Comment fait-on passer une dimension spirituelle par une image, un regard, un paysage ou une aventure ?
0: Mais en fait, je crois que on ne parle bien que de ce qu'on essaye humblement de vivre. Sinon, ben, on a des mots un peu plaqués, quoi. Donc, c'est plutôt des élans ou des moments que je vis et que j'essaye de partager en inventant tel ou tel récit.
1: Mmh. Alors en 2026, on vient de le dire, l'Église célèbre les 800 ans de la mort de saint François d'Assise. Qu'aimeriez-vous que les jeunes découvrent ou redécouvrent de lui à cette occasion ?
0: Une autre dimension que celle de l'écologie aussi, c'est la grande joie qu'a découvert François progressivement en se dépouillant. On est dans une telle société d'abondance qu'un jeune peut parfois avoir une grosse pression en se disant « ben, pour que je sois heureux dans la vie, il faut peut-être que j'ai ceci, cela. Et voilà, réaliser que, je pars en camp-scout, je vais manquer peut-être de douche, de téléphonie, de réseau. Et puis, ah bah tiens, je ne meurs pas pour autant, et au contraire, je découvre des joies insoupçonnées. Donc voilà, ce serait peut-être ça le message que j'aurais envie de faire passer en ce moment à travers Loupio. Le dépouillement, la joie. François d'Assise, l'homme heureux quand il n'avait rien et que simplement il rencontrait les autres et il louait le Seigneur.
1: Alors vous venez de dire un mot aussi de l'écologie, de la protection de la création. Est-ce que cette dimension était présente dans votre projet dès le départ ?
0: Elle était en tout cas présente dans l'intérêt que j'avais pour François. Mmh. Et j'avoue aussi que parler d'un saint qui vit dans une région comme l'Ombrie, avec cette lumière, avec les cyprès, les oliviers, j'avais le sentiment d'être en continuité avec ce que j'avais fait auparavant, avec l'Évangile et cette si belle terre où Jésus a vécu. Écrire la vie d'un saint d'une région froide et sombre, ça m'aurait peut-être moins emballé.
1: Si vous aviez aujourd'hui un enfant devant vous qui ne connaît ni Loupio ni saint François, quelle serait la première chose que vous aimeriez lui dire pour lui donner envie de devenir lui aussi ami avec saint François ?
0: Eh bien, entre les deux, cher ami, il y a frère Lou. Alors, si on est attiré ni par la figure d'un saint en sandales et à la robe rapiécée, ni par un petit baladin, entre les deux, il y a frère Lou, c'est cet animal qui à la fois fascine et chez laquelle on sent une douceur et puis une stabilité. Et donc, le frère Lou, c'est celui qui en permanence va faire le lien entre Loupio et François, va conduire Loupio vers François quand Loupio se posera des questions.
1: Et il y a aussi un peu de vous chez frère Lou ou c'est plutôt votre épouse ?
0: Oh non, frère Lou, c'est pour reprendre une expression que j'aimais bien du pape Jean-Paul II, c'est la sagesse universelle. Voilà, et mon épouse et moi-même en sommes encore un peu loin.

0: Alors, vous venez parler de pape. Un dernier mot, le pape était à Metz il y a quelques jours. Vous aussi, vous y étiez comme diacre.
1: Curieux hasard, j'y étais aussi, oui.
0: C'était beau ?
1: Ah, c'était magnifique. Quand j'ai reçu mon accréditation, je me suis dit, c'est bien, je vais être dans un chapiteau, je vais être sous une tente ou sur la place de la cathédrale. Et puis, y avait cette lettre C, qui en fait signifiait cathédrale. Et j'étais tellement heureux d'arriver, puis qu'on me dise, non, mon ami, avance par ici, ta place est par là. Et de me retrouver donc dans une des absides de la cathédrale avec les personnes à mobilité réduite et les diacres. Et donc on était en fait tout près de la descente de la sacristie, ce qui fait que quand le pape arrive, on le voit qui passe à 2 mètres de nous pour monter se changer, il redescend pour célébrer, il remonte ensuite pour enlever ses ornements et il redescend, donc sans arrêt on était à le voir passer avec son bon sourire et son bon regard. C'était un moment extraordinaire, mais je crois que je ne suis pas le seul à avoir vécu des choses comme ça.
0: Merci beaucoup pour vos réponses, Jean-François Kieffer, et pour votre enthousiasme. Je rappelle que vous êtes l'heureux créateur de la série Loupio. Belle journée à tous.
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Naître d'en haut, c'est le grand appel lancé par le Christ. Il en fait même un impératif de vie, il vous faut naître d'en haut. Cette nouvelle naissance, Jésus révèle dans le verset suivant que c'est une vie reçue du souffle de l'Esprit, car sans renaître de l'Esprit Saint, la vie humaine reste à l'envers. Au lieu de plaire à Dieu, chercher à plaire aux autres, au lieu de servir, se faire valoir, au lieu de donner, dévorer sans jamais être rassasié. Cette position inversée rend forcément violent et agressif. Regardez notre monde, tellement dur. N'est-ce pas le signe qu'il est à l'envers? Quand on a la tête à l'envers, est-il possible de trouver la paix véritable? On adopte la posture du poirier. Vous savez, cette position de gymnastique tête en bas, où le sang monte vite à la tête. Alors on s'énerve, on en veut à la terre entière. On est blasé de tout, négatif surtout. Pour nous remettre à l'endroit, le Christ nous interpelle alors. Il vous faut naître d'en haut. Une nouvelle naissance capable de remettre notre âme en disponibilité à recevoir la vie divine. Ça n'est pas en recherchant simplement le bien-être ou l'harmonie intérieure que l'on peut renaître d'en haut. On n'en est pas par soi-même. Une naissance se reçoit. La naissance d'en haut est alors un don de l'Esprit-Saint. Il s'agit de naître du souffle de l'Esprit. C'est ce qui advient au baptême. D'ailleurs, l'eau baptismale renvoie au liquide amniotique dans lequel nous avons vécu les 9 premiers mois de notre vie. Mais dans la cuve baptismale, ça n'est plus une vie mortelle que l'on reçoit. C'est une vie nouvelle et éternelle. Rempli de l'Esprit-Saint, notre esprit peut alors s'élever. Il ne se focalise plus sur ses seuls désirs. Il ne s'arrête plus aux contrariétés. Il ne se soucie plus des comparaisons avec les autres. Si vous voulez trouver la paix, si vous aspirez à la joie véritable, ne cherchez donc pas ailleurs. Seul l'Esprit-Saint peut nous faire renaître d'en haut. Et c'est ainsi que la vie produit ses fruits les plus délicieux. Saint Paul nous en donne une liste. Amour, joie, paix, patience, bonté, bienveillance, fidélité, douceur et maîtrise de soi. L'Esprit-Saint vient rejoindre le plus profond de nos âmes pour les vivifier. Et nos âmes, tellement heureuses de recevoir le souffle de Dieu, peuvent ensuite éprouver la paix et la joie comme un avant-goût du paradis.

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0: Nous avons la joie ce matin d'être rassemblés au nom du Père, du Fils et du Saint-Esprit.
1: Amen.
0: La grâce du Seigneur Jésus, l'amour de Dieu le Père et la communion de l'Esprit-Saint soient toujours avec vous.
1: Amen.
0: Aujourd'hui, comme tous les samedis, nous faisons mémoire de Marie, notre mère. Et nous faisons mémoire aussi de Saint-Cyprien, évêque. Cyprien d'origine marseillaise, fait archidiacre d'Arles par Saint-Césaire, devient l'évêque de Toulon vers 517. Il est célèbre par la sainteté de sa vie, son activité apostolique et la sûreté de sa doctrine. Il écrit la vie de Saint Césaire d'Arles et meurt quelque temps après lui. Il est fêté un anniversaire de la translation de son corps qui eut lieu le 3 octobre 546. Avec Cyprien, avec Marie, avec tous les saints, nous louons le Seigneur par le chant des psaumes.
2: À la page 35. Psaume 91. Il est bon de rendre grâce au Seigneur, d'annoncer dès le matin son amour.

Cantique de Moïse, chapitre 32. Chantons le nom du Seigneur et rendons gloire à notre Dieu.

0: Que Dieu Tout-Puissant nous montre sa miséricorde, qu'il nous donne son pardon et nous conduise à la vie éternelle.
1: Amen.
0: Prions. Tu as voulu, Seigneur, que le zèle apostolique de l'évêque Saint-Cyprien et son amour de la vérité fassent grandir ton Église. Accorde au peuple qui t'est consacré une foi et une sainteté toujours en progrès. Par Jésus le Christ, notre Seigneur et notre Dieu, qui vit et règne avec toi, Père, dans l'unité du Saint-Esprit, Dieu, pour les siècles des siècles.
1: Amen.

0: Job s'adressa au Seigneur et dit : Je sais que tu peux tout et que nul projet pour toi n'est impossible. Quel est celui qui déforme tes plans sans rien y connaître ? De fait, j'ai parlé sans les comprendre, de merveilles hors de ma portée dont je ne savais rien. C'est par oui-dire que je te connaissais, mais maintenant mes yeux t'ont vu. C'est pourquoi je me rétracte et me repens sur la poussière et sur la cendre. Le Seigneur bénit la nouvelle situation de Job plus encore que l'ancienne. Job posséda 14 000 moutons et 6 000 chameaux, 1 000 paires de bœufs et 1 000 ânesses. Il eut encore 7 fils et 3 filles. Il nomma la première colombe, la deuxième fleur de laurier et la troisième ombre du regard. On ne trouvait pas dans tout le pays de femmes aussi belles que les filles de Job. Leur père leur donna une part d'héritage avec leurs frères. Après cela, Job vécut encore 140 ans, et il vit ses fils et les fils de ses fils, 4 générations. Et Job mourut, âgé, rassasié de jours. Parole du Seigneur.
1: Pour ton serviteur, que ton visage s'illumine, Seigneur.
2: Pour ton serviteur, que ton visage s'illumine, Seigneur.
1: Apprends-moi à bien saisir, à bien juger. Je me fie à tes volontés. C'est pour mon bien que j'ai souffert. Ainsi ai-je appris tes commandements. Pour ton serviteur, Seigneur, que ton visage s'illumine, Seigneur. Seigneur, je te sais, je le sais, tes décisions sont justes. Tu es fidèle quand tu m'éprouves. Jusqu'à ce jour, le monde tient bon par tes décisions. Toute chose est ta servante. Pour ton serviteur, que ton visage s'illumine, Seigneur. Je suis ton serviteur, éclaire-moi. Je connaîtrai tes exigences. Déchiffrer ta parole illumine et les simples comprennent. Pour ton serviteur, que ton visage s'illumine, Seigneur.

0: Le Seigneur soit avec vous.
1: Et avec toi, Esprit.
0: Évangile de Jésus-Christ selon saint Luc. En ce temps-là, les 72 disciples que Jésus avait envoyés revinrent tout joyeux en disant « Seigneur, même les démons nous sont soumis en ton nom. » Jésus leur dit « Je regardais Satan tomber du ciel comme l'éclair. Voici que je vous ai donné le pouvoir d'écraser serpents et scorpions et sur toute la puissance de l'ennemi. Absolument rien ne pourra vous nuire. Toutefois, ne vous réjouissez pas parce que les esprits vous sont soumis, mais réjouissez-vous parce que vos noms se trouvent inscrits dans les cieux. » À l'heure même, Jésus exulta de joie sous l'action de l'Esprit Saint et il dit « Père, Seigneur du ciel et de la terre, je proclame ta louange. Ce que tu as caché aux sages et aux savants, tu l'as révélé aux tout-petits. Oui, Père, tu l'as voulu ainsi dans ta bienveillance. Tout m'a été remis par mon Père. Personne ne connaît qui est le Fils sinon le Père, et personne ne connaît qui est le Père sinon le Fils, et celui à qui le Fils veut le révéler. » Puis il se tourna vers ses disciples et leur dit en particulier « Heureux les yeux qui voient ce que vous voyez, car je vous le déclare, beaucoup de prophètes et de rois ont voulu voir ce que vous-même voyez et ne l'ont pas vu, entendre ce que vous entendez et ne l'ont pas entendu. »

Depuis le début de la semaine, nous suivons ces 72 disciples que Jésus envoie et nous assistons à leur retour et à cette joie qui leur habite. Rappelons-nous que si Saint-Luc nous parle des 72 disciples, c'est bien pour signifier qu'il parle de nous. C'est la multitude. 72, il se réfère juste après Noé, au livre de la Genèse, au chapitre 10, tous les peuples qui suivent le déluge. Et donc, c'est l'humanité entière. Voilà. Quand on parle des 72, eh ben, on peut s'y mettre dans les 72. Et qu'est-ce qui se passe? Eh bien, les 72 sont dans la joie. Luc est l'évangéliste de la joie. Les 72 dans la joie. Pourquoi ils sont dans la joie? Mais parce qu'ils ont été envoyés par Jésus et ils se sont rendus compte qu'au nom de Jésus, ils arrivaient à mettre dehors tous les démons, à guérir. Et ils étaient dans cette joie magnifique en disant, mais avec Jésus, on est capable de faire beaucoup de choses. Et c'est une grande joie. Et ils reviennent vers Jésus dans la joie, et Jésus participe à cette joie. Oh, oui, je voyais Satan descendre comme un éclair, et je voyais tout ce que vous avez fait. On pourrait en rester là. Mais en fait, cette joie, c'est rien du tout. C'est pas une véritable joie. Jésus va prendre la suite. Toutefois, ne vous réjouissez pas parce que les esprits vous sont soumis. Tiens, notre joie ne débouche pas parce que nous avons fait de belles choses, que nous avons guéri, que nous avons évangélisé. Ce n'est pas la véritable joie. Réjouissez-vous parce que vos noms se trouvent inscrits dans les cieux. Voilà la véritable joie. La véritable joie, ce n'est pas parce que nous faisons de belles choses. La véritable joie, c'est que nous sommes aimés de Dieu, quoi qu'il se passe. Voilà la joie parfaite. La joie de Saint François d'Assise. Nous fêtons sa naissance au ciel, c'est 800e anniversaire demain de sa naissance au ciel. Cette joie de Job, qui par sa persévérance, prend conscience de cette présence de Dieu. Voilà la joie parfaite. Voilà cette joie à laquelle le Seigneur nous propose de participer. Ce n'est pas dans ce que nous faisons que nous pouvons être joyeux. Ce n'est pas dans notre grande réalisation. Même si nous convertissons des millions de personnes, même si nous guérissons des millions de personnes, la simple joie la plus importante, c'est que nous sommes aimés de Dieu et que nos noms, tous les noms, 72, c'est-à-dire pas un seul nom ne manque, sont inscrits dans les cieux. Voilà pourquoi nous pouvons nous lever le matin et dire que la vie est belle. Parce que Dieu nous aime. Quoi qu'il se passe. Quelquefois, c'est nous qui passons à côté de lui. Quelquefois, c'est nous qui oublions cet amour que Dieu a pour chacune et chacun d'entre nous. Eh bien, dans la puissance, sa puissance, Dieu nous aime toujours. Voilà cette véritable joie. Alors, comment le trouver? Et là, nous assistons à cette prière de Jésus avec son Père. Voilà la grande joie de Jésus. C'est pas que ses disciples ont fait beaucoup de choses. La grande joie de Jésus, c'est qu'il est en lien avec son Père. Père, Seigneur du ciel et de la terre, je proclame ta louange. Ce que tu as caché aux sages et aux savants, tu l'as révélé aux tout petits. Oui, Père, tu l'as voulu ainsi dans ta bienveillance. Tout m'a été remis par mon Père. Personne ne connaît qui est le Fils sinon le Père. Personne ne connaît qui est le Père sinon le Fils. Et celui à qui le Fils veut le révéler. Voilà cette grande louange du Seigneur vis-à-vis de son Père. Et s'il nous le fait partager, si nous l'écoutons grâce à Luc, eh bien c'est qu'il nous souhaite que nous participions.

et que tu agis, que ce soit avec 800 000 personnes à Paris, ou que ce soit aussi quand des jeunes sont un peu perdus et manifestent, et quand la violence prend le dessus. Oui, nous le croyons, le Seigneur est là. Il accompagne le cœur de chacune et chacun d'entre nous. Soyons dans la joie de Dieu. Amen.

0: Pour qu'il fasse de nous des artisans de paix, prions le Seigneur.
1: Quand domine la haine, que nous annoncions l'amour.
0: Que nous annoncions l'amour.
1: Quand blesse l'offense, que nous offrions le pardon.
0: Que nous offrions le pardon.
1: Quand sévit la discorde, que nous bâtissions la paix.
0: Que nous bâtissions la paix.
1: Quand s'installe l'erreur, que nous proclamions la vérité.
0: Que nous proclamions la vérité.
1: Quand paralyse le doute, que nous réveillons la foi.
0: Que nous réveillons la foi.
1: Quand pèse la tristesse, que nous ranimions l'espérance.
0: Que nous ranimions l'espérance.
1: Quand s'épaississent les ténèbres, que nous apportions la lumière.
0: Que nous apportions la lumière.
1: Quand règne la tristesse, que nous libérions la joie.
0: Que nous libérions la joie. Que nos lèvres, notre âme et toute notre vie proclament ta louange, Seigneur. Et puisque notre être est un don de ta grâce, fais que notre existence te soit consacrée. Par Jésus le Christ, notre Seigneur.
2: Chant numéro 14, à la page 4.

0: Prions ensemble, m'en offrir le sacrifice de toute l'Église. Regarde avec bonté, Seigneur, l'offrande que nous apportons à l'autel au jour où nous fêtons Saint Cyprien, en mémoire de Marie, en nous procurant ton pardon, qu'elle serve ta gloire. Par Jésus le Christ, notre Seigneur.
1: Amen.
0: Le Seigneur soit avec vous.
1: Et avec
0: votre esprit. Et le cœur.
1: Nous
0: rendons grâce au Seigneur notre Dieu. Vraiment, il est juste et bon pour ta gloire et notre salut de t'offrir notre action de grâce, toujours et en tout lieu. Seigneur, Père très saint, Dieu éternel et tout-puissant, en ce jour où nous honorons la bienheureuse Vierge Marie et nous fêtons Saint Cyprien, nous voulons te chanter, te bénir et te glorifier. Car Marie a conçu ton Fils unique lorsque le Saint-Esprit l'a couvert de son ombre. Et gardant pour toujours la gloire de sa virginité, elle a donné au monde la lumière éternelle, Jésus le Christ notre Seigneur. Par lui, les anges célèbrent ta grandeur et les esprits bienheureux adorent ta gloire. Par lui, s'inclinent devant toi les puissances d'en haut et tressaillent d'une même allégresse les innombrables créatures des cieux. À leur hymne de louange, laisse-nous joindre nos voix pour chanter et proclamer.

Tu es vraiment saint, Dieu de l'univers, il est juste que toute la création proclame ta louange. Car c'est toi qui donnes la vie, c'est toi qui sanctifies toutes choses, par ton Fils Jésus-Christ notre Seigneur, avec la puissance de l'Esprit Saint. Et tu ne cesses de rassembler ton peuple, afin que du levant au couchant du soleil, une offrande pure soit présentée à ton nom. C'est pourquoi nous te supplions, Seigneur, de consacrer toi-même les offrandes que nous apportons. Sanctifie-les par ton Esprit, pour qu'elles deviennent le corps et le sang de ton Fils, Jésus-Christ, notre Seigneur, qui nous a dit de célébrer ce mystère. La nuit même où il fut livré, il prit le pain. En te rendant grâce, il dit la bénédiction. Il rompit le pain et le donna à ses disciples en disant « Prenez et mangez-en tous. Ceci est mon corps livré pour vous. »

mon Seigneur et mon Dieu. De même, après le repas, il prit la coupe. En te rendant grâce, il dit la bénédiction et la donna à tous ses disciples en disant « Prenez et buvez-en tous, car ceci est la coupe de mon sang, le sang de l'Alliance nouvelle et éternelle qui sera versé pour vous et pour la multitude en rémission des péchés. Vous ferez cela en mémoire de moi. »

0: en faisant ainsi mémoire de ton Fils, de sa passion qui nous sauve, de sa glorieuse résurrection et de son ascension dans le ciel, alors que nous attendons son dernier avènement, nous t'offrons, Seigneur, en action de grâce, ce sacrifice vivant et saint. Regarde, nous t'en prions, l'oblation de ton Église, et daigne y reconnaître ton Fils, qui, selon ta volonté, s'est offert en sacrifice pour nous réconcilier avec toi. Quand nous serons nourris de son corps et de son sang, et remplis de l'Esprit Saint, accorde-nous d'être un seul corps et un seul esprit dans le Christ. Que l'Esprit Saint fasse de nous une éternelle offrande à ta gloire, pour que nous obtenions un jour l'héritage promis avec tes élus. En premier lieu, la bienheureuse Vierge Marie, Mère de Dieu, avec Saint Joseph, son époux, les bienheureux apôtres, les glorieux martyrs, Saint Cyprien, et tous les saints qui ne cessent d'intercéder auprès de toi et nous assurent de ton secours. Et maintenant, nous te supplions, Seigneur, par le sacrifice qui nous réconcilie avec toi, étends au monde entier le salut et la paix. Affermis ton Église en pèlerinage sur la terre, dans la foi et la charité, en union avec ton serviteur, notre pape Léon, notre évêque Jean-Marc, l'ensemble des évêques, les prêtres, les diacres et tout le peuple que tu as racheté. Écoute en ta bonté les prières de ta famille que tu as voulu rassembler devant toi. Te prions spécialement pour Madame Pierre-Anne Garigny, pour la famille Jolivet, pour Mathieu et Pascal. Dans ta miséricorde, ramène à toi, Père très aimant, tous tes enfants dispersés. Pour nos frères et sœurs défunts, et pour tous ceux qui ont quitté ce monde et trouvent grâce devant toi, nous te prions. Te prions spécialement ce matin pour les défunts de la famille Cathy, pour Emmanuel et Rosine, pour les défunts de la famille Rebecca, pour Jean-Claude Vautrin. En ta bienveillance, accueille-les dans ton royaume, où nous espérons être comblés de ta gloire, tous ensemble et pour l'éternité, par le Christ notre Seigneur, par qui tu donnes au monde toute grâce et tout bien. Par lui, avec lui, en lui, à toi, Dieu le Père Tout-Puissant, dans l'unité du Saint-Esprit, tout honneur, toute gloire, pour les siècles et des siècles.
1: Amen.
0: Heureux de participer à ce festin, dans la joie de l'Esprit Saint, nous aimons dire... Notre Père,
1: qui es aux cieux, que ton nom soit sanctifié, que ton règne vienne, que ta volonté soit faite sur la terre comme aux cieux. Donne-nous aujourd'hui notre pain de ce jour. Pardonne-nous nos offenses, comme nous pardonnons aussi à ceux qui nous ont offensés. Et ne laisse pas entrer en tentation, mais délivre-nous.
0: Délivre-nous de tout mal, Seigneur, et donne la paix à notre temps. Soutenus par ta miséricorde, nous serons libérés de tout péché, à l'abri de toute épreuve. Nous qui attendons que se réalise cette bienheureuse espérance, l'avènement de Jésus-Christ, notre Sauveur.
1: Grâce à toi, le règne, la puissance et la gloire, les siècles.
0: Seigneur Jésus-Christ, tu as dit à tes apôtres, je vous laisse la paix, je vous donne ma paix. Ne regarde pas nos péchés, mais la foi de ton Église. Pour que ta volonté s'accomplisse, donne-lui toujours cette paix et conduis-la vers l'unité parfaite, toi qui vis et règne pour les siècles et les siècles.
1: Amen.
0: Que la paix du Seigneur soit toujours avec vous.
1: Et avec vous.
0: Partageons, nous venons de recevoir.

Seigneur Jésus, que cette communion à ton corps et à ton sang n'entraîne pour nous ni jugement ni condamnation, mais qu'elle soutienne notre esprit et notre corps et nous donne la guérison. Voici l'agneau de Dieu. Voici celui qui enlève les péchés du monde. Heureux sommes-nous d'être invités au festin des noces de l'agneau. Que le corps et le sang du Christ nous gardent.

Cantique de Zacharie à la page 69. Lève-toi sur le monde, Christ Jésus, lumière éternelle, viens nous sauver.

0: Que cette communion à tes mystères, Seigneur, nous achemine vers les joies éternelles que saint Cyprien put obtenir en te servant fidèlement. Par Jésus le Christ, notre Seigneur.
1: Amen.
0: Le Seigneur soit avec vous.
1: Et avec votre esprit.
0: Que Dieu Tout-Puissant vous bénisse, le Père, le Fils et l'Esprit Saint.
1: Amen.
0: Confions-nous à la prière de Marie.

Notre-Dame de la Garde, Marie notre Mère, Marie notre Reine, Saint-Joseph, Saint-Cyprien, et vous toutes saintes et saintes de Dieu, priez pour nous. Allons et demeurons dans la paix et la joie du Seigneur. Grâce à Dieu, surtout la joie.

0: Léon XIV rend grâce pour ses 4 jours en France. Le pape et 700 enfants prient le chapelet pour la paix. Et le 15e prix littéraire de l'œuvre d'Orient remis au curé de Gaza. C'est aujourd'hui dans SIC, la sélection de l'info catholique.
1: Aujourd'hui, je voudrais vous parler du voyage apostolique en France que j'ai fait depuis il y a quelques jours. C'était un grand don pour moi et pour le peuple de Dieu dans ce pays et je remercie à Dieu.
0: Lors de l'audience générale de ce mercredi, le pape Léon XIV a rendu grâce pour son voyage en France et à l'UNESCO et pour l'accueil reçu. Il est revenu sur les différents moments de sa visite, célébrant notamment un signe de renaissance dans l'église de France. De leur côté, les évêques de France ont salué un élan exceptionnel de plus d'un million de personnes qui se sont déplacées pour venir saluer et écouter le Saint-Père, mais aussi des près de 30 millions de Français qui ont suivi tout ou une partie de l'événement à la télévision. La conférence des évêques de France tient aussi à exprimer sa grande reconnaissance et son action de grâce. L'occasion également de renouveler l'appel aux dons alors que l'organisation du voyage est en train de réévaluer le budget prévisionnel de 27 millions d'euros, dont 10 millions pour le financement de l'étape à Paris. Depuis la grotte de Lourdes des Jardins du Vatican, jeudi dernier, 700 enfants issus d'écoles et de paroisses de Rome se sont joints au Saint-Père pour réciter un chapelet pour la paix. Léon XIV leur a confié sa joie d'être avec eux, tout en leur rappelant qu'ils s'étaient réunis pour les deux personnes qui nous aiment plus que quiconque, Jésus et Marie. Le pape a prié pour un cadeau spécial, la paix pour tous les enfants du monde, en particulier ceux qui vivent dans des régions en guerre. Cette soirée marquait le coup d'envoi de l'initiative 1 million d'enfants prient le chapelet, organisée par l'aide à l'église en détresse jusqu'au 7 octobre, fête de Notre-Dame du Rosaire. Et le pape a également dévoilé ce jeudi son intention de prière pour le mois d'octobre, pour la pastorale de la santé mentale. Il invite les fidèles à prier pour les personnes souffrant d'anxiété, de dépression ou autres troubles mentaux, appelant à une église ouverte qui accompagne et n'exclut jamais. Dans son rapport final publié mercredi, la commission canonique du synode, créée dans le siège du synode sur la synodalité, propose de modifier à court terme une trentaine de canons du droit de l'Église et envisage à long terme une révision complète des deux codes, latin et oriental. Le rapport propose notamment de permettre à des laïcs, hommes et femmes, d'exercer davantage de fonctions, y compris dans le gouvernement ecclésial, mais également de réunir un concile provincial tous les 10 ans et, tout en maintenant le pouvoir de décision des évêques, de renforcer les conseils pastoraux et leur participation aux décisions en les réunissant au moins 3 fois par an et en faisant en sorte que leur création devienne systématique dans chaque paroisse. Léon XIV a reçu en audience jeudi le président centrafricain Faustin Archange Touadéra, qui s'est aussi entretenu avec le cardinal Pietro Parolin et monseigneur Paul-Richard Gallagher. Dans un communiqué, le Saint-Siège souligne que les deux parties se sont félicitées des bonnes relations existant entre le Saint-Siège et la République centrafricaine, visitée en 2015 par François. Les échanges ont porté sur la situation sociale, politique et humanitaire du pays, en particulier le processus de paix de ce pays marqué depuis plusieurs années par des violences armées et des déplacements de population. Ils ont également abordé la précieuse contribution de l'Église à la société centrafricaine. Dans un communiqué publié jeudi et intitulé « Le réarmement démographique qui défavorise les familles », les associations familiales catholiques ont dénoncé le projet de budget 2027 présenté le même jour en Conseil des ministres. Pointant du doigt des mesures injustes qui frappent les familles au moment où leurs charges explosent, elles contestent notamment la suppression de la majoration de retraite de 10% pour les parents d'au moins 3 enfants, remplacée par un forfait de 125 euros. Les AFC critiquent également le gel des aides au logement et réclament leur revalorisation, ainsi que celle des allocations familiales au minimum au niveau de l'inflation. Enfin, elle demande au gouvernement de mettre en cohérence le budget avec l'ambition affichée de relance de la natalité, alors qu'Emmanuel Macron avait appelé en janvier 2024 au réarmement démographique. Le curé de Gaza récompensé à Paris. Mardi, l'œuvre d'Orion a décerné son 15e prix littéraire aux ruines et la lumière. Le témoignage du père Gabriel Romanelli, curé de la paroisse de la Sainte Famille de Gaza, écrit avec le journaliste Guillaume de Dieu le veut. Le livre raconte la guerre vécue auprès des quelques 500 personnes accueillies dans sa paroisse. Le prix a été remis par l'archevêque de Paris, Mgr Laurent Ulrich, et la présidente du jury, Céline Guillaume. C'est le co-auteur qui a pris la parole au nom du père Romanelli, tandis qu'une mention spéciale a été décernée au saint numéro 6, l'évêque prisonnier de Tatiana Niculescu, sur la vie du cardinal gréco-catholique romain Iuliu Ossu, enfermé pendant la période communiste. Et en bref, mise en garde de l'évêque d'Évreux, Mgr Olivier de Cagny prévient les fidèles. L'ordination diaconale annoncée le 11 octobre à Thiberville sera invalide et illicite. Celui qui doit la conférer, Dominique Philippe, appartient à une église dite catholique gallicane qui n'est pas en communion avec Rome. Pour l'église catholique, il n'est ni évêque ni prêtre. L'évêque rappelle aussi que Francis Michel, renvoyé de l'état clérical en 2020, ne peut ni célébrer la messe ni prononcer d'homélie. Première rentrée pour le séminaire universitaire Saint-Sulpice. Depuis septembre, 34 séminaristes vivent sur le site historique des Sulpiciens à Issy-les-Moulineaux et suivent leurs cours à l'Institut catholique de Paris. Ce nouveau séminaire, créé par la Compagnie des prêtres de Saint-Sulpice et l'ICP, veut associer vie communautaire et formation universitaire. Ce 1er octobre, l'église fêtait Sainte Thérèse de l'Enfant Jésus et de la Sainte Face. À Lisieux, le sanctuaire a célébré une messe solennelle avec une pluie de roses au cours d'une journée consacrée aux prêtres. Les fêtes thérésiennes s'y poursuivent jusqu'à dimanche. Et à Paris, la semaine thérésienne des apprentis d'Auteuil, ouverte dimanche dernier, s'achève ce vendredi soir. C'était SIC, la sélection de l'info catholique.

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1: 8000 jeunes du Frat se préparent avant la messe avec le pape Léon XIV.
2: Reportage.
1: Ce samedi 26 septembre, il est 6h30 du matin à Nogent-sur-Marne. 29 jeunes de l'Institut Montalembert, du diocèse de Créteil, sont déjà sur le départ. Direction Porte-Maillot pour le Frat, le rassemblement des adolescents d'Île-de-France. Parmi eux, Emma.
3: J'avais envie de retrouver tout un groupe de jeunes rassemblés pour la même raison, donc pour la foi. Et donc de voir qu'on est tous croyants et qu'on est beaucoup de jeunes aussi investis dans la foi, bah, c'est assez exceptionnel.
4: Allez, montez,
5: on y va.
6: Même si je pratique à mon échelle, enfin je prie pas tous les soirs, quelques soirs, etc. Voir que d'autres gens aussi sont comme moi, ont la foi et veulent croire et assister à des événements comme ça, ça me touche beaucoup. Le Frat, il y a toujours une bonne ambiance. Ce qui compte, c'est que ce sera un moment agréable à passer avec des gens aussi sympas les uns les autres.
1: C'est parti pour une heure de trajet. Venus des 8 diocèses d'Île-de-France, les jeunes vont passer la matinée assis ensemble, à suivre les chants, les témoignages et les temps de prière, avant de rejoindre la messe avec le pape.
7: Je vous invite maintenant à faire silence pour essayer d'entendre retentir cette cloche.
1: Il est 9h, la matinée commence. Elle est animée par le groupe Be Witness.
8: Les merveilles de Jésus, Seigneur.
9: On a proposé ce rassemblement aujourd'hui tout simplement parce qu'il n'y avait rien de prévu pour les 13-17 ans avec la venue du pape. On avait les jeunes de 17-35 qui avaient la veillée au Stade de France, mais les 13-17 ans, ils n'avaient rien du tout. Et donc on s'est dit, voilà, et si on faisait un temps pour ces jeunes-là, avec une pédagogie adaptée, pour préparer les jeunes à rencontrer le pape. Déjà, leur expliquer au départ l'Église, c'est quoi le pape, quel est son rôle. Et puis après, c'est les guider, les mener vers justement cette messe, tout en parlant de la thématique pour que le monde ait la vie.
7: Le pape, il est le successeur de Pierre. Et le pape, il travaille avec les évêques de tous les pays. Sa mission avec les évêques, c'est le service de l'unité de l'Église. Pour que l'Église soit vraiment un seul corps, un corps immense, un corps dont le Christ est la tête.
1: Parmi les groupes présents ce matin, une cinquantaine de jeunes venus du 19e arrondissement de Paris. Ils sont réunis au sein de Force 19 pour vivre eux aussi ce temps fort du Frat.
10: Je ne croyais pas à Dieu il y a un an et demi, mais j'ai beaucoup de problèmes familiaux et du coup j'ai commencé à me consacrer plus et aller à l'église tous les dimanches et me suis rendu compte que Jésus c'était quelque chose d'important dans ma vie. Venir ici, je me rends compte que voir autant de jeunes, ça me rend heureux et que j'ai envie d'aller plus à l'église et de me consacrer plus à l'aumônerie et voir autant de gens, plus de 7000, 8000 jeunes, oui. Je me rends compte que je ne suis pas le seul à penser ça et du coup ça me fait plaisir.
11: Moi déjà j'ai pas encore vécu le Frat, du coup c'est une nouveauté et je suis hyper contente. Et c'est une trop belle ambiance et tout ça, c'est vraiment trop bien. On peut plus approfondir notre foi, ça nous fait une journée où vraiment on est vraiment avec Jésus, où vraiment tu peux exprimer la foi. Tu peux vraiment montrer que tu es chrétienne alors que... Au collège, tu peux pas l'exprimer tout le temps. Tu peux dire que t'es chrétienne, mais les gens s'en fichent. Et... Alors que là, je peux, quoi. Enfin, je peux montrer, je suis chrétienne. Ouais, je suis là pour chanter.
12: Moi, je ressens l'appel de Dieu de venir ici pour partager ce moment avec tout le monde. Il y a des chants, on fait des jeux et tout. Et voilà, je suis contente d'être ici.
1: Le père Christophe Hédon est le responsable du Frat de Lourdes. Il accompagne les équipes et les jeunes tout au long de cette matinée.
13: La mission du Frat, c'est d'aider les jeunes à faire l'expérience de Dieu dans leur vie,

0: d'aider les jeunes à aimer l'Église, d'aider les jeunes à comprendre comment dans le groupe, dans la rencontre de l'autre, dans l'accueil inconditionnel de l'autre, et bien c'est le Seigneur qui se donne.
1: Du côté du diocèse de Meaux, les jeunes sont eux aussi au rendez-vous.
2: Chacun a un chemin de foi différent, chacun a un parcours à dire, et qu'on se réunisse tous et qu'on soit proches, franchement, ça fait très plaisir et chaud au cœur. Je vais chercher vraiment de l'amour encore plus, vraiment m'attacher encore plus à Dieu, vraiment que mon chemin de la foi il soit encore plus épanoui et plus fort, et que ça soit vraiment un chemin spirituel, vraiment encore plus approfondi.
3: C'est important pour moi parce que rencontrer le pape, ça, je voulais vraiment faire rencontrer le pape. Et pour être à la rencontre de Jésus aussi, dans mon quotidien, c'est bien, mais je vois moins de chrétiens et je suis pas forcément à la rencontre de Jésus comme ça. Alors que là, c'est beaucoup mieux, je trouve. Et voilà.
1: La matinée s'achève à Porte-Maillot. Les jeunes prennent maintenant la direction de la place de la Concorde pour la messe présidée par le pape Léon XIV avec 800 000 fidèles.
4: Quand je regarde autour

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2: Bonjour à tous. L'année 2026 marque le 800e anniversaire de la mort de Saint François d'Assise, fêté par l'Église catholique le 4 octobre. Pour de nombreux jeunes, la découverte de cette figure de sainteté du XIIIe siècle italien est d'abord passée par la bande dessinée. Dans la série des aventures de Lupio, l'auteur et illustrateur Jean-François Kiffer a distillé les messages chers aux franciscains « pauvreté, soin de la création, fraternité, service des malades ». 25 ans après la sortie du premier tome, nous en parlons ce matin avec lui. Bonjour monsieur.
3: Bonjour Cyril.
2: Quand vous avez créé Lupio, aviez-vous conscience que ce petit héros allait devenir, pour plusieurs générations d'enfants, une porte d'entrée vers l'univers de Saint-François ?
3: Ben, plusieurs générations, non, mais je me disais quand même que ceux qui allaient le lire, ça allait être une belle porte d'entrée, oui.
2: Pourquoi avoir choisi de raconter Saint-François à travers les aventures d'un jeune garçon, plutôt que faire directement une bande dessinée sur sa vie ?
3: En fait, j'avais toutes les envies. J'avais envie de faire mon héros, mon Tintin, mon Lucky Luke, comme je dis souvent. Et j'avais envie, une envie folle, de re-raconter la vie de François d'Assise, puisque c'est par ça que j'avais commencé quasiment au début de ma carrière, à l'occasion de la naissance de François d'Assise. Astrapi m'avait demandé une bande dessinée dans le journal sur François d'Assise. Et j'en étais resté vraiment très marqué. Et donc j'ai panaché un peu ces deux envies, cette envie d'agiographie et cette envie de fiction. Et je me suis dit, mais mon héros, pourquoi ne pas le placer dans l'entourage de François d'Assise, histoire de pouvoir parler de ce dernier.
2: Alors qui est vraiment Lupio ?
3: Ah, qui est vraiment Lupio ? Alors, la question bateau, je vous remercie de ne pas me l'avoir posée, c'est Lupio, c'est vous ? Probablement qu'il y a beaucoup de moi-même dans Lupio, et pas seulement comme dit parfois ma femme, le gros pif et les cheveux ébouriffés. Lupio, c'est tout sauf un héros dans le sens personnage parfait, quoi. C'est un gamin, un être en croissance, avec sa part d'ombre et sa part de lumière, mais je pense que la part de lumière prend le pas sur le peu d'ombre.
2: Vous êtes diacre, ce petit personnage à la rouge ou pelande permet de parler de la foi sans faire trop de moralisme, comme on le craint souvent ces temps-ci.
3: Mais oui, un diacre, c'est quelqu'un qui est au contact, comme me le disait un voisin qui s'est arrêté pour causer il y a quelques jours. Il me disait, tu vois, moi je partage pas tes idées sur la religion, mais ce que j'aime bien, c'est que toi, tu es au contact. Voilà l'expression qu'il a employée. Donc, tout sauf faire la morale et tout sauf se couper du monde. Donc, j'essaie de ne pas être du monde, mais vraiment dans le monde, j'y suis, à travers ceux qui m'entourent au quotidien.
2: Alors, toujours à travers Lupio, vous abordez la pauvreté, la fraternité, le soin de la création, le service des malades. Comment réussir à transmettre ces messages alors, sans justement donner cette impression de faut faire ci, éviter ça ?
3: Mais en fait, Lupio se confronte aussi à la bêtise, à la méchanceté, à l'envie, à la cupidité. Il se confronte à la vie dans son entier. Et simplement, peut-être qu'à travers mes histoires, on se rend compte que qu'on est plus heureux quand on partage que quand on garde pour soi, qu'on est plus heureux quand on pardonne que quand on garde de la rancune. Donc c'est pas vraiment une morale assénée, mais c'est plutôt une constatation que essayer de vivre des valeurs de l'Évangile, ça rend heureux.
2: Alors Saint-François a vécu au XIIIe siècle. Qu'est-ce qui, selon vous, peut encore toucher profondément un enfant ou un adolescent d'aujourd'hui dans sa vie et son message ?
3: Ce qui m'a touché, moi, quand j'étais plus jeune, c'était surtout le dialogue interreligieux, le fait que François soit parti en frère rencontrer des musulmans, par exemple. Mm-hmm. Mais aujourd'hui, je pense que vraiment, ce qui va toucher l'enfant, c'est tout ce qui touche à la création, aux soins des animaux, de la nature.

0: Sinon, ben, on a des mots un peu plaqués, quoi. Donc, c'est plutôt des élans ou des moments que je vis et que j'essaye de partager en inventant tel ou tel récit.
1: Alors en 2026, on vient de le dire, l'Église célèbre les 800 ans de la mort de saint François d'Assise. Qu'aimeriez-vous que les jeunes découvrent ou redécouvrent de lui à cette occasion?
0: Une autre dimension que celle de l'écologie aussi, c'est la grande joie qu'a découvert François progressivement en se dépouillant. On est dans une telle société d'abondance qu'un jeune peut parfois avoir une grosse pression en se disant, ben, pour que je sois heureux dans la vie, il faut peut-être que j'ai ceci, ceci, cela. Et voilà, réaliser que, tiens, je pars en casse-croûte, je vais manquer peut-être de douche, de téléphonie, de réseau. Et puis, ah bah tiens, je ne meurs pas pour autant, et au contraire, je découvre des joies insoupçonnées. Donc voilà, ce serait peut-être ça le message que j'aurais envie de faire passer en ce moment à travers Loupio. Le dépouillement, la joie. François d'Assise, l'homme heureux quand il n'avait rien et que simplement il rencontrait les autres et il louait le Seigneur.
1: Alors vous venez de dire un mot aussi de l'écologie, de la protection de la création. Est-ce que cette dimension était présente dans votre projet dès le départ?
0: Elle était en tout cas présente dans l'intérêt que j'avais pour François. Et j'avoue aussi que parler d'un saint qui vit dans une région comme l'Ombrie, avec cette lumière, avec les cyprès, les oliviers, ben j'avais le sentiment d'être en continuité avec ce que j'avais fait auparavant, avec l'Évangile et cette si belle terre où Jésus a vécu. Voilà, écrire la vie d'un saint d'une région froide et sombre, ça m'aurait peut-être moins emballé.
1: Si vous aviez aujourd'hui un enfant devant vous qui ne connaît ni Loupio ni saint François, quelle serait la première chose que vous aimeriez lui dire pour lui donner envie de devenir lui aussi ami avec saint François?
0: Eh ben, entre les deux, cher ami, il y a Frère Loup. Alors, si on n'est attiré ni par la figure d'un saint en sandales et à la robe rapiécée, ni par un petit baladin, ben, entre les deux, il y a Frère Loup, c'est cet animal qui à la fois fascine et chez laquelle on sent une douceur et puis une stabilité. Et donc, le Frère Loup, c'est celui qui en permanence va faire le lien entre Loupio et François, va conduire Loupio vers François quand Loupio se posera des questions.
1: Et il y a aussi un peu de vous chez Frère Loup ou c'est plutôt votre épouse?
0: Oh non, Frère Loup, c'est pour reprendre une expression que j'aimais bien du pape Jean-Paul II, c'est la sagesse universelle. Voilà, et mon épouse et moi-même en sommes encore un peu loin.
1: Alors vous venez parler de pape. Un dernier mot, le pape était à Metz il y a quelques jours. Vous aussi,
0: Oui.
1: vous y étiez comme diacre.
0: Ah ben, curieux hasard, j'y étais aussi, oui.
1: C'était beau?
0: Ah, c'était magnifique. Quand j'ai reçu mon accréditation, je me suis dit, oh, c'est bien, je vais être dans un chapiteau, je vais être sous une tente ou sur la place de la cathédrale. Et puis, il y avait cette lettre C, qui en fait signifiait cathédrale. Et j'étais tellement heureux d'arriver, puis qu'on me dise, ben non, non, mon ami, avance par ici, ta place est par là. Et de me retrouver donc dans une des absides de la cathédrale avec les personnes à mobilité réduite et les diacres. Et donc, on était en fait tout près de la descente de la sacristie, ce qui fait que quand le pape arrive, on le voit qui passe à 2 mètres de nous pour monter, se changer, il redescend pour célébrer, il remonte ensuite pour enlever ses ornements et il redescend. Donc, voilà, sans arrêt, on était à le voir passer avec son bon sourire et son bon regard. C'était un moment extraordinaire, mais je crois que je suis pas le seul à avoir vécu des choses comme ça.
1: Merci beaucoup pour vos réponses, Jean-François Kieffer, et pour votre enthousiasme. Je rappelle que vous êtes l'heureux créateur de la série Loupio. Belle journée à tous.
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0: Et à tous et bienvenue sur le plateau de votre émission Au risque de l'histoire. Alors pour nous occidentaux, eh bien l'Éthiopie est une énigme dans l'histoire du christianisme, un royaume africain ancien, christianisé dès le IVe siècle, bien avant donc la plupart des royaumes d'Europe, et qui a pourtant développé une tradition singulière, à la fois proche et profondément différente du reste du monde chrétien. Très tôt, liée à l'Église copte, l'Église éthiopienne va pourtant suivre sa propre voie, une théologie spécifique, un canon biblique unique au monde, mais aussi des pratiques héritées de l'Ancien Testament. Alors d'où vient le christianisme éthiopien, qui en sont ses acteurs? Est-ce comme souvent une histoire de martyrs ou bien de rois? Comment décrire les particularismes de l'Église éthiopienne? Que signifie d'ailleurs le rattachement de l'Église éthiopienne à Alexandrie? Comment aussi l'Éthiopie fait face à l'expansion de l'islam? Comme vous le voyez, de multiples questions que je vais avoir le plaisir de poser à mes deux invités. Marie-Laure Dora, bonjour.
1: Bonjour.
0: Merci d'avoir répondu à notre invitation. Vous êtes historienne, directrice de recherche au CNRS. Votre actualité littéraire est la suivante. Vous avez coédité avec plusieurs auteurs donc ce livre absolument magnifique, « Royauté », paru chez CNRS Éditions, qui est une approche thématique donc de ce que fut la royauté, on va dire, de l'époque médiévale à l'époque moderne, un ouvrage richement illustré que je recommande. Je vous avais d'ailleurs interviewé pour Storia Voce, notre partenaire, avec Pascal Burezi, qui s'intéressait à royauté musulmane occidentale. Vous avez aussi publié aux belles lettres cet ouvrage qui est essentiel pour connaître évidemment le monde éthiopien, saint fondateur du christianisme éthiopien. Alors je voudrais bien prononcer correctement l'ensemble des saints qui sont dans ce petit livre, Frumentius, Garima, Tekla Haymanot et Ewastatewos. Donc, on découvre ces saints qu'on ne connaît absolument pas. On connaît Bernard de Clairvaux ou Saint François, mais on ne connaît pas Garima. Et donc, c'est un moyen de le découvrir parce que, finalement, ça nous montre comment se construit aussi une royauté. Martine Envu, bonjour.
2: Bonjour.
0: Merci d'être là aussi avec nous. Donc, vous êtes chargée de recherche au CNRS. Vous avez participé à ce livre « Modèles et expériences ascétiques dans les sociétés médiévales », un livre paru aux presses universitaires de la Sorbonne. Et vous avez également publié, alors là, c'est un ouvrage quasi inaccessible pour le commun des mortels, mais dans la série de patrologie orientale, « Lettres de Macaire sur la gloire des saints ». En fait, c'est une coédition avec Hugo Zanetti, qui a travaillé sur la version arabe, et vous, qui avez travaillé sur la version éthiopienne. On se demande toujours ce que peuvent faire les historiens dans les textes. Eh bien, voilà, vous avez d'un côté la version arabe, l'autre côté ce qu'on appelle la version gaze. On va voir ce qu'est le gaze, et vous arrivez, ma foi, à lire cela. Et donc, j'ai un immense respect. C'est les Patrologia Orientalis, les textes de patrologie orientale ont été publiés, continuent d'être publiés en Belgique, chez Brepols, qui est un éditeur universitaire. Alors, je me tourne vers vous, Marie-Laure. L'Éthiopie, c'est un des premiers États du monde à avoir adopté le christianisme comme religion officielle. Que sait-on des origines du christianisme en Éthiopie? Est-ce, comme souvent, d'abord une histoire de martyrs? On a fait une émission sur le christianisme en Angleterre. C'est d'abord une histoire de martyrs, puis ensuite des saints fondateurs et enfin des rois. D'abord des martyrs?
1: Alors non, pas d'abord des martyrs, je dirais, pour ce qui concerne le royaume d'Aksum, qui est le royaume éthiopien christianisé au IVe siècle, c'est d'abord une histoire de commerçants. C'est des commerçants qui fréquentent les côtes éthiopiennes, qui sont eux-mêmes chrétiens, qui ne sont pas éthiopiens, qui viennent faire du commerce en Éthiopie pour notamment trouver de l'ivoire, des éléphants, de l'or, des esclaves. Et comme ils sont chrétiens, finalement, petit à petit, ils mettent en place une petite communauté. Et cette petite communauté de chrétiens rencontre un personnage qui est un jeune voyageant à bord d'un bateau qui fait naufrage ou qui est attaqué par des pirates, on ne sait pas trop exactement. Et ce jeune, Frumens, ou Frumentius, ou Frémenatos, selon les langues, finit par aller être recueilli à la cour du roi éthiopien. Lorsque le roi meurt, il devient celui qui est chargé d'éduquer le jeune souverain enfant. Il demande à pouvoir prendre en charge les commerçants chrétiens, construire pour eux une église. Et finalement, l'enseignement du christianisme se diffuse comme ça et le roi se convertit.
0: On peut considérer Frumens comme l'apôtre de l'Éthiopie, alors ?
1: Oui, c'est...
0: Le terme n'est pas usurpé, c'est une
1: pas
0: réalité.
1: Le nom. Dans les textes, il me semble qu'on ne trouve
0: pas
1: ce mot-là.
0: On n'utilise pas le terme.
1: Mais en même temps, c'est alors il n'est pas un descendant des premiers fidèles, premiers disciples de Jésus, mais en même temps, et généralement, on associe le christianisme en Égypte à d'autres apôtres, en Égypte puis en Éthiopie. Mais Frumens, c'est vraiment celui qui va permettre la conversion au christianisme du souverain éthiopien au IVe siècle.
0: Martin Ambu ?
2: Oui, tout à fait. Et ça, par exemple, est attesté non seulement par des récits qui nous sont parvenus par le biais des histoires ecclésiastiques, comme l'histoire ecclésiastique de Rufin, de Socrate, mais on a aussi de sources endogènes qui attestent de cette toute première phase de christianisation. On peut penser par exemple au fait que le roi Ezana, ce roi converti au christianisme, frappe monnaie, et dans les nouvelles monnaies qu'il fait frapper, le symbole de la croix apparaît. On a aussi des inscriptions sur des stèles où clairement le symbole de la croix apparaît, un langage disons plus monothéiste ou monothéistisant entre guillemets commence à apparaître, ce qui nous fait vraiment voir cette conversion de l'intérieur et pas uniquement par des récits extérieurs qui nous viendraient de la Méditerranée.
0: La conversion de ce roi Ezana d'Aksum, c'est vers 330, c'est ça ?
1: Oui, c'est ça, c'est dans ces
0: jours-là. Est-ce qu'on peut dire que ce roi, est à l'Éthiopie ce que Constantin est à l'Empire romain ?
1: Je pense qu'on peut le dire dans la mesure où effectivement c'est d'abord le roi qui se convertit, très clairement, dans le récit que l'on a, mais pas seulement le récit, finalement, si l'on regarde le processus qui est à l'œuvre en Éthiopie, c'est bien, comme le disait Martina, les monnaies, les inscriptions royales qui témoignent de la conversion du souverain, et petit à petit, ensuite, ça va ruisseler vers la société éthiopienne. Et donc, on est bien sûr une conversion d'abord du roi, de l'empereur Constantin, voilà, et ensuite un ruissellement vers la société.
0: Est-ce qu'on a... J'ai eu un professeur à la Sorbonne qui se posait la question de savoir si Clovis était converti pour raisons politiques ou bien vraiment une conversion du cœur. Est-ce qu'on sait, sur avec ce roi Ezana d'Aksum, si cette conversion était une conversion du cœur ?
1: Alors,
0: les textes nous manquent ?
1: Les textes nous manquent, mais par contre, ce que l'on sait en tout cas du contexte général de cette région de la mer Rouge au IVe siècle et même au IIIe siècle, à la fin du IIIe siècle, c'est que de part et d'autre de la mer Rouge, donc que ça soit côté éthiopien comme du côté de la péninsule arabique, apparaissent avant la conversion au christianisme des textes qui sont monothéistes. C'est ce que disait Martina tout à l'heure, c'est qu'à un moment donné, les divinités disparaissent dans les inscriptions royales, les divinités multiples, et apparaissent en fait des discours qui vont en faveur de l'unité d'un dieu. Et donc je pense que c'est le terreau qui est favorable à l'arrivée du christianisme également. Et par conséquent, C'est difficile de dire que c'est un intérêt simplement politique. Je pense qu'il y a aussi culturellement quelque chose qui est en cours.
2: Bien sûr. Ouais.
0: Merci en but.
2: Je pense que oui, effectivement. Après, il faut le contextualiser. C'est un contexte. On a une cour, celle du roi d'Aksum, qui est une cour déjà bilingue. Faut quand même se souvenir de cela. Le gaze était la langue parlée, mais le grec était utilisé. C'est une cour qui était en contact direct par le truchement de la mer Rouge avec le monde méditerranéen. Donc, je pense que c'est plus à considérer, comme le dit justement Marie-Laure, dans un contexte global qui nous pointe, qui pousse vraiment à une christianisation, bien sûr, graduelle de cette région du monde, qui était fréquentée par des marchands et qui était en contact avec le monde hellénistique. Donc forcément, c'est quelque chose qui était inscrit dans cette tendance.
0: Le roi Ezana, parce qu'on aurait pu d'ailleurs commencer par cela, quel est l'espace sur lequel il exerce sa royauté? On peut avoir la vision de l'Éthiopie aujourd'hui. C'est différent?
1: Alors oui, c'est assez différent parce qu'on pourrait considérer que l'espace sur lequel le royaume d'Aksum se développe concerne essentiellement ce qui est l'Érythrée actuelle.
0: Oui.
1: Qui est indépendant de l'Éthiopie depuis 1991, donc toute la côte nord en fait de la Corne de l'Afrique qui longe la mer Rouge, et puis ça descend ensuite un petit peu dans les terres. Aksum par exemple, qui est la capitale de ce royaume, Aksum est aujourd'hui dans le pays nommé Éthiopie, mais tout à fait au nord. Donc on est vraiment sur une région de très haut plateau située au nord de l'Éthiopie et dans l'Érythrée actuelle.
0: Oui. Alors, j'en viens à cette question d'Alexandrie, parce qu'elle est extrêmement intéressante. Est-ce que Alexandrie est à l'Éthiopie, ce que, par exemple, dans les premiers temps du christianisme, Lyon est à Rome, par exemple? Il y a un lien de dépendance, en fait, qui caractérise l'Éthiopie. L'Éthiopie est, dès le départ, rattachée au patriarcat d'Alexandrie.
1: Alors, c'est vrai qu'il y a dans le récit qu'on a de la christianisation, ce fameux fruit mince qui arrive en Éthiopie et qui finit par convertir le roi d'Éthiopie, part ensuite à Alexandrie pour annoncer la bonne nouvelle, le roi s'est converti, et il rencontre alors Athanase d'Alexandrie qui lui dit, puisque tu les as convertis, je te renvoie là-bas comme évêque. Et donc, il y a dès lors, l'Éthiopie devient un diocèse de ce patriarcat-là. La question, c'est un sujet d'histoire encore aujourd'hui, la question pour nous, en tant qu'historiens, c'est de réfléchir à la manière dont cette dépendance s'est organisée dans le temps et si elle a toujours été si étroite ou pas. Mmh. Et en tout cas, aujourd'hui, et depuis 1959, l'Église d'Éthiopie est indépendante.
2: Et par le passé, c'est ça qui est très intéressant, comment se concrétise cette dépendance institutionnelle? Par le fait que les Éthiopiens, selon certains canons, corpus canoniques qui ont été transmis à partir du 7e siècle, qui ont été ensuite retraduits à partir du grec et de l'arabe tout au long du Moyen-Âge, ils ne pouvaient pas avoir un chef de leur église qui était éthiopien. Donc forcément, c'était à chaque fois le patriarche, donc on pourrait faire un rapprochement avec le pape de Rome, donc le patriarche d'Alexandrie, nommé parmi les Égyptiens un vicaire, donc un remplaçant de son autorité patriarcale, pour qu'il soit envoyé dans ce diocèse pour qu'il le dirige. Par exemple, pour l'époque de la conversion du royaume d'Aksum et les siècles qui s'en suivent, nous avons quelques noms qui nous ont été consignés par des homélies, qui ont été composés par ces métropolites, donc c'est le terme qui est utilisé pour désigner l'évêque nommé par le patriarche, qui ont été transmis par les textes, mais dont on ne connaît pas vraiment l'identité. On soupçonne qu'ils soient peut-être des Égyptiens ou en tout cas des personnes nommées par le patriarche. Mais c'est véritablement par la suite, donc dans les siècles un peu plus tardifs, que nous connaissons les monastères d'origine de ces Égyptiens qui sont ensuite envoyés en Éthiopie et qu'on connaît aussi mieux leur activité épiscopale. Notamment, moi, ça a été le sujet de ma thèse. L'un de ses chefs de l'Église éthiopienne, c'est Lama, grand traducteur de textes de l'arabe anglais en passant. De lui, on connaît quand même le nom du patriarche qu'il a élu. On connaît potentiellement son nom avant son élection. Donc, chose qui est quand même très rare. Ce sont des données très importantes pour nous, puisqu'on fait face à quand même des corpus qui sont un peu moins parlants que pour l'Occident latin, si vous permettez. Et donc, on est sûr qu'à partir au moins du Xe siècle, ce processus d'élection se fait probablement en Égypte, de la part du patriarche d'Alexandrie, en nommant des Égyptiens. Mais pour les périodes plus anciennes, on n'a que des noms, mais pas leurs origines.
3: Et le fait que ça soit un envoyé d'Alexandrie, est-ce qu'il y avait une forme de... C'était une chose qui était acceptée, notamment par le pouvoir royal, sans aucun problème ?
1: Eh bien, il y a des fluctuations dans l'acceptation, c'est-à-dire que à certaines périodes, au contraire, c'est quelque chose qui est tout à fait recherché. Donc, des ambassades partent en Égypte pour faire savoir que l'évêque est mort et qu'il faut qu'il soit remplacé. Et donc, ils vont demander au patriarche très officiellement la nomination d'un nouvel évêque, d'un nouveau métropolite, en fait. Et parfois, au sein du royaume, il y a des débats, les prêtres, les moines se demandent, est-ce qu'on va encore demander à ce patriarche qui ne se comporte pas si bien, parce qu'on peut mettre en doute parfois l'orthodoxie du patriarche ou son comportement en tant que chrétien. Donc il se pose la question, est-ce qu'on va vraiment demander à ce patriarche de nommer un évêque ? Et des fois, il décide d'aller voir un autre patriarcat. On a un exemple comme ça au début du XIIIe siècle, où, n'obtenant pas d'évêque, les Éthiopiens décident d'aller voir le patriarche d'Antioche, qu'ils rencontrent à Jérusalem, et ils lui disent « Nomme-nous un nouvel évêque ». Et donc, ils reçoivent cette fois-ci un patriarche d'Antioche, ce qui pose des très gros problèmes entre les différentes églises.
3: Vous vouliez rajouter quelque chose par rapport à ça ? Sur la relation entre justement le vicaire et Alexandrie, ou plutôt la conception en fait, et la façon dont ce vicaire était accueilli ?
2: Mais c'est un vaste sujet, parce que je pense que ça dépend vraiment des périodes historiques, comment on l'accueille. Dans certains corpus hagiographiques, donc dans les vies de certains saints, il est consigné la mémoire de la rencontre entre les fidèles éthiopiens et l'arrivée de ce nouveau métropolite, cet évêque égyptien qui arrive en Éthiopie, qui peut être différente. Dans certains récits, il peut être acclamé, accueilli avec beaucoup de chaleur, et dans d'autres, notamment dans un récit du XVe siècle de l'évêque Bartholomew, il est quand même décrit comme un pauvre étranger qui arrive avec un petit groupe de dignitaires qui le suivent et qui est complètement perdu par rapport au fait qu'il ne comprend pas la langue et qu'il s'exprime dans une langue qui n'est pas intelligible de la part des Éthiopiens, l'arabe. Et donc, qui devait faire appel à probablement un interprète. Et donc, c'est aussi toute la complexité de cette relation qui, quand même, dure pendant 1500 ans, il faut le rappeler, même plus, entre l'Égypte et l'Éthiopie, où en fait, on a des étrangers qui arrivent et qui doivent s'imposer en tant que chef d'une église, qui est quand même une église étrangère à leurs yeux. Et eux-mêmes sont des étrangers.
3: Alors, au Ve siècle, un groupe de moines arrive d'Orient et change profondément le visage du christianisme éthiopien. Ce sont les neuf saints. Qui étaient ces neuf saints ? Étaient-ils vraiment neuf, d'abord ? Et quel rôle ont-ils joué dans l'enracinement de la foi ? Je pense que les auditeurs et les téléspectateurs qui écoutent régulièrement cette émission, qui la regardent, eh bien, ils savent bien qu'il peut y avoir en Occident des conflits entre les séculiers et les réguliers. Est-ce qu'on est en face, en Éthiopie, face à la même situation avec l'arrivée de ces neuf saints ?
1: Alors, je pense qu'il n'y a pas de conflit, mais donc ces neuf saints, ils incarnent, et vous avez raison de dire, est-ce qu'ils étaient vraiment neufs? Bon, il y a la manière dont la tradition s'est emparée des figures qui représentent en fait les premiers moines éthiopiens et l'arrivée du monachisme en Éthiopie à partir du 5e, 6e siècle, surtout 6e siècle. Alors, on attribue ça à plusieurs groupes de moines, donc les neuf saints, les justes, et puis des saints isolés. Et en fait, tout cet ensemble représente le développement et donc un processus secondaire par rapport à la première christianisation, le développement du monachisme

0: l'Éthiopie. Et un phénomène qu'étudie très bien en particulier Martina.
1: Oui, pour les périodes un peu plus tardives, effectivement. Mais c'est une phase de monasticisation de l'Éthiopie qui est testée à partir du 5e siècle. On a des monastères qui sont témoins encore de cette phase, qui sont plutôt célèbres, en tout cas dans le Tigray ou dans le sud de l'Érythrée. Je pense à Debre Damon ou Debre Libanos qui effectivement sont considérés par la tradition comme étant des monastères qui ont été fondés par cette vague de missionnaires venus de Rome dans le texte, R-O-M, sans E à la fin, qui nous signifie la Méditerranée orientale, sans qu'il soit forcément localisé avec précision.
2: Alors le Gèze, pour nos auditeurs, on va vous montrer, les téléspectateurs, on va vous montrer ce qu'est le Gèze. Donc c'est une écriture, ça se parle ou ça s'écrit uniquement ? Ou les deux ?
0: Les deux, mais plus maintenant. C'est-à-dire, ça se parlait et ça s'écrivait.
2: Donc c'est une langue morte ?
0: Voilà, c'est une langue morte aujourd'hui. Elle continue d'être utilisée dans la liturgie, cette langue, un peu comme le latin peut l'être dans la liturgie catholique. Donc c'est une langue liturgique, langue savante, et on estime qu'elle est parlée jusqu'au Xe siècle environ.
2: Alors, donc, les moines introduisent le monachisme et surtout traduisent la Bible en gèze. Pourquoi cette langue est si décisive dans, au fond, l'identité chrétienne éthiopienne ?
0: En fait, c'est pas tant la langue qui est décisive que le fait que l'Éthiopie disposait de l'écriture, donc d'une langue écrite, au moment où le christianisme s'implante dans le royaume. Par conséquent, ils ont l'outil fondamental pour pouvoir diffuser les textes chrétiens. Imaginez la même chose, c'est-à-dire un royaume qui se christianise mais qui n'a pas l'écriture, eh bien, il y a toutes les chances pour que, de ce fait, ce royaume adopte une écriture déjà existante. Par exemple, le grec, et donc la langue grecque avec. Eux, ils ont le grec qui est là, c'est vrai, ils savent l'utiliser, etc. Mais ils ont le gèze et ils ont l'écriture gèze qui est préexistante à l'arrivée du christianisme. Par conséquent, ils vont traduire en gèze tous les textes qui leur parviennent, d'abord depuis le grec, puis ensuite depuis l'arabe.
1: Et si je peux ajouter, la Bible n'est pas le seul texte qui est traduit dans cette phase précoce de christianisation. Donc on a une phase de traduction dite la phase du grec en gèze, où un certain corpus de textes comme des hagiographies, je pense à la vie de saint Antoine, et saint Antoine est le premier moine, c'est le père des moines. Donc déjà c'est très utile, c'est très parlant comme choix de traduction, puisque c'est probablement dans cette phase entre le 4e et le 7e siècle que nous dans le milieu on appelle la phase axumite, on a la traduction de la première expérience monastique qui a été faite. Donc, qui nous donne aussi un modèle qui sera ensuite réutilisé en Éthiopie énormément comme modèle de référence pour la perfection monastique. Mais il y a aussi tout un tas d'autres textes qui sont des textes, je pense à la collection axumite, qui sont des recueils de canons, de textes canoniques très, très, très importants pour la gestion des fidèles et de la foi, en fait. Et d'autres textes aussi très importants, d'autres hagiographies, des règles monastiques. Je pense à une toute petite sélection des règles de Pacôme, qui était le premier moine en Égypte à avoir établi un corpus de règles, donc pour les communautés, un corpus écrit, qui n'était pas juste transmis à l'oral, comme c'était pour le premier siècle du monachisme, et ainsi de suite. Malheureusement, on n'a pas encore une liste fixée de textes qui ont été traduits à cette époque-là, mais c'est un corpus qui s'élargit de plus en plus grâce au travail de chercheurs.
2: 451, c'est le concile de Chalcédoine, il divise la chrétienté, pour nos auditeurs et nos téléspectateurs, donc parle comme tous les conciles orientaux de la nature du Christ. Est-ce qu'il est vrai Dieu, vrai homme, ou bien uniquement homme, ou bien uniquement Dieu? Et l'Éthiopie rejette les conclusions du concile de Chalcédoine, alors que le concile de Chalcédoine est repris par Rome, et ils deviennent ce qu'on appelle des miaphysites. Comment de manière simple, ce qu'est un miaphysite ?
0: Alors, un miaphysite, c'est le mot que l'on utilise aujourd'hui pour remplacer ce que l'on disait auparavant, c'est-à-dire monophysite. Et l'idée, c'est que l'Éthiopie, comme le patriarcat d'Alexandrie, parce qu'en cela, l'Éthiopie, finalement, suit l'Église mère, l'Éthiopie considère que la nature humaine et la nature divine du Christ est réunie en une seule nature. Et donc, c'est l'origine, en fait, de cette, de leur dogme. Par conséquent, c'est là qu'ils se divisent avec le reste des églises suite au concile de Chalcédoine.
2: Qui séparent les deux natures, voilà. et qui les prennent dans leur unicité. Et donc, cette position va perdurer au fil des siècles, elle va...
0: Ils ne changent pas.
2: Ils ne changent pas.
0: Ils sont restés depuis complètement indépendants des autres églises. Alors, le patriarcat d'Alexandrie n'est pas le seul à être anti-chalcédonien. Oui. Par conséquent, il y a un certain nombre d'églises qui... il y a un schisme qui est créé suite à Chalcédoine depuis lors, en fait, les Éthiopiens et le patriarcat d'Alexandrie sont restés.
1: Et on va de même pour les Arméniens, pour les Syriaques, qui font partie de ce même mouvement, de ce même groupe, en fait. D'où aussi la démonisation d'église ancienne, oui, finalement.
2: Donc il n'y a pas de reconnaissance par Rome, en fait, de cette église.
1: C'est que à l'époque où on parle, au 5e siècle, oui. Rome avait exactement le même poids que les autres patriarcats. C'était un patriarcat. Donc, Alexandrie, au même titre que Jérusalem, Antioche, Rome, font partie d'exactement le... Comment dire, ce sont vraiment des... Si on peut les concevoir comme des grands diocèses, c'est des deux diocèses majeurs qui se séparent.
2: Oui.
1: En laissant les trois autres, qui vont avoir une position qui est celle qui effectivement est adoptée par Rome. Mais à l'époque, Rome avait exactement le même poids que la ville d'Alexandrie, voire peut-être moins. Parce qu'il faut le rappeler, ce n'est pas uniquement le diocèse éthiopien qui dépend du patriarcat d'Alexandrie, mais aussi les églises nubiennes. Donc les trois grands royaumes de Nubie étaient chrétiens et qui avaient eux aussi des évêques et qui étaient aussi soumis à l'autorité suprême du patriarche Alexandrie. C'est très difficile de savoir quelle est la part, en tout cas au 5e siècle, de l'Église éthiopienne, puisque déjà on n'a pas d'Éthiopiens qui ont été attestés comme participants à ce concile, mais c'est vrai qu'ils ils adhèrent immédiatement à cette décision de la part de l'Église d'Alexandrie avec les autres de se séparer, de créer cette première scission.
2: Alors, il y a aussi un autre aspect qui est assez intéressant et qu'on va pouvoir développer, c'est que l'Église éthiopienne possède un canon biblique de 81 livres et qui inclut des textes absents de toutes les autres Bibles.
0: Alors oui, c'est une longue histoire. En fait, il y a une définition du canon biblique qui arrive assez tard et d'ailleurs... parler de canon biblique dans l'Éthiopie, c'est un terme compliqué. Donc effectivement, ils vont retenir 81 textes qui leur paraissent essentiels. Mais de la Bible elle-même, ce qui fait la différence par rapport à l'Église latine, par exemple, pour ne prendre que cet élément de comparaison, certains textes qui sont des textes intertestamentaires, considérés comme apocryphes pour les latins, sont complètement partie prenante du canon biblique éthiopien. Donc bien sûr, le plus fameux de tous, c'est le livre d'Enoch, mais il y en a d'autres, il y a le pasteur d'Hermas, il y a les paralipomènes de Jérémie. Et donc, l'Éthiopie est extrêmement réputée pour cela. Et pourquoi ? Parce que, en fait, dans la mesure où ces textes ont été conservés dans la Bible éthiopienne, ils n'ont pas disparu des manuscrits, alors qu'ailleurs, dans le monde chrétien, ils ont été au début un tout petit peu copiés, et puis on ne les trouve qu'à l'état de fragments aujourd'hui, alors qu'ils sont dans leur entièreté dans les manuscrits éthiopiens. C'est la raison pour laquelle, en fait, les biblistes qui travaillent sur ce type de texte sont contraints d'apprendre le gèse pour pouvoir travailler sur le livre d'Enoch, puisqu'ils n'auront le texte complet qu'en gaze.
2: Le lien entre le christianisme éthiopien et ce que l'on appelle, nous, l'Ancien Testament, est vraiment important. La circoncision, les interdits alimentaires, le sabbat, le samedi. Il y a aussi la tradition de ce qu'on appelle le tabot, qui est en fait une réplique de l'Arche d'Alliance. Et cette réplique de l'Arche d'Alliance doit être dans toutes les églises. Est-ce qu'il y a un lien qui est unique, là encore, par rapport finalement à nous, même si, voilà, depuis le Concile Vatican II, mais même à l'époque médiévale, je pense à Pierre le Mangeur, qui travaillait avec des écoles judaïques. Voilà, il y a un lien particulier entre le judaïsme et l'Église éthiopienne ?
0: Alors, c'est un vaste sujet qui a fait beaucoup débat, avec l'idée qu'il y avait d'abord eu une conversion au judaïsme en Éthiopie avant la conversion au christianisme. De façon, je dirais, ces 60 dernières années, on n'est plus du tout dans cette vision-là, c'est-à-dire qu'on considère que les Éthiopiens, il n'y a pas de traces de judaïsme ancien préalable au christianisme en Éthiopie, et par conséquent, ce n'est pas, des traces d'une culture juive qui serait maintenue dans une société devenue chrétienne, mais plutôt une tendance du christianisme éthiopien à aller vers des pratiques vétérotestamentaires comme une sorte de christianisme très archaïsant, qui met au même niveau l'Ancien Testament et le Nouveau Testament, sans faire de différence. Par conséquent, la circoncision, l'observance du sabbat, qui arrive assez tard dans la liturgie éthiopienne, c'est à partir seulement du XVe siècle que l'observance du sabbat devient l'orthodoxie du royaume et est imposée par le souverain. Donc on sait très bien que c'est quelque chose qui arrive dans l'histoire et pas qui vient d'une origine inconnue. Quoi d'autre ? Les interdits alimentaires, tout cela, c'est une lecture, en fait, de l'Ancien Testament en chrétien, en tant que chrétien, oui. Et une volonté d'observer à parts égales, à même niveau, l'Ancien Testament et le Nouveau Testament.
1: Et si je peux ajouter, je pense que le fait qu'il existe des communautés Beta Israël, qui sont malheureusement connues sous le terme aussi de Falacha, peut-être certaines personnes connaissent ces communautés qui sont aujourd'hui des communautés juives d'Éthiopiens qui résident en Israël, a peut-être un peu déformé. En fait, le fait qu'il y ait des pratiques vétérotestamentaires en Éthiopie, en fait, elles existent aussi ailleurs. En Égypte, la circoncision existe parmi les chrétiens. On observe les mêmes, ou presque les mêmes jeûnes, presque les mêmes formes d'abstinence alimentaire. Et c'est que, je pense que c'est cette image, le fait qu'en Occident, on commence à connaître ces juifs d'Éthiopie qui sont véritablement présents en Israël aujourd'hui, nous fait penser que ça devait être une pratique très très très ancienne. Alors qu'elle est quand même partagée par d'autres chrétiens miaphysites, si on veut. Vous voyez ? Donc c'est un peu un moyen aussi de repenser comment ces églises qui sont effectivement très anciennes, on a parlé tout à l'heure par rapport au Concile de Chalcédoine, ben, il faut commencer à se poser la question pour toutes ces églises et pas uniquement pour les Éthiopiens. Vous voyez ce que je veux dire ?
2: Oui, je comprends. Oui. L'Arche d'Alliance, voilà, contrairement aux aventuriers de l'Arche perdue et d'Indiana Jones, il n'est pas en Égypte, sous les sables, mais il aurait été en Éthiopie.
0: Alors ça fait appel en fait à vraiment un mythe qui est fondateur de la royauté éthiopienne, qui raconte en fait, et ça se diffuse à partir du XIVe siècle en Éthiopie, qui raconte que, non même avant en fait, XIe siècle je dirais, qui raconte comment le roi Salomon a reçu la visite de la reine de Saba, considérée comme éthiopienne. De leur rencontre naît un fils, Ménélik, qui décide de rentrer dans son royaume après avoir visité son père, et lors de son départ, prend l'Arche d'Alliance et est accompagné aussi par les fils aînés des 12 Lévites d'Israël. Et donc, ce mythe, en fait, raconte le fait que en prenant l'Arche d'Alliance et en prenant les fils aînés des Lévites, l'Éthiopie devient le royaume élu de Dieu.

0: et d'une certaine manière est l'héritier d'Israël. Israël, c'est fini. C'est maintenant l'Éthiopie qui est les royaumes élus de Dieu, d'où le fait qu'elle a l'Arche d'Alliance. Alors l'Arche d'Alliance, selon les histoires, un coup elle est à Aksum, un coup elle est au lac Tana, on ne sait pas très bien. Et effectivement, les tables d'autel qui sont consacrées par l'évêque ou le métropolite et qui permettent de créer une église, de consacrer véritablement une église, portent le nom de Tabot, qu'on traduit par autel, et font référence aussi à ces aimants-là.
1: Oui. Complètement.
2: Mmh. Mmh. Alors, on va faire un bond dans le temps, parce que c'est vrai qu'on est attaché aux images, et quand on pense au christianisme éthiopien, on pense aux églises de la Libella, je prononce bien. J'ai découvert en préparant cette émission que c'est lié au nom du roi qui a fait tailler donc 11 églises dans le roc au XIIIe siècle. C'est
0: oui,
2: bien cela.
0: C'est bien ça. Donc la Libella, c'est le nom d'un roi qui règne au tournant du XIIe et du XIIIe siècle et auquel on attribue le creusement d'un ensemble d'églises rupestres, donc oui, entièrement taillées dans la roche.
2: Et pourquoi parce que c'est unique au monde, enfin, comme structure, c'est unique au monde. On sait voilà, quelles ont été ses motivations, est-ce que du point de vue artistique, tout d'abord les églises qui existaient en Éthiopie, est-ce qu'elles ressemblaient davantage à nos, enfin je ne vais pas dire nos églises occidentales, puisque les églises occidentales viennent de l'Orient, est-ce qu'elles ressemblaient aux églises orientales, et pourquoi tout à coup ils se sont dit bon, bah, on va creuser dans le roc en forme de croix ces structures monumentales.
0: Alors, bien sûr, les églises éthiopiennes prennent les modèles des églises chrétiennes d'Orient, et en particulier, le modèle, ce sont les églises de Palestine. Hein, donc, il n'y a aucune différence en cela. Pourquoi creuser dans la roche ? Alors, en fait, ce n'est pas si exceptionnel. C'est-à-dire qu'il n'y a pas qu'en Éthiopie qu'on trouve des églises creusées dans la roche. On peut penser notamment à celle de Cappadoce.
1: Sardaigne. Pour venir voilà, plus près de chez nous.
0: Et en fait, même en France, on a des églises rupestres, à Saint-Émilion, par exemple. Mm-hmm. Donc, c'est quelque chose que l'on retrouve un peu partout. Ce qui est exceptionnel à la Libella, c'est la concentration des églises et le fait qu'on a un complexe monumental, en fait. Donc, il y en a ailleurs en Éthiopie, des églises isolées. Là, on a un complexe monumental. Pourquoi est-ce qu'on creuse dans la roche ? Il y a plein d'explications possibles, mais la première et peut-être la plus simple, c'est que finalement, creuser, ça demande une ingénierie mentale très particulière, parce qu'il faut avoir prévu le plan très en amont de ce que l'on va faire et être en mesure de l'implanter dans la roche et s'assurer que la roche est en mesure de prendre... Donc ça demande une connaissance du type de roche dans lequel on peut faire ça qui est incroyable. Mais en même temps, ça a un coût beaucoup plus faible que de faire venir des centaines d'ouvriers qui vont aller tailler des pierres sur une carrière, faire venir les pierres, monter les murs, mettre du mortier, etc. Là, en fait, toute la décoration, tout est sur place. Mmh. Donc ça exige moins d'ouvriers, ça a un coût moindre. Par contre, il faut à la base un maître d'œuvre qui a vraiment dans la tête une vision des choses qui est juste phénoménale.
2: Il y a eu des fouilles archéologiques dans ces lieux.
0: Oui, alors, avec une collègue, Claire Bosque-Tissé, on a mis en place un programme de recherche à la Libella depuis 2009. Et au sein de ce programme de recherche, il y a des fouilles archéologiques, non pas dans les églises, hein, parce qu'il n'y a plus rien à fouiller. Une fois qu'elles sont creusées, tout est parti, tout ce qui est auparavant était présent. En revanche, on a fouillé, en fait, dans les déblais issus du creusement des églises, puisque lorsque les ouvriers ont travaillé, ils descendaient donc les niveaux dans la roche pour sortir ces bâtiments. Et en descendant les niveaux, ils évacuaient les débris rocheux aux alentours des églises. Mmh. Et donc, ces pourtours dans, où se trouvent les débris rocheux ont piégé de l'information archéologique. Mmh. C'est donc à ces endroits-là qu'on a engagé des fouilles ces dernières années.
2: Mmh. Il y a une liturgie spécifique éthiopienne, en dehors de la langue que nous avons évoquée tout à l'heure, le gèze?
0: C'est une bonne question.
3: Oui.
0: Je laisse un petit peu...
3: Oui. Je pense, alors, c'est une liturgie... l'occupation de l'espace sacré est complètement différente. Donc, les fidèles ne sont pas forcément présents à l'intérieur de l'église pendant tous les offices. Donc, il y a aussi la forme, disons, de manière générale, les églises, comme dans certaines autres églises orientales, ont une sorte d'iconostase qui, en Éthiopie, est représentée par des rideaux qui peuvent être plus ou moins élaborés, qui séparent le Makdas, qui est donc le sanctuaire, où effectivement on trouve à l'intérieur les tablettes d'autel, les tabots, tabota au pluriel, et qui sont pas visibles à tout le monde. Je peux aussi parler du fait que nous, en étant femmes, nous, on ne peut pas avoir accès à tous ces lieux non plus, parce que certaines églises et beaucoup de monastères nous sont interdits. Et en particulier, cette partie de l'église qui est confinée et fermée par des rideaux qui contient le sacré, en fait, l'élément sacré de l'église, ne sont pas accessibles. Et ensuite, il y a aussi une répartition genrée de l'espace. Les femmes, notamment en période de menstruation, ne sont pas admises à l'intérieur des églises.
2: Comme chez les Juifs, en fait.
3: Comme chez les Juifs, oui. Et qui, du coup, peuvent se recueillir auprès de à l'intérieur de l'enceinte, des fois appuyées au mur extérieur de l'église, mais qui ne peuvent pas avoir accès à l'intérieur. Mmh. Et on va de même aussi pour les célébrations. La Libella, c'est un lieu de pèlerinage constant, hein, pendant l'année. Tu peux en attester, qui est fréquenté par les pèlerins éthiopiens tout au long de l'année, et notamment par la présence d'eau qui est réputée comme étant une de l'eau sainte, on a associé des rituels, notamment de purification, souvent associés aux questions de fertilité des femmes. Donc, notamment, il y a des pèlerinages pour que les femmes stériles puissent être soignées par cette eau miraculeuse. Mmh. Et qui se retrouvent dans toute cette partie extérieure creusée des églises de la Libella, par exemple.
2: Mmh. Oui. Alors, je voudrais, il nous reste 8 minutes, et donc il y a quand même un sujet que je voudrais aborder, c'est la question de l'islam. Mmh. Quelles ont été les conséquences de l'expansion de l'islam en Afrique pour l'Éthiopie, et notamment... le nord de l'Afrique va être conquis par l'islam. Et au nord de l'Afrique, il y a Alexandrie. Quelles vont être les conséquences de la domination d'Alexandrie par l'islam pour le royaume d'Éthiopie, qu'il dépend spirituellement, religieusement, d'Alexandrie?
0: Mais je dirais qu'en fait, ça a des conséquences pour... dans la relation que l'Éthiopie a avec l'Église d'Alexandrie, dans la mesure où désormais, dès lors que l'État est musulman, le roi d'Éthiopie, par exemple, lorsqu'il demande la nomination d'un évêque à l'Église d'Alexandrie, il doit à la fois faire la demande au patriarche, mais il doit aussi faire la demande
3: au sultan.
0: Mmh. Et souvent, c'est le sultan qui va autoriser le patriarche à envoyer l'évêque en Éthiopie. Donc ça crée une sorte de relation triangulaire. Donc ça crée une relation de dépendance un peu plus compliquée. Et en même temps, il n'y a pas de refus, globalement, de nomination d'évêque en Éthiopie. Et par conséquent, il n'y a pas non plus d'imposition, à part à une très courte période, mais de tentative d'imposition de l'islam depuis le sultanat en Égypte. Le christianisme reste la possibilité.
3: Et le sultan, si je peux ajouter, permettait par exemple à tous les pèlerins éthiopiens qui se rendaient dans les monastères d'Égypte pour après aller en Terre Sainte en pèlerinage, il leur permettait un voyage, comment dire, sécure, à l'abri des attaques la plupart des fois, et gratuit. Donc, et tout cela nous apparaît par exemple des échanges épistolaires ou des comptes rendus d'ambassade qui ont été étudiés par des collègues historiens arabisants. Et puis même, je pense que

0: Le cas éthiopien chrétien est très intéressant de la mesure où nous avons un royaume chrétien installé sur ces hauts plateaux qui ont des voisins, voire des fidèles musulmans, en Éthiopie même, sur lesquels ils avaient une autorité. Tout cela nous a été rapporté par des historiens arabophones du Moyen-Âge qui nous racontent en fait à quel point le roi d'Éthiopie chrétien pouvait avoir tous ses sujets et qui étendait toute son autorité sur les sultanats voisinants qui étaient des vassaux, qui payaient le tribut. Et parfois, c'était le roi éthiopien qui envahissait ces territoires et qui devenait du coup des territoires à majorité musulmane, mais sous l'influence de gouverneurs chrétiens. Donc tout cela est en cours d'étude, notamment ces 10 dernières années, grâce aux travaux que nous menons ensemble, spécialistes du christianisme et spécialistes de l'islam, qui montrent à quel point c'est une histoire de relation qui est pour la plupart des fois plutôt détendue, où on a quand même une autorité chrétienne qui est plus imposante que les autorités musulmanes voisinantes, mais qui finit ensuite par éclater avec le djihad de l'imam Ahmed au XVIe siècle.
1: Voilà, vous anticipez ma question, il reste 4 minutes. Ah. Est-ce qu'on peut aborder, voilà, il y a l'imam Ahmed Ibrahim al-Ghazi qui lance un djihad contre le royaume chrétien. Comment l'Éthiopie a survécu à cette crise majeure? On comprend, voilà, dans la préparation d'une émission, qu'il y a l'alliance avec le Portugal qui a joué, qui pose finalement et qui montre que l'Éthiopie était un royaume qui était lié aussi au monde, et toujours au monde méditerranéen, voire atlantique.
2: Comment l'Éthiopie survit? En fait, ce djihad, c'est vrai, bouleverse énormément le paysage éthiopien, politique en particulier, pendant un temps, mais relativement court. Donc le royaume va se recentrer sur des régions un petit peu différentes, et d'autres vont être laissées un peu à l'abandon à d'autres sociétés pendant un temps. En effet, à un moment donné, les Éthiopiens font appel à l'aide des Portugais, notamment, c'est un petit, je trouve pas mes mots, petit groupe de militaires portugais qui viennent aider le roi d'Éthiopie, et ça permet de renverser sur les derniers temps de la guerre l'état des forces, et donc de remporter la victoire face à l'imam Ahmad. Et c'est vrai que ça permet également, mais les relations entre le Portugal et l'Éthiopie étaient antérieures à cet événement, oui. Ce qui explique aussi qu'il y avait cette capacité à faire appel à l'aide portugaise. Il y avait régulièrement des ambassades entre l'Éthiopie et le Portugal, ou d'autres
1: royaumes.
2: D'autres royaumes ou d'autres cités, parce que Venise, par exemple, était très impliquée dans le commerce en Méditerranée orientale et envoyait régulièrement, en fait, des ambassadeurs ou des voyageurs.
0: Des cadeaux diplomatiques.
2: Voilà, pour...
0: De la part de Venise, effectivement, notamment l'échange de reliques, etc. Mais il faut peut-être aussi préciser que dans cet équilibre qui se constitue, disons, portugais et chrétiens d'Éthiopie, on a en face des musulmans, mais qui, eux aussi, trouvent des alliés qui nous viennent pas d'Afrique, qui ne viennent pas d'Europe, disons d'une certaine manière, à la frontière de l'Europe, c'est les Turcs. Donc, on commence à voir ces deux axes, les Ottomans qui s'allient avec les musulmans, et les chrétiens d'Éthiopie qui s'allient avec les Portugais. Donc, cet événement, quand même très important à l'échelle locale, marque le début d'une nouvelle époque en Éthiopie. On peut dire que c'est vraiment avec cet événement-là que l'Éthiopie rentre dans l'époque moderne.
1: Eh bien, c'est sur cette image que nous allons malheureusement nous quitter. Il reste un peu plus d'une minute. Merci beaucoup d'être venues toutes les deux sur ce plateau. Voilà, j'ai été très heureux de faire cette émission. Tant ce monde nous semble loin, et pourtant vous venez encore de le montrer avec le Portugal. Il y a des liens et cette royauté compte et se crée. christianisme compte aussi. Royauté, c'est précisément le titre de votre ouvrage, Marie-Laure Derat, que vous avez coécrit avec sept autres auteurs. C'est un ouvrage paru chez CNRS Éditions. Nous en avons parlé sur Storia Voce. Donc, si vous voulez vous rendre sur Storia Voce, chers auditeurs, chers téléspectateurs, n'hésitez pas à le faire. Et vous avez

avec Marie-Céline Isaïa. Et donc, nous avions évoqué cet ouvrage à cette occasion. Donc, Modèles et expériences ascétiques dans les sociétés médiévales, un ouvrage paru aux presses universitaires de la Sorbonne. Et puis, voilà, pour, je vais dire, les courageux et ceux qui veulent s'engager dans une connaissance scientifique de la chose, Pathologie orientale, Pathologia orientalis, donc paru chez Brepols en Belgique, lettre de Macaire sur la gloire des saints, avec une partie arabe, une partie gaise que nous évoquions. Voilà. Il me reste à vous remercier, chers auditeurs, chers téléspectateurs, pour votre fidélité. N'hésitez pas à parler de nous autour de vous et nous nous retrouverons, pardon, j'ai oublié de dire, rendez-vous aussi sur ktotv.com pour découvrir toutes les émissions que vous ne connaissez pas. Je viens d'évoquer celle avec Marie-Céline Isaïa et Olivia Adcampo sur les hagiographes, donc pour mieux découvrir l'histoire des saints éthiopiens et bien d'autres émissions. Il y a plus de 150 émissions qui vous y attendent. Et rendez-vous aussi chez notre partenaire storiavoce.com. Merci beaucoup et je vous donne rendez-vous la semaine prochaine pour un nouveau numéro de Risque de l'Histoire.

Comme chant d'entrée, nous prenons « Peuple de Dieu, marche joyeux ». Nous prenons le chant. Nous prenons le chant, peuple de Dieu, marche joyeux.

Frères et sœurs, dans la joie de nous retrouver ce matin dans cette grotte de Massabielle, nous voulons nous tourner vers Dieu, ouvrir nos cœurs à sa miséricorde et oser dire tous ensemble, je confesse à Dieu Tout-Puissant, je reconnais devant vous, frères et sœurs, que j'ai péché en pensée, en parole, par action et par omission. Oui, j'ai vraiment péché. C'est pourquoi je supplie la bienheureuse Vierge Marie, les anges et tous les saints, et vous aussi, frères et sœurs, de prier pour moi, le Seigneur. Que Dieu Tout-Puissant nous fasse miséricorde, qu'il nous pardonne nos péchés et nous conduise à la vie éternelle. Amen.

0: Prions. Seigneur Dieu, quand tu pardonnes et prends pitié, tu manifestes au plus haut point ta toute puissance. Multiplie pour nous les dons de ta grâce. Alors, en nous hâtant vers les biens que tu promets, nous aurons part au bonheur du ciel. Par Jésus-Christ, ton Fils, notre Seigneur, qui vit et règne avec toi dans l'unité du Saint-Esprit, Dieu pour les siècles des siècles.
1: Amen.

Lecture du livre de Job. Job s'adressa au Seigneur et dit : Je sais que tu peux tout et que nul projet pour toi n'est impossible. Quel est celui qui déforme tes plans sans rien y connaître ? De fait, j'ai parlé sans les comprendre, de merveilles hors de ma portée dont je ne savais rien. C'est par oui dire que je te connaissais, mais maintenant mes yeux t'ont vu. C'est pourquoi je me retrace et me repens sur la poussière et sur la cendre. Le Seigneur bénit la nouvelle situation de Job, plus encore que l'ancienne. Job posséda 14 000 moutons et 6 000 chameaux, 1000 paires de bœufs et 1000 ânesses. Il eut encore 7 fils et 3 filles. Il nomma la première colombe, la deuxième fleur de laurier et la troisième ombre du regard. On ne trouvait pas dans tout le pays de femmes aussi belles que les filles de Job. Leur père leur donna une part d'héritage avec leurs frères. Après cela, Job vécut encore 140 ans et il vit ses fils et les fils de ses fils.

En ce temps-là, les 72 disciples que Jésus avait envoyés revinrent tout joyeux en disant « Seigneur, même les démons nous sont soumis en ton nom. » Jésus leur dit « Je regardais Satan tomber du ciel comme l'éclair. Voici que je vous ai donné le pouvoir d'écraser serpents et scorpions et sur toute la puissance de l'ennemi. Absolument rien ne pourra vous nuire. Toutefois, ne vous réjouissez pas parce que les esprits vous sont soumis. Mais réjouissez-vous parce que vos noms se trouvent inscrits dans les cieux. » À l'heure même, Jésus exulta de joie sous l'action de l'Esprit-Saint. Et il dit, « Père, Seigneur du ciel et de la terre, je proclame ta louange, ce que tu as caché aux sages et aux savants.

0: tu l'as révélé au tout petit. Oui, Père, tu l'as voulu ainsi dans ta bienveillance. Tout m'a été remis par mon Père. Personne ne connaît qui est le Fils sinon le Père. Et personne ne connaît qui est le Père sinon le Fils et celui à qui le Fils veut le révéler. Puis il se tourna vers ses disciples et leur dit en particulier, « Heureux les yeux qui voient ce que vous voyez, car, je vous le déclare, beaucoup de prophètes et de rois ont voulu voir ce que vous-même voyez et ne l'ont pas vu, entendre ce que vous entendez et ne l'ont pas entendu. »
1: Acclamons.

Chers frères et sœurs en Christ, amis pèlerins de Lourdes, le passage que nous venons d'entendre dans la première lecture est la conclusion du livre de Job. Pour en saisir toute la force, il faut rappeler brièvement l'itinéraire de cet homme. Au début du livre, Job est présenté comme un juste, un homme fidèle à Dieu. Pourtant, sans qu'il en comprenne la raison, il perd ses biens, ses enfants, sa santé et son honneur. Commence alors une longue quête de sens. Pendant des chapitres entiers, Job dialogue avec ses amis. Ceux-ci défendent une théologie très répandue à l'époque, à savoir, si quelqu'un souffre, c'est forcément qu'il a péché. Si quelqu'un prospère, c'est forcément qu'il est juste. Or, Job sait qu'il n'est pas coupable des fautes dont on l'accuse. Il refuse les explications faciles. Il ose même interpeller Dieu avec une liberté étonnante. La véritable question du livre n'est donc pas « Pourquoi souffre-t-on ?» mais plutôt, peut-on continuer à faire confiance à Dieu lorsque tout s'effondre? Après ces longs débats, Dieu finit par répondre à Job. Mais de manière surprenante, il ne lui donne aucune explication sur l'origine de ses souffrances. Il lui révèle plutôt sa grandeur, l'immensité de son œuvre, et le mystère de sa sagesse. Et c'est alors que Job prononce cette parole magnifique. C'est par lui dire que je te connaissais, mais maintenant mes yeux t'ont vu. Le verbe voir est ici essentiel. Job passe d'une connaissance intellectuelle de Dieu à une rencontre personnelle. Avant l'épreuve, il savait des choses sur Dieu. Après l'épreuve, il connaît Dieu lui-même. Voilà la véritable victoire de Job. La restauration finale de ses biens n'est pas l'essentiel. Le véritable miracle est cette transformation intérieure. Job ne reçoit pas toutes les réponses qu'il attendait. Il reçoit davantage la présence de Dieu. Cette expérience éclaire profondément notre vie chrétienne, car le salut n'est pas d'abord dans les réponses que Dieu nous donne, mais dans la relation qu'il établit avec nous. Et c'est précisément ce que Jésus vient révéler en plénitude dans l'Évangile. Les disciples reviennent de mission tout joyeux à cause des succès qu'ils ont obtenus. Même les démons leur sont soumis. Mais Jésus les conduit plus loin encore. Comme Job, ils sont invités à déplacer leur regard, ne pas s'attacher d'abord aux résultats visibles, mais à la présence de Dieu qui agit dans leur vie. Car la plus grande grâce n'est pas ce que nous faisons pour Dieu. La plus grande grâce est de lui appartenir. C'est pourquoi Jésus leur dit, « Ne vous réjouissez pas parce que les esprits vous sont soumis. Réjouissez-vous parce que vos noms se trouvent inscrits dans les cieux. » Ici à Lourdes, combien de pèlerins arrivent avec des questions auxquelles personne ne peut répondre? Pourquoi cette maladie? Pourquoi ce deuil? Pourquoi cette épreuve? Et souvent, ils repartent non pas avec toutes les explications qu'ils espéraient, mais avec quelque chose de plus grand. La certitude que Dieu ne les abandonne pas. Comme Job, ils découvrent une présence. Comme les disciples, ils apprennent que leur véritable joie se trouve dans l'amour de Dieu. Frères et sœurs, demandons aujourd'hui la grâce de passer nous aussi d'un Dieu dont nous avons entendu parler à un Dieu que nous rencontrons réellement. Alors nous comprendrons que le plus grand miracle
n'est pas toujours la disparition de l'épreuve, mais la découverte que notre nom est inscrit pour toujours dans le cœur de Dieu. Et pour avancer sur ce chemin de confiance, tournons-nous vers Marie. Comme Job, elle a connu des heures où elle ne comprenait pas pleinement les desseins de Dieu. Comme les disciples, elle a appris à marcher dans la foi avant de voir l'accomplissement des promesses. Mais elle n'a jamais cessé de faire confiance. À Lourdes, elle continue de conduire ses enfants que nous sommes vers son Fils. Elle ne se met jamais au centre. Elle nous apprend simplement à accueillir Dieu, à demeurer en sa présence et à nous abandonner à sa volonté. En ce début du mois d'octobre consacré au rosaire, accueillons avec générosité l'appel de l'Église à reprendre cette prière si simple et si profonde. Le rosaire nous fait contempler avec Marie le visage du Christ. Il nous apprend à regarder notre vie et le monde avec les yeux de Dieu. Répondons aussi à l'appel du Saint-Père qui nous invite à prier avec persévérance pour la paix. Dans un monde blessé par les guerres, les violences et les divisions, confions à Notre-Dame du Rosaire les peuples éprouvés, les victimes des conflits et tous ceux qui œuvrent pour la réconciliation. Que Marie fasse de chacun de nous un artisan de paix dans sa famille, dans son travail, dans la société. Que Notre-Dame de Lourdes soutienne tous ceux qui sont éprouvés dans leur corps et dans leur cœur ou dans leur foi. Qu'elle nous obtienne la grâce d'un cœur humble et confiant, capable de reconnaître la présence du Seigneur, même dans les nuits de l'existence. Alors, à son école, nous pourrons redire avec Job, « C'est par lui dire que je te connaissais, mais maintenant mes yeux t'ont vu. » Et accueillir avec joie la promesse de Jésus, « Vos noms sont inscrits dans les cieux. » Et avant de conclure, prions ensemble pour la paix. Seigneur Jésus, Prince de la paix, nous te confions les peuples éprouvés par la guerre, la violence et la haine. Par l'intercession de la Vierge Marie, Notre-Dame de Lourdes et Reine de la paix, touche les cœurs, éclaire les responsables des nations et accorde à notre monde le don de la réconciliation et de la fraternité. Fais de chacun de nous un artisan de paix là où nous vivons. Notre-Dame de Lourdes, priez pour nous. Reine de la paix, priez pour nous.

Chers pèlerins, vous êtes invités à vous associer à la préparation de l'autel et à la présentation des offrandes par votre don à la quête. Soyez vivement remerciés pour votre générosité.

béni Seigneur Dieu.

Priez, frères et sœurs, que mon sacrifice, qui est aussi le vôtre, soit agréable à Dieu le Père Tout-Puissant. Dieu de miséricorde, nous t'en prions, accueille cette offrande que nous te présentons, qu'elle ouvre largement pour nous la source de toute bénédiction par le Christ, notre Seigneur. Amen. Le

Vraiment, Père très saint, il est juste et bon pour ta gloire et notre salut de te proclamer admirable dans le triomphe de tous les saints et plus encore de dire la grandeur de ta bonté pour fêter la bienheureuse Vierge Marie en reprenant son cantique d'action de grâce. Oui, tu as fait des merveilles pour la terre entière et tu as étendu ta miséricorde à tous les âges en choisissant ton humble servante pour donner au monde le Sauveur, ton Fils, le Seigneur Jésus-Christ. Par lui, les anges adorent ta majesté et se réjouissent en ta présence à jamais. À leur hymne de louange, laisse-nous joindre nos voix pour chanter et proclamer.

Toi qui es vraiment saint, toi qui es la source de toute sainteté, Seigneur, nous te prions. Sanctifie ces offrandes en répandant sur elles ton esprit, qu'elles deviennent pour nous le corps et le sang de Jésus le Christ, notre Seigneur. Au moment d'être livré et d'entrer librement dans sa passion, il prit le pain, il rendit grâce, il le rompit et le donna à ses disciples.

De même, après le repas, il prit la coupe. De nouveau, il rendit grâce et la donna à ses disciples en disant « Prenez et buvez-en tous, car ceci est la coupe de mon sang, le sang de l'Alliance nouvelle et éternelle, qui sera versé pour vous et pour la multitude en rémission des péchés. Vous ferez cela en mémoire de moi. »

0: En faisant ainsi mémoire de la mort et de la résurrection de ton Fils, nous t'offrons, Seigneur, le pain de la vie et la coupe du salut. Et nous te rendons grâce car tu nous as estimés dignes de nous tenir devant toi pour te servir. Humblement, nous te demandons qu'en ayant part au corps et au sang du Christ, nous soyons rassemblés par l'Esprit Saint en un seul corps.
1: Souviens-toi, Seigneur, de ton Église répandue à travers le monde. Fais-la grandir dans ta charité en union avec notre pape Léon, notre évêque Jean-Marc, et tous les évêques, les prêtres et les diacres.
2: Souviens-toi aussi de nos frères et sœurs qui se sont endormis dans l'espérance de la résurrection. Et souviens-toi dans ta miséricorde de tous les défunts. Accueille-les dans la lumière de ton visage.
0: Sur nous tous, enfin, nous implorons ta bonté. Permets qu'avec la Vierge Marie, la bienheureuse Mère de Dieu, avec Saint Joseph son époux, les apôtres, Sainte Bernadette et tous les saints qui ont fait ta joie au long des âges, nous ayons part à la vie éternelle et que nous chantions ta louange et ta gloire par ton Fils, Jésus le Christ.

0: Unis dans un même esprit, nous pouvons dire avec confiance la prière que nous avons reçue du Sauveur. Notre Père,
1: que ton règne vienne, que ta volonté soit faite sur la terre comme ici. Donne-nous aujourd'hui notre pain de ce jour. Pardonne-nous nos offenses, comme nous pardonnons aussi à ceux qui nous ont offensés. Et ne nous laisse pas entrer en tentation, mais délivre-nous du mal.
0: Délivre-nous de tout mal, Seigneur, et donne la paix à notre temps. Soutenus par ta miséricorde, nous serons libérés de tout péché, à l'abri de toute épreuve. Nous qui attendons que se réalise cette bienheureuse espérance, l'avènement de Jésus-Christ, notre Sauveur.
2: Grâce à ta parole, le règne et la puissance et la gloire, tous les siècles des
0: siècles. Seigneur Jésus-Christ, tu as dit à tes apôtres, « Je vous laisse la paix, je vous donne ma paix. » Ne regarde pas nos péchés, mais la foi de ton Église. Pour que ta volonté s'accomplisse, donne-lui toujours cette paix et conduis-la vers l'unité parfaite, toi qui vis et règnes pour les siècles des siècles.
2: Amen.
0: Que la paix du Seigneur soit toujours avec vous. Dans la charité du Christ, chers frères et sœurs, donnez-vous la paix.

Voici l'agneau de Dieu, voici celui qui enlève les péchés du monde. Heureux les invités au repas des noces de l'agneau. Seigneur, je ne suis pas le Dieu de ton sauvage, mais qui seront dans la vie de son Dieu. Que le corps et le sang de Christ en cas.

0: Prions encore le Seigneur. Que le sacrement du ciel, Seigneur, guérisse nos esprits et nos corps, afin qu'annonçant la mort du Christ et participant à ses souffrances, nous héritions avec lui de sa gloire, lui qui vit et règne pour les siècles des siècles.
1: Amen. Chers pèlerins, vous pouvez poursuivre votre démarche de pèlerinage en participant au chemin sur les pas de Bernadette au centre information à 14h, au chapelet à la grotte en français à 15h30. Pour connaître toutes les autres propositions, rendez-vous au centre information. 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
2: Madame, Monsieur, bonjour et bienvenue sur Point d'Orgue, votre rendez-vous de musique sacrée consacré aux merveilles du répertoire. J'espère que vous allez bien. Et aujourd'hui, actualité oblige, je voulais parler avec vous de la musique tournée vers le pape. Parce que, évidemment, il y a une connivence entre la musique et le pouvoir papal, à côté de laquelle je pense que nous ne devons pas passer. Parce que, naturellement, quand on pense au pape, on pense naturellement à Rome, à Saint-Pierre, au Vatican, à la liturgie, aux grandes cérémonies, et très souvent, bien sûr, ces images sont accompagnées de musique. Alors la musique n'est évidemment pas un simple décor dans la liturgie, elle a longtemps été un instrument essentiel de son unité, de sa solennité et même de sa représentation. Alors pendant des siècles, l'Église catholique a cherché à construire une unité à travers des rites communs, une langue commune, en l'occurrence le latin, mais aussi à travers un langage musical partagé. Et il suffit, pour s'y convaincre, de penser au chant grégorien pour comprendre la puissance de cette idée. Alors le grégorien va devenir progressivement le grand répertoire musical de la liturgie romaine, et son nom fait traditionnellement référence au pape Grégoire le Grand, enfin dit le Grand, qui régna à la fin du VIe siècle. Mais soyons précis, le répertoire que nous appelons aujourd'hui grégorien s'est constitué très progressivement, sur plusieurs siècles en fait, à partir de différentes traditions de chants liturgiques. Et ce qui est extraordinaire, c'est que cette musique va finir par traverser toute l'Europe, et la France notamment va jouer un rôle majeur dans sa redécouverte ainsi que sa restauration, notamment grâce aux moines de l'abbaye de Solesmes à partir du XIXe siècle. Mais revenons d'abord, si vous le voulez bien, à la musique elle-même et au chant grégorien qui, dans son principe, est extrêmement simple. Vous avez une seule ligne mélodique. Il n'y a pas d'harmonie, au sens où on l'entend aujourd'hui, pas de polyphonie. C'est simplement, si j'ose dire, une voix qui porte un texte. Et c'est précisément cette simplicité qui fait sa force. Alors le chant grégorien ne cherche pas nécessairement à embellir le mot, il cherche d'abord à les faire entendre. En fait, la puissance du grégorien, c'est que le texte est son point de départ. Et pourtant, cette musique peut devenir extraordinairement belle, bien sûr, mais également très complexe. Car au fil des siècles, certaines pièces vont développer des mélodies extrêmement longues et ornées, et c'est notamment le cas de certains offertoires. Alors l'offertoire, dans la liturgie médiévale, pouvait être beaucoup plus développé qu'il ne l'est aujourd'hui, et certaines pièces comportaient une antienne et plusieurs versets qui pouvaient offrir au chanteur un espace musical considérable, et c'est cet espace qui va permettre au chant de se déployer. Et c'est là que nous allons rencontrer, surtout dans le chant que nous allons entendre, un phénomène essentiel du chant grégorien, le mélisme. Alors qu'est-ce que c'est le mélisme ? C'est lorsque plusieurs notes sont chantées dans une seule syllabe. C'est-à-dire qu'au lieu d'avoir une note pour chaque syllabe, ce qui arrive dans le chant grégorien, la voix reste sur une voyelle et développe toute une arabesque musicale autour de cette même voyelle. Et cela peut devenir absolument vertigineux. Vous avez une seule syllabe qui parfois peut durer plusieurs dizaines de secondes, et c'est une manière de donner du poids à un mot. On ne se contente plus de le prononcer, on le contemple, on le développe, on le fait résonner, et c'est exactement ce que nous allons entendre maintenant. Nous allons écouter un extrait de l'offertoire Jubilate Deo, et le texte commence par ces mots « Jubilate Deo omnis terra, acclamez Dieu toute la terre », et vous allez entendre comment la musique s'empare littéralement de certains mots, notamment « jubilate ». Le mot « jubilé » devient lui-même une jubilation musicale, et écoutez notamment la manière dont la mélodie se déploie sur une seule syllabe.

Alors vous venez d'entendre quelque chose d'assez fascinant. Nous sommes partis d'une musique qui semblait presque dépouillée, une seule voix, un texte et une ligne mélodique. Mais pourtant cette ligne peut devenir, comme vous l'avez entendu, extrêmement riche. Et c'est là tout le paradoxe du chant grégorien, c'est-à-dire que sa puissance ne vient pas forcément de l'accumulation des moyens musicaux, mais de la profondeur avec laquelle il traite le texte. Et cette tradition va devenir l'un des socles de la musique sacrée occidentale. Mais bien évidemment, l'histoire ne va pas s'arrêter là, parce qu'à partir du Moyen-Âge, la musique occidentale va progressivement découvrir quelque chose de révolutionnaire. Plusieurs voix peuvent chanter ensemble des mélodies différentes, et c'est la naissance et le développement de ce qu'on appelle la polyphonie. À Paris notamment, autour de ce qu'on appelle aujourd'hui l'école de Notre-Dame, la polyphonie va prendre un essor extraordinaire, et puis quelques siècles plus tard, nous arrivons à la Renaissance. Et lorsqu'on parle de musique sacrée de Renaissance et du pape, évidemment, un nom s'impose immédiatement, Giovanni Pierluigi da Palestrina, qui est l'un des grands compositeurs de la Rome du XVIe siècle. Alors, sa carrière est intimement liée à l'Église et aux institutions musicales romaines. Il travaille notamment à la Cappella Giulia de Saint-Pierre, fondée en 1513 par le pape Jules II, et sa musique va devenir l'un des modèles de la polyphonie sacrée romaine. Alors, nous allons écouter maintenant une œuvre qui, plus que presque aucune autre, semble avoir été faite pour parler du pape. Le titre, « Tu es Petrus, tu es Pierre ». Et le texte est tiré de l'évangile, « Tu es Petrus, et super hanc Petram, edificabo ecclesiam meam ». Tu es Pierre, et sur cette pierre, je bâtirai mon église. Nous sommes donc au cœur du système pétrinien, le texte parle de Pierre, des clés du royaume, de l'église, et Palestrina va transformer ce texte en architecture musicale. L'œuvre est écrite ici pour six voix, donc vous voyez, bien plus complexe que nous avons pu entendre. Et écoutez le début, parce que les voix n'entrent pas toutes ensemble, elles se répondent. On a les trois premières, les voix aiguës qui commencent, et ensuite les trois graves qui répondent. Et progressivement, l'ensemble se construit. C'est presque comme si nous assistions musicalement à la construction, justement, de l'église. Une voix pose une pierre et une deuxième lui répond, etc. Les voix se rassemblent, et soudain, ce qui était fragmenté devient un édifice sonore. Écoutez également le traitement du mot « edificabo », je bâtirai, parce que Palestrina donne à ce passage une grande stabilité rythmique et une écriture homorythmique. Les voix avancent ensemble, ce sont des noirs, et vous avez ce « edificabo » qui est vraiment très stable, comme si la construction devait reposer sur une base solide. Et puis vient le mot « ecclesiam », l'église, et là, la musique se développe. À nouveau, un peu comme ce qu'on a entendu avec le grégorien, le mot est orné, étiré, amplifié, comme si l'église elle-même devenait trop vaste pour tenir une simple affirmation. Et c'est assez extraordinaire d'ailleurs, parce que le mot ecclesia signifie à l'origine assemblée, et catholicos, qui donnera catholique, signifie universel. Donc l'église est à la fois une assemblée et une réalité qui se veut universelle. Et Palestrina donne précisément cette impression d'un espace qui s'ouvre progressivement. Je vous invite donc à découvrir ce Tu es Petrus de Palestrina, ici interprété magistralement par les Talis Scholars.

Ce que vous venez d'entendre, c'est l'une des expressions les plus abouties de la polyphonie de la Renaissance. Et moi, je trouve qu'il y a quelque chose d'assez remarquable dans le rapport entre cette musique et le pouvoir pontifical, parce que le pape n'est pas seulement un célébrant. À la Renaissance, vous le savez, il est aussi un prince, un souverain, un grand mécène. Il commande, il protège, il finance les arts. Et vous en doutez, la musique participe pleinement à cette représentation. La polyphonie romaine devient presque une sorte de langage de prestige. Mais ce prestige n'est pas nécessairement extérieur ou spectaculaire. Parce que je trouve que chez Palestrina, la grandeur passe au contraire par une forme d'équilibre. Les voix sont nombreuses, ici 6, mais en fait elles ne semblent faire qu'une. C'est cette magie de la polyphonie bien écrite, avec une complexité qui existe, mais qui reste maîtrisée. La musique est savante, mais elle donne l'impression d'une forme d'évidence. Et c'est cette esthétique qui va devenir l'un des grands modèles de la musique sacrée catholique, et qui a irrigué toute l'Europe elle aussi. Alors maintenant, nous allons quitter la Renaissance, nous quittons les chapelles romaines et nous arrivons au 19e siècle. L'Église est toujours là, le pape est toujours là, mais son rôle politique et symbolique a profondément changé. Et la musique qui accompagne sa représentation a changé elle aussi. Et nous allons entendre maintenant Charles Gounod. Gounod que vous connaissez très certainement pour ses grandes œuvres, Faust ainsi que Roméo et Juliette. Mais il est également l'auteur, il faut le savoir, d'une marche pontificale composée en hommage au pape Pie IX. Elle est créée à Rome en 1869 à l'occasion du jubilé sacerdotal du pape. Et ce jour-là, elle est jouée par plusieurs fanfares pontificales et un immense chœur de soldats réunissant plus d'un millier de chanteurs. On est très loin donc du dépouillement du chant grégorien. Ici, c'est pas une voix, ce n'est pas six chanteurs non plus, c'est tout un orchestre, des cuivres, des percussions. Bref, une énorme masse sonore. Et la musique, à ce moment-là, devient presque une cérémonie à elle toute seule. Et Gounod construit une marche solennelle, vous allez l'entendre, majestueuse, on peut pas se tromper, avec une capacité très particulière de la musique militaire et cérémonielle à donner une dimension publique à un événement. Parce que là, la musique n'est pas seulement destinée à être entendue dans la liturgie. Elle accompagne l'apparition du souverain pontife et elle devient une musique de représentation. Et il y a d'ailleurs quelque chose d'assez intéressant dans cette évolution parce que cette marche pontificale deviendra par la suite l'hymne pontifical officiel du Vatican. Elle est aujourd'hui jouée notamment lors de cérémonies officielles en présence du pape, lors de certaines visites apostoliques ou lors de l'accueil officiel de chefs d'État. Donc vous voyez, c'est quand même pas rien. Alors on va écouter cette transformation de l'image sonore de la papauté après le souffle d'une voix grégorienne, après la polyphonie de Palestrina. Voici donc la puissance de l'orchestre. Écoutez la marche pontificale de Gounod, ici interprétée par l'orchestre de l'Académie nationale de Sainte-Cécile, dirigée par Myung Bong Chun.

Et voilà comment, en quelques siècles, nous sommes passés de la monodie grégorienne à une immense masse orchestrale. Et pourtant, il y a quelque chose qui demeure dans les trois cas. La musique accompagne une idée d'unité qui sont en fait autour de cette figure du pape. Trois époques, trois langages différents, mais toujours cette volonté de faire de la musique une sorte de représentation collective. Et pour terminer cette émission, j'aimerais justement revenir à Palestrina, revenir à la Renaissance, parce qu'il existe une œuvre qui concentre à elle seule beaucoup de ces questions, la relation entre musique, liturgie, texte, réforme de l'Église et autorité pontificale. C'est son chef-d'œuvre très certainement, la Missa Papae Marcelli, la messe du pape Marcel. C'est un titre qui fait référence au pape Marcel II, dont le pontificat fut extrêmement bref, seulement quelques semaines, en 1555. Et la messe est généralement située autour de 1562. Donc quelques années après ce court pontificat, et elle est intimement associée à la réflexion sur la musique liturgique qui accompagne le Concile de Trente. Et là, il faut vous raconter une petite histoire, parce que pendant longtemps, on a raconté que la Missa Papae Marcelli aurait été présentée au Concile de Trente et aurait tellement impressionné les participants que ceux-ci auraient renoncé à interdire la polyphonie dans la liturgie, puisqu'ils voulaient se recentrer sur le grégorien. Alors, l'histoire est magnifique, probablement pas tout à fait exact, parce que des recherches historiques ont montré que cette légende s'était construite après les événements, comme souvent derrière. En revanche, ce qui est parfaitement réel, c'est le problème auquel Palestrina répond, c'est-à-dire qu'au XVIe siècle, certaines responsables de l'Église s'inquiètent de la complexité de la polyphonie, parce que lorsque vous avez plusieurs voix qui chantent des lignes différentes, eh bien il peut être très difficile de comprendre le texte. Or, le texte liturgique est essentiel, parce que la musique, bien entendu, ne doit pas empêcher la prière.

doit la servir. Et c'est là que la Missa Papae Marcelli devient fascinante. Alors on va écouter ici le Sanctus de cette messe, qui commence par une écriture polyphonique, vous allez l'entendre, extrêmement raffinée, avec des voix qui entrent successivement, qui se répondent, qui se superposent. C'est une écriture contrapuntique. Et vraiment, Palestrina soigne la densité de sa musique. Il y a vraiment quelque chose d'extraordinaire, avec une polyphonie qui est certes assez complexe, mais qui donne vraiment pas l'impression d'être compliqué. Moi, je trouve que c'est l'une des grandes qualités de Palestrina, qui réussit à rendre audible une architecture extrêmement savante. Donc, dans les mouvements courts, comme le Sanctus, parce que c'est pas une messe qui est extrêmement longue, Palestrina utilise une écriture imitative très très raffinée. À l'inverse, dans les longs textes, comme le Gloria et le Credo, il recourt davantage à des passages où les voix avancent ensemble, ce qui permet une meilleure intelligibilité du texte. On va donc écouter ce Sanctus, essayer de retrouver ce que nous avons entendu depuis le début de l'émission, c'est-à-dire la voix individuelle du grégorien, mais en même temps la construction collective du Tuus Petrus, et une forme de majesté qui arrivera après certes, mais chez Gounod. Alors ici, chez Palestrina, vous avez la musique qui cherche à réunir ces deux dimensions, c'est-à-dire la sophistication de l'art, mais également la clarté de la prière. Écoutez donc cette Missa Papae Marcelli, le Sanctus, de Palestrina, chantée magnifiquement par les chanteurs de Westminster Cathedral.

0: Et voilà pour cette musique de Palestrina. J'espère que cela vous a plu. Nous en avons terminé avec la musique papale. Évidemment, quand je parle du pape, c'est la musique de toute l'Église, mais avec cette dimension effectivement à la fois politique, à la fois qui est dans l'intimité de tout ce qu'a pu construire l'Église avec son répertoire et sa musique. Je trouve cela absolument fascinant. Bien sûr, je ne vous ai mis que des extraits. Si vous voulez entendre l'entièreté de ses œuvres, bien sûr, foncez-y. Ce sont de très très belle perle. Quant à moi, je vous retrouve la semaine prochaine pour un nouveau numéro de Point d'Orgue consacré aux merveilles du répertoire. D'ici là, portez-vous bien.
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Depuis longtemps déjà, le sujet des abus fait la une des médias. Toute la société prend conscience d'un mal dont elle ne soupçonnait pas à ce point la gravité. Abus de pouvoir, abus sur les consciences, abus sexuels. Les auteurs sont épinglés, pourchassés, sanctionnés. Les victimes, enfin écoutées. Attention aux fauves. Il y en a un tapis en chacun de nous qui ne demande qu'à se réveiller. Simone Weil, dans « La pesanteur et la grâce », nous met en garde contre lui. Qui n'a été écorché? Qui n'a été abusé? Qui, s'il l'éveille, ne devient fauve à son tour? Fauve contre fauve. Cela donne une société de fauves, une société de bêtes sauvages. Derrière leur clôture, les moines n'en sont pas forcément épargnés. Saint Benoît le sait bien. C'est pourquoi, dans sa règle, il demande que le Notre Père soit dit chaque soir à la prière des vêpres pour demander au Seigneur de nous pardonner les écorchures causées entre nous par les épines de discorde. Sur mon bureau de travail,

0: Aïe, j'ai une petite statuette que j'aime regarder. Saint François d'Assise et le loup. François est assis à même le sol. Sa main gauche repose tranquillement sur son genou gauche, tandis que sa main droite, appuyée sur son genou droit, a la paume ouverte vers le ciel. Frère Loup se tient accroupi à côté de lui et serré contre lui. Sa patte avant gauche repose familièrement et en toute confiance sur la paume droite du pauvre loup. Son museau suit le mouvement de sa patte et cherche un appui sur le genou droit de frère François en esquissant un sourire paradisiaque. On a l'impression qu'ils sont en train de conclure un pacte d'alliance. Figure emblématique du monde nouveau, cette petite statuette fait rêver. Ah, la réalité que Jésus nous a définitivement acquise par sa mort et sa résurrection. Les fauves que nous sommes n'ont plus d'autre choix à faire que celui-ci, devenir des frères.
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Naître d'en haut, c'est le grand appel lancé par le Christ. Il en fait même un impératif de vie, il vous faut naître d'en haut. Cette nouvelle naissance, Jésus révèle dans le verset suivant que c'est une vie reçue du souffle de l'Esprit, car sans renaître de l'Esprit Saint, la vie humaine reste à l'envers. Au lieu de plaire à Dieu, chercher à plaire aux autres, au lieu de servir, se faire valoir, au lieu de donner, dévorer sans jamais être rassasié. Cette position inversée rend forcément violent et agressif. Regardez notre monde, tellement dur. N'est-ce pas le signe qu'il est à l'envers? Quand on a la tête à l'envers, est-il possible de trouver la paix véritable? On adopte la posture du poirier. Vous savez, cette position de gymnastique tête en bas, où le sang monte vite à la tête. Alors on s'énerve, on en veut à la terre entière, on est blasé de tout, négatif surtout. Pour nous remettre à l'endroit, le Christ nous interpelle alors. Il vous faut naître d'en haut. Une nouvelle naissance capable de remettre notre âme en disponibilité à recevoir la vie divine. Ça n'est pas en recherchant simplement le bien-être ou l'harmonie intérieure que l'on peut renaître d'en haut. On n'en est pas par soi-même. Une naissance se reçoit. La naissance d'en haut est alors un don de l'Esprit Saint. Il s'agit de naître du souffle de l'Esprit. C'est ce qui advient au baptême. D'ailleurs, l'eau baptismale renvoie au liquide amniotique dans lequel nous avons vécu les 9 premiers mois de notre vie. Mais dans la cuve baptismale, ça n'est plus une vie mortelle que l'on reçoit. C'est une vie nouvelle et éternelle. Rempli de l'Esprit Saint, notre esprit peut alors s'élever. Il ne se focalise plus sur ses seuls désirs. Il ne s'arrête plus aux contrariétés. Il ne se soucie plus des comparaisons avec les autres. Si vous voulez trouver la paix, si vous aspirez à la joie véritable, ne cherchez donc pas ailleurs. Seul l'Esprit Saint peut nous faire renaître d'en haut. Et c'est ainsi que la vie produit ses fruits les plus délicieux. Saint Paul nous en donne une liste. Amour, joie, paix, patience, bonté, bienveillance, fidélité, douceur et maîtrise de soi. L'Esprit Saint vient rejoindre le plus profond de nos âmes pour les vivifier. Et nos âmes, tellement heureuses de recevoir le souffle de Dieu, peuvent ensuite éprouver la paix et la joie comme un avant-goût du paradis.

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du premier livre des rois. Sois courageux, montre-toi un homme. Tu garderas les observances du Seigneur ton Dieu en suivant ses chemins. Tu observeras ses ordres, ses commandements, ses décrets et ses préceptes. Ainsi tu réussiras dans tout ce que tu feras et entreprendras.

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2: Bonne fête aux Gérard, Gérardin, Gérardine, Bianca, Blanche et Candice. Aujourd'hui, nous allons découvrir Saint Ambrosio Francesco Ferro et ses compagnons. Nous sommes au milieu du XVIIe siècle. Le Brésil est évangélisé par les jésuites et ils ont rapidement un rayonnement considérable vu d'un très mauvais œil par les indigènes et par les conquérants hollandais, majoritairement protestants, qui dominent le pays. En 1645, il n'y a que deux paroisses dans le Rio Grande do Norte. Notre-Dame de la Purification à Cunhao, dont le curé est André de Sovral, et Notre-Dame de la Présentation à Natal, gérée par Ambrosio Francesco. Le cruel Jacob Rabé est à la tête d'un régiment de soldats hollandais auquel se sont rattachés 200 Indiens. Détestant les catholiques, ce charmant bataillon écume la région sans aucun scrupule, accomplissant un soigneux travail d'extermination. En juillet 1645, il massacre en pleine messe le père André et tous ses fidèles. Effrayés, les paroissiens de Natal cherchent à se mettre à l'abri dans la jungle. Ils y sont traqués puis torturés avec une cruauté sauvage. Les persécuteurs coupent les bras et les jambes aux uns, crèvent les yeux, coupent les langues, le nez et les oreilles des autres. L'un des laïcs, Mateus Moreira, se voit arracher le cœur par le dos, mais trouve la force de crier son amour pour l'Eucharistie en disant « Loué soit le très saint sacrement ». Des corps retrouvés, hommes, femmes, enfants, seuls 30 sont identifiés. Ils sont béatifiés le 5 mars 2000 par Jean-Paul II. Dans son homélie, le pape dit qu'ils appartiennent à cette génération de martyrs qui ont irrigué la terre de leur patrie, la rendant fertile pour les générations des nouveaux chrétiens. Depuis leur époque, le catholicisme est la religion principale du Brésil. Seigneur, tu nous appelles à être des chrétiens qui portent du fruit et qui ne craignent pas d'aimer comme tu nous as aimés. À la suite des martyrs brésiliens, nous te demandons de nous aider à devenir des catholiques pleins d'ardeur, essayant, à leur mesure, de répandre des germes de foi.
3: Jeunes du Frat se préparent avant la messe avec le pape Léon XIV.
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3: Ce samedi 26 septembre, il est 6h30 du matin à Nogent-sur-Marne. 29 jeunes de l'Institut Montalembert, du diocèse de Créteil, sont déjà sur le départ. Direction Porte-Maillot pour le Frat, le rassemblement des adolescents d'Île-de-France. Parmi eux, Emma.
4: J'avais envie de retrouver tout un groupe de jeunes rassemblés pour la même raison, donc pour la foi. Et donc de voir qu'on est tous croyants et qu'on est beaucoup de jeunes aussi investis dans la foi, bah, c'est assez exceptionnel.
5: Allez, on y va.
6: On peut te louer.
4: Dans mon quotidien, même si je pratique à mon échelle, enfin je prie pas tous les soirs, quelques soirs, etc. Voir que d'autres gens aussi sont comme moi, ont la foi et veulent croire et assister à des événements comme ça, ça me touche beaucoup. Le Frat, il y a toujours une bonne ambiance. Ce qui compte, c'est que ce sera un moment agréable à passer avec des gens aussi sympas les uns des autres.
3: C'est parti pour une heure de trajet. Venus des 8 diocèses d'Île-de-France, les jeunes vont passer la matinée assis ensemble, à suivre les chants, les témoignages et les temps de prière, avant de rejoindre la messe avec le pape.
7: Je vous invite maintenant à faire silence pour essayer d'entendre retentir cette cloche.
3: Il est 9h, la matinée commence. Elle est animée par le groupe Be Witness.
8: Les merveilles de Jésus, Seigneur.
9: Pourquoi on a
0: a proposé ce rassemblement aujourd'hui? Tout simplement parce qu'il n'y avait rien de prévu pour les 13-17 ans avec la venue du pape. On avait les jeunes de 17-35 qui avaient la veillée au Stade de France, mais les 13-17 ans, ils n'avaient rien du tout. Et donc on s'est dit, voilà, et si on faisait un temps pour ces jeunes-là, avec une pédagogie adaptée, pour préparer les jeunes à rencontrer le pape. Déjà, leur expliquer au départ l'Église, c'est quoi le pape, quel est son rôle. Et puis après, c'est les guider, les mener vers justement cette messe, tout en parlant de la thématique pour que le monde ait la vie.
7: Le pape, il est le successeur de Pierre. Et le pape, il travaille avec les évêques de tous les pays. Sa mission avec les évêques, c'est le service de l'unité de l'Église. Pour que l'Église soit vraiment un corps immense, un corps dont le Christ est la tête.
3: Parmi les groupes présents ce matin, une cinquantaine de jeunes venus du 19e arrondissement de Paris. Ils sont réunis au sein de Force 19 pour vivre eux aussi ce temps fort du Frat.
5: Je croyais pas à Dieu il y a un an et demi, mais j'ai eu beaucoup de problèmes familiaux et du coup j'ai commencé à me consacrer plus et aller à l'église tous les dimanches et me suis rendu compte que Jésus c'était quelque chose d'important dans ma vie. Venir ici, je me rends compte que voir autant de jeunes ça me rend heureux et que j'ai envie d'aller plus à l'église et de me consacrer plus à l'aumônerie et voir autant de gens, plus de 7000, 8000 jeunes, je me rends compte que je ne suis pas le seul à penser ça et du coup ça me fait plaisir.
9: Moi déjà j'ai pas encore vécu le Frat, du coup c'est une nouveauté et je suis hyper contente. Et c'est une trop belle ambiance et tout ça, c'est vraiment trop bien. On peut plus approfondir notre foi, ça nous fait une journée où vraiment on est vraiment avec Jésus, où vraiment tu peux exprimer la foi. Tu peux vraiment montrer que tu es chrétienne alors que au collège, tu peux pas l'exprimer tout le temps. Tu peux dire que tu es chrétienne, mais les gens s'en fichent. Et alors que là, je peux, quoi. Enfin, je peux montrer que je suis chrétienne. Je suis là pour chanter.
10: Moi, je ressens la paix.

0: voilà, je suis content d'être ici.
1: Mon refuge, ma forteresse.
2: Tu es long.
1: On y va.
3: Tu es long.
4: Le père Christophe Hédon est le responsable du Frat de Lourdes. Il accompagne les équipes et les jeunes tout au long de cette matinée.
5: La mission du Frat, c'est d'aider les jeunes.

0: l'expérience de Dieu dans leur vie, d'aider les jeunes à aimer l'Église, d'aider les jeunes à comprendre comment dans le groupe, dans la rencontre de l'autre, dans l'accueil inconditionnel de l'autre, et bien c'est le Seigneur qui se donne.
1: Du côté du diocèse de Meaux, les jeunes sont eux aussi au rendez-vous.
2: Chacun a un chemin de voie différent, chacun a un parcours à dire, et qu'on se réunisse tous et qu'on soit proches, franchement, ça fait très plaisir et chaud au cœur. Je viens chercher vraiment de l'amour encore plus, vraiment m'attacher encore plus à Dieu, vraiment que mon chemin de la foi il soit encore plus épanoui et plus fort, et que ça soit vraiment un chemin spirituel, vraiment encore plus approfondi.
3: C'est important pour moi parce que rencontrer le pape, ça, je voulais vraiment faire. Rencontrer le pape et pour être à la rencontre de Jésus aussi. Dans mon quotidien, c'est bien, mais je vois moins de chrétiens et je suis pas forcément à la rencontre de Jésus comme ça. Alors que là, c'est beaucoup mieux, je trouve. Et voilà.
1: La matinée s'achève à Porte-Maillot. Les jeunes prennent maintenant la direction de la place de la Concorde pour la messe présidée par le pape Léon XIV avec 800 000 fidèles.
4: Autour de moi, je vois mes frères, les frateux. Alors je dis, comment ne pas te louer.
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2: Vous êtes à l'écoute de Radio Vatican, amis auditeurs. Bienvenue à l'écoute de notre programme. Ce mois d'octobre, l'intention de prière du Saint-Père invite l'Église à accompagner sans stigmatisation les personnes souffrant de troubles de santé mentale. Le pape invite ainsi l'Église à ouvrir ses portes pour les accueillir. Les détails juste après les titres. Au soir du jeudi 1er octobre, à la grotte de Lourdes, dans les jardins du Vatican, 1200 personnes, dont 700 enfants, se sont jointes au pape Léon XIV pour réciter le chapelet, avec pour intention de prière que cesse la violence dans le monde. Après l'actualité sociale et politique sur le continent africain qui nous conduira au Nigeria, en Éthiopie et au Soudan, entre autres, nous écouterons Roland Marshall, spécialiste de la Corne de l'Afrique. Il nous parlera des conflits qui paralysent l'Éthiopie. Et nous conclurons ce journal par notre magazine consacré à l'actualité internationale de la semaine.
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2: L'intention de prière du Saint-Père pour le mois d'octobre invite l'Église à accompagner sans stigmatisation

0: stigmatisation, les personnes souffrant de troubles de santé mentale et prier pour ceux qui sont engagés dans cette pastorale. Il invite l'Église à ouvrir son cœur et ses portes aux personnes souffrant d'anxiété, de dépression et d'autres troubles psychiques. Les précisions de Jean-Paul Kamba.
1: À travers le réseau mondial de prière du pape, le Saint-Père souhaite que l'Église devienne une maison ouverte capable d'écouter, d'accueillir et de se faire proche des personnes confrontées à ces difficultés. Une personne sur sept dans le monde vit aujourd'hui avec un trouble mental, souvent dans la solitude et marquée par la stigmatisation. L'intention de prière du Saint-Père porte également sur les proches, les bénévoles et les professionnels qui accompagnent ces personnes. Le Père Cristobal Fonès, directeur international du réseau mondial de prière du pape, rappelle que beaucoup souffrent encore en silence, se sentant jugés, incompris et sans espoir. L'évêque de Rome invite ainsi les communautés chrétiennes à intégrer davantage le soin de santé mentale dans leur mission. Une démarche qui rejoint son appel aux jeunes à Barcelone lors de son voyage apostolique, à savoir « Face à la souffrance et à la solitude, nous ne pouvons pas y arriver seuls ».
0: Merci Jean-Paul. Au soir du 1er octobre, la prière du rosaire s'est élevée en 5 langues à la grotte de Lourdes dans les jardins du Vatican. Léon XIV, entouré par 1200 fidèles, dont 700 enfants, a offert cette prière mariale pour que cesse la violence dans le monde. Le pape a notamment invoqué le don de la paix pour tous les enfants du monde. Cette initiative marque ainsi le début de la semaine de prière de l'initiative 1 million d'enfants. Prie le chapelet promu par aide à l'Église en détresse, suivant le compte rendu de Augustine Asta.
2: Buonasera a tutti e benvenuti.
3: Ambiance bon enfant dans les jardins du Vatican pour invoquer le don de la paix dans le monde. Face aux enfants présents, le pape les invite d'abord à tourner leur prière vers Jésus et Marie.
2: Vi vogliamo bene, Gesù e Maria, e stasera vi chiediamo un dono speciale. La pace per tutti i bambini del mondo.
3: Jésus et Marie vous aiment et aujourd'hui nous demandons un cadeau spécial, la paix pour tous les enfants du monde, en particulier pour ceux qui vivent là où il y a la guerre dans tant de pays de la terre, a lancé Léon XIV. Pour porter cette intention, les enfants sont invités à réciter le chapelet et à allumer des bougies.
2: In tutto il mondo, milioni di bambini pregano con noi.
3: Partout dans le monde, 1 million d'enfants prient avec nous. Imaginez 50 millions d'Ave Maria qui montent vers le ciel de toutes parts et dans toutes les langues de la terre pour demander la paix, affirme ensuite le souverain pontife. Le pape insiste aussi sur le lien entre la prière et les gestes du quotidien. Pour lui, la paix commence par les comportements de chacun, à la maison, à l'école, au catéchisme, mais aussi dans le jeu et le sport. Les prières doivent toujours s'accompagner de bonnes actions, de gestes d'amour, conclut l'évêque de Rome.
2: Les prières doivent sempre accompagnarsi con le opere buone, con i gesti d'amore.
0: Dans la matinée de ce vendredi 2 octobre, le pape Léon XIV a reçu en audience une trentaine d'artistes et de conservateurs. Dans son discours, le souverain pontife a souligné que la culture et l'art, lorsqu'ils sont authentiques, préservent l'étincelle humaine. Définissant l'art comme un lieu fondamental d'écoute où l'on peut s'inspirer sur les aspirations et les blessures de l'humanité, sur sa quête de sens, sur sa soif de beauté, de justice et de paix. Et les nouvelles de l'Église nous parvenant du continent. Dans le sillage de sa doctrine sociale, l'Église catholique au Burkina s'est montrée concernée par l'avenir du pays. Ce jeudi 1er octobre, la conférence épiscopale Burkina-Niger, représentée par des prêtres, personnes consacrées et laïques, a apporté la contribution de tous les fidèles catholiques à Faso Mbebo, une initiative nationale qui vise notamment à mobiliser les citoyens autour de l'amélioration du cadre de vie et du développement des infrastructures. Plus de détails avec Yvette Yen.
4: par la voix de son secrétaire général, l'abbé Guige Dikayel Bikaba, Monseigneur Gabriel Sayaogo, président de la conférence épiscopale Burkina-Niger, revient sur le sens de cette contribution.
5: Nous venons apporter à l'initiative présidentielle Faso Mebo une contribution de tous les fidèles de l'Église catholique, représentés ici par des prêtres, des personnes consacrées et des fidèles laïcs. Notre geste est une contribution de 88 tonnes de ciment dédiées à l'embellissement de l'espace citadin. Ce geste porte une conviction, c'est que l'attention portée à notre cadre de vie, à la beauté et à la dignité de nos espaces communs, est un élément d'ingénierie citoyenne et une école de responsabilité pour la terre que nous habitons. L'encyclique Fratelli Tutti du pape François nous a rendu familiers de la notion de fraternité universelle à construire. Une fraternité ouverte, capable de reconnaître, d'apprécier et d'aimer chaque personne au-delà des différences et des appartenances. 88 tonnes de ciment uniront certes des pierres et des pavés, mais surtout que la fraternité et l'amour vrai unissent et soudent les cœurs des Burkinabés dans une solidarité porteuse de progrès pour toute la nation.
4: Il a salué l'initiative et a rappelé la responsabilité de chacun dans la contribution du bien commun.
5: Je ne saurais terminer cette adresse sans marquer notre reconnaissance au chef de l'État et à nos autorités pour l'intuition de cette initiative.
4: Yvette Yen, Ouagadougou pour Radio Vatican.
0: Au Tchad, le centre de formation diocésaine de la mission catholique de Pala a abrité du 29 au 30 septembre 2026 la rencontre de l'équipe diocésaine du mouvement Kengozi sous la présidence de l'ordinaire du lieu, Monseigneur Dominique Tinoji. Les détails avec Edouard Takaji.
6: Cette rencontre qui a regroupé les aumôniers, les conseillers et les coordinateurs du mouvement venus de toutes les zones du diocèse a permis dans un premier temps d'évaluer l'année pastorale écoulée, mais se ressourcer spirituellement avant la relance des activités pour cette nouvelle année pastorale. Monseigneur Dominique Tinoji, évêque du diocèse de Pala, met un accent particulier sur la formation et l'éducation des enfants.
7: Le mouvement Kemkogi est un mouvement bien structuré. Je voudrais que la formation soit à tous les niveaux, pas seulement les enfants. Soyez curieux pour vous intéresser à ce qui se passe dans le monde, ce que les autres enfants font au niveau de l'Église universelle, ce que les enfants font au niveau de notre continent, ce que les enfants font au niveau de notre sous-région. Tout cela, c'est pour nous mettre en connexion avec les autres.
6: Un des participants présente les recommandations prises à la fin des assises.
8: Aux autorités diocésaines de continuer à soutenir les activités des enfants, d'organiser des formations en recherche d'emploi et d'entrepreneuriat pour les responsables du mouvement. Au bureau diocésain, organiser les visites d'échange et d'écoute dans le bureau zonal, de respecter les décisions prises lors des assises, de vulgariser et faire respecter les tests de base.
6: Edouard Takadi Ndjamena pour Radio Vatican.
9: Dans quelques instants, l'actualité sociopolitique.
0: La police nigériane a indiqué vendredi que des hommes armés avaient attaqué dans la matinée du jeudi deux bus dans le sud-est du Nigeria, enlevant un nombre indéterminé de passagers alors que les forces de sécurité poursuivaient leurs recherches selon la police. 10 personnes ont néanmoins été secourues et les deux bus retrouvés, a précisé la police. Une frappe de petit drone serait la cause de l'explosion ayant touché le quartier général de l'armée fédérale et une base militaire à Addis Abeba, la capitale éthiopienne, dans la nuit de mercredi à jeudi, a indiqué une source diplomatique à Addis Abeba. L'ex-président soudanais Omar el-Béchir, actuellement emprisonné dans son pays en guerre, a demandé une autorisation de se rendre à l'étranger pour des raisons médicales, a indiqué vendredi son avocat. Âgé de 82 ans, M. Béchir a récemment subi une dégradation de son état de santé et a été transféré d'un hôpital de Meroué dans le nord du pays à l'hôpital militaire spécialisé Alia à Ondourma, à proximité de la capitale Khartoum, d'après son avocat Mohamed El Hassan El Amin. Par ailleurs, après qu'Addis Abeba ait expulsé jeudi un diplomate égyptien, l'Égypte a à son tour, en vertu de la réciprocité, déclaré persona non grata un diplomate éthiopien, lui donnant 48 heures pour quitter le pays. Toujours au chapitre de la crise en Éthiopie, lundi, Addis Abeba a accusé Asmara d'actes d'hostilité et de belligérance, fermé son ambassade sur place et décidé de l'expulsion de 10 diplomates érythréens. En réponse, le gouvernement érythréen a rompu ses relations diplomatiques avec l'Éthiopie. Mercredi, lors de l'audience générale, le pape a appelé les deux parties au dialogue. À propos, suivons l'entretien avec Roland Marshall, spécialiste de la Corne de l'Afrique.
10: C'est comme la première guerre, hein. C'est-à-dire que depuis des semaines, plusieurs mois, si vous regardez les think tanks, tous disaient que on allait à la guerre. La différence, c'est qu'il y en a qui disaient bon, la guerre, c'est avec l'Érythrée parce que c'est Assab, port d'Assab à contrôler. D'autres disaient non, ça va passer par le Tigray parce que de toute façon, les accords de Pretoria sont morts et enterrés depuis l'éjection de Getachew Reda et l'arrivée au pouvoir à Mekele de Gebretsion, qui est un des extrémistes, la branche extrémiste du TPLF.
11: L'éclatement d'un nouveau conflit ne faisait donc guère de doute. Est-ce qu'on sait pourquoi cette guerre a éclaté maintenant ?
10: On savait que les choses allaient se produire. Après, pourquoi ça s'est passé maintenant, si vous voulez? Moi, je crois qu'il y a deux raisons. La première raison, je crois, c'est bon, il y a eu les élections et les gains du Prosperity Party qui ont dû sans doute confirmer leur sentiment que de toute façon, Abiy marcherait sur l'eau, hein, et que donc il fallait réagir et réagir rapidement en utilisant et en essayant de mobiliser toute cette amertume populaire face à une victoire volée à la population, hein, dans l'élection. Et l'autre raison, c'est aussi le fait que le processus de Pretoria et de Nairobi était en fait un cessez-le-feu pour une négociation politique qui n'a jamais eu lieu. Et la communauté internationale, il n'y a pas eu de réaction forte. Donc, quand ils ont vu la guerre se déclencher au Yémen, ils se sont dit que peut-être dans ce climat d'alarmisme, en soulevant la question de l'Éthiopie et en laissant imaginer qu'il y avait des liens entre les deux rives de la mer Rouge, y compris pour ce conflit, il révérait un peu d'intérêt occidental.
11: La guerre ne devrait donc pas cesser rapidement. Est-ce qu'au-delà de leur volonté commune, quelles que soient leurs origines ou leurs affiliations, qui est de renverser le Premier ministre Abiy Ahmed, les rebelles ont d'autres objectifs qui peuvent les fédérer ?
10: C'est ça le problème, si vous voulez, c'est le seul. Et c'est là où vous voyez la main érythréenne. Du point de vue érythréen, ce qui compte, c'est que Abiy Ahmed s'affaiblisse considérablement et que si le TPLF en prend plein la tête, c'est pas non plus une mauvaise nouvelle. Parce que le problème des Érythréens, c'est d'avoir une Éthiopie faible. Leur ambition, c'est celle-là. C'est pas d'avoir un meilleur président que Abiy Ahmed.
11: Et est-ce que ces groupes rebelles se rendent compte qu'ils sont le jouet des ambitions érythréennes ?
10: Oui, mais d'accord, mais qu'est-ce que vous voulez faire? Les Tigréens sont convaincus, et ils ont de bonnes raisons de l'être, que non seulement l'accord politique n'a pas été mis en œuvre, mais sérieusement, qu'il y a eu des pénuries organisées, y compris sur les denrées alimentaires, que la chose à laquelle tout le monde s'attendait, c'est quand même que le TPLF soit restauré comme organisation politique. Le TPLF n'existe plus légalement en Éthiopie. Donc quand vous avez des gens qui ont vu ça, qui ont dit « bon bah c'est tout, retournons à Addis Abeba, mais on prend notre calash hein. ».
0: Roland Marshall, spécialiste de la Corne de l'Afrique, propos recueillis par Marie Duhamel. Et pour clôturer cette édition, notre magazine consacré à l'actualité internationale de la semaine avec Françoise Niamien.
12: Et pour cette synthèse de l'actualité internationale, sachez que le président français Emmanuel Macron a appelé vendredi les pays du G7 à agir de manière concertée, sans restriction aux exportations, pour faire baisser les prix des carburants, alors que Donald Trump suggère aux Européens de puiser dans leurs réserves stratégiques de gazole et se dit favorable à une interdiction des exportations de gaz américain. Le président sud-coréen Lee Jae-myung a averti vendredi que Séoul prendra d'autres mesures si l'Ukraine refuse de présenter des excuses officielles après la révélation unilatérale par Kiev du transfert de deux prisonniers de guerre nord-coréens d'Ukraine en Corée du Sud. Les combats dans le sud-ouest du Yémen entre les Houthis pro-iraniens et les forces gouvernementales soutenues par l'Arabie saoudite ont fait plus de 80 morts ces derniers jours. Les affrontements se déroulent sur plusieurs fronts, à l'intérieur des terres et sur les hauteurs surplombant les régions côtières récemment conquises par les Houthis. Au moins 5700 personnes ont été tuées ou blessées depuis le début de l'année en Haïti. Pays ravagé par la violence des gangs, a alerté le Haut Commissariat de l'ONU aux droits de l'homme vendredi. Les gangs ont également enlevé plus de 230 personnes et violé plus de 1000 femmes et filles, a déclaré Walker Tuck devant le Conseil des droits de l'homme à Genève, ajoutant que les chiffres réels sont probablement

0: probablement bien plus élevé. Le Brésil à l'heure des comptes. Dimanche 4 octobre, les électeurs se rendront aux urnes pour choisir leur président. Les deux favoris de ce premier tour sont Luiz Inácio Lula da Silva, Lula qui brise un nouveau mandat, et Flavio Bolsonaro. Les deux hommes sont au coude à coude. Depuis 37 ans, Lula est au cœur du scrutin présidentiel, soit directement, soit via les candidats qu'il a désignés. À 80 ans, il est aujourd'hui chahuté par le fils de son ancien adversaire, moitié plus jeune. Le point sur les chances de ces candidats, alors qu'une petite chance existe de voir tout se régler dès le premier tour. L'Irak ne compte plus de soldats étrangers sur son sol. Les forces internationales anti-djihadistes dirigées par les États-Unis ont officiellement toutes quitté le pays cette semaine. Mais l'armée irakienne n'est pas encore la seule force armée sur le territoire. Il y a encore plusieurs groupes armés, dont des factions chiites pro-iraniens qui opèrent. Leur désarmement a été fixé par le gouvernement au 30 juin 2027. À Bagdad, les précisions d'Anne-Sophie Lemoff.
1: Si certains célèbrent, je cite, la souveraineté retrouvée, d'autres se disent fortement inquiets quant à la capacité de l'État irakien à prendre en charge le dossier sécuritaire. Au nord de l'Irak, dans la région autonome du Kurdistan, comme dans de nombreuses provinces à majorité sunnite, beaucoup craignent que le vide laissé par le départ des forces américaines ne profite à l'Iran et aux groupes armés chiites irakiens, maillons de l'axe de la résistance au Moyen-Orient. La perte du renseignement américain et de ses technologies de pointe pose un sérieux problème sécuritaire. Nabil Azami, journaliste et analyste politique issu du bastion sunnite de Fallujah, assure que l'Irak ne dispose pas de systèmes de défense avancés, d'équipements d'attaque ou encore de drones et de ballons de surveillance nécessaires à la lutte contre des cellules dormantes de Daesh. Le Hezbollah irakien proche de Téhéran a quant à lui menacé de prendre le contrôle de l'espace aérien irakien, d'abattre des avions hostiles si nécessaire et de renverser le premier ministre Al-Zaïdi si ce dernier ne travaillait pas pour l'intérêt des Irakiens. À Bagdad, Anne-Sophie Lemov pour Radio Vatican.
0: Les inflations dans la zone euro a grimpé en septembre à un nouveau sommet depuis 3 ans en raison de la flambée des prix de l'énergie provoquée par le conflit au Moyen-Orient. Selon des données officielles publiées vendredi, la hausse des prix dans les 21 pays partageant la monnaie unique européenne a accéléré à 3,8% contre 3,2% en août, selon une première estimation d'Eurostat, soit près du double de l'objectif de la Banque centrale européenne.
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3: C'est par ici donc que nous mettons un point final à notre programme aujourd'hui. Merci de la

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1: Bonjour à tous, Léon XIV rend grâce pour ses 4 jours en France. Le pape et 700 enfants prient le chapelet pour la paix et le 15e prix littéraire de l'œuvre d'Orient remis au curé de Gaza. C'est aujourd'hui dans SIC, la sélection de l'info catholique.
2: Aujourd'hui, je voudrais vous parler du voyage apostolique en France que j'ai fait depuis il y a quelques jours. C'était un grand don pour moi et pour le peuple de Dieu dans ce pays. Et je remercie à Dieu.
1: Lors de l'audience générale de ce mercredi, le pape Léon XIV a rendu grâce pour son voyage en France et à l'UNESCO et pour l'accueil reçu. Il est revenu sur les différents moments de sa visite, célébrant notamment un signe de renaissance dans l'église de France. De leur côté, les évêques de France ont salué un élan exceptionnel de plus d'un million de personnes qui se sont déplacées pour venir saluer et écouter le Saint-Père, mais aussi des près de 30 millions de Français qui ont suivi tout ou une partie de l'événement à la télévision. La conférence des évêques de France tient aussi à exprimer sa grande reconnaissance et son action de grâce. L'occasion également de renouveler l'appel aux dons, alors que l'organisation du voyage est en train de réévaluer le budget prévisionnel de 27 millions d'euros, dont 10 millions pour le financement de l'étape à Paris. Depuis la grotte de Lourdes des Jardins du Vatican,

pour la pastorale de la santé mentale. Il invite les fidèles à prier pour les personnes souffrant d'anxiété, de dépression ou autres troubles mentaux, appelant à une église ouverte qui accompagne et n'exclut jamais. Dans son rapport final publié mercredi, la commission canonique du Synode, créée dans le siège du Synode sur la synodalité, propose de modifier à court terme une trentaine de canons du droit de l'Église et envisage à long terme une révision complète des deux codes, latin et oriental. Le rapport propose notamment de permettre à des laïcs, hommes et femmes, d'exercer davantage de fonctions, y compris dans le gouvernement ecclésial, mais également de réunir un concile provincial tous les 10 ans et, tout en maintenant le pouvoir de décision des évêques, de renforcer les conseils pastoraux et leur participation aux décisions en les réunissant au moins 3 fois par an et en faisant en sorte que leur création devienne systématique dans chaque paroisse. Léon XIV a reçu en audience jeudi le président centrafricain Faustin Archange Touadéra, qui s'est aussi entretenu avec le cardinal Pietro Parolin et monseigneur Paul-Richard Gallagher. Dans un communiqué, le Saint-Siège souligne que les deux parties se sont félicitées des bonnes relations existant entre le Saint-Siège et la République centrafricaine, visitée en 2015 par François. Les échanges ont porté sur la situation sociale, politique et humanitaire du pays, en particulier le processus de paix de ce pays marqué depuis plusieurs années par des violences armées et des déplacements de population. Ils ont également abordé la précieuse contribution de l'Église à la société centrafricaine. Dans un communiqué publié jeudi et intitulé « Le réarmement démographique qui défavorise les familles », les associations familiales catholiques ont dénoncé le projet de budget 2027 présenté le même jour en Conseil des ministres. Pointant du doigt des mesures injustes qui frappent les familles au moment où leurs charges explosent, elles contestent notamment la suppression de la majoration de retraite de 10% pour les parents d'au moins 3 enfants, remplacée par un forfait de 125 euros. Les AFC critiquent également le gel des aides au logement et réclament leur revalorisation, ainsi que celle des allocations familiales, au minimum au niveau de l'inflation. Enfin, elle demande au gouvernement de mettre en cohérence le budget avec l'ambition affichée de relance de la natalité, alors qu'Emmanuel Macron avait appelé en janvier 2024 au réarmement démographique. Le curé de Gaza récompensé à Paris. Mardi, l'œuvre d'Orion a décerné son 15e prix littéraire aux Ruines et la Lumière. Le témoignage du père Gabriel Romanelli, curé de la paroisse de la Sainte Famille de Gaza, écrit avec le journaliste Guillaume de Dieu le veut. Le livre raconte la guerre vécue auprès des quelques 500 personnes accueillies dans sa paroisse. Le prix a été remis par l'archevêque de Paris, Mgr Laurent Ulrich, et la présidente du jury, Céline Guillaume. C'est le co-auteur qui a pris la parole au nom du père Romanelli, tandis qu'une mention spéciale a été décernée au saint numéro 6, l'évêque prisonnier de Tatiana Niculescu, sur la vie du cardinal gréco-catholique romain Iuliu Ossu, enfermé pendant la période communiste. Et en bref, mise en garde de l'évêque d'Évreux, Mgr Olivier de Cagny prévient les fidèles. L'ordination diaconale annoncée le 11 octobre à Thiberville sera invalide et illicite. Celui qui doit la conférer, Dominique Philippe, appartient à une église dite catholique gallicane qui n'est pas en communion avec Rome. Pour l'église catholique, il n'est ni évêque ni prêtre. L'évêque rappelle aussi que Francis Michel, renvoyé de l'état clérical en 2020, ne peut ni célébrer la messe ni prononcer d'homélie. Première rentrée pour le séminaire universitaire Saint-Sulpice. Depuis septembre, 34 séminaristes vivent sur le site historique des Sulpiciens à Issy-les-Moulineaux et suivent leurs cours à l'Institut catholique de Paris. Ce nouveau séminaire, créé par la Compagnie des prêtres de Saint-Sulpice et l'ICP, veut associer vie communautaire et formation universitaire. Ce 1er octobre, l'église fêtait Sainte Thérèse de l'Enfant Jésus et de la Sainte Face. À Lisieux, le sanctuaire a célébré une messe solennelle avec une pluie de roses au cours d'une journée consacrée aux prêtres. Les fêtes thérésiennes s'y poursuivent jusqu'à dimanche. Et à Paris, la semaine thérésienne des apprentis d'Auteuil, ouverte dimanche dernier, s'achève ce vendredi soir. 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

0: Pensez aussi que ces pauvres gens n'ont jamais un mot aimable, un mot qui les soulage ou qui les réconforte. Ils travaillent de l'aube à la nuit, et jamais le maître ne les remercie de leur zèle, jamais il ne dit au bon ouvrier qu'il est content. Considérez encore que l'été, lorsque pour faucher la moisson on embauche dans les villages voisins des hommes, cela se repose quand le soleil torréfie les champs. Ils s'assoient à l'ombre des meules en manches de chemise et ils boivent s'ils ont soif et ils mangent. Et le convert les regarde dans ses lourds vêtements. Et il continue sa besogne et il ne mange pas et il ne boit point. Allez, il faut des âmes fortement trempées pour résister à une vie pareille. Mais enfin, dit Durtal, il doit y avoir des jours de détente, des moments où la règle se relâche. Jamais. Il n'y a même pas, ainsi que dans des ordres bien austères pourtant, chez les carmélites, pour en citer un, une heure de récréation où le religieux peut parler et rire. Ici, le silence est éternel. Même lorsqu'ils sont ensemble au réfectoire, on lit alors les conférences de Cassien, l'échelle sainte de Climaque, les vies des pères du désert ou quelques autres volumes pieux. Et le dimanche, on se lève une heure plus tôt, mais c'est en effet leur bon jour car ils peuvent suivre tous les offices, passer tout leur temps dans l'église. L'humilité, l'abnégation exacerbée jusqu'à ce point sont surhumaines, s'écria Durtal. Mais pour qu'ils puissent se livrer du matin au soir aux travaux éreintants des champs, encore faut-il qu'on leur accorde une quantité suffisante, une nourriture assez forte. Monsieur Bruno sourit. Ils consomment tout bonnement des légumes qui ne valent même pas ceux qu'on nous sert, et en guise de vin, ils se désaltèrent avec une boisson aigre et douceâtre qui dépose une moitié de lit par verre. Ils en ont la valeur d'une émine ou d'une pinte, mais ils peuvent l'allonger avec de l'eau s'ils ont soif. Et ils font combien de repas? Cela dépend. Du 14 septembre au carême, ils ne mangent qu'une fois par jour, à 2h30. Et durant le carême, ce repas est reculé jusqu'à 4h. De Pâques au 14 septembre, où le jeûne cistercien est moins rigide, le dîner a lieu vers 11h30. Et l'on peut y ajouter le mixte, c'est-à-dire une légère collation le soir. C'est effrayant. Travailler et pendant des mois ne s'alimenter qu'à 2h de l'après-midi, alors qu'on est debout depuis 2h du matin et que l'on n'a pas dîné la veille. Aussi est-on parfois obligé d'élargir un peu la règle. Et lorsqu'un moine tombe en faiblesse, on ne lui refuse pas un morceau de pain. Il faudra bien du reste, continua M. Bruno, d'un ton pensif, que l'on desserre davantage encore l'étreinte de ses observances. Car cette question de la table devient une véritable pierre d'achoppement pour le recrutement des trappes. Des âmes qui se plairaient dans ces cloîtres sont forcées de les fuir, parce que le corps qu'elles traînent après elles ne peut s'accoutumer à ce régime. Et les pères mènent la même existence que les convers? Absolument. Ils donnent l'exemple. Tous avalent la même pitance et couchent dans le même dortoir, sur des lits pareils. C'est l'égalité absolue. Seulement les pères ont l'avantage de chanter l'office et d'obtenir des communions plus fréquentes. Parmi les convers, il en est deux qui m'ont particulièrement intéressé. L'un tout jeune, un grand blond qui a une barbe allongée en pointe, l'autre un très vieux, tout courbé. Le jeune est le frère Anaclet. C'est une véritable colonne de prière que ce jeune homme, et l'une des plus précieuses recrues dont le ciel ait doté notre abbaye. Quant au vieux Siméon, il est un enfant des trappes, car il a été élevé dans un orphelinat de l'ordre. Celui-là est une âme extraordinaire, un véritable saint qui vit déjà fondu en Dieu. Nous en causerons plus longuement un autre jour, car il est temps que nous descendions, l'heure de sexte est proche. Tenez, voici le chapelet que je me suis permis de vous offrir. Laissez-moi y joindre une médaille de Saint-Benoît. » Et il remit à Durtal un petit chapelet de bois et l'étrange rondelle gravée de lettres kabbalistiques qu'est l'amulette de Saint Benoît. Vous connaissez le sens de ces signes ?
1: Oui, je l'ai lu autrefois dans une brochure de Don Guéranger.
0: Bon. Et à propos, quand communiez-vous ?
1: Demain.
0: Demain ? C'est impossible.
1: Pourquoi est-ce impossible ?
0: Mais parce que demain, l'on ne célébrera qu'une seule messe, celle de 5 heures, et que la règle empêche d'y communier isolément. Le père Benoît, qui en dit d'habitude une autre avant, est parti ce matin, et il ne reviendra que dans 2 jours. Il y a donc erreur.
1: Enfin, le prieur m'a positivement déclaré que je communierai demain, s'écria Durtal.
0: Tous les pères ne sont donc pas prêtres ici ?
1: Non.
0: En fait, de prêtre, il y a l'abbé qui est malade, le prieur qui offrira demain le sacrifice à 5 heures, le père Benoît dont je vous ai parlé, un autre que vous n'avez pas vu et qui voyage. Au reste, si cela avait été possible, je me serais approché moi aussi de la sainte table.
1: Alors s'ils ne sont pas tous consacrés, quelle différence existe-t-il entre les pères qui n'ont pas obtenu le sacerdoce et les simples converts ?
0: L'éducation. Pour être père, il faut avoir fait ses études, savoir le latin, n'être pas, en un mot, ce que sont les frères laids, des paysans ou des ouvriers. Dans tous les cas, je verrai le prieur et je vous rendrai, pour la communion de demain, réponse après l'office. Mais c'est ennuyeux, il aurait fallu que vous puissiez vous mêler ce matin à nous.
1: Durtal eut un geste de regret. Il s'en fut à la chapelle, ruminant sur ce contretemps, priant Dieu de ne pas retarder plus longtemps sa rentrée en grâce. Après sexte, l'oblat vint le rejoindre.
2: « C'est bien comme je pensais, » fit-il, « mais vous serez néanmoins admis à la consomption du sacrement. Le père prieur s'est entendu avec le vicaire qui dîne auprès de vous. Il dira demain matin avant son départ une messe et vous y communierez. »
1: « Oh !» gémit Durtal. Cette nouvelle lui crevait le cœur. Être venu à la trappe pour recevoir l'Eucharistie des mains d'un prêtre de passage, d'un prêtre jovial tel qu'était celui-là.
2: « Ah non, j'ai été confessé par un moine et je voudrais être communié par un moine !» se cria-t-il.
1: « Il vaudrait mieux attendre que le père Benoît fût rentré. Mais comment faire ?
2: Je ne puis cependant exposer au prieur que... ce soutanier inconnu me déplaît et qu'il me serait vraiment pénible, après avoir tant fait, de finir par être réconcilié dans un cloître ainsi.

il se plaignit à Dieu, lui dit que tout le bonheur qu'il pouvait avoir d'être décanté, d'être enfin clair, était maintenant gâté par ce mécompte. Il arriva au réfectoire, la tête basse. Le vicaire était déjà là. Voyant la mine contrite de Durtal, il tenta charitablement de l'égayer. Mais les plaisanteries qu'il essaya produisirent l'effet contraire. Pour être poli, Durtal souriait, mais d'un air si gêné que M. Bruno, qui l'observait, détourna la conversation et accapara le prêtre. Durtal avait hâte que le dîner prît fin. Il avait mangé son œuf et il absorbait péniblement une purée de pommes de terre à l'huile chaude qui ressemblait à s'y méprendre comme aspect à de la vaseline. Mais la nourriture, il s'en souciait peu maintenant. Il se disait « C'est terrible d'emporter d'une première communion un souvenir irritant, une impression pénible. Et je me connais, ce sera pour moi une hantise. Parbleu, je sais bien qu'au point de vue théologique, il importe peu que j'aie affaire à un prêtre ou à un trappiste. L'un et l'autre ne sont que des truchements entre Dieu et moi. Mais enfin, je sens très bien aussi que ce n'est pas du tout la même chose. Pour une fois, au moins, j'ai besoin d'une garantie, d'une certitude de sainteté. Et comment la voir avec un ecclésiastique qui colporte les plaisanteries d'un placier en vain ? Il s'arrêta, songeant que l'abbé Gévrezin l'avait précisément, par crainte de ses méfiances, envoyé dans une trappe. « Quelle déveine !» se dit-il. Il n'écoutait même point l'entretien qui se traînait à côté de lui, entre le vicaire et l'oblat. Il se battait tout seul, en mâchant le nez dans son assiette. « Je n'ai pas envie de communier demain, » reprit-il, et il se révolta. Il était lâche, et il devenait imbécile à la fin. Est-ce que le Sauveur ne se donnerait pas à lui quand même ? Il sortit de table agité par une angoisse sourde et il erra dans le parc et dévala au hasard des allées. Une autre idée s'implantait maintenant, l'idée d'une épreuve que lui infligeait le ciel. « Je manque d'humilité », se répétait-il. « Eh bien, c'est pour me punir que la joie d'être sanctifié par un moine m'est refusée. Le Christ m'a pardonné, c'est déjà beaucoup. » Pourquoi m'accorderait-il davantage en tenant compte de mes préférences, en exauçant mes vœux ? Cette pensée l'apaisa pendant quelques minutes et il se reprocha ses révoltes, s'accusa d'être injuste envers un prêtre qui pouvait être après tout un saint. « Ah, laissons cela, » se dit-il. « Acceptons le fait accompli. Tâchons pour une fois d'être un peu humbles. En attendant, j'ai mon chapelet à réciter. » Il s'assit sur l'herbe et commença. Il n'en était pas au deuxième grain qu'il était à nouveau poursuivi par son mécompte. Il recommença son pater et son ave, continua, ne songeant même plus au sens de ses prières, ruminant « Quelle malchance !» Il faut que justement un moine qui célèbre la messe tous les jours s'absente pour que demain je subisse une déception pareille. Il se tut. Eut une minute d'accalmie, et soudain un nouvel élément de trouble fondit sur lui. Il regardait son chapelet dont il avait égrené 10 grains. « Mais voyons, le prieur m'a commandé d'en débiter une dizaine tous les jours, une dizaine de grains ou une dizaine de chapelets ?»« De grains, » se répondit-il, et presque aussitôt il se répliqua « De chapelets ?» Il demeura perplexe. Mais cet idiot, il n'a pas pu m'ordonner de défiler 10 chapelets par jour. Cela ferait quelque chose comme 500 oraisons à la suite. Personne ne pourrait s'en dérailler par faire une semblable tâche. Il n'y a donc pas à hésiter. Il s'agit de 10 grains, c'est clair. Et non, car enfin, si le confesseur vous impose une pénitence, on doit admettre qu'il la proportionne à la grandeur des fautes qu'elle répare. Puis j'avais une répugnance pour ces gouttes de dévotion mises en globules. Il est donc naturel qu'il m'ingurgite le rosaire à haute dose. Pourtant cela ne se peut. Je n'aurais même pas à Paris le temps matériel de l'annonner. C'est absurde. Et l'idée qu'il se trompait revint lancinante à la charge. Il n'y a pas à barguigner cependant. Dans le langage ecclésiastique, une dizaine désigne 10 grains, sans doute. Mais je me rappelle fort bien qu'après avoir prononcé le mot « chapelet », le Père s'est exprimé ainsi. « Vous direz une dizaine, ce qui signifie une dizaine de

chapelet, car autrement il eût spécifié une dizaine d'un chapelet. Et il se riposta aussitôt. Le père n'avait pas à mettre les points sur les i, puisqu'il employait un terme convenu, connu de tous. Cet ergotage sur la valeur d'un mot est ridicule. Il essaya de chasser cette tourmente en faisant vainement appel à sa raison, et subitement, il se sortit un argument qui acheva de le détraquer. Il s'inventa que c'était par lâcheté, par paresse, par désir de contradiction, par besoin de révolte, qu'il ne voulait pas dévider ses 10 bobines. Entre les deux interprétations, j'ai choisi celle qui me dispensait de tout effort, de toute peine. C'est vraiment trop facile. Cela seul prouve que je me leurre lorsque j'essaie de me persuader que le prieur ne m'a pas prescrit d'égrapper plus de 10 grains. Puis un pater, 10 ave et un gloria. Mais alors ce n'est rien, ce n'est pas sérieux comme pénitence. Et il dut se répondre, c'est pourtant beaucoup pour toi, puisque tu ne peux parvenir à les proférer sans t'évaguer. Il pivotait sur lui-même sans avancer d'un pas. Je n'ai jamais éprouvé une pareille hésitation, se dit-il en tâchant de se reprendre. Je ne suis pas fou, et pourtant je me bats contre mon bon sens, car il n'y a pas à en douter, je le sais. Je dois écouter une 10 ave et pas un de plus. Il demeura interloqué, presque effrayé de cet état qui était nouveau pour lui. Et pour se débarrasser, pour se faire taire, il s'imagina une nouvelle réflexion qui conciliait vaguement les deux parties qui paraient au plus pressé, qui présentaient au moins une solution provisoire. « Dans tous les cas, reprit-il, je ne puis communier demain si je n'ai pas accompli aujourd'hui ma pénitence. Dans le doute, le plus sage est de s'atteler aux 10 chapelets. Plus tard, nous verrons. Je pourrai au besoin consulter le prieur. Il est vrai qu'il va me croire imbécile si je lui parle de ces chapelets. Je ne puis cependant lui demander cela. Mais alors tu vois bien, tu l'avoues toi-même. Il ne saurait être question que de 10 grains. Il s'exaspéra, se rua pour obtenir son propre silence sur le rosaire. Il avait beau fermer les yeux, tenter de se ramasser, de se grouper, il lui fut impossible, au bout de 2 dizaines, de suivre ses oraisons. Il bafouillait, oubliait les bols du pater, s'égarait dans les granules des ave et piétinait sur place. Il s'avisa pour se réprimer de se transporter en imagination. À chaque dose, dans une de ces chapelles de la Vierge qu'il aimait à fréquenter à Paris, à Notre-Dame des Victoires, à Saint-Sulpice, à Saint-Séverin. Mais ces Vierges n'étaient pas assez nombreuses pour qu'il pût leur dédier chaque 10aine. Il évoqua les Madones des tableaux des primitifs et recueillit devant leur image. Il tourna le treuil de ses exhorations, ne comprenant pas ce qu'il marmottait, mais priant la Mère du Sauveur d'accepter ses patères comme elle recevrait la fumée perdue d'un encensoir oublié devant l'autel. « Je ne puis me forcer davantage », se dit-il. Il sortit de ce labeur harassé, moulu, voulut souffler, il lui restait encore 3 chapelets à épuiser. Et aussitôt qu'il se fut arrêté, à la question de l'Eucharistie qui s'était tue, reprit. Mieux valait ne pas communier que de communier mal. Et il était impossible qu'après de tels débats, qu'avec de pareilles préventions, il put aborder proprement la sainte table. Oui, mais alors comment faire? Au fond, n'était-ce pas déjà monstrueux que de discuter les ordres du moine, que de vouloir opérer à sa guise, que de réclamer ses aises? Je vais, si cela continue, si bien pécher aujourd'hui que je serai obligé de me reconfesser, se dit-il. Pour rompre cette obsession, il s'élança encore sur son rouet. Mais alors, il s'assoutit complètement. L'artifice dont il s'était servi pour se tenir au moins devant la Vierge était usé. Quand il voulut s'abstraire, puis se susciter un souvenir de Meiling, il ne put y parvenir, et ses oraisons purement labiales, en l'excédant, le désolèrent. « J'ai l'âme exténuée, » pensa-t-il. « J'agirai sagement en la laissant reposer, en demeurant tranquille. » Il erra autour de l'étang, ne sachant plus que devenir. Si j'allais dans ma cellule... Il s'y rendit, essaya de s'absorber dans le petit office de la Vierge,
et il ne saisit pas un seul mot des phrases qu'il lisait.

redescendit et recommença à rôder dans le parc. « Il y a de quoi devenir fou !» se cria-t-il. Et mélancoliquement, il se répéta « Je devrais être heureux, prier en paix, me préparer à l'acte de demain, et jamais je n'ai été si inquiet, si bouleversé, si loin de Dieu. Il faut pourtant que j'achève cette pénitence. » Le désespoir l'abattit. Il fut sur le point de tout lâcher. Il se mata encore, s'astreignit à épeler ses grains. Il finit par les expédier. Il était à bout de force, et aussitôt il trouva un nouveau moyen de se torturer. Il se reprocha d'avoir jeint ses prières, négligemment, sans même avoir sérieusement tenté d'agréger ses sens. Et il fut sur le point de recommencer tout le chapelet. Mais devant l'évidente folie de cette suggestion, il se cambra, se refusa de l'écouter, puis il se harcela encore. « Il n'en est pas moins vrai que tu n'as pas exactement rempli la tâche assignée par le confesseur, puisque ta conscience te reproche ton manque de recueillement, tes diversions. « Mais je suis crevé !» se cria-t-il. « Je ne puis dans cet état réitérer ces exercices. » Et cette fois encore, il aboutit pour se départager à s'inventer un nouveau joint. Il pourrait compenser par une dizaine. Réfléchit, prononçait avec soin toutes les boules du rosaire qu'il avait marmonnées sans les comprendre. Et il essaya de remettre la manivelle en marche, mais dès qu'il eut extrait le pater, il divaga. Il s'entêta quand même à vouloir moudre les ave, mais alors son esprit se dispersa, s'enfuit de toutes parts. Il s'arrêta, songeant « à quoi bon ?» Du reste, une dizaine, même bien dite, équivaudrait-elle à 500 oraisons ratées ? Et puis pourquoi une dizaine et pas deux, pas trois ? C'est absurde. La colère le gagnait. À la fin du compte, conclut-il, ces récidives sont ineptes. Le Christ a positivement déclaré qu'il ne fallait pas user de vaines redites dans les prières. Alors quel est le but de ce moulinet d'ave ? Si je m'apesantis sur cet ordre d'idées, si j'ergote sur les injonctions du moine, je suis perdu, se dit-il tout à coup. Et d'un effort de volonté, il étouffa les révoltes qui grondaient en lui. Il se réfugia dans sa cellule. Les heures s'allongeaient interminables. Il les tuait à se ressasser toujours les mêmes objections, toujours les mêmes réponses. Cela devenait un rabâchage dont il avait lui-même honte. Ce qui est certain, c'est que je suis victime d'une aberration, reprit-il. Je ne parle pas de l'Eucharistie. Là, mes pensées peuvent n'être point justes, mais elles ne sont pas démentielles, au moins. Tandis que pour cette question de pater, il s'ahurit si bien à se sentir martelé, tel qu'une enclume, entre ses deux hantises, qu'il finit par s'assoupir sur une chaise. Il atteignit ainsi l'heure des vêpres et le souper. Après ce repas, il retourna dans le parc. Et alors les litiges en léthargie se ranimèrent et tout revint. Ce fut une mêlée furieuse dans tout son être. Il restait là immobile, s'écoutait atterré quand un pas rapide s'approcha et M. Bruno lui dit « Prenez garde, vous êtes sous le coup d'une attaque démoniaque ». Et comme Durtal, stupéfait, ne répondait pas, « Oui, » fit-il, « le bon Dieu m'accorde parfois des intuitions et je suis certain, à l'heure qu'il est, que le diable vous travaille les côtes. Voyons, qu'avez-vous ? J'ai que je n'y comprends rien moi-même. » Et Durtal narra l'étonnante bataille qu'il se livrait depuis le matin à propos du chapelet. « Mais c'est fou !» s'écria l'oblat. C'est 10 grains que le prieur vous a commandé de dire. 10 chapelets sont impossibles à réciter. Je le sais, et cependant je doute encore. C'est toujours la même tactique, fit M. Bruno. Arrivez à vous dégoûter de la chose qu'on doit pratiquer. Oui, le diable a voulu vous rendre le chapelet odieux en vous en accablant. Puis qu'y a-t-il encore? Vous n'avez pas envie de communier demain? C'est vrai, répondit Durtal. Je m'en doutais. Lorsque je vous observais pendant le repas, ah, dame, après les conversions, le malin s'agite. Et ce n'est rien, il m'en a fait voir à moi des plus durs que cela. Je vous prie de le croire. Il glissa son bras sous celui du Durtal, le ramena

l'auditoire, le pria d'attendre et disparut. Quelques minutes après, le prieur entrait. « Eh bien ?» dit-il. « Monsieur Bruno me raconte que vous souffrez. Qu'y a-t-il au juste ?»« C'est si bête que j'ai honte de m'expliquer. Vous n'étonnerez jamais un moine, » fit le prieur en souriant. « Eh bien, je sais pertinemment, je suis sûr que vous m'avez donné 10 grains de chapelet à débiter pendant un mois chaque jour, et depuis ce matin, je me dispute contre toute évidence, contre tout bon sens, pour me convaincre que c'est de 10 chapelets quotidiens que se compose ma pénitence. « Prêtez-moi votre chapelet, » dit le moine, « et regardez ces 10 grains. Eh bien, c'est tout ce que je vous avais prescrit, et c'est tout ce que vous aurez à réciter. » Alors vous avez égrené 10 chapelets entiers aujourd'hui ? Durtal fit signe que oui. Et naturellement, vous vous êtes embrouillé, vous vous êtes impatienté et vous avez fini par battre la campagne. Et voyant que Durtal souriait piteusement, « Eh bien, entendez-moi, » déclara le père, d'un ton énergique. Je vous défends absolument à l'avenir de jamais recommencer une prière. Elle est maldite, tant pis, passez, ne la répétez pas. Je ne vous demande même point si l'idée de repousser la communion vous est venue, car cela va de soi. C'est là où l'ennemi porte tous ses efforts. N'écoutez donc pas la voix diabolique qui vous la déconseille. Vous communierez demain, quoi qu'il arrive. Vous ne devez avoir aucun scrupule. Car c'est moi qui vous enjoins de recevoir le sacrement. D'ailleurs, je prends tout sur moi. Autre question maintenant. Comment sont les nuits ? Durtal lui relata l'abominable nuit de son arrivée à la trappe et cette sensation d'être épié qui l'avait réveillé la veille. Ce sont des manifestations que nous connaissons de longue date. Elles sont sans danger imminent. Ne vous en inquiétez donc point. Toutefois, si elles persistaient, vous voudriez bien m'en aviser, car nous ne négligerions pas alors d'y mettre ordre. » Et le trappiste sortit tranquillement, tandis que Durtal restait songeur. Que les phénomènes du Sukhumvit soient sataniques, je n'en ai jamais douté, pensa-t-il. Mais ce que j'ignorais, ce sont ces attaques de l'âme, cette charge à fond de train contre la raison qui demeure intacte et qui est vaincue néanmoins. Ça, c'est fort. Il sied seulement que cette leçon me serve et que je ne sois plus ainsi désarçonné à la première alerte. Il remonta dans sa cellule. Une grande paix était descendue en lui. À la voix du moine, tout s'était tu. Il n'éprouvait plus que la surprise d'avoir déraillé pendant des heures. Il comprenait maintenant qu'il avait été assailli à l'improviste et que ce n'était pas avec lui-même qu'il avait lutté. Il pria, se coucha, et soudain, par une nouvelle tactique qu'il ne devina point, l'assaut reprit. « Sans doute, se dit-il, je communierai demain, mais suis-je bien préparé à un pareil acte ? J'aurais dû me recueillir dans la journée, j'aurais dû remercier le Seigneur de m'avoir absous, et j'ai perdu mon temps à des sottises. Pourquoi n'ai-je pas avoué cela tout à l'heure au Père Maximin ? Comment n'y ai-je pas songé ? Puis j'aurais dû me reconfesser. Et ce prêtre qui doit me communier, ce prêtre ? » L'horreur qu'il ressentit pour cet homme s'accrut subitement, devint si véhémente qu'il finit par s'étonner. « Ah ça, mais voilà que je suis encore roulé par l'ennemi !» se dit-il, et il s'affirma. « Tout cela ne m'empêchera pas de consommer demain les célestes apparences, car j'y suis bien décidé. » Seulement, n'est-ce pas affreux de se laisser ainsi épreindre et harceler sans répit par l'esprit de malice, de n'avoir aucun indice du ciel qui n'intervient pas, de ne rien savoir ? Ah Seigneur, si j'étais seulement certain que cette communion vous plaise, donnez-moi un signe, montrez-moi que je puis sans remords m'aligner à vous. Faites que par impossible, demain, ce ne soit pas ce prêtre, mais bien un moine. » Et il s'arrêta, confondu lui-même de son audace, se demandant comment il osait solliciter en le précisant un signe.

0: imbécile !» se cria-t-il. « D'abord, on n'a pas le droit de réclamer de Dieu de semblables faveurs. Puis comment il n'exaucera pas ce vœu ? J'y aurais gagné quoi ? D'aggraver encore mes angoisses ? Car j'augurerais quand même que, de ce refus, ma communion ne vaut rien. » Et il supplia le Seigneur d'oublier son souhait, s'excusa de l'avoir formulé, voulut se convaincre lui-même qu'il devait n'en tenir aucun compte, et abêti par les transes de cette journée, il finit en priant par s'endormir.
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Chapitre 4. Il se répétait quand il descendit de sa cellule « C'est ce matin que je communie ». Et ce mot qui eût dû le percuter et le faire vibrer n'éveillait en lui aucun zèle. Il restait assoupi, n'ayant de goût à rien, las de tout, se sentant froid dans le fond de l'être. Une crainte le dégourdit pourtant lorsqu'il fut dehors. « J'ignore, se dit-il, le moment où il faudra quitter mon banc et aller m'agenouiller devant le prêtre. Je sais que la communion des fidèles a lieu après celle de l'officiant. Oui, mais à quel instant au juste dois-je bouger? C'est vraiment une déveine de plus que d'être obligé de se diriger seul vers l'inquiétante table. Autrement, je n'aurais qu'à suivre les autres et je ne risquerais pas au moins d'être inconvenant. » Il scruta en y pénétrant la chapelle. Il cherchait M. Bruno, qui eût peut-être pu, en se plaçant à son côté, lui éviter des soucis, mais l'oblat ne s'y trouvait point. Durtal s'assit, désemparé, songeant à ce signe qu'il avait imploré la veille, s'efforçant de rejeter ce souvenir, y pensant quand même. Il voulut se compulser et se réunir, et il priait le ciel de lui pardonner ses allées et venues d'esprit quand M. Bruno entra et s'en fut s'agenouiller devant la statue de la Vierge. Presque à la même minute, un frère qui avait une barbe en varech plantée en bas d'une figure en poire apporta près de l'autel de Saint-Joseph une petite table de jardin sur laquelle il posa un bassin, un manuterge, deux burettes et une serviette. Devant ces préparatifs qui lui rappelaient l'imminence du sacrifice, Durtal se roidit et parvint d'un effort à renverser ses anxiétés, à culbuter ses troubles, et s'échappant de lui-même, il supplia ardemment Notre-Dame d'intervenir pour qu'il pût, pendant cette heure au moins, sans s'extravaguer, prier en paix. Et quand il eut terminé son oraison, il leva les yeux, eut un sursaut, examina béant le prêtre qui s'avançait, précédé du convert, pour célébrer la messe. Ce n'était plus le vicaire qu'il connaissait, mais un autre, plus jeune, d'allure majestueuse, très grand, les joues pâles et rasées, la tête chauve. Durtal le considérait, marchant solennel et les yeux baissés vers l'autel, et il vit tout à coup une flamme violette brûler ses doigts. Il a l'anneau épiscopal? C'est un évêque, se dit Durtal qui se pencha pour discerner, sous la chasuble et sous l'aube, la couleur de la robe. Elle était blanche. Alors c'est un moine, reprit-il ahuri, et machinalement il se tourna vers la statue de la Vierge, appela d'un regard précipité l'oblat qui vint s'asseoir auprès de lui. Qui est-ce? C'est Don Anselme, l'abbé du monastère. Celui qui était malade? Oui, c'est lui qui va nous communier. Durtal tomba à genoux, suffoqué, presque tremblant.

ne rêvait pas. Le ciel lui répondait par le signe qu'il avait fixé. Il eût dû s'abîmer devant Dieu, s'écraser à ses pieds, s'épandre en une fougue de gratitude. Il le savait et il le voulait, et sans qu'il sût comment, il s'ingéniait à chercher des causes naturelles qui pussent justifier cette substitution d'un moine au prêtre. C'est sans doute très simple, car enfin, avant d'admettre une sorte de miracle, au reste, j'en aurai le cœur net, car je veux, après la cérémonie, tirer cette aventure au clair. Et il se révolta contre les insinuations qui se glissaient en lui. Et quel intérêt pouvait présenter le motif de ce changement? Il en fallait évidemment un, mais celui-là n'était qu'une conséquence, qu'un accessoire. L'important, c'était la volonté naturelle qui l'avait fait naître. Dans tous les cas, tu as obtenu plus que tu n'avais demandé. Tu as même mieux que le simple moine que tu désirais, tu as l'abbé même de la trappe. » Et il se cria, « Oh, croire, croire comme ces pauvres converts. Ne pas être nanti d'une âme qui vole ainsi à tous les vents, avoir la foi enfantine, la foi immobile, l'indéracinable foi à Père. Père, enfoncez-la, rivez-la en moi. » Et il eut un tel élan qu'il se projeta tout disparu autour de lui, et il dit en balbutiant au Christ, « Seigneur, ne vous éloignez point, que votre miséricorde réfrène votre équité. Soyez injuste, pardonnez-moi, accueillez le mendiant de communion, le pauvre dame. » Monsieur Bruno lui toucha le bras et l'invita d'un coup d'œil à l'accompagner. Ils marchèrent jusqu'à l'autel et s'agenouillèrent sur les dalles, puis quand le prêtre les eut bénis, ils s'agenouillèrent plus près, sur la seule marche, et le convert lui tendit une serviette, car il n'y avait ni bar ni nappe, et l'abbé de la trappe les communia. Ils rejoignirent leur place. Durtal était dans un état de torpeur absolue. Le sacrement lui avait, en quelque sorte, anesthésié l'esprit. Il gisait à genoux sur son banc, incapable même de démêler ce qui pouvait se mouvoir au fond de lui, inapte à se rallier et à se ressaisir. Et il eut tout à coup l'impression qu'il étouffait, qu'il manquait d'air. La messe était finie. Il s'élança dehors, courut à son allée. Là, il voulut s'expertiser et il trouva le vide. Et devant l'étang en croix, dans l'eau duquel se noyait le Christ, il éprouva une mélancolie infinie, une tristesse immense. Ce fut une véritable syncope d'âme. Elle perdit connaissance, et quand elle revint à lui, il s'étonna de n'avoir pas ressenti un transport inconnu de joie. Puis il s'attarda sur un souvenir gênant, sur tout le côté trop humain de la déglutition d'un dieu. Il avait eu l'hostie collée au palais, et il avait dû la chercher et la rouler ainsi qu'une crêpe avec la langue pour l'avaler. Ah, c'était encore trop matériel. Il n'eût fallu qu'un fluide, qu'un feu, qu'un parfum, qu'un souffle. Et il chercha à s'expliquer le traitement que le Sauveur lui faisait suivre. Toutes ses prévisions étaient retournées. C'était l'absolution et non la communion qui avait agi. Près du confesseur, il avait très nettement perçu la présence du Rédempteur. Tout son être avait été en quelque sorte injecté d'effluves divins. Et l'Eucharistie lui avait seulement apporté un tribut d'étouffement et de peine. Il semblait que les deux sacrements eussent substitué leurs effets l'un à l'autre. Ils avaient manœuvré à rebours sur lui. Le Christ s'était rendu sensible à l'âme avant et non après. Mais c'est assez compréhensible, se dit-il. La grande question pour moi, c'était avoir la certitude absolue du pardon par une faveur spéciale. Jésus m'a ratifié ma foi dans le dictame de pénitence. Pourquoi eût-il fait davantage? Et puis quelles seraient alors les largesses qu'il réserverait à ses saints? Non, mais je suis tout de même étonnant. Je voudrais être traité comme il traite certainement le frère Anaclet et le frère Siméon. C'est un comble. J'ai obtenu plus que je ne méritais. Et cette réponse que j'eus ce matin même? Bien oui, mais pourquoi
Pourquoi tant d'avance? Pourquoi aboutir subitement à ce recul? Et en s'acheminant vers l'abbaye, pour y manger son fromage et son pain, il se dit « Mon tort envers Dieu, c'est de toujours raisonner, alors que je devrais tout bêtement l'adorer, ainsi que le font ici les moines. Ah, pouvoir se taire à soi-même, en voilà une grâce. » Il arriva au réfectoire, il y était d'habitude seul. Monsieur Bruno n'insistant jamais le matin au repas de 7 heures. Il commençait à se tailler une miche quand le père hôtelier parut. Il tenait un pavé de grès et des couteaux. Il sourit à Durtal et lui dit « Je vais faire reluire les lames du monastère, car elles en ont vraiment bien besoin. » Et il les déposa sur une table dans une petite pièce qui attenait au réfectoire. « Eh bien, êtes-vous content ? » fit-il en revenant. « Certainement. Mais que s'est-il passé ce matin ? Comment ai-je été communié par l'abbé de la Trappe alors que je devais l'être par ce vicaire qui dîne chez moi ?»« Ah ! » s'écria le moine, « j'ai été aussi surpris que vous. Le père abbé a subitement, en se réveillant, déclaré qu'il lui fallait, ce matin, célébrer sa messe. Il s'est levé, malgré les observations du prieur qui, en tant que médecin, lui défendait de quitter son lit. Je ne sais pas et personne ne sait ce qu'il l'a pris. Toujours est-il qu'on lui a alors annoncé qu'il y aurait un retraitant à communier. Et il a répondu « Parfaitement, c'est moi qui le communierai. » Monsieur Bruno en a du reste profité pour s'approcher lui aussi du sacrement, car il aime à recevoir notre Seigneur des mains de Don Anselme. Et cette combinaison a aussi satisfait le vicaire, poursuivit en souriant le moine, car il est parti de la Trappe de meilleure heure ce matin, et il a pu dire sa messe dans une commune où il était attendu. À propos, il m'a chargé de l'excuser auprès de vous de n'avoir pu vous présenter ses adieux. Durtal s'inclina. Il n'y a plus à douter, pensait-il. Dieu a voulu me répondre d'une façon nette. Et votre estomac? Mais il va bien, mon père. Je suis stupéfié. Je n'ai jamais si bien digéré qu'ici. Sans compter que les névralgies que je craignais tant m'épargnent. Cela prouve que là-haut, on vous protège. Oui, certes, je vous assure. Tiens, pendant que j'y pense, il y a longtemps du reste que je voulais vous demander cela. Comment sont donc organisés vos offices? Ils ne s'adaptent pas avec ceux que détaille mon œcologe. Mais en effet, ils diffèrent des vôtres qui appartiennent au rituel romain. Les vêpres sont pourtant presque semblables, sauf parfois les capitules. Et puis, ce qui vous déroute peut-être, c'est que les nôtres sont très souvent précédés des vêpres de la Sainte Vierge. En règle générale, nous avons un psaume de moins par office, et presque partout des leçons brèves. « Excepté, reprit-il en souriant, le père Étienne dans les complis, là où justement vous en récitez. Ainsi, vous avez pu le remarquer, nous ignorons l'In Manus Tuas Domine, qui est une des rares leçons brèves que les paroisses chantent. Maintenant, nous possédons aussi un propre des saints spéciales. Nous célébrons la commémoration de bienheureux de notre ordre, qui ne figure pas dans vos livres. En somme, nous suivons à la lettre le bréviaire monastique de Saint-Benoît. » Durtal avait terminé son déjeuner. Il se leva, craignant d'importuner le père par ses questions. Un mot du moine lui trottait quand même dans la cervelle. Ce mot que le prieur tenait l'emploi de médecin. Et avant de sortir, il interrogea encore le père Étienne. Non, le prieur Maximin n'est pas médecin, mais il connaît très bien les simples et il a une petite pharmacie qui suffit en somme, tant qu'on ne tombe pas gravement malade. Et dans ce cas-là? Dans ce cas-là, on peut appeler le praticien d'une des villes les plus proches, mais on n'est jamais malade à ce point ici. Ou alors on approche de sa fin et la visite d'un docteur serait inutile. En somme, le prieur soigne l'âme et le corps à la Trappe. Le moine approuva d'un signe de tête. Durtal s'en fut se promener. Il espéra dissiper son étouffement par une longue marche. Il s'engagea dans un chemin qu'il n'avait pas encore parcouru et il déboucha dans une clairière où se dressaient les ruines de l'ancien couvent. Quelques pans de murs, des colonnes

baquets, des chapiteaux de style roman. Malheureusement, ces débris étaient dans un déplorable état, couverts de mousse, granitées, rêches et troués pareils à des pierres ponces. Il continua sa route, aboutit à une longue allée, au-dessous de laquelle s'étendait un étang. Celui-là était 5 ou 6 fois grand comme le petit étang en forme de croix qu'il fréquentait. Cette allée qui le surmontait était bordée de vieux chênes, et au milieu s'érigeait, près d'un banc de bois, une statue de la Vierge en fonte. Il gémit en la regardant. Le crime de l'Église le poursuivait. Une fois de plus, là, et même dans cette petite chapelle si pleine d'un relent divin, toutes les statues provenaient des bazars religieux de Paris ou de Lyon. Il s'installa en bas près de l'étang dont les bords étaient ceinturés par des roseaux qu'entouraient des touffes d'osier, et il s'amusait à contempler les couleurs de ces arbustes, leurs feuilles d'un vert lisse, leurs tiges d'un jaune citron ou d'un rouge sang, à observer l'eau qui frissait, qui se mettait à bouillir sous un coup de vent. Et des martinets la rasaient, l'effleuraient du bout de leurs ailes, en détachant des petites gouttes qui sautaient ainsi que des perles de vif argent. Et ces oiseaux remontaient, tournoyaient au-dessus, poussant les « hui-hui-hui » de leurs cris, tandis que des libellules s'allumaient dans l'air qu'elles sabraient de flammes bleues. « Le pacifiant refuge », pensait Durtal. « J'aurais dû m'y reposer plus tôt. » Il s'assit sur un lit de mousse et il s'intéressa à la vie sourde et active des eaux. C'était par instants le clapotis et l'éclair d'une carpe qui se retournait en bondissant par d'autres. C'était de grands faucheux qui patinaient à la surface, traçant de petits cercles, se cognant les uns sur les autres, s'arrêtant puis refilant en dessinant de nouveaux ronds. Et par terre, alors, auprès de lui, Durtal voyait jaillir les sauterelles vertes au ventre vermillon, ou grimpant à l'assaut des chênes des colonies de bizarres insectes qui ont sur le dos une tête de diable peinte au minimum sur un fond noir. Et au-dessus de tout cela, s'il levait les yeux, c'était la mer silencieuse et renversée du ciel, une mer bleue, crêtée de nuages blancs qui s'escaladaient comme des vagues, et ce firmament courait en même temps dans l'eau où il motonnait sous une vitre glauque. Durtal se dilatait en fumant des cigarettes. La mélancolie qui le comprimait depuis l'aube commençait à se fondre, et la joie s'insinuait en lui de se sentir une âme lavée dans la piscine des sacrements et essorée dans l'air d'un cloître. Et il était à la fois heureux et inquiet. Heureux car l'entretien qu'il venait d'avoir avec le père hôtelier lui ôtait les doutes qu'il pouvait conserver sur le côté surnaturel que présentait le soudain échange d'un prêtre et d'un moine pour le communier heureux aussi de savoir que non seulement malgré les désordres de sa vie, le Christ ne l'avait pas repoussé, mais encore qu'il lui accordait des encouragements et lui donnait des gages qu'il entérinait par des actes sensibles l'annonce de ses grâces. Et il était néanmoins inquiet, car il se jugeait encore aride, et il se disait qu'il allait falloir reconnaître ses bontés par une lutte contre soi-même, par une nouvelle existence complètement différente de celle qu'il avait jusqu'ici menée. Enfin, nous verrons. Et il s'en fut presque rasséréné à l'office de sexte, et de là au dîner où il retrouva M. Bruno. « Nous irons nous promener aujourd'hui », fit Loblat en se frottant les mains, et Durtal le considérant étonné. « Mais oui, j'ai pensé qu'après une communion, un peu d'air hors les murs vous ferait du bien. Et j'ai proposé à l'abbé de vous libérer aujourd'hui de la règle, au cas où cette offre ne vous déplairait pas. J'accepte volontiers, et je vous remercie, et vraiment de votre charitable attention », s'écria Durtal. Ils dînèrent d'un potage à l'huile dans lequel nageait une côte de choux et des pois. Ce n'était pas mauvais. Mais le pain fabriqué à la trappe rappelait, lorsqu'il était rassis, le pain du siège de Paris et faisait tourner les soupes. Puis ils goûtèrent d'un œuf à l'oseille et d'un riz salé au lait. « Nous rendrons d'abord, si vous le voulez bien, dit Loblat, une visite à Don Anselme, qui m'a exprimé le désir de vous connaître. » Et à travers un dédale de couloirs et d'escaliers,
Monsieur Bruno conduisit Durtal dans une petite cellule où se tenait l'abbé. Il était vêtu, de même que tous les pères, de la robe blanche et d'un scapulaire noir, seulement il portait, pendu au bout d'un cordon violet sur la poitrine, une croix abbatiale d'ivoire, au centre de laquelle des reliques étaient insérées sous un rond de verre. Il tendit la main à Durtal et le pria de s'asseoir. Puis il lui demanda si la nourriture lui paraissait suffisante. Et sur la réponse affirmative de Durtal, il s'enquit de savoir si le silence prolongé ne lui pesait pas trop. « Mais pas du tout. Cette solitude me convient parfaitement. »« Eh bien, » fit l'abbé en riant, « vous êtes un des seuls laïcs qui supportiez aussi facilement notre régime. » Généralement, tous ceux qui ont tenté de faire une retraite parmi nous étaient rongés par la nostalgie et par le spleen, et ils n'avaient plus qu'un désir, prendre la fuite. « Voyons, » reprit-il après une pause, « il n'est tout de même pas possible qu'un changement si brusque d'habitude n'amène point des privations pénibles. Il en est une au moins que vous devez ressentir plus vivement que les autres. » « C'est vrai, la cigarette. » Allumé à volonté, me manque. Mais, fit l'abbé qui sourit, je présume que vous n'êtes pas resté sans fumer depuis que vous êtes ici. Je mentirais si je vous racontais que je n'ai pas fumé en cachette. Mon Dieu, le tabac n'avait pas été prévu par saint Benoît. Sa règle n'en fait donc pas mention. Et je suis dès lors libre d'en permettre l'usage. Fumez donc, monsieur, autant de cigarettes qu'il vous plaira et sans vous gêner. » Et Don Anselme ajouta, « J'espère avoir un peu plus de temps à moi prochainement. Si toutefois je ne suis pas encore obligé de garder la chambre, auquel cas je serai heureux de causer longuement avec vous. » Et le moine, qui paraissait exténué, lui serra la main. En redescendant avec l'oblat dans la cour, Durtal s'écria « Il est charmant, le père abbé, et il est tout jeune. Il a 40 ans à peine. Il a l'air vraiment souffrant. Oui, il ne va pas. Et il lui a fallu ce matin une énergie peu commune pour dire sa messe. Mais voyons, nous allons tout d'abord visiter le domaine, même de la trappe que vous ne devez pas avoir explorée en son entier. Puis nous sortirons de la clôture et nous pousserons jusqu'à la ferme. » Ils partirent, côtoyèrent les restes de l'ancienne abbaye, et chemin faisant, en contournant la pièce d'eau près de laquelle Durtal s'était le matin assis, Monsieur Bruno entra dans des explications à propos des ruines. Ce monastère avait été fondé en 1127 par saint Bernard, qui y avait installé comme abbé le bienheureux Humbert, un cistercien épileptique, qu'il avait par miracle guéri. Il y eut à cette époque des apparitions dans le couvent. Une légende raconte que deux anges venaient couper un des lys plantés dans le cimetière et l'emportaient au ciel chaque fois qu'un des moines mourait. Le second abbé fut le bienheureux Guéric, qui se rendit fameux par sa science. Son humilité et sa patience à endurer les maux. Nous possédons ces reliques. Ce sont celles qui sont enfermées dans la châsse placée sous le maître-autel. Mais le plus curieux des supérieurs qui se succédèrent ici, au Moyen-Âge, fut Pierre Monoculus, dont l'histoire a été écrite par son ami, le synodite Thomas de Reuil. Pierre dit Monoculus, ou le borgne, fut un saint affamé d'austérité et de souffrance. Il était assailli par d'horribles tentations dont il se riait. Exaspéré, le diable s'attaqua au corps et lui brisa à coups de névralgie le crâne. Mais le ciel lui vint en aide et le guérit. À force de verser des larmes par esprit de pénitence, Pierre s'atteignit un œil et il remercia notre Seigneur de ce bienfait. « J'avais, disait-il, deux ennemis. J'ai échappé au premier, mais celui que je garde m'inquiète plus que celui que j'ai perdu. » Il a opéré des guérisons miraculeuses. Le roi de France, Louis VII, le vénérait à tel point qu'il voulait baiser lorsqu'il le voyait sa paupière vide.
Monoculus mourut en 1186. L'on trempa des linges dans son sang et on lava ses entrailles dans du vin qui fut distribué, car cette mixture constituait

0: je crois, fut réconcilié et redevint un cloître. On y appela des trappistes de Sainte-Marie de la Mer au diocèse de Toulouse, et cette petite colonie a fait de Notre-Dame de Lattre la pépinière cistercienne que vous voyez. Telle est, en quelques mots, l'histoire de ce couvent, dit l'oblat. Quant aux ruines, elles sont enfouies sous terre, et l'on découvrirait sans doute de précieux fragments, si faute d'argent et de bras, l'on ne devait renoncer à exécuter des fouilles. Il survit de l'ancienne église, pourtant en sus de ses colonnes brisées et de ses chapiteaux que nous avons longés, une grande statue de Vierge qui a été dressée dans l'un des corridors de l'abbaye. Puis il subsiste encore deux anges assez bien conservés et qui sont, tenez, là-bas, au bout de la clôture, dans une petite chapelle cachée derrière un rideau d'arbres. On aurait bien dû mettre la Vierge devant laquelle s'est peut-être agenouillé Saint Bernard dans l'église sur l'autel, même voué à Marie, car la statue coloriée, ainsi que le montre, est d'une laideur importune. Ainsi que celle-là, d'ailleurs, dit Durtal, en désignant au loin la Madone de fonte qui s'élevait devant l'étang. L'oblat baissa la tête et ne répondit pas. « Savez-vous ? » s'écria Durtal, qui, devant ce silence, n'insista pas et changea de conversation. « Savez-vous que je vous envie de vivre ici ? Il est certain que je ne méritais nullement cette faveur, car en somme, le cloître est bien moins une expiation qu'une récompense. C'est le seul endroit où l'on soit loin de la terre et près du ciel. Le seul où l'on puisse s'adonner à cette vie mystique qui ne se développe que dans la solitude et le silence. » « Oui. S'il est possible, je vous envie plus encore d'avoir eu ce courage de vous aventurer dans des régions qui, je vous l'avouerai, m'effraient. Je sens si bien du reste que malgré le tremplin des prières et des jeûnes, malgré la température même de la serre claustrale où l'orchidée du mysticisme pousse, je me dessécherai dans ces parages sans jamais m'épanouir. » L'oblat sourit. « Qu'en savez-vous ? » reprit-il. « Cela ne se fait pas en une heure. L'orchidée dont vous parlez ne fleurit pas en un jour. L'on avance si lentement que les mortifications s'espacent, que les fatigues se répartissent sur des années et qu'on les tolère aisément en somme. En règle générale, il faut, pour franchir la distance qui nous sépare du Créateur, passer par les 3 degrés de cette science de la perfection chrétienne qu'est la mystique. » Il faut successivement vivre la vie purgative, la vie illuminative, la vie unitive, pour joindre le bien incréé et se verser en lui. Que ces 3 grandes phases de l'existence ascétique se subdivisent elles-mêmes en une infinité d'étapes, que ces étapes soient des degrés pour Saint Bonaventure, des demeures pour Sainte Thérèse, des pas pour Saint Angèle, peu importe. Ils peuvent varier de longueur et de nombre, suivant la volonté du Seigneur et le tempérament de ceux qui les parcourent. Il n'en reste pas moins acquis que l'itinéraire de l'âme vers Dieu comprend d'abord des chemins à pic et des casse-cou. Ce sont des chemins de la vie purgative, puis des sentiers encore étroits mais déjà taillés en lacets et accessibles. Ce sont les sentiers de la vie illuminative. Enfin, une route large, presque plane, la route de la vie unitive, au bout de laquelle l'âme se jette dans la fournaise de l'amour, tombe dans l'abîme de la suradorable infinité. En somme, ces 3 voies sont successivement réservées à ceux qui débutent dans l'ascèse chrétienne, à ceux qui la pratiquent, à ceux enfin qui touchent le but suprême, la mort de leur moi, et la vie en Dieu.
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y a longtemps déjà, poursuivit l'oblat, que j'ai placé mes désirs au-delà de l'horizon, et pourtant je ne progresse guère. Je suis à peine dégagé de la vie purgative, à peine. Et vous n'appréhendez pas, comment dirais-je, des infirmités matérielles ? Car enfin, si vous parvenez à franchir les limites de la contemplation, vous risquez de vous ruiner à jamais le corps. L'expérience paraît démontrer en effet que l'âme divinisée agit sur le physique et y détermine d'incurables troubles. L'oblat sourit. D'abord, je n'atteindrai sans doute pas au dernier degré de l'initiation au point extrême de la mystique. Puis en supposant que je les atteigne, que seraient des accidents corporels en face des résultats acquis ? Et permettez-moi aussi de vous affirmer que ces accidents ne sont ni aussi fréquents, ni aussi certains que vous semblez le croire. On peut être un grand mystique, un admirable saint, et ne pas être le sujet de phénomènes visibles pour ceux qui vous entourent. Pensez-vous donc, par exemple, que la lévitation, que l'envolée dans les airs du corps, qui paraît constituer la période excessive du ravissement, ne soit pas des plus rares ? Vous me citerez qui ? Sainte Thérèse, Sainte Christine, l'admirable, Saint Pierre d'Alcantara, Dominique de Marie-Jésus, Agnès de Bohême, Marguerite du Saint-Sacrement, la bienheureuse Gorardesca de Pise et surtout Saint Joseph de Cupertino qui s'enlevait lorsqu'il le voulait du sol. Mais ils sont 10, 20 sur des milliers d'élus. Et remarquez bien que ces dons ne prouvent pas leur supériorité sur les autres saints. Sainte Thérèse le déclare expressément. Il ne faut pas s'imaginer qu'une personne, par cela même qu'elle est favorisée de grâce, soit meilleure que celles qui n'en ont point, car notre Seigneur dirige chacun suivant son besoin particulier. Et c'est bien là la doctrine de l'Église dont l'infatigable prudence s'affirme lorsqu'il s'agit de canoniser les morts. Ce sont les qualités et non les actes extraordinaires qui la déterminent. Les miracles même ne sont pour elle que des preuves secondaires, car elle sait que l'esprit du mal les imite. Aussi trouverez-vous dans la vie des bienheureux, des faits plus rares, des phénomènes plus confondants encore que dans les biographies des saints. Ces phénomènes les ont plutôt desservis qu'ils ne les ont aidés. Après les avoir béatifiés pour leur vertu, l'Église a sursis, et pour longtemps sans doute, à les promouvoir à la souveraine dignité de saint. Il est en somme difficile de formuler une théorie précise à ce sujet, car si la cause, si l'action intérieure est la même pour tous les contemplatifs, elle n'en diffère pas moins, je le répète, suivant les desseins du Seigneur et la complexion de ceux qui les subissent, la différence des sexes change souvent la forme de l'influx mystique, mais elle n'en modifie nullement l'essence. L'irruption de l'esprit d'en haut peut produire des effets divers, mais elle n'en reste pas moins identique. La seule observation que l'on puisse oser en ces manières, c'est que la femme se montre d'habitude plus passive, moins réservée, tandis que l'homme réagit plus violemment contre les volontés du ciel. « Cela me fait songer, » dit Durtal, que même en religion, il existe des âmes qui semblent s'être trompées de sexe. Saint François d'Assise, qui était tout amour, avait plutôt l'âme féminine d'une moniale, et Sainte Thérèse, qui fut la plus attentive des psychologues, avait l'âme virile d'un moine. Il serait plus exact de les appeler Sainte François et Sainte Thérèse. L'oblat sourit. « Pour en revenir à votre question, » reprit-il, « je ne crois pas du tout que la maladie soit la conséquence forcée des phénomènes que peut susciter le rapt impétueux de la mystique. Voyez cependant Sainte Colette, Lidvine, Sainte Aldégonde, Jeanne-Marie de la Croix, la sœur Emmerich, combien d'autres qui passèrent leur existence à moitié paralysée sur un lit. Elles sont une minorité infime. » D'ailleurs, les saintes ou les bienheureuses dont vous me citez les noms étaient des victimes de la substitution des expiatrices des péchés d'autrui. Dieu leur avait réservé ce rôle.
Il n'est pas étonnant dès lors qu'elles soient demeurées alitées et percluses, qu'elles aient été constamment à peu près mortes. Non, la vérité est que la mystique peut modifier les besoins du corps sans pour cela par trop altérer la santé ou la détruire. Je sais bien, vous me répondrez par le mot effrayant de sainte Hildegarde, par ce mot tout à la fois équitable et sinistre, le Seigneur n'habite pas dans les corps sains et vigoureux. Et vous ajouterez avec sainte Thérèse que les maux sont fréquents dans le dernier des châteaux de l'âme. Oui, mais ces saintes se hissèrent sur les cimes de la vie et retinrent d'une façon permanente dans leur coque charnelle un Dieu. Parvenue à ce point culminant, la nature trop faible pour supporter l'état parfait se brise. Mais je l'affirme encore, ces cas sont une exception et non une règle. Ce sont du reste des maladies qui ne sont point contagieuses, hélas. Je n'ignore pas, reprit l'Oblat après une pause, que des gens nient résolument l'existence même de la mystique et par conséquent n'admettent point qu'elle puisse influer sur les conditions de l'organisme, mais l'expérience de cette réalité surnaturelle est séculaire et les preuves abondent. Prenons par exemple l'estomac. Eh bien, sous l'empreinte céleste, il se transforme, supprime toute nourriture terrestre, consomme seulement les espèces saintes. Sainte Catherine de Sienne, Angèle de Foligno ont exclusivement vécu pendant des années du sacrement. Et ce don fut également dévolu à Sainte Colette, à Sainte Lidvine, à Dominique de Paradis, à Sainte Colombe de Rieti, à Marie Bagnési, à Rose de Lima, à Saint-Pierre d'Alcantara, à la mère Agnès de Langeac, à beaucoup d'autres. Sous l'emprise divine, l'odorat, le goût, ne présente pas des métamorphoses moins étranges. Saint Philippe de Néry, Saint Angèle, Sainte Marguerite de Cortone reconnaissaient un goût spécial au pain azyme, alors qu'après la consécration, il n'était plus du froment, mais la chair même du Christ. Saint Pacôme distinguait les hérétiques à leur puanteur. Sainte Catherine de Sienne, Saint Joseph de Cupertino, la mère Agnès de Jésus, découvraient les péchés à leurs mauvaises odeurs. Saint Hilarion, Sainte Ludegarde, gentille de Ravenne, pouvait dire à ceux qu'ils rencontraient, rien qu'en les flairant, les fautes qu'ils avaient commises. Et les saints épandent eux-mêmes de leur vivant et après leur mort de puissants parfums. Quand Saint François de Paule et Venturini de Bergame offrent le sacrifice, ils embaument. Saint Joseph de Cupertino sécrète de telles fragrances qu'on peut le suivre à la piste, et quelquefois c'est pendant la maladie que ces arômes se dégagent. Le pu de Saint Jean de la Croix et du bienheureux Didée fleurait les essences candides et décidées des lys. Bartol, le tertiaire, rongé jusqu'aux os par la lèpre, exhalait de naïves émanations. Et il en était de même de Lidvine, d'Ida de Louvain, de Sainte Colette, de Sainte Humiliane, de Marie-Victoire de Gênes, de Dominique de Paradis, dont les plaies étaient des cassolettes d'où

échappait de fraîches senteurs. Et nous pourrions ainsi énumérer les organes, les sens, les uns après les autres, nous y constaterions d'exorbitants effets, sans parler de ces fidèles stigmates qui s'ouvrent ou se ferment suivant le propre de l'année liturgique. Quoi de plus stupéfiant que le don de bilocation ? Le pouvoir de se dédoubler, d'être en même temps, au même moment dans deux endroits. Et pourtant, de nombreux exemples de ce fait incroyable s'imposent. Plusieurs même sont célèbres, entre autres ceux de saint Antoine de Padoue, de saint François Xavier, de Marie d'Agreda, qui était à la fois dans son monastère en Espagne et au Mexique, où elle prêchait les mécréants de la mère Agnès de Jésus, qui, sans sortir de son couvent de Langeac, venait visiter à Paris M. Ollier. Et l'action d'en haut semble singulièrement énergique aussi, lorsqu'elle s'empare de l'organe central de la circulation, du moteur qui refoule le sang dans toutes les parties du corps. Nombre d'élus avaient le cœur si brûlant que les linges roussissaient sur eux. Le feu qui consumait Ursule Benincasa, la fondatrice des Théatines, était si vif que cette sainte soufflait des colonnes de fumée dès qu'elle ouvrait la bouche. Sainte Catherine de Gênes trempait ses pieds ou ses mains dans de l'eau glacée et l'eau bouillait. La neige fondait autour de Saint-Pierre d'Alcantara, et un jour que le bienheureux Gerlach traversait une forêt en plein hiver, il conseilla aux compagnons qui marchaient derrière lui et qui ne pouvaient plus avancer car ses jambes se gelaient, de mettre ses pieds sur la marque de ses pas, et celui-ci ne sentit plus aussitôt le froid. J'ajouterai que certains de ces phénomènes qui font sourire les libres penseurs se sont renouvelés et ont été vérifiés tout récemment. Les linges roussis par les feux du cœur ont été observés par le docteur Humbert Gourbert sur la stigmatisée Palma d'Oria, et des phénomènes de haute mystique qu'aucune science ne peut expliquer ont été épiés, minute par minute, notés, contrôlés, sur Louise Lato par le professeur Rowling, par le docteur Lefebvre, par le docteur Humbert Gourbert, par le docteur de Noué, par des délégations médicales issues de tous les pays. Mais nous voici arrivés, reprit l'oblat. Pardon, je passe devant vous pour vous guider. Ils avaient quitté tout en causant la clôture, et coupant à travers champs, ils atteignaient une immense ferme. Des trappistes les saluèrent respectueusement quand ils entrèrent dans la cour. Monsieur Bruno, s'adressant à l'un d'eux, le pria de vouloir bien leur faire visiter le domaine. Le convert les conduisit dans les étables, puis dans des écuries, puis dans des poulaillers. Durtal, que ce spectacle n'intéressait pas, se bornait à admirer la bonne grâce de ces braves gens. Aucun ne parlait, mais il répondait aux questions par des mimiques et des clins d'yeux. « Mais comment font-ils pour communiquer entre eux ?» demanda Durtal lorsqu'il fut hors de la ferme. « Vous venez de le voir, ils correspondent avec des signes. » Ils emploient un alphabet plus simple que celui des sourds-muets, car chacune des idées qu'ils peuvent avoir besoin d'exprimer pour leurs travaux en commun est prévue. Ainsi, le mot lessive est traduit par une main qui en tape une autre, le mot légume par l'index gauche qu'on ratisse, le sommeil est simulé par la tête penchée sur le poing, la boisson par une main close portée aux lèvres, et pour les termes dont le sens est plus spirituel, ils usent d'un moyen analogue. La confession se rend par un doigt que l'on pose, après l'avoir baisé sur le cœur. L'eau bénite est signifiée par les cinq doigts serrés de la main gauche, sur lesquels on trace une croix avec le pouce de la droite. Le jeûne par les doigts qui étreignent la bouche, le mot « hier » par le bras retourné vers l'épaule, la honte par les yeux couverts avec la main. Mais supposons qu'ils aient envie de me désigner moi, qui ne suis pas un des leurs, comment s'y prendraient-ils ? Ils se serviraient du signe « haute » qu'ils figurent en éloignant le poing et en le rapprochant du corps. Ce qui veut dire que je viens de loin chez eux. Le fait est que c'est ingénu et même transparent si l'on veut. Ils marchèrent silencieusement le long d'une allée qui dévalait dans des champs de labour. « Je n'ai pas aperçu parmi ces moines le frère Anaclet
et le vieux Siméon.

s'écria tout à coup Durtal. Ils ne sont pas occupés à la ferme. Le frère Anaclet est employé à la chocolaterie et le frère Siméon garde les porcs. Tous les deux travaillent dans l'enceinte même du monastère. Si vous le voulez, nous irons souhaiter le bonjour à Siméon. » Et l'oblat ajouta, « Vous pourrez attester en rentrant à Paris que vous avez vu un véritable saint, tel qu'il en exista au XIe siècle. Celui-là nous reporte au temps de saint François d'Assise. Il est en quelque sorte la réincarnation de cet étonnant Juniper dont les Fioretti nous célèbrent les innocents exploits. Vous connaissez cet ouvrage ? » Oui. Il est, après la légende dorée, le livre où c'est le plus candidement empreinte l'âme du Moyen-Âge. Eh bien, pour en revenir à Siméon, ce vieillard est un saint d'une simplicité peu commune. En voici une preuve entre mille. Il y a de cela quelques mois, j'étais dans la cellule du prieur, quand le frère Siméon se présente. Il dit au père la formule usitée pour demander la parole. « Benedicite ». Le père Maximin lui répond « Dominus ». Et sur ce mot, qui l'autorise à converser, le frère montre ses lunettes et raconte qu'il ne voit plus clair. « Ce n'est pas bien surprenant, » dit le prieur. « Voilà bientôt 10 ans que vous portez les mêmes lunettes. Vos yeux ont pu s'affaiblir depuis ce temps. Ne vous inquiétez pas, nous trouverons le numéro qui convient maintenant à votre vue. » Tout en discourant, le père Maximin remuait le verre des lunettes machinalement entre ses mains et soudain il rit, en me montrant ses doigts qui étaient devenus noirs. Il se détourne, prend un linge, achève de nettoyer les lunettes et les replaçant sur le nez du frère, il lui dit « Voyez-vous, frère Siméon ?» Et le vieux, stupéfait, s'écria « Oui, je vois !» Mais ceci n'est qu'une des faces de ce brave homme. Une autre, c'est l'amour de ses bêtes. Quand une truie va mettre bas, il sollicite la permission de passer la nuit auprès d'elle. Il la couche, la soigne comme son enfant, pleure lorsqu'on vend les gourets ou qu'on expédie ses cochons à l'abattoir. Aussi ce que tous ces animaux l'adorent. « Vraiment, » reprit l'oblat après un silence, Dieu aime par-dessus tout les âmes simples, car il comble le frère Siméon de grâce. Seul ici, il possède le don de commandement sur les esprits et peut résorber et même prévenir les accidents démoniaques qui surgissent dans les cloîtres. L'on assiste alors à des actes étranges. Un beau matin, tous les porcs tombent sur le flanc. Ils sont malades et sur le point de crever. Siméon, qui connaît l'origine de ces maux, crie au diable « Attends, attends un peu, toi, et tu vas voir. » Il court chercher de l'eau bénite, en asperge en priant son troupeau, et toutes les bêtes qui agonisaient se relèvent et gambadent en remuant la queue. Quant aux incursions diaboliques dans le couvent même, elles ne sont que trop réelles, et parfois on ne les refoule qu'après de persistantes obsécrations et d'énergiques jeûnes. À certains moments, dans la plupart des abbayes, le démon répand des semis de larves dont on ne sait comment se défaire. Ici, le père abbé, le prieur, tous ceux qui sont prêtres ont échoué. Il a fallu, pour que les exorcismes fussent efficaces, que l'humble convert intervînt. Aussi, en prévision de nouvelles attaques, a-t-il obtenu le droit de laver, quand bon lui semble, avec de l'eau bénite et des oraisons, le monastère. Il a le pouvoir de sentir le malin là où il se cache, et il le poursuit, le traque, finit par le jeter dehors. « Voici la porcherie, » continua M. Bruno, en désignant en face de l'aile gauche du cloître une massure entourée de palissades, et il ajouta « « Je vous préviens, le vieux grunit tel qu'un pourceau, mais il ne répondra lui aussi que par des signes à nos questions. »« Mais il peut parler à ses animaux ?»« Oui, à eux seuls. » L'oblat poussa une petite porte et le convert, tout courbé, leva péniblement la tête. « Bonjour, mon frère, » dit Monsieur Bruno. « Voici monsieur qui voudrait visiter vos élèves. » Il y eut un grognement de joie sur les lèvres du vieillard. Il sourit et les invita d'un signe à le suivre. Il les introduisit dans une étable et Durtal recula, assourdi par des cris affreux, suffoqué par l'odeur pestilentielle des purins. Tous les porcs

0: dressaient debout, derrière leurs barrières, hurlaient l'allégresse à la vue du frère. « Paix, paix !» fit le vieillard d'une voix douce, et haussant le bras au-dessus des palis, il cajola les groins qui s'étouffaient à grogner en le flairant. Il tira Durtal par la manche, et le faisant pencher au-dessus du treillage, il lui montra une énorme truie au nez retroussé de race anglaise, un animal monstrueux, entouré d'une bande de gorets qui se ruaient ainsi que des enragés sur ses tétines.
1: « Oui, ma belle, va, ma belle !»
0: murmura le vieux en lui lissant des soies avec la main. Et la truie le regardait avec de petits yeux languissants et lui léchait les doigts. Elle finit par pousser des clameurs abominables lorsqu'il partit. Et le frère Siméon exhiba d'autres élèves, des cochons avec des oreilles en pavillon de trompe et des queues en tire-bouchon, des truies dont les ventres traînaient et dont les pattes semblaient à peine sorties du corps, des nouveaux nœuds qui pilaient goulûment la calebasse des pies, et d'autres plus grands qui jouaient à se poursuivre et se roulaient dans la boue en reniflant. Durtal lui fit compliment de ses bêtes et le vieillard jubila, s'essuya avec sa grosse main le front. Puis sur une question de l'oblat, s'informant de la portée de telle truie, il tétait ses doigts à la file, répondait à cette réflexion que ces animaux étaient vraiment voraces, en tendant les bras au ciel, en indiquant les baquets vides, en enlevant des bouts de bois, en arrachant des touffes d'herbe qu'il portait à ses lèvres, en grouinant comme s'il avait le museau plein. Puis il les conduisit dans la cour, les rangea contre le mur, ouvrit plus loin une porte et s'effaça. Un formidable verra passa tel une trombe, culbuta une brouette, fit jaillir tout autour de lui ainsi qu'un obus des éclats de terre, puis il courut au galop, en rond, tout autour de la cour, et finit par aller piquer une tête dans une mare de purin. Il s'y ventrouilla, s'y retourna, gigota, les quatre pattes en l'air, s'échappa de là, noir, sale de même qu'un fond de cheminée, ignoble. Après quoi, il se mit en arrêt, sonna joyeusement du grain et voulut aller caresser le moine qui le contint d'un geste. « Il est magnifique, votre verra !» dit Durtal. Et le convert regarda Durtal avec des yeux humides. Il se frotta le cou avec la main en soupirant. « Cela signifie qu'on le tuera prochainement, » dit l'oblat. Et le vieux acquiesça d'un hochement douloureux de tête. Ils le quittèrent en le remerciant de sa complaisance. « Quand je songe à la façon dont cet être qui s'est voué aux plus basses besognes prie dans l'église, ça me donne envie de me remettre à genoux et de faire ainsi que ses pourceaux, de lui baiser les mains !» s'écria Durtal après un silence. « Le frère Siméon est un être angélique, » répliqua l'oblat. « Il vit de la vie unitive. » L'âme ensevelie, noyée dans l'océan de la divine essence. Sous cette grossière enveloppe, dans ce pauvre corps, réside une âme absolument blanche, une âme sans péché. Aussi est-il bien juste que Dieu le gâte. Il lui a, ainsi que je vous l'ai dit, délégué tout pouvoir sur le démon. Et dans certains cas, il lui concède également la puissance de guérir par l'imposition des mains les maladies. Il a renouvelé ici les guérisons miraculeuses des anciens saints. Ils se turent, puis prévenus par les cloches qui sonnaient les vêpres, ils se dirigèrent vers l'église. Et revenant alors sur lui-même, tentant de se récupérer, Durtal demeura stupéfait. La vie monastique reculait le temps. Il était à la trappe depuis combien de semaines, et il y avait déjà combien de jours qu'il s'était approché des sacrements. Cela se perdait dans le lointain. Ah, l'on vivait double dans les cloîtres. Et pourtant, il ne s'y ennuyait pas. Il s'était aisément plié au dur régime. Et malgré la concision des repas, il n'avait aucune migraine, aucune défaillance. Il ne s'était même jamais si bien porté. Mais ce qui persistait, c'était cette sensation d'étouffement, de soupir contenu, cette ardente mélancolie des heures, et plus que tout, cette vague inquiétude d'entendre enfin en soi, d'y écouter les voix de cette trinité, Dieu, le démon et l'homme, réunis en sa propre personne. Ce n'est pas la paix rêvée de l'âme, et c'est même pis qu'à Paris, se disait-il en se rappelant l'épreuve démentielle du chapelet. Et cependant,

0: Chapitre 5. Levé de meilleure heure que de coutume, Durtal descendit à la chapelle. L'office des matines était terminé, mais quelques convers, parmi lesquels se trouvait le frère Siméon, priaient à genoux sur le sol. La vue de ce divin porcher jeta Durtal dans de longues rêveries. Il essayait vainement de pénétrer dans le sanctuaire de cette âme cachée, comme une invisible chapelle derrière le rempart, enfumillée d'un corps. Il ne parvenait même pas à se figurer les êtres si adhésifs et si dociles de cet homme qui avait atteint l'état le plus élevé auquel ici-bas la créature humaine puisse prétendre. « Quelle force de prière il possède !» se disait-il en regardant le vieillard. Et il se remémorait les détails de cette entrevue, la veille. « C'est pourtant vrai ?» pensait-il. Il y a chez ce moine un peu de l'allure de ce frère Juniper, dont la surprenante simplicité a franchi les âges. Et il se recordait des aventures de ce franciscain que ses compagnons laissèrent un jour seul dans le couvent en lui recommandant de s'occuper du repas afin qu'il fût prêt dès leur retour. Et Juniper réfléchit. Que de temps dépensé à préparer des mets, les frères qui se relaient dans cet emploi n'ont plus le moyen de vaquer aux oraisons. Et désirant alléger ceux qui lui succéderont à la cuisine, il se résout à conditionner de si copieux repas que la communauté puisse s'alimenter avec eux pendant 15 jours. Il allume tous les fourneaux, se procure on ne sait comment d'énormes chaudrons, les remplit d'eau, y précipite pêle-mêle des œufs avec leurs écailles, des poulets avec leurs plumes, des légumes qu'il omet d'éplucher, et il s'évertue devant un feu à rôtir des bœufs, à piler, à remuer avec un bâton la pâtée saugrenue de ses bassines. Quand les frères rentrent et s'installent au réfectoire, il accourt, la figure rissolée, les mains cuites, et serre joyeusement sa ratatouille. Le supérieur lui demande s'il n'est pas folle, et il demeure stupéfié que l'on ne s'empiffre pas cet étonnant salmi. Il avoue en toute humilité qu'il a cru rendre service à ses frères, et ce n'est pas sur l'observation que tant de nourriture sera perdue qu'il pleure à chaudes larmes et se déclare un misérable. Il crie qu'il n'est propre qu'à gâter les biens du bon Dieu, tandis que les moines sourient, admirant la débauche de charité et l'excès de simplicité de Juniper. Le frère Siméon serait assez humble et assez naïf pour renouveler d'aussi splendides gaffes, se disait Durtal. Mais mieux encore que le brave franciscain, il m'évoque le souvenir de cet exorbitant Saint-Joseph de Cupertino dont l'Oblat parlait hier. Celui-là, qui s'appelait lui-même frère Anne, était un délicieux et pauvre être, si modeste, si borné qu'on le chassait de partout. Il passe dans la vie la bouche ouverte, se cognant ahuri contre tous les cloîtres qui le repoussent. Il vagabonde, inapte à remplir même les besognes les plus viles. Il a, comme dit le peuple, des mains en beurre. Il casse tout ce qu'il touche. On lui commande d'aller chercher de l'eau, et il erre sans comprendre, absorbé en Dieu. Fini quand personne n'y pense plus par en apporter au bout d'un mois.
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un monastère de Capucins qui l'avait recueilli s'en débarrasse. Il repart, vague, exorbité, dans les villes, échoué dans un autre couvent où il s'emploie à soigner les animaux qu'il adore, et il surgit dans une perpétuelle extase, se révèle le plus singulier des thaumaturges, chasse les démons et guérit les maux. Il est tout à la fois idiot et sublime. Dans l'hagiographie, il reste unique et semble y figurer pour fournir la preuve que l'âme s'identifie avec l'éternelle sagesse, plus par le non-savoir que par la science. Et lui aussi, il aime les bêtes, se disait Durtal, en contemplant le vieux Siméon. Et lui aussi, il poursuit le malin et opère par sa sainteté des guérisons. Dans une époque où tous les hommes sont exclusivement hantés par des pensées de luxure et de lucre, elle paraît extraordinaire, l'âme décortiquée, l'âme candide et toute nue de ce bon moine. Il a 80 ans sonnés et il mène, depuis sa jeunesse, l'existence sommaire des trappes. Il ne sait probablement pas dans quel temps il vit, sous quelle latitude il habite, s'il est en Amérique ou en France, car il n'a jamais lu un journal et les bruits du dehors ne parviennent pas jusqu'à lui. Il ne se doute même pas du goût de la viande et du vin. Il n'a aucune notion de l'argent dont il ne soupçonne ni la valeur ni l'aspect. Il ne s'imagine point comment une femme est faite. Ce n'est que par la saillie de ses verras et la gésine de ses truies qu'il devine peut-être l'essence et les suites du péché de chair. Il vit seul, concentré dans le silence et terré dans l'ombre. Il médite sur les mortifications des pères du désert qu'on lui détaille pendant qu'il mange. Et la frénésie de leur jeûne le rend honteux de son misérable repas et il l'accuse de son bien-être. Ah, ce père Siméon, il est innocent. Il ne sait rien de ce que nous connaissons et il sait ce que tout le monde ignore. Son éducation est faite par le Seigneur, même qu'il l'instruit de ces vérités incompréhensibles pour nous, qui lui modèle l'âme avec du ciel, qui s'infond en lui et le possède, et le déifie dans l'union des béatitudes. Cela nous met un peu loin des cagots et des dévotes, aussi loin du reste qu'est le catholicisme moderne de la mystique, car décidément, cette religion est aussi terre à terre que la mystique est haute. Et c'est vrai cela. Au lieu de tendre de toutes ses forces à ce but inouï, de prendre son âme, de la façonner, en cette forme de colombe que le Moyen-Âge donnait à ses pixides, au lieu d'en faire la custode où l'hostie repose dans l'image même du Saint-Esprit, le catholique se borne à tâcher de cacher sa conscience, s'efforce de ruser avec le juge par crainte d'un salutaire enfer. Il agit non par dilection mais par peur. C'est lui qui, avec l'aide de son clergé et le secours de sa littérature imbécile et de sa presse inepte, a fait de la religion un fétichisme de canaq attendri, un culte ridicule composé de statuettes et de troncs, de chandelles et de chromos. C'est lui qui a matérialisé l'idéal de l'amour en inventant une dévotion toute physique au Sacré-Cœur. Quelle bassesse de conception, continuait Durtal, qui était sorti de la chapelle et

errait sur les bords du grand étang. Il regarda les roseaux qui se courbaient comme une moisson encore verte sous un coup de vent. Puis il entrevut, en se penchant, un vieux bateau qui portait sur sa coque bleuâtre le nom presque effacé de l'Alléluia. Cette barque disparaissait sous des touffes de feuilles autour desquelles s'enroulaient les clochettes de Volubilis, une fleur symbolique car elle s'évase telle qu'un calice et elle a la blancheur mate d'une oubliée. La senteur tout à la fois câline et amère des eaux le grisait. « Ah !» se dit-il. « Le bonheur consiste certainement à être interné dans un lieu très fermé, dans une prison bien close, où une chapelle est toujours ouverte. » Et il reprit. « Tiens, voici le frère Anaclet. » Le convert s'avançait courbé sous une banne. Il passa devant Durtal en lui souriant des yeux, et tandis qu'il continuait sa route, Durtal pensa. « Cet homme est pour moi un sincère ami. Quand je souffrais tant avant de me confesser, il m'a tout exprimé dans un regard. Aujourd'hui qu'il me croit plus rasséréné et plus joyeux, il est content et il me déclare dans un sourire « Jamais je ne lui parlerai, jamais je ne le remercierai, jamais même je ne saurai qui il est. Jamais je ne le reverrai peut-être. En partant d'ici, je conserverai un ami pour lequel je sens moi aussi de l'affection, et aucun de nous n'aura même échangé avec l'autre un geste. Au fond, ruminait-il, cette réserve absolue ne rend-elle pas notre amitié plus parfaite? Elle s'estompe dans un éternel lointain, reste mystérieuse et inassouvie, plus sûre. Tout en se ratiocinant ses réflexions, Durtal se dirigea vers la chapelle où l'appelait l'office, et de là il se rendit au réfectoire. Il fut surpris de ne trouver qu'un seul couvert sur la nappe. « Qu'est-il arrivé à M. Bruno ?»« Voyons, je vais quand même un peu l'attendre, » songea-t-il. Et pour tuer le temps, il s'amusa à lire un tableau imprimé qui était pendu au mur. C'était une sorte d'avertissement qui débutait ainsi. « Éternité. Homme pécheur, vous mourrez. Soyez toujours prêt. Veillez donc, priez sans cesse. N'oubliez jamais les quatre fins que vous voyez ici tracées. La mort qui est la porte de l'éternité. Le jugement qui décide de l'éternité. L'enfer qui est le séjour de la malheureuse éternité, le paradis qui est le séjour de la bienheureuse éternité. » Le père Étienne interrompit Durtal en lui annonçant que M. Bruno était allé à Saint-Landry afin d'y effectuer quelques achats et qu'il ne reviendrait que pour le coucher à 8 heures. « Dînez donc sans plus tarder et dépêchez-vous car tous les plats vont être froids. » « Et comment se porte le père abbé ?» Doucement, il garde encore la chambre, mais il espère pouvoir après-demain descendre un peu pour assister au moins à quelques-uns des offices. Et le moine salua et disparut. Durtal se mit à table, mangea d'une soupe à l'eau de fèves, avala un œuf mollet, une cuillerée de fèves tièdes, et comme, une fois dehors, il longeait la chapelle, il y entra et s'agenouilla devant l'autel de la Vierge. Mais aussitôt, l'esprit de blasphème l'emplit. Il voulut à tout prix insulter la Vierge. Il lui sembla qu'il éprouverait une joie âcre, une volupté aiguë à la salir. Et il se retint, se crispa la face pour ne pas laisser échapper les injures de Roulier qui se pressaient sur ses lèvres, qui se disposaient à sortir. Et il détestait ces abominations. Il se révoltait contre elles. Il les refoulait avec horreur et l'impulsion devenait si irrésistible qu'il dut, pour se taire, se mordre, se saigner à coups de dents la bouche. C'est un peu fort d'entendre gronder en soi le contraire de ce que l'on pense, se dit-il. Mais il avait beau appeler toute sa volonté à l'aide, il sentait qu'il allait céder, cracher quand même ses impuretés, et il s'enfuit, songeant que mieux valait, s'il n'y avait plus moyen de résister, vomir ses ordures dans la cour plutôt que dans l'église. Et dès qu'il eut quitté la chapelle, cette folie de blasphème cessa. Surpris par l'étrange violence de cette attaque, il déambula le long de l'étang. Et peu à peu, une intuition inexpliquée d'un péril qui le menaçait lui vint. Ainsi qu'une bête qui flaire un ennemi caché, il regarda avec précaution en lui,
finit par apercevoir

se voir un point noir à l'horizon de son âme, et brusquement, sans qu'il eût le temps de se reconnaître, de se rendre compte du danger qu'il voyait surgir, ce point s'étendit, le couvrit d'ombre, et il ne fit plus jour en lui. Il eut cette minute de malaise qui précède l'orage, et dans le silence anxieux de son être, tels que des gouttes de pluie, des arguments tombèrent. Les pénibles effets du sacrement, mais il se justifiait. N'avait-il pas procédé de telle sorte que sa communion ne pouvait qu'être infidèle ? Évidemment, au lieu de se tasser et de s'étreindre, il avait passé une après-midi de révolte et de colère le soir même. Il avait indignement jugé un ecclésiastique dont le seul tort était de se complaire dans la vanité des plaisanteries faciles. S'était-il confessé de cette iniquité et de ces séditions ? Pas le moins du monde. Et après la communion, s'était-il, comme il l'eût fallu, enfermé en tête-à-tête avec son hôte ? Encore moins. Il l'avait abandonné sans plus s'occuper de lui. Il avait déguerpi de son logis interne, s'était promené dans les bois, n'avait même pas assisté aux offices. Mais voyons, voyons, ces réprimandes sont ineptes. J'ai communié tel que j'étais, sur l'ordre formel du confesseur. Quant à cette promenade, je ne l'ai ni demandée ni souhaitée. C'est M. Bruno qui, d'accord avec l'abbé de la Trappe, a décidé qu'elle me serait propice. Je n'ai donc rien à me reprocher, je suis indemne. Cela prouve-t-il que tu n'aurais pas mieux agi en vivant cette journée en prière dans l'église ? Mais, se cria-t-il, avec ce système-là, on ne marcherait plus, on ne mangerait plus, on ne dormirait plus, car on ne devrait jamais s'éloigner de l'église. Il y a un temps pour tout que Dieu entre. Sans doute, mais une âme plus diligente eût refusé cette excursion, justement parce qu'elle lui plaisait. Elle l'eût écartée, par mortification, par esprit de pénitence. Évidemment, mais ses scrupules le torturèrent. Le fait est, se dit-il, que j'aurais pu employer mon après-midi plus saintement. De là à croire qu'il s'était mal conduit, il n'y avait qu'un pas et il le fit. Il se lapida pendant une heure, suant d'angoisse, s'accusant de méfaits imaginaires, s'engageant dans cette voie si loin qu'il finit par s'ébrouer, par comprendre qu'il déraillait. L'histoire du chapelet lui revint en mémoire, et alors il se blâma de se laisser encore acculer par le démon. Il commençait à souffler, à reprendre son assiette, quand des attaques autrement redoutables se présentèrent. Ce ne fut plus une instillation d'arguments qui coulaient goutte à goutte, mais une pluie furieuse qui se précipita sur son âme en avalanche. L'orage, dont l'ondée de scrupules n'était que le prélude, éclata en plein. Et dans la panique du premier moment, dans l'assourdissement de la tempête, l'ennemi démasqua ses batteries, le frappa au cœur. Il n'avait retiré aucun bien de cette communion. Mais il était vraiment en part trop jeune aussi. Ah, ça! Est-ce qu'il croyait que parce qu'un prêtre avait proféré 5 mots latins sur un pain azyme, ce pain s'était transsubstancié en la chair du Christ? Qu'un enfant accueille de pareilles sornettes passe encore, mais avoir franchi la quarantaine et écouté d'aussi formidables bourdes, c'était excessif, presque inquiétant. Et les insinuations le cinglèrent comme des paquets de grêle. Qu'est-ce qu'un pain qui est du blé avant et qui n'est plus après qu'une apparence ? Qu'est-ce qu'une chair qu'on ne voit ni ne sent ? Qu'est-ce qu'un corps dont l'ubiquité est telle qu'il paraît en même temps sur les autels de pays divers ? Qu'est-ce qu'une puissance qui se trouve annihilée lorsque l'hostie n'est pas fabriquée avec du pur froment ? Et cela devint une véritable inondation qui l'ensevelit. Et cependant, de même qu'un imperméable pieu, cette foi qu'il avait acquise sans avoir jamais su comment restait immobile, disparaissait sous des torrents d'interrogations, mais ne bougeait point. Et il se révolta et se dit « Qu'est-ce que cela prouve sinon que la ténèbre sacramentelle de l'Eucharistie est insondable ? D'ailleurs, si c'était intelligible, ce ne serait pas divin. Si le Dieu que nous servons pouvait être compris par la raison, il ne vaudrait pas la peine d'être servi, a dit Toller. Et l'imitation déclare nettement aussi à la fin de son 4e livre que si les œuvres de Dieu étaient telles que l'intelligence de l'homme pût aisément les saisir, elles cesseraient d'être merveilleuses et ne pourraient être qualifiées d'ineffables.
et une voix railleuse reprit.

celle à qui s'appelle répondre, en avouant que l'on n'a rien à répondre. Enfin, fit Durtal qui réfléchissait, j'ai assisté à des expériences de spiritisme où nulle tricherie n'était possible. Il était bien évident que ce n'était ni le fluide des spectateurs, ni la suggestion des personnes entourant la table qui dictait les réponses, puisqu'en frappant ses coups, cette table s'exprima subitement en anglais, alors que personne ne parlait cette langue, et que quelques minutes plus tard, s'adressant à moi qui était éloigné d'elle et qui par conséquent ne la touchait pas, elle me raconta en français, cette fois, des faits que j'avais oubliés et que seul je pouvais savoir. Je suis donc bien obligé de supposer un élément de surnaturel se servant, en guise de truchement, d'un guéridon, d'accepter, sinon l'évocation des morts, au moins ce qui semble plus probable, l'existence constatée de larves. Alors il n'est plus surprenant, plus impossible que le Christ se substitue à la patte d'un pain, qu'une larve furette et bavarde dans un pied de table. Ces phénomènes déroutent également les sens. Mais si l'un d'eux est indéniable, et la manifestation spirite l'est à coup sûr, quel motif invoquer pour nier la vraisemblance de l'autre qui a été attestée d'ailleurs par des milliers de saints? Au fond, poursuivit-il en souriant, il y avait déjà la démonstration par l'absurde, mais celle-ci pourrait s'intituler la démonstration par l'abject, car si le mystère eucharistique est sublime, il n'en est pas de même du spiritisme qui n'est en fin de compte que la latrine du surnaturel, que le goguenot de l'au-delà. S'il n'y avait encore que cette énigme, reprit la voix, mais toutes les doctrines catholiques sont d'un gabarit pareil. Examine la religion dès sa naissance et dis si elle ne débute pas par un dogme absurde. Voilà un Dieu infiniment parfait, infiniment bon, un Dieu qui n'ignore ni le passé, ni le présent, ni l'avenir. Il savait donc qu'Ève pécherait. Alors de deux choses l'une, ou il n'est pas bon, puisqu'il l'a soumise à cette épreuve en connaissant qu'elle n'était pas de force à la subir, ou bien alors il n'était pas certain de sa défaite, auquel cas il n'est pas omniscient, il n'est pas parfait. Durtal ne répondait pas à ce dilemme qu'il est, en fait, mal aisé de résoudre. « Pourtant, se dit-il, l'on peut tout d'abord écarter l'une de ces deux propositions, la dernière, car il est enfantin de s'occuper du futur lorsqu'il s'agit de Dieu. » Nous le jugeons avec notre misérable entendement, et il n'y a pour lui ni présent, ni passé, ni avenir. Il les voit tous, dans la lumière incréée au même instant. Pour lui, la distance ne se figure pas et l'espace est nul. Les jadis, les maintenant et les demain ne sont qu'un. Il ne pouvait par conséquent douter que le serpent vaincrait. Ce dilemme amputé se détraque donc. Soit, mais l'autre alternative reste. Que fais-tu de sa bonté ? Sa bonté. Et Durtal avait beau se ressasser les arguments tirés du libre arbitre ou de la venue promise du Sauveur, il était bien forcé de s'avouer que ses réponses étaient débiles. Et la voix se fit plus pressante. Tu admets aussi le péché originel ? Je suis bien obligé de l'admettre, puisqu'il existe. Qu'est-ce que l'hérédité, l'atavisme, sinon, sous un autre vocable, le terrible péché des origines ? Et cela te paraît juste que des générations innocentes réparent encore et toujours la faute du premier homme ? Et comme Durtal ne répliquait pas, la voix insinua doucement. Cette loi est tellement inique qu'il semble que le Créateur en ait eu honte, et que pour se punir de sa férocité et ne pas se faire à jamais exécrer par sa créature, il ait voulu souffrir sur la croix, expier son crime en la personne de son propre fils. « Mais, s'écria Durtal exaspéré, Dieu n'a pu commettre un crime et se châtier. Si cela était Jésus, serait le rédempteur de son père et non le nôtre, c'est fou. » Il retrouvait peu à peu son équilibre. Lentement, il récita le symbole des impôtres. Tandis que les objections qui le démolissaient se pressaient, les unes à la suite des autres, en lui. « Il y a un fait certain, » se dit-il, car il était dans cette bagarre très lucide. « C'est que nous sommes deux pour l'instant en moi. Je puis suivre mes raisonnements et j'entends de l'autre côté les sophismes que mon double me souffle.

jamais cette dualité ne m'était apparue aussi nette. Et l'attaque faiblit sur cette réflexion. On eût cru que l'ennemi découvert battait en retraite. Mais il n'en fut rien. Après une courte trêve, l'assaut recommença sur un autre point. « Es-tu bien sûr de n'être pas suggestionné, de ne t'être pas montré le coup à toi-même ? À force d'avoir voulu croire, tu as fini par enfanter et par t'implanter en la déguisant sous le nom de grâce, une idée fixe autour de laquelle maintenant tout festonne. Tu te plains de n'avoir pas éprouvé des joies sensibles après ta communion ? Cela démontre simplement que tu n'étais pas assez tendu ou que lassé de ces excès de la veille, ton imagination s'est révélée inapte à te jouer l'affolante féerie que tu te réclamais après la messe. Au reste, tu devrais le savoir. Tout dépend dans ces questions-là de l'activité plus ou moins fébrile de la cervelle et des sens. Vois ce qui a lieu pour les femmes. Elles se leurrent plus facilement que l'homme. Car là encore se décèle la différence des conformations, la variété des sexes. Le Christ se donne charnellement sous les apparences d'un pain. C'est le mariage mystique, l'union divine consommée par la voix des lèvres. Il est bien l'époux des femmes, tandis que nous autres, sans le vouloir, par l'aimant même de notre nature, nous sommes plus attirés par la Vierge. Mais elle ne se livre pas, ainsi que son Fils, à nous. Elle ne réside pas dans le sacrement. La possession est avec elle impossible. Elle est notre mère, mais elle n'est pas notre épouse, comme lui est l'époux des Vierges. » On conçoit dès lors que les femmes s'emballent plus violemment et qu'elles adorent mieux et qu'elles se figurent plus aisément qu'elles sont choyées. D'ailleurs, M. Bruneau te le disait hier, la femme est plus passive, moins rebelle à l'action céleste. Et qu'est-ce que cela me fait ? Qu'est-ce que cela prouve ? Que plus on aime et mieux on est aimé ? Mais si cet axiome est faux au point de vue terrestre, il est certainement exact au point de vue divin. Ce qui serait monstrueux, ce serait que le Seigneur ne traitât pas mieux l'âme d'une Clarisse que la mienne. Il y eut encore un temps de repos et l'attaque tourna et se rua sur un nouvel endroit. Alors tu crois à l'éternel enfer ? Tu supposes un Dieu plus cruel que tu ne serais ? Un Dieu qui a créé les gens sans qu'ils aient été consultés, sans qu'ils aient demandé à naître ? Et après avoir pâti pendant leur existence, ils seraient encore suppliciés sans merci après leur mort. Mais voyons, toi-même tu verrais torturer ton plus fervent ennemi, que tu serais pris de pitié, que tu solliciterais sa grâce. Tu pardonnerais et le Tout-Puissant serait implacable. Tu m'avoueras que c'est se faire de lui une singulière idée. Durtal se taisait. L'enfer se perpétuant à l'infini demeurait, en effet, gênant. La réplique qu'il est légitime que les peines soient éternelles, puisque les récompenses le sont, n'était pas décisive. Car enfin le propre de la bonté parfaite serait justement d'abréger les châtiments et de prolonger les joies. Mais enfin, se dit-il, sainte Catherine de Gênes a élucidé cette question. Elle expose très bien que Dieu envoie un rayon de miséricorde, un courant de pitié dans les enfers, qu'aucun damné ne souffre autant qu'il mériterait de souffrir, que si l'expiation ne doit pas cesser, elle peut se modifier, s'atténuer, devenir à la longue moins rigoureuse, moins intense. Elle remarque aussi qu'au moment de se séparer du corps, l'âme s'entête ou cède. Si elle reste endurcie, si elle manifeste aucune contrition de ses fautes, la culpe ne saurait lui être remise, car après la mort, le franc arbitre ne subsiste plus. La volonté que l'on possède à l'instant où l'on sort de ce monde reste invariable. Si, au contraire, elle ne persévère pas dans ses sentiments d'impénitence, une partie de la répression lui sera sans nul doute ôtée. Par conséquent, n'est vouée à la géhenne continuelle que celui qui délibérément ne veut pas, quand il en est temps encore, revenir à la récipiscence que celui qui se refuse à renier ses fautes. Ajoutons que d'après la sainte, Dieu n'a même pas à faire évacuer l'âme pour jamais polluer sur les enfers, car elle y va d'elle-même. Elle y est conduite par la nature même de ses péchés. Elle s'y précipite, comme en son propre bien. Elle s'y engouffre naturellement, si l'on peut dire. En somme, on peut se figurer un enfer très petit, et un purgatoire très grand. On
On peut s'imaginer que l'enfer est peu peuplé, qu'il n'est réservé qu'au cas de

0: contrition n'enlève que l'éternité de la peine et non la peine même. Chacun doit être puni ou récompensé selon ses œuvres. Celui qui se sera souillé d'un parricide ou d'un inceste supportera un châtiment autrement pénible, autrement long que celui qui ne les aura point commis. L'égalité dans la souffrance, piaculaire dans la douleur réparatrice, n'existe pas. Au reste, cette idée d'une vie purgative après la mort est si naturelle, si certaine, que toutes les religions l'assument. Pour toutes, l'âme est une sorte d'aérostat qui ne peut monter, atteindre ses fins dernières dans l'espace qu'en jetant son lest. Dans les cultes de l'Orient, l'âme, pour se dépurer, se réincarne. Elle se frotte dans de nouveaux corps, ainsi qu'une lame dans des couches de grès qui l'éclaircissent. Pour nous autres, catholiques, elle ne subit aucun avatar terrestre, mais elle s'allège, se dérouille, s'éclaire dans le purgatoire où Dieu la transforme, l'attire, l'extrait peu à peu de sa gangue de péché, jusqu'à ce qu'elle puisse s'élever et se perdre en lui. Pour en finir avec cette irritante question d'un perpétuel enfer, comment ne point concevoir que la justice divine hésite, la plupart du temps, à prononcer d'inexorables arrêts ? L'humanité est en majeure partie composée de scélérats inconscients et d'imbéciles qui ne se rendent même pas compte de la portée de leur faute. Cela, leur parfaite incompréhension les sauve. Quant aux autres qui se putréfient en sachant ce qu'ils font, ils sont évidemment plus coupables. Mais la société qui hait les gens supérieurs se charge elle-même de les châtier. Elle les humilie, les persécute. Et il est dès lors permis d'espérer que notre Seigneur prendra en pitié ces pauvres âmes, si misérablement piétinées pendant leur séjour sur la terre par la cohue des mufles. Alors il y a tout avantage à être un imbécile, car l'on est épargné sur la terre et au ciel. Ah, certes, et puis à quoi sert de discuter, puisque nous ne pouvons nous faire la moindre idée de ce qu'est la justice infinie d'un Dieu ? En voilà assez d'ailleurs, ces débats m'assomment. Il essaya de distraire sa pensée de ces sujets, il voulut pour rompre l'obsession se reporter à Paris, mais 5 minutes ne s'étaient pas écoulées que le double revenait à la charge. Il s'emparait une fois de plus du dilemme boiteux de tout à l'heure, assaillant encore la bonté du Créateur à propos des péchés de l'homme. Le purgatoire est déjà exorbitant, car enfin, disait-il, Dieu savait que l'homme céderait aux tentations. Alors pourquoi les tolérer? Et surtout, pourquoi le condamner? C'est de la bonté? C'est de la justice, cela? Mais c'est un sophisme, s'écria Durtal qui s'agaçait. Dieu laisse à chacun sa liberté. Personne n'est tenté au-delà de ses forces. S'il permet en certains cas que la séduction dépasse nos moyens de résistance, c'est pour nous rappeler à l'humilité, pour nous ramener à lui par le remords. C'est pour d'autres causes que nous ignorons et qu'il n'a pas à nous montrer. Il est probable qu'alors ces transgressions sont autrement appréciées que celles que nous avons pratiquées de notre plein gré.
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La liberté de l'homme. Elle est jolie, ouais, parlons-en. Et l'atavisme, et le milieu, et les maladies du cerveau et des moelles. Est-ce qu'un homme agité d'impulsions maladives, envahi par des troubles génésiques, est responsable de ses actes? Mais qu'est-ce qui dit que, dans ces conditions-là, on les lui impute là-haut ses actes? C'est idiot à la fin de toujours comparer la justice divine aux tribunaux des hommes. Mais c'est tout le contraire. Les jugements humains sont souvent si infâmes qu'ils avèrent qu'une autre équité existe. Même que les preuves de la théodicée, la magistrature prouve Dieu. Car sans lui, comment serait-il assouvi cet instinct de justice si inné en chacun de nous que même les plus humbles des bêtes l'ont? Tout cela n'empêche, reprit la voix, que le caractère change suivant que l'estomac fonctionne bien ou mal. La médisance, la colère, l'envie, c'est de la bile accumulée ou de la digestion ratée. La bonhomie, la joie, c'est le sang qui circule librement, le corps qui s'épanouit à l'aise. Les mystiques sont des anémones nerveux, des extatiques sont des hystériques mal nourris. Les maisons d'aliénés en regorgent. Ils dépendent de la science quand les visions commencent. Du coup, Durtal se remit. Les arguments matérialistes étaient peu inquiétants, car aucun ne tenait debout. Tous confondaient la fonction et l'organe, l'habitant et le logis, l'horloge et l'heure. Leurs assertions se reposaient sur aucune base. Assimiler la bienheureuse lucidité et l'inégalable génie d'une sainte Thérèse aux extravagances des nymphomanes ou des folles, c'était si obtus, si niais, qu'on ne pouvait vraiment qu'en rire. Le mystère demeurait entier. Aucun médecin n'avait pu et ne pouvait découvrir la psyché dans les cellules rondes ou fusiformes, dans les matières blanches ou les substances grises du cerveau. Il reconnaissait plus ou moins justement les organes dont l'âme se servait pour tirer les fils du pantin qu'elle était condamnée à mouvoir. Mais elle restait invisible. Elle était partie, alors qu'il forçait les pièces de son logis après la mort. « Non, ces racontars-là n'agissent pas sur moi », se confirma Durtal. « Et celui-ci agit-il mieux? Crois-tu à l'utilité de la vie ?» À la nécessité de cette chaîne sans fin, de ce touage de souffrance qui se prolongera pour la plupart même après la mort. La vraie bonté, elle eût consisté à ne rien inventer, à ne rien créer, à laisser tout en l'état, dans le néant, en paix. L'attaque pivotait sur elle-même, revenait toujours avec d'apparents détours au même rond-point. Durtal baissa le nez, car cet argument le dématait. Toutes les répliques que l'on pouvait imaginer étaient d'une faiblesse insigne, et la moins éthique, celle qui consiste à nous dénier le droit de juger, parce que nous ne pouvons percevoir que des détails du plan divin, parce que nous ne possédons sur lui aucune vue d'ensemble, ne prévalait pas contre la terrible phrase de Schopenhauer « Si Dieu a fait le monde, je ne voudrais pas être ce Dieu, car la misère du monde me déchirerait le cœur ». « Il n'y a pas à barguigner, se disait-il. J'ai beau saisir que la douleur est le vrai désinfectant des âmes. Je suis pourtant obligé de me demander pourquoi le Créateur n'a pas inventé un moyen de nous purifier moins atroce. Ah, lorsque je songe aux souffrances internées dans les asiles d'aliénés et les salles d'hospice, ça me révolte. Ça me fait douter de tout. Si encore la douleur était un antiseptique des délits futurs, ou un détersif des fautes passées, on comprendrait encore. Mais non, elle s'abat, indifférente sur les mauvais et sur les bons, elle est aveugle. La meilleure preuve est la Vierge qui était sans tache et qui n'avait pas, comme son fils, à expier pour nous. Elle ne devait pas, par conséquent, être châtiée. Et elle est aussi. Elle a subi au pied du calvaire le supplice exigé par cette horrible loi. « Bien, mais alors, reprit Durtal après un silence de réflexion, si la Vierge innocente a donné l'exemple, de quel droit nous autres, les coupables, osons-nous nous plaindre? Non, il faudrait pourtant se résoudre à demeurer dans les ténèbres, à vivre entouré d'énigmes. L'argent, l'amour, rien n'est clair. Le hasard, s'il existe, est aussi mystérieux que la Providence, et plus qu'elle encore, il est indéchiffrable. » Dieu est au moins une origine de l'inconnu, une clé. Une origine.
origine qui est elle-même un autre secret, une clé qui n'ouvre rien. Ah, c'est irritant, se dit-il, d'être ainsi harcelé dans tous les sens. En voilà assez. D'ailleurs, ce sont là des questions qu'un théologien est seul à même de discuter. Moi, je suis sans armes. La partie n'est pas égale, je ne veux plus répondre. Et il ne pouvait pas ne point entendre un vague ricanement qui montait en lui. Il quitta le jardin, se dirigea vers la chapelle, mais la crainte d'être repris par des folies de blasphème l'en détourna. Ne sachant plus où aller, il regagna sa cellule, se répétant « Il ne faudrait pas se chamailler ainsi. » Oui, mais comment s'empêcher d'entendre des ergotages qui sortent d'on ne sait où ? J'ai beau me crier « Tais-toi, l'autre parle !» Arrivé dans sa chambre, il voulut prier et tomba à genoux devant son lit. Alors ce fut abominable. Cette posture suscita des souvenirs de Florence étendus au travers de la couche. Il se releva et les vieilles aberrations revinrent. Il pensait à cette créature, à ses goûts bizarres, à sa manie de mordiller les oreilles, de boire des odeurs de toilette dans des petits verres, de grignoter des tartines de caviar et des dattes. Elle était si libertine et si étrange, imbécile sans doute, mais obscure. Et si elle était dans cette pièce retroussée sur ce lit-là devant toi, que ferais-tu ? Il se balbutiait. Je tâcherais de ne pas céder. Tu mens. Avoue donc que tu te jetterais sur elle. Avoue que tu enverrais la conversion, le cloître, tout au diable. Il en pâlit. La possibilité de sa lâcheté le suppliciait. Avoir communié alors que l'on n'était pas plus certain de l'avenir, pas plus assuré de soi, c'est presque un sacrilège, se dit-il. Et il se cabra. Jusqu'ici, il avait tenu bon, mais la vision de Florence l'entama. Il s'affala, désespéré sur une chaise, ne sachant plus que devenir, ramassant ce qu'il restait de courage pour descendre à l'église où commençait l'office. Il s'y tréfila, s'y tenailla, assailli par des appels turpides, dégoûté de lui-même, sentant sa volonté qui fuyait, blessée de toutes parts. Et quand il fut dans la cour, il demeura abasourdi, se demandant où il allait s'abriter. Tous les lieux lui étaient devenus hostiles. Dans sa cellule, c'étaient des souvenances charnelles. Dehors, c'étaient les tentations contre la foi. Ou plutôt, « Je traîne cela constamment avec moi !» se cria-t-il. « mon Dieu, j'étais hier si tranquille !» Il piétinait au hasard d'une allée quand un nouveau phénomène surgit. Il avait eu jusqu'à cette heure dans le ciel interne la pluie des scrupules, la tempête des doutes, le coup de foudre de la luxure. Maintenant, c'était le silence et la mort. Les ténèbres complètes se faisaient en lui. Il cherchait à tâtons son âme et la trouvait inerte, sans connaissance, presque glacée. Il avait le corps vivant et sain. Toute son intelligence, toute sa raison et ses autres puissances, ses autres facultés s'engourdissaient peu à peu et s'arrêtaient. Il se manifestait en son être un effet tout à la fois analogue et contraire à ce que le curare produit sur l'organisme lorsqu'il circule dans les réseaux du sang. Les membres se paralysent. L'on n'éprouve aucune douleur, mais le froid monte. L'âme finit par être séquestrée, toute vive, dans un cadavre. Là, c'était le corps vivant qui détenait une âme morte. Harcelé par la peur, il se dégagea d'un suprême effort, voulut se visiter, voir où il en était, et de même qu'un marin qui, dans un navire où s'est déclarée une voie d'eau, descend à fond de cale, il dut rétrograder, car l'escalier était coupé, les marches s'ouvraient sur un abîme. Malgré la terreur qui le galopait, il se pencha fasciné sur ce trou, et à force de fixer le noir, il distingua des apparences dans un jour

l'éclipse dans un air raréfié. Il apercevait au fond de soi le panorama de son âme. Un crépuscule désert aux horizons rapprochés de nuit. Et c'était sous cette lumière louche quelque chose comme une lande rasée, comme un marécage comblé de gravats et de cendres. La place des péchés arrachés par le confesseur restait visible, mais sauf une ivraie de vis sèche qui rampait encore, rien ne poussait. Il se voyait épuisé, il savait qu'il n'avait plus la force d'extirper ses dernières racines, et il défaillait, à l'idée qu'il faudrait encore s'ensemencer de vertu, labourer ce sol aride, fumer cette terre morte. Il se sentait incapable de tout travail, et il avait en même temps la conviction que Dieu le rejetait, que Dieu ne l'aiderait plus. Cette certitude le ravina. Ce fut inexprimable, car rien ne put rendre les anxiétés, les angoisses de cet état par lequel il faut avoir passé pour le comprendre. L'affolement d'un enfant qui ne s'est jamais éloigné des jupes de sa mère, que l'on abandonnerait sans crier gare en pleine campagne à la brune, pourrait seul en donner un semblant d'idée. Et encore, en raison même de son âge, l'enfant, après s'être désolé, finirait-il par se calmer, par se distraire de son chagrin, par ne plus percevoir le danger qui l'entoure, tandis que dans cet état, c'est le désespoir tenace et absolu, la pensée immuable du délaissement, la transe opiniâtre que rien ne diminue, que rien n'apaise. L'on n'ose plus ni avancer ni reculer. On voudrait se terrer, attendre, en baissant la tête, la fin d'on ne sait quoi, être assuré que des menaces que l'on ignore, que l'on devine, sont écartées. Durtal en était à ce point. Il ne pouvait revenir sur ses pas, car cette voie qu'il avait quittée lui faisait horreur. Il eût même aimé crever que de retourner à Paris pour y recommencer ses instances charnelles, pour y revivre ses heures de libertinage et d'ennui. Mais s'il ne pouvait plus rebrousser chemin, il ne pouvait davantage marcher de l'avant, car la route aboutissait à un cul-de-sac. Si la terre le repoussait, le ciel se fermait en même temps pour lui. Il gisait à mi-côte dans la cécité, dans l'ombre, il ne savait où. Et cet état s'aggravait d'une incompréhension absolue des causes qui l'amenaient, s'exagérait au souvenir des grâces autrefois reçues. Durtal se rappelait la douceur des prémices, la caresse des touches divines, cette marche continue et sans obstacle, cette rencontre d'un prêtre isolé, cet envoi à la trappe, cette facilité même à se plier à la vie monastique, cette absolution aux effets vraiment sensibles, cette réponse rapide, nette, qu'il avait communiée sans crainte. Et subitement, sans qu'il eût en somme failli, celui qui l'avait jusqu'alors tenu par la main refusait de le guider, le congédiait sans dire mot dans les ténèbres. « Tout est fini, » pensa-t-il. « Je suis condamné à flotter ici-bas, tel qu'une épave dont personne ne veut. Aucune berge ne m'est désormais accessible, car si le monde me répugne, je dégoûte Dieu. Ah Seigneur, souvenez-vous de l'enclos de Gethsémani, de la tragique défection du Père que vous imploriez dans d'indicibles affres. Souvenez-vous qu'alors un ange vous consola, et ayez pitié de moi. Parlez, ne vous en allez pas. » Dans le silence où s'éteignait son cri, il s'accabla. Et cependant, il voulut réagir contre cette désolation, tenter d'échapper au désespoir. Il pria. Et il eut de nouveau cette sensation très précise que ses obsécrations ne portaient point, n'étaient même pas entendues. Il appela l'intendante des allégeances, la médiatrice des pardons, à son aide, et il fut persuadé que la Vierge ne l'écoutait plus. Il se tut, découragé. Et l'ombre se condensa encore, et une nuit complète le recouvrit. Il ne souffrit plus alors, au sens propre du mot, mais ce fut pis, car ce fut l'anéantissement dans le vide, le vertige de l'homme que l'on courbe sur un gouffre, et les bribes de raisonnement qu'il pouvait rassembler et lier dans cette débâcle finirent par se ramifier en des scrupules. Il cherchait quelle faute justifiait depuis sa communion une telle épreuve, et il ne les découvrait pas. Il en vint à grossir ses peccadilles, à enfler ses impatiences.
Il voulut se convaincre qu'il avait éprouvé un certain plaisir à surprendre l'image de Florence dans sa cellule, et il se tortura si violemment qu'il ranima l'âme à moitié évanouie par ses moxas et la remit sans le vouloir dans cet état aigu de scrupule où elle était quand s'annonça la crise. Et il ne perdait pas, dans ses bagarres de réflexion, la triste faculté de l'analyse. Il se disait, se jaugeant d'un coup d'œil, « Je suis comme la litière d'un cirque, piétinée par toutes les douleurs qui sortent et rentrent à tour de rôle. » Les doutes sur la foi qui semblaient s'étirer dans tous les sens tournaient en somme dans le même cercle. Et voici maintenant que les scrupules, dont je me croyais débarrassé, réapparaissent et me parcourent. Comment expliquer cela? Cette torture, qui la lui infligeait? L'esprit de malice ou Dieu? Qu'il fût trituré par le malin, cela était sûr. La nature même de ses attaques décelait cette étampe. Oui, mais comment interpréter cet abandon de Dieu? Car enfin, le démon ne pouvait empêcher le Sauveur de l'assister. Et il était bien obligé de conclure que s'il était martyrisé par l'un, l'autre se désintéresserait, laissait faire, se retirait complètement de lui. Cette constatation déduite de remarques précises, cette assurance raisonnée l'acheva. Il en cria d'angoisse, regardant l'étang près duquel il marchait, souhaitant d'y tomber, jugeant que l'asphyxie, que la mort, serait préférable à une vie pareille. Puis il trembla devant cette eau qui l'attirait, et il s'enfuit, charria sa détresse au hasard des bois. Il tenta de l'user par de longues marches, mais il se fatiguait sans la lasser. Il finit par s'affaisser, moulu, brisé devant la table du réfectoire. Il considérait son assiette sans courage pour manger, sans envie de boire. Il haletait, ne tenait plus, si éreinté qu'il fût, en place. Il se leva, erra dans la cour jusqu'au complis, et là, dans la chapelle où il espérait quand même trouver un soulagement, ce fut le comble. La mine éclata, l'âme sapée depuis le matin fit explosion. À genoux, désolé, il tentait encore d'invoquer un appui et rien ne venait. Il étranglait, emmuré dans une fosse si profonde, sous une voûte si épaisse, que tout appel était étouffé, qu'aucun son ne vibrait. À bout de courage, il pleura la tête dans ses mains, et tandis qu'il se plaignait à Dieu, de l'avoir ainsi amené pour le supplicier dans une trappe, d'ignobles visions l'assaillirent. Des fluides lui passaient devant la face, peuplaient l'espace de Priapé. Il ne les voyait pas avec les yeux de son corps, qui n'était nullement halluciné, mais il les percevait hors de lui et les sentait en lui. En un mot, le toucher était extérieur à la vision interne. Il tâcha de fixer la statue de Saint-Joseph, devant laquelle il se tenait, et il voulut se forcer à ne discerner qu'elle, mais ses yeux semblèrent se retourner, ne plus voir qu'en dedans, et des croupes ouvertes les emplirent. Ce fut une mêlée d'apparitions aux contours indécis, aux couleurs confuses, qui ne se précisaient qu'aux endroits convoités par la séculaire infamie de l'homme. Et cela changea encore. Les formes humaines se fondirent. Il ne resta dans d'invisibles paysages de chair que des marais rougis par les feux dont on sait quel couchant, que des marais frisonnant sous l'abri divisé des herbes. Puis le site sensuel se rétrécit encore, mais se maintint, cette fois, et ne bougea plus. Et ce fut la poussée d'une flore immonde, l'épanouissement de la pâquerette des ténèbres, l'éclosion du lotus des cavernes enfouies au fond du val. Et des souffles ardents stimulaient Durtal, l'enveloppaient, se muaient en des haleines furieuses qui lui buvaient la bouche. Il regardait malgré lui, ne pouvant se soustraire aux avanies imposées de ses viols, mais le corps était inerte, demeurait calme, et l'âme se révoltait en gémissant. La tentation était donc nulle, mais si ses manigances ne parvenaient à lui suggérer que du dégoût et de l'horreur, elle le faisait incomparablement pâtir en s'attardant toute la lie de son existence dévergondée remontait à sa surface. Ses rappels de rutes avariées le crucifiaient. Jointe à la somme des douleurs accumulées depuis l'aube, la surcharge de ses souvenirs l'écrasa et une sueur froide l'inonda de la tête aux pieds. Il agonisa. Et soudain,
comme s'il venait surveiller ses aides, vérifier si ses ordres s'exécutaient.

exécutait, le bourreau entra en scène. Durtal ne le vit pas, mais il le sentit, et ce fut inénarrable. Dès qu'elle eut l'impression de la présence démoniaque, réelle, l'âme trembla tout entière, voulut fuir, tourbillonna ainsi qu'un oiseau qui se cogne aux vitres. Et elle retomba épuisée, alors si invraisemblable que cela fut. Les rôles de la vie s'intervertirent, le corps se dressa, tint bon, commanda l'âme affolée, réprima dans une tension furieuse cette panique. Très nettement, très clairement, Durtal perçut pour la première fois la distinction, la séparation de l'âme et du corps. Et pour la première fois aussi, il eut conscience de ce phénomène d'un corps qui avait tant torturé sa compagne par ses exigences et ses besoins, oublié dans le danger commun toutes les rancunes et empêché celles qui lui résistaient d'habitude de sombrer. Il vit cela en un éclair, et subitement tout s'effaça. Il sembla que le démon s'était éloigné. Le mur de ténèbres qui décernait Durtal s'ouvrit, et des lueurs fusèrent de toutes parts. En un immense élan, le Salve Regina, jaillit du cœur, balayait les fantômes, chassait les larves. Le cordial exalté de ce chant le ranima. Il reprit courage, se remit à espérer que cet effroyable abandon allait cesser. Et il pria, et ses exhortations s'élevèrent. Il comprit qu'elles étaient écoutées enfin. L'office était terminé. Il rejoignit l'hôtellerie, et quand il parut si défait, si pâle devant le père Étienne et l'oblat, ils s'écrièrent « Qu'avez-vous ?» Il s'effondra sur une chaise, essaya de leur décrire l'épouvantable calvaire qu'il avait gravi. « Il y a plus de 9 heures que cela dure, » fit-il. « Je m'étonne de n'être pas devenu fou. » Et il ajouta « C'est égal. Jamais je n'aurais cru que l'âme pût tant souffrir. » Et le visage du père s'illumina. Il pressa les mains du Durtal et lui dit « Réjouissez-vous, mon frère. Vous êtes traité tel qu'un moine ici. » « Comment cela ?» fit Durtal interdit. « Mais oui, cette agonie, car il n'y a pas d'autre mot pour définir l'horreur de cet état, elle est une des plus sérieuses épreuves que Dieu nous inflige. C'est une des opérations de la vie purgative. » Soyez heureux, car c'est une grande grâce que Jésus vous fait. Et cela prouve que votre conversion est bonne, affirma l'oblat. Dieu, mais ce n'est pas lui pourtant qui m'a insinué les doutes sur la foi, qui a fait naître en moi la folie des scrupules, qui m'a suscité l'esprit de blasphème, qui m'a caressé par des dégoûtantes apparitions dans la face. Non, mais il le permet. Ah, c'est affreux, je le sais, dit l'hôtelier. Dieu se cache, et on a beau l'appeler, il ne vous répond pas. On se croit délaissé, et cependant, il est près de vous. Et tandis qu'il s'efface, Satan s'avance, il vous tortille, il vous pose un microscope sur vos fautes. Sa malice vous ronge la cervelle ainsi qu'une lime sourde. Et quand tout cela se joigne pour vous excéder les visions impures, le trappiste s'interrompit, puis se parlant à lui-même lentement, il dit « Ce ne serait rien d'être en présence d'une tentation réelle, d'une vraie femme en chair et en os, mais ces apparences sur lesquelles l'imagination travaille, c'est horrible. Et moi qui croyais que l'on avait la paix dans les cloîtres, non, on est sur cette terre pour lutter, et c'est justement dans les cloîtres que le très bas s'agite. Là, les âmes lui échappent, et il veut à tout prix les conquérir. Aucun endroit sur la terre n'est plus hanté par lui qu'une cellule. Personne n'est plus harcelé qu'un moine. » Un récit qui figure dans la vie des pères du désert est à ce point de vue typique, fit l'oblat. Un seul démon est chargé de garder une ville, et il dort pendant que 200 ou 300 démons qui ont ordre de guetter un monastère n'ont aucun repos, se démènent. C'est le cas de le dire comme de vrais diables. Et en effet, la mission d'accélérer le péché des villes est une sinécure, car sans même qu'elles s'en doutent, Satan les tient. Il n'a donc que faire de les tourmenter pour les retirer de la fiance de Dieu, puisque sans même qu'il ait à se donner le moindre mal, toutes lui obéissent. Aussi réserve-t-il ses légions pour assiéger les couvents.

0: où la résistance est acharnée. Au reste, vous venez de voir la façon dont il conduit l'attaque. Ah ! S'exclama Durtal, ce n'est pas lui qui vous fait le plus souffrir, car ce qui est pis que le scrupule, pis que les tentations contre la pureté ou contre la foi, c'est l'abandon supposé du ciel. Non, rien ne peut rendre cela. C'est ce que la théologie mystique nomme la nuit obscure, répondit Monsieur Bruno. Et Durtal s'écria, ah, j'y suis maintenant, je me souviens. Voilà donc pourquoi Saint Jean de la Croix atteste qu'on ne peut dépeindre les douleurs de cette nuit, et pourquoi il n'exagère rien lorsqu'il affirme qu'on est alors plongé tout vivant dans les enfers. Et moi qui doutais de la véracité de ses livres, moi qui l'accusais d'outrance, il atténuait plutôt. Seulement, il faut avoir ressenti cela par soi-même pour y croire. Et vous n'avez rien vu, repartit tranquillement l'Oblat. Vous avez passé par la première partie de cette nuit, par la nuit des sens. Elle est terrible déjà, je le sais par expérience. Mais elle n'est rien en comparaison de la nuit de l'esprit qui parfois lui succède. Celle-là est l'exacte image des souffrances que notre Seigneur endura au Jardin des Olives, alors que suant le sang, il cria à bout de force, « Seigneur, détournez-moi de ce calice ». Celle-là est si épouvantable. Et M. Bruno se tut en pâlissant. Quiconque a subi ce martyre, reprit-il après une pause, sait d'avance ce qui attend dans l'autre vie les réprouvés. Voyons, fit le moine, l'heure du coucher est sonnée. Il n'existe qu'un remède à tous ces maux, c'est la Sainte Eucharistie. Demain, dimanche, la communauté s'approche du sacrement. Il faut que vous vous joigniez à nous. Mais je ne peux pas communier dans l'état où je suis. Eh bien, soyez debout cette nuit. À 3 heures, j'irai vous chercher dans votre cellule et je vous emmènerai chez le Père Maximin qui nous confesse à 7 heures. Et sans attendre sa réponse, l'hôtelier lui serra la main et s'enfut. Il a raison, fit l'Oblat. C'est là le vrai remède. Et quand il fut remonté dans sa chambre, Durtal pensa « Je comprends maintenant pourquoi l'abbé Gévresin tenait tant à me prêter Saint-Jean de la Croix. Il savait que j'entrerais dans la nuit obscure. Il n'osait m'avertir nettement de peur de m'effrayer, et il voulait cependant me mettre en garde contre le désespoir, m'aider par le souvenir ici de ses lectures. Seulement, comment a-t-il pu penser que dans un pareil naufrage, je me rappellerais quelque chose ? Tout cela me fait songer que j'ai omis de lui écrire et qu'il faudra que demain je tienne ma promesse en lui envoyant une lettre. » Et il repensa à ce saint Jean de la Croix, à ce carme inouï qui avait si placidement décrit cette terrifiante phase de la genèse mystique. Il se rendait compte de la lucidité, de la puissance d'esprit de ce saint expliquant la vicissitude la plus obscure, la moins connue de l'âme. Surprenant, suivant les opérations de Dieu qui maniait cette âme, la comprimait dans sa main, la pressait comme une éponge, puis la laissait se réimbiber, se regonfler de douleur, et la tordait encore et la faisait s'égoutter en des larmes de sang pour l'épurer.
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1: Bonjour, je vous demanderai de veiller très très fort sur mon mari, car aujourd'hui de nouveau ça va pas. Merci beaucoup mon chéri, aide-nous.
2: Notre-Dame de Lourdes, je vous remercie pour les grâces que vous avez accordées à ma famille et à mon frère. Merci.
3: Marie, Notre-Dame de Lourdes, je te demande la guérison d'un bébé de 16 mois, opéré du cœur le 24 septembre et qui est toujours en réanimation. Je te remercie, Marie.
4: Au nom du Père et du Fils et du Saint-Esprit.
5: Amen.
4: Chers frères et sœurs, soyez les bienvenus à Lourdes, dans cette grotte de Massabielle, où la Vierge Marie, l'Immaculée Conception, est apparue à Bernadette. Avec elle, nous méditerons, en ce premier samedi du mois d'octobre, les mystères joyeux du rosaire. Nous prions avec tous les pèlerins présents à Lourdes. Nous prions aussi avec tous ceux et celles qui, de par le monde, nous sont unis, par l'écoute de leur radio chrétienne francophone, par l'écoute de la chaîne de télévision catholique Catéo et par leur connexion au site internet du sanctuaire de Lourdes. Et comme chaque premier samedi du mois, nous prions avec l'archiconfrérie Famille Notre-Dame de Lourdes. Nous pensons évidemment à tous ceux qui prient avec nous depuis les hôpitaux, les EHPAD et les prisons. Je crois en Dieu le Père Tout-Puissant,
6: Créateur du ciel et de la terre, et en Jésus-Christ, son Fils unique, notre Seigneur, qui a été conçu du Saint-Esprit, est né de la Vierge Marie, a souffert sous Ponce Pilate, a été crucifié et mort, a été enseveli, est descendu aux enfers, le troisième jour est ressuscité des morts, est monté aux cieux, est assis à la droite de Dieu le Père Tout-Puissant, où il viendra juger les vivants et les morts. Je crois en l'Esprit Saint, à la Sainte Église catholique, à la communion des saints, à la rémission des péchés, à la résurrection de la chair, à la vie éternelle. Amen.
4: Il y a de cela une semaine, le pape nous invitait à prier pendant ce mois du rosaire pour la paix dans le monde. Prions donc à ses intentions, en particulier à cette intention de paix. Notre Père qui es aux cieux, que ton nom soit sanctifié, que ton règne vienne, que ta volonté soit faite sur la terre comme au ciel.
6: Donne-nous aujourd'hui notre pain de ce jour. Pardonne-nous nos offenses, comme nous pardonnons aussi
4: à ceux qui nous ont offensés. Et ne nous laisse pas entrer en tentation. Je vous salue Marie, pleine de grâce, le Seigneur est avec vous. Vous êtes bénie entre toutes les femmes et Jésus, le fruit de vos entrailles, est béni.
6: Sainte Marie, Mère de Dieu, priez pour nous pauvres pécheurs, maintenant et à l'heure de notre mort. Amen.
4: Je vous salue Marie, pleine de grâce, le Seigneur est avec vous. Vous êtes bénie entre toutes les femmes, et Jésus, le fruit de vos entrailles, est béni.
6: Sainte Marie, Mère de Dieu, priez pour nous pauvres pécheurs, maintenant et à l'heure de notre mort. Amen.
4: Je vous salue, Marie, pleine de grâce, le Seigneur est avec vous. Vous êtes bénie entre toutes les femmes, et Jésus, le fruit de vos entrailles, est béni.
6: Sainte Marie, Mère de Dieu, priez pour nous pauvres pécheurs,

0: Amen. Ô Marie conçue sans péché.
1: Priez pour nous qui avons recours à vous.
0: Premier mystère joyeux, l'Annonciation. L'ange entra chez elle et dit, je te salue, comblée de grâce, le Seigneur est avec toi. À cette parole, elle fut toute bouleversée et se demandait ce que pouvait signifier cette salutation. Ô Vierge du Oui, donne-nous de savoir accueillir et accepter la volonté de Dieu dans nos vies, même quand celle-ci est un imprévu. Notre-Dame du Rosaire, priez pour nous. Notre Père qui es aux cieux, que ton nom soit sanctifié, que ton règne vienne, que ta volonté soit faite sur la terre comme au ciel.
2: Donne-nous aujourd'hui notre pain de ce jour. Pardonne-nous nos offenses, comme nous pardonnons aussi à ceux qui nous ont offensés. Et ne nous laisse pas entrer en tentation, mais délivre-nous du mal.
3: Je vous salue Marie, pleine de grâce, le Seigneur est avec vous. Vous êtes bénie entre toutes les femmes, et Jésus, le fruit de vos entrailles, est béni.
4: Sainte Marie, Mère de Dieu, priez pour nous pauvres pécheurs, maintenant et à l'heure de notre mort. Amen.
3: Je vous salue Marie, pleine de grâce, le Seigneur est avec vous. Vous êtes bénie entre toutes les femmes, et Jésus, le fruit de vos entrailles, est béni.
4: Sainte Marie, Mère de Dieu, priez pour nous pauvres pécheurs, maintenant et à l'heure de notre mort. Amen.
3: Je vous salue Marie, pleine de grâce, le Seigneur est avec vous. Vous êtes bénie entre toutes les femmes, et Jésus, le fruit de vos entrailles, est béni.
4: Sainte Marie, Mère de Dieu, priez pour nous pauvres pécheurs, maintenant et à l'heure de notre mort. Amen.
3: Je vous salue Marie, pleine de grâce, le Seigneur est avec vous. Vous êtes bénie entre toutes les femmes, et Jésus, le fruit de vos entrailles, est béni.
4: Sainte Marie, Mère de Dieu, priez pour nous pauvres pécheurs, maintenant et à l'heure de notre mort. Amen.
3: Je vous salue Marie, pleine de grâce, le Seigneur est avec vous. Vous êtes bénie entre toutes les femmes, et Jésus, le fruit de vos entrailles, est béni.
4: Sainte Marie, Mère de Dieu, priez pour nous pauvres pécheurs, maintenant et à l'heure de notre mort. Amen.
5: Je vous salue Marie, pleine de grâce, le Seigneur est avec vous. Vous êtes bénie entre toutes les femmes, et Jésus, le fruit de vos entrailles, est béni.
4: Sainte Marie, Mère de Dieu, priez pour nous pauvres pécheurs, maintenant et à l'heure de notre mort. Amen.
5: Je vous salue, Marie, pleine de grâce. Le Seigneur est avec vous. Vous êtes bénie entre toutes les femmes, et Jésus, le fruit de vos entrailles, est béni.
4: Sainte Marie, Mère de Dieu, priez pour nous pauvres pécheurs, maintenant et à l'heure de notre mort. Amen.
5: Je vous salue, Marie, pleine de grâce. Le Seigneur est avec vous. Vous êtes bénie entre toutes les femmes, et Jésus, le fruit de vos entrailles, est béni.
4: Sainte Marie, Mère de Dieu, priez pour nous pauvres pécheurs, maintenant et à l'heure de notre mort. Amen.
5: Je vous salue, Marie, pleine de grâce. Le Seigneur est avec vous. Vous êtes bénie entre toutes les femmes, et Jésus, le fruit de vos entrailles, est béni.
4: Sainte Marie, Mère de Dieu, priez pour nous pauvres pécheurs, maintenant et à l'heure de notre mort. Amen.
5: Je vous salue, Marie, pleine de grâce. Le Seigneur est avec vous. Vous êtes bénie entre toutes les femmes, et Jésus, le fruit de vos entrailles, est béni.
4: Sainte Marie, Mère de Dieu, priez pour nous pauvres pécheurs, maintenant et à l'heure de notre mort. Amen.

0: Il conçut son péché.
1: Priez pour nous, car on
0: recouvre. Deuxième mystère joyeux, la visitation. En ce jour-là, Marie se mit en route et se rendit avec empressement vers la région montagneuse dans une ville de Judée. Elle entra dans la maison de Zacharie et salua Élisabeth. Ô Marie, consolatrice des affligés, obtiens-nous de vivre la charité fraternelle envers les différentes catégories de nécessiteux. Notre-Dame de la paix, priez pour nous. Notre Père qui es aux cieux, que ton nom soit sanctifié, que ton règne vienne, que ta volonté soit faite sur la terre comme au ciel.
1: Donne-nous aujourd'hui notre pain.

0: ce jour, pardonne-nous nos offenses, comme nous pardonnons aussi à ceux qui nous ont offensés. Et ne nous laisse pas entrer en tentation, mais délivre-nous du mal. Amen. Je vous salue, Marie, pleine de grâce. Le Seigneur est avec vous. Vous êtes bénie entre toutes les femmes, et Jésus, le fruit de vos entrailles, est béni. Sainte Marie, Mère de Dieu, priez pour nous pauvres pécheurs, maintenant et à l'heure de notre mort. Amen. Je vous salue, Marie, comblée de grâce. Le Seigneur est avec vous. Vous êtes bénie entre toutes les femmes, et Jésus, le fruit de vos entrailles, est béni.
1: Sainte Marie, Mère de Dieu, priez pour nous pauvres pécheurs, maintenant et à l'heure de notre mort. Amen.
0: Je vous salue, Marie, pleine de grâce. Le Seigneur est avec vous. Vous êtes bénie entre toutes les femmes, et Jésus, le fruit de vos entrailles, est béni.
1: Sainte Marie, Mère de Dieu, priez pour nous pauvres pécheurs, maintenant et à l'heure de notre mort. Amen.
0: Je vous salue, Marie, pleine de grâce. Le Seigneur est avec vous. Vous êtes bénie entre toutes les femmes, et Jésus, le fruit de vos entrailles, est béni.
1: Sainte Marie, Mère de Dieu, priez pour nous pauvres pécheurs, maintenant et à l'heure de notre mort. Amen.
0: Je vous salue, Marie, pleine de grâce. Le Seigneur est avec vous. Vous êtes bénie entre toutes les femmes, et Jésus, le fruit de vos entrailles, est béni.
1: Sainte Marie, Mère de Dieu, priez pour nous pauvres pécheurs, maintenant et à l'heure de notre mort. Amen.
2: Je vous salue, Marie, pleine de grâce. Le Seigneur est avec vous. Vous êtes bénie entre toutes les femmes, et Jésus, le fruit de vos entrailles, est béni.
1: Sainte Marie, Mère de Dieu, priez pour nous pauvres pécheurs, maintenant et à l'heure de notre mort. Amen.
2: Je vous salue, Marie, pleine de grâce. Le Seigneur est avec vous. Vous êtes bénie entre toutes les femmes, et Jésus, le fruit de vos entrailles, est béni.
1: Sainte Marie, Mère de Dieu, priez pour nous pauvres pécheurs, maintenant et à l'heure de notre mort. Amen.
2: Je vous salue, Marie, pleine de grâce. Le Seigneur est avec vous. Vous êtes bénie entre toutes les femmes, et Jésus, le fruit de vos entrailles, est béni.
1: Sainte Marie, Mère de Dieu, priez pour nous pauvres pécheurs, maintenant et à l'heure de notre mort. Amen.
2: Je vous salue, Marie, pleine de grâce. Le Seigneur est avec vous. Vous êtes bénie entre toutes les femmes, et Jésus, le fruit de vos entrailles, est béni.
1: Sainte Marie, Mère de Dieu, priez pour nous pauvres pécheurs, maintenant et à l'heure de notre mort. Amen.
2: Je vous salue, Marie, pleine de grâce. Le Seigneur est avec vous. Vous êtes bénie entre toutes les femmes, et Jésus, le fruit de vos entrailles, est béni.
1: Sainte Marie, Mère de Dieu, priez pour nous pauvres pécheurs, maintenant et à l'heure de notre mort. Amen.

0: Ô Marie, conçu sans péché. Troisième mystère joyeux, la nativité. Les anges dirent au berger, voici que je vous annonce une grande joie qui sera celle de tout le peuple. Ô Marie, mère de l'espérance, obtiens au consacré d'être avec toi des missionnaires de l'espérance pour tous nos frères et sœurs en détresse. Notre-Dame du Rosaire, priez pour nous. Notre Père qui es aux cieux, que ton nom soit sanctifié, que ton règne vienne, que ta volonté soit faite sur la terre comme au ciel.
1: Donne-nous aujourd'hui notre pain de ce jour. Pardonne-nous nos offenses, comme nous pardonnons aussi
2: à ceux qui nous ont offensés. Et ne nous laisse pas entrer en tentation, mais délivrez-nous du mal. Je vous salue, Marie, pleine de grâce. Le Seigneur est avec vous. Vous êtes bénie entre toutes les femmes, et Jésus, le fruit de vos entrailles, est béni.
3: Sainte Marie, Mère de Dieu, priez pour nous, pauvres pécheurs, maintenant et à l'heure de notre mort. Amen.
2: Je vous salue, Marie, pleine de grâce. Le Seigneur est avec vous. Vous êtes bénie entre toutes les femmes, et Jésus, le fruit de vos entrailles, est béni.
3: Sainte Marie, Mère de Dieu, priez pour nous, pauvres pécheurs, maintenant et à l'heure de notre mort. Amen.
2: Je vous salue, Marie, pleine de grâce. Le Seigneur est avec vous. Vous êtes bénie entre toutes les femmes, et Jésus, le fruit de vos entrailles, est béni.
3: Sainte Marie, Mère de Dieu, priez pour nous. Pauvres pécheurs, maintenant et à l'heure de notre mort. Amen.
2: Je vous salue, Marie, pleine de grâce. Le Seigneur est avec vous. Vous êtes bénie entre toutes les femmes, et Jésus, le fruit de vos entrailles, est béni.
3: Sainte Marie, Mère de Dieu, priez pour nous, pauvres pécheurs, maintenant et à l'heure de notre mort. Amen.
2: Je vous salue, Marie, pleine de grâce. Le Seigneur est avec vous. Vous êtes bénie entre toutes les femmes, et Jésus, le fruit de vos entrailles, est béni.
3: Sainte Marie, Mère de Dieu, priez pour nous, pauvres pécheurs, maintenant et à l'heure de notre mort. Amen.
4: Je vous salue, Marie, pleine de grâce. Le Seigneur est avec vous. Vous êtes bénie entre toutes les femmes, et Jésus, le fruit de vos entrailles, est béni.
3: Sainte Marie, Mère de Dieu, priez pour nous pauvres pécheurs, maintenant et à l'heure de notre mort. Amen.
4: Je vous salue, Marie, pleine de grâce. Le Seigneur est avec vous. Vous êtes bénie entre toutes les femmes, et Jésus, le fruit de vos entrailles, est béni.
3: Sainte Marie, Mère de Dieu, priez pour nous. Pauvres pécheurs, maintenant et à l'heure de notre mort. Amen.
4: Je vous salue, Marie, pleine de grâce. Le Seigneur est avec vous. Vous êtes bénie entre toutes les femmes, et Jésus, le fruit de vos entrailles, est béni.
3: Sainte Marie, Mère de Dieu, priez pour nous, pauvres pécheurs, maintenant et à l'heure de notre mort. Amen.
4: Je vous salue, Marie, pleine de grâce. Le Seigneur est avec vous. Vous êtes bénie entre toutes les femmes, et Jésus, le fruit de vos entrailles, est béni.
3: Sainte Marie, Mère de Dieu, priez pour nous pauvres pécheurs, maintenant et à l'heure de notre mort. Amen.
4: Je vous salue, Marie, pleine de grâce. Le Seigneur est avec vous. Vous êtes bénie entre toutes les femmes, et Jésus, le fruit de vos entrailles, est béni.
3: Sainte Marie, Mère de Dieu, priez pour nous, pauvres pécheurs, maintenant et à l'heure de notre mort. Amen.

0: Ô Marie conçue sans péché.
1: Priez pour nous, car
0: on repose à vous. Quatrième mystère joyeux, la présentation de Jésus au temple. Marie et Joseph amenèrent Jésus à Jérusalem pour le présenter au Seigneur. Ô Marie, reine des familles, accorde par ton intercession à tous les parents de porter avec courage, dévouement et amour leur charge parentale. Notre-Dame de la paix, priez pour nous. Notre Père qui es aux cieux, que ton nom soit sanctifié, que ton règne vienne, que ta volonté soit faite sur la terre comme au ciel.
2: Donne-nous aujourd'hui notre pain de ce jour. Pardonne-nous nos offenses, comme nous pardonnons aussi à ceux qui nous ont offensés. Et ne nous laisse pas entrer en tentation, mais délivre-nous du mal. Amen.
3: Je vous salue, Marie, pleine de grâce. Le Seigneur est avec vous. Vous êtes bénie entre toutes les femmes. Et Jésus, le fruit de vos entrailles, est béni.
4: Sainte Marie, Mère de Dieu, priez pour nous pauvres pécheurs, maintenant et à l'heure de notre mort. Amen.
3: Je vous salue, Marie, pleine de grâce. Le Seigneur est avec vous. Vous êtes bénie entre toutes les femmes. Et Jésus, le fruit de vos entrailles, est béni.
4: Sainte Marie, Mère de Dieu, priez pour nous, pauvres pécheurs,
3: maintenant et à l'heure de notre mort. Amen. Je vous salue, Marie, pleine de grâce. Le Seigneur est avec vous. Vous êtes bénie entre toutes les femmes. Et Jésus, le fruit de vos entrailles, est béni.
4: Sainte Marie, Mère de Dieu, priez pour nous pauvres pécheurs, maintenant et à l'heure de notre mort. Amen.
3: Je vous salue, Marie, pleine de grâce. Le Seigneur est avec vous. Vous êtes bénie entre toutes les femmes. Et Jésus, le fruit de vos entrailles, est béni.
4: Sainte Marie, Mère de Dieu, priez pour nous pauvres pécheurs, maintenant et à l'heure de notre mort. Amen.
3: Je vous salue, Marie, pleine de grâce. Le Seigneur est avec vous. Vous êtes bénie entre toutes les femmes. Et Jésus, le fruit de vos entrailles, est béni.
4: Sainte Marie, Mère de Dieu, priez pour nous, pauvres pécheurs, maintenant et à l'heure de notre mort. Amen.
5: Je vous salue, Marie, pleine de grâce. Le Seigneur est avec vous. Vous êtes bénie entre toutes les femmes, et Jésus, le fruit de vos entrailles, est béni.
4: Sainte Marie, Mère de Dieu, priez pour nous pauvres pécheurs, maintenant et à l'heure de notre mort. Amen.
5: Je vous salue, Marie, pleine de grâce. Le Seigneur est avec vous. Vous êtes bénie entre toutes les femmes, et Jésus, le fruit de vos entrailles, est béni.
4: Sainte Marie, Mère de Dieu, priez pour nous pauvres pécheurs, maintenant et à l'heure de notre mort. Amen.
5: Je vous salue, Marie, pleine de grâce. Le Seigneur est avec vous. Vous êtes bénie entre toutes les femmes, et Jésus, le fruit de vos entrailles, est béni.
4: Sainte Marie, Mère de Dieu, priez pour nous pauvres pécheurs, maintenant et à l'heure de notre mort. Amen.
5: Je vous salue, Marie, pleine de grâce. Le Seigneur est avec vous. Vous êtes bénie entre toutes les femmes, et Jésus, le fruit de vos entrailles, est béni.
4: Sainte Marie, Mère de Dieu, priez pour nous pauvres pécheurs, maintenant et à l'heure de notre mort. Amen.
5: Je vous salue, Marie, pleine de grâce. Le Seigneur est avec vous. Vous êtes bénie entre toutes les femmes. Et Jésus, le fruit de vos entrailles, est béni.
4: Sainte Marie, Mère de Dieu, priez pour nous pauvres pécheurs, maintenant et à l'heure de notre mort. Amen.

0: Ô Marie conçue sans péché. Cinquième mystère joyeux, le recouvrement de Jésus au temple. Marie et Joseph trouvèrent Jésus dans le temple assis au milieu des docteurs, les écoutant et les interrogeant. Ô Vierge Marie, par ton intercession, obtiens à tous nos enfants en quête de croissance la grâce de grandir en suivant les véritables maîtres qui leur montrent le chemin de Dieu. Notre-Dame du Rosaire, priez. Notre Père qui es aux cieux, que ton nom soit sanctifié, que ton règne vienne, que ta volonté soit faite sur la terre comme au ciel.
1: Donne-nous aujourd'hui notre pain de ce jour. Pardonne-nous nos offenses, comme nous pardonnons aussi
0: à ceux qui nous ont offensés.
1: Et ne nous laisse pas entrer en tentation, mais délivre-nous du mal.
0: Je vous salue Marie, pleine de grâce, le Seigneur est avec vous. Vous êtes bénie entre toutes les femmes et Jésus, le fruit de vos entrailles, est béni.
1: Sainte Marie, Mère de Dieu, priez pour nous pauvres pécheurs, maintenant et à l'heure de notre mort. Amen.
0: Je vous salue Marie, pleine de grâce, le Seigneur est avec vous. Vous êtes bénie entre toutes les femmes et Jésus, le fruit de vos entrailles, est béni.
1: Sainte Marie, Mère de Dieu, priez pour nous pauvres pécheurs, maintenant et à l'heure de notre mort. Amen.
0: Je vous salue Marie, pleine de grâce, le Seigneur est avec vous. Vous êtes bénie entre toutes les femmes et Jésus, le fruit de vos entrailles, est béni.
1: Sainte Marie, Mère de Dieu, priez pour nous pauvres pécheurs,

0: avec vous. Vous êtes bénie entre toutes les femmes et Jésus, le fruit de vos entrailles, est béni.
1: Sainte Marie, Mère de Dieu, priez pour nous pauvres pécheurs.
0: Je vous salue Marie, pleine de grâce, le Seigneur est avec vous. Vous êtes bénie entre toutes les femmes et Jésus, le fruit de vos entrailles, est béni.
1: Sainte Marie, Mère de Dieu, priez pour nous pauvres pécheurs, maintenant et à l'heure de notre mort. Amen.
0: Je vous salue Marie, pleine de grâce, le Seigneur est avec vous. Vous êtes bénie entre toutes les femmes et Jésus, le fruit de vos entrailles, est béni.
1: Sainte Marie, Mère de Dieu, priez pour nous pauvres pécheurs, maintenant et à l'heure de notre mort. Amen.
0: Je vous salue Marie, pleine de grâce, le Seigneur est avec vous. Vous êtes bénie entre toutes les femmes, et Jésus, le fruit de vos entrailles, est béni.
1: Sainte Marie, Mère de Dieu, priez pour nous pauvres pécheurs, maintenant et à l'heure de notre mort. Amen.
0: Je vous salue Marie, pleine de grâce, le Seigneur est avec vous. Vous êtes bénie entre toutes les femmes, et Jésus, le fruit de vos entrailles, est béni.
1: Sainte Marie, Mère de Dieu, priez pour nous pauvres pécheurs, maintenant et à l'heure de notre mort. Amen.

0: Ô Marie conçue sans péché,
1: priez pour nous qui avons
0: prions. Dieu qui nous donne de vénérer en la Vierge Marie, la Mère de l'Espérance, accorde-nous par sa prière et son aide de mettre toujours notre espérance dans les biens du ciel, tandis que nous accomplissons nos tâches temporelles, et d'obtenir un jour ce que nous attendons avec foi. Par Jésus-Christ, ton Fils, notre Seigneur, qui vit et règne avec toi dans l'unité du Saint-Esprit, Dieu pour les siècles des siècles.
1: Amen.
0: Le Seigneur soit avec vous.
1: Et avec votre esprit.
0: Et que Dieu Tout-Puissant vous bénisse, le Père, le Fils et le Saint-Esprit.
1: Amen.
0: Notre-Dame de Lourdes.
1: Priez pour nous.
0: Notre-Dame de Lourdes.
1: Priez pour nous.
0: Notre-Dame de Lourdes.
1: Priez pour nous.
0: Saint Joseph,
1: priez pour nous.
0: Sainte Bernadette,
1: priez

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0: Bonjour à tous les éditeurs de KTO Radio. Nous nous retrouvons pour un nouveau numéro des conversations littéraires du week-end en cette rentrée. Nous avons un invité rare parce qu'il ne vit pas sous nos latitudes, qui est Pierre Adrian. Bonjour Pierre.
1: Bonjour Jean-Claude.
0: Merci d'avoir quitté momentanément Rome pour nous. Pierre Adrian, on est très très content de vous recevoir car vous êtes de cette génération des jeunes écrivains littéraires, ambitieux, productifs en plus j'allais dire, qu'on suit depuis quand même maintenant 10 ans. Vous avez commencé très jeune, on va en parler bien entendu. Avec une diversité dans les centres d'intérêt, avec une diversité formelle aussi, romans, récits de voyage, voire même participation à un guide de voyage sur l'Italie, on en touchera un mot aussi parce que c'est une belle aventure. Donc voilà, on va essayer de rassembler un peu cette histoire, si vous le voulez bien, avec vous. Donc déjà, la première question, c'est pourquoi l'Italie? D'où ça vient, etc., etc. C'est pas si fréquent.
1: C'est pas si fréquent, en même temps, les Français aiment partir en Italie, on aime nos cousins italiens. Je dirais que mon rapport à l'Italie, mon premier rapport à l'Italie, il est marrant, c'est en 2000, pour le moment du jubilé.
0: Mes parents... Vous avez appris l'Italie au lycée?
1: Non.
0: D'accord.
1: Mais en 2000, j'ai 9 ans, et avec mes parents, on part en camping-car à Rome. Donc ça, c'est déjà voilà, l'aventure...
0: C'est une aventure... Tout petit déjà.
1: Ouais, l'aventure particulière. Premier rapport à l'Italie, mais voilà, j'ai renoué avec ce pays en 2015, en publiant mon premier livre sur Pasolini, où là, j'ai vraiment baroudé dans ce pays, notamment à Rome. Et là, on peut parler, oui, d'une rencontre avec une culture, avec une langue. Et depuis 2015, j'ai pas arrêté de retourner en Italie.
0: Absolument, d'une manière ou d'une autre.
1: C'est devenu le pays de mes voyages, le pays de mes vacances, etc. Et Rome en particulier.
0: Mais du coup, vous avez appris l'italien?
1: Et je l'ai appris un peu comme ça sur le tas. J'ai étudié l'italien au lycée.
0: Lycée.
1: Mais bon, en troisième langue, avant, après l'anglais, l'allemand,
0: etc. Oui, parce que
1: etc.
0: c'est pas si fréquent, c'est pour ça que je vous posais la question, hélas.
1: Non, voilà. Et je m'en suis tiré avec un modeste 12 sur 20 au bac. voilà, ça a été... Mais après, je l'ai appris un peu sur le comme ça, en papotant avec les gens. Mais avant de vivre définitivement en Italie en 2021, je parlais un italien très sommaire, on va dire.
0: Oui, mais ils nous comprennent, ils sont très aimables, les Italiens. Ils sont tellement contents qu'on parle un peu leur langue. Non, je crois quand même qu'ils aiment bien, ils sont fiers qu'on parle leur langue. Et vous êtes passé par la Villa Médicis aussi.
1: Et en plus, voilà, l'année 2023, j'étais pensionnaire à la Villa Médicis. Alors, je vivais déjà à Rome, donc ça a été un déménagement assez étrange.
0: J'ai gagné au change. Écrivain à votre porte,
1: ouais.
0: C'est ça.
1: J'ai gagné au change. Et non, une année assez formidable, même je dirais charnière pour plein de raisons. C'est pas anodin de vivre dans un lieu aussi beau, dans une ville aussi belle et entouré d'artistes, d'architectes, de commissaires d'exposition, etc. Enfin, il y a vraiment quelque chose d'assez beau qui clairement a joué. Je m'en ai pas forcément compte sur le moment, mais en fait, ces échanges avec d'autres disciplines artistiques a influencé un peu sur mon travail, ma manière de d'écrire, de éventuellement d'oser aussi plus de choses, des collaborations, etc.
0: Vous avez pas trop souffert parce qu'il y a un syndrome de la Villa Médicis, que les écrivains français, qui sont en général traités comme des coqs en pâte, en général se plaignent, dépriment et écrivent des livres assez méchants, genre Hervé Guibert qui avait démoli la Villa Médicis et son micro-milieu. Donc ça va, vous n'avez pas trop souffert.
1: J'ai pas souffert et au contraire, j'étais très heureux. J'ai même l'inquiétude de me dire, en fait, c'était peut-être la plus belle année de ma vie, en fait. Et déjà derrière moi. Non, puis ouais, c'est pour moi, le traumatisme, entre guillemets, du départ de la Villa Médicis, ou de cette année un peu entre parenthèses, était atténué par le fait que je connaissais déjà cette ville, j'y avais déjà quelques amis, et que je savais que j'y restais. Donc en fait, il n'y a pas eu non plus de traumatisme post-villa, voilà.
0: Ni pendant, ni après.
1: Ni pendant, ni après, non.
0: Et il n'y a pas d'obligation de résultat. Vous n'êtes pas obligé d'écrire un livre.
1: On n'est pas obligé d'écrire un livre. Par contre, pendant l'année, on a des obligations, des rendus,
0: des
1: causeries, une exposition de fin d'année. Mais je trouve ça, ça paraît toujours étonnant. On se dit, c'est bizarre qu'ils n'aient pas quelque chose à rendre, etc. Mais en fait, c'est une année tellement particulière. C'est une année aussi où on se met un peu en pause. Je pense qu'une année de travail à la Villa Médicis, elle peut mettre beaucoup de temps à être fécondée. Et je pense que des œuvres, des livres, j'en veux pour preuve mon ami écrivain Philippe Bordas, qui avait un projet sur Carlo Emilio Gadda en tant que pensionnaire dans les années 90. Il a sorti son livre Le célibataire absolu il y a 3 ans. C'est un livre extraordinaire d'ailleurs. Mais je veux dire, en fait, je pense que s'il y avait vraiment au contraire une date d'échéance,
0: coup près,
1: etc., bon, bah, on vivrait sans doute pas cette année-là dans la même dynamique.
0: C'est paralysant. Ouais. Non, c'est par rapport, c'était autrefois les peintres. Quand ils avaient l'Académie de France à Rome, ils étaient tenus de peindre un tableau et de l'envoyer aux Beaux-Arts comme preuve de leur activité et de la rentabilité de leur mission.
1: Il restait plus longtemps à l'époque.
0: Il restait plus longtemps, puis ça marche pas avec les écrivains de toute façon. Non. On peut pas écrire sur commande. On peut peindre un tableau sur commande éventuellement, mais écrire sur commande, c'est difficile. Donc vous êtes installé à Rome, vous vivez à Rome.
1: Je vis à Rome, ouais, je vis à Rome. Alors mon métier me fait revenir à Paris, mon métier, puis mes attaches familiales, me fait revenir à Paris en France, notamment en Bretagne, on aura l'occasion d'en reparler, mais assez régulièrement. Mais je vis, oui, je vis en France, je vis en Italie.
0: Lapsus. Et dans quel quartier ?
1: Je suis dans un quartier qui s'appelle Monteverde, qui est un quartier un petit peu excentré du centre, mais bon, considéré quand même comme le centre de Rome, qui est au-dessus du Janicule, au-dessus du Trastevere.
0: D'accord. Oui, ben j'allais vous parler du Trastevere parce qu'il y a beaucoup de... On en parle beaucoup, il y a beaucoup d'étrangers qui ont des pieds à terre au Trastevere. Mmh. C'est bien parce que Rome, c'est pas la ville la plus, j'allais dire, médiatisée. La ville italienne la plus médiatisée en France. Il y a toujours une réputation, oui, c'est une belle endormie, s'y passe rien, c'est mou par rapport à Milan, voire même par rapport à Naples. Et qu'est-ce que vous en pensez ?
1: Je pense que c'est, comme j'aime à dire, c'est pas une ville où on va pas à Rome créer une start-up. C'est pas une ville très active professionnellement parlant. Je dirais même culturellement, c'est très saisonnier. C'est-à-dire que c'est une ville qui se réveille au printemps et jusqu'au mois d'octobre, il y a beaucoup de choses, beaucoup de festivals, beaucoup

0: de vie en plein air. Mais le roman est quand même assez, ma foi, pas fainéant, mais il est bon vivant et il peut se laisser facilement endormir par cette ville très belle, très douce. Et
1: donc oui, c'est un peu le risque d'ailleurs.
0: C'est le risque.
1: Si je vivais à Rome, je foutrais rien. Moi,
0: je foutrais rien. Ouais, je pense que c'est exactement ça. Non, et puis cette grande beauté, ce passé, c'est plus de 2000 ans d'histoire qui nous regarde comme ça, qui nous nargue en fait. Surtout quand on crée, on peut être totalement guetté par le démon de l'aquabon en fait. Qu'est-ce clair. Que mon petit livre, mes petites lignes vont apporter de plus à ces ruines millénaires, à ces grands musées, à cette il y a quelque chose. Et pourtant moi je crois que cette grande beauté, elle nous aide à vivre quoi. Je pense que la beauté nous élève, elle nous aide. Et donc peut-être que pareil, les fruits d'un voyage à Rome, d'un moment à Rome, ils peuvent mettre très longtemps à être récoltés. Enfin, je pense que c'est du temps très très long à Rome aussi. On apprend ça. Je trouve qu'on est c'est pas une ville, c'est une ville du temps mort. C'est une ville où aussi on perd beaucoup de temps parce que on met beaucoup de temps à la traverser. On reporte beaucoup de choses à demain parce que c'est pas comme à Paris ou dans des villes très bien organisées où on peut avoir plein de rendez-vous à la journée.
1: Non, ça marche pas.
0: À Rome, on perd beaucoup de temps.
1: Les transports, c'est calamiteux. Exactement. Faut tout faire à pied parce que sinon.
0: Mais c'est le principal. En fait, c'est la une des principales choses de cette ville, hein, vraiment, c'est que c'est une ville très compliquée pour se déplacer. Et en fait, ça influe sur notre mode de vie concrètement, nécessairement.
1: Mais alors vous, votre entrée en Italie, si j'ose dire, ça s'est fait par les écrivains. Vous n'avez pas commencé à écrire sur l'Italie, mais sur l'Italie à travers des écrivains italiens. Dont Pasolini, le premier.
0: Ouais, exactement. Dont Pasolini, avec le bon, et puis Pasolini, c'est à la fois écrivain, réalisateur, et c'est vrai que l'Italie, pour moi, c'est aussi le grand pays du cinéma, c'est très lié. Évidemment, j'ai d'abord aimé l'Italie entre guillemets par procuration, par les films que je voyais, le néoréalisme, par les écrivains, donc principalement le Novecento, le 20e siècle italien qui me touche énormément, et certains écrivains, donc. Comme Pasolini, évidemment.
1: Ou et Pavese.
0: Pavese aussi.
1: À qui vous avez consacré
0: Hôtel Roma, mon avant-dernier livre.
1: Voilà, qui ne se passe pas à Rome, comme son nom ne le
0: non.
1: dit pas. Mais...
0: Exactement, ouais.
1: C'est assez marrant parce que votre Italie est plutôt une Italie de la moitié nord. Vous écrivez sur Turin, vous écrivez sur Milan, vous écrivez. On peut mettre Rome à mi-chemin, si vous voulez. Mmh. Mais vous êtes moins, jusqu'à présent, attiré par l'Italie du Sud.
0: Au contraire, j'aime beaucoup l'Italie du Sud.
1: Dessus.
0: Mais j'écris pas encore dessus. J'aime énormément la Sicile, par exemple.
1: Oui.
0: Sicile, c'est. Moi, je pense qu'on peut pas. On passe à côté. Enfin, connaître l'Italie sans connaître la Sicile, on passe à côté de la Sicile, c'est extraordinaire en termes de rencontre des civilisations, culturellement, en termes de gastronomie, de patrimoine. Puis les Siciliens sont assez. Ils ressemblent un peu aux Romains d'ailleurs. Il y a une espèce de flegme sicilien et ils sont assez accueillants d'ailleurs. J'ai pas encore écrit. Mais pareil, Rome au fond, j'ai pas tant écrit que ça sur Rome. J'écris des petites choses parce que ça fait partie de ma vie. Mais peut-être que c'est encore trop proche de moi. Peut-être que je suis un peu trop intimidé par tous ceux qui avant moi aussi, écrivains français, écrivains du Grand Tour, ont déjà écrit sur Rome. Donc c'est alors que l'Italie du Nord, elle est plus. Alors elle est assez un peu plus confortable, elle est un peu plus douillée pour nous Français, parce qu'évidemment, Turin, on est à mi-chemin avec la France, en fait. On est déjà un petit peu en France.
1: Milan, on parle un dialecte à moitié français.
0: Ouais, voilà, le Piémont, moi j'aime beaucoup Gênes aussi, toutes ces villes-là. Bon, peut-être parce que j'ai plus de distance, je les ressens moins en moi. Donc il y a cette distance qui permet, mine de rien, d'écrire.
1: Et vous bougez quand vous êtes en Italie, vous en profitez pour explorer, parce que Rome c'est assez pratique finalement, c'est un peu le centre de la péninsule, on peut aller assez facilement dans plein d'endroits depuis Rome.
0: Ouais, exactement, j'ai mes petites habitudes, j'ai les endroits où j'aime bien aller, j'ai des amis aussi, mais oui, un exemple typique, en hiver j'aime beaucoup aller dans les villes du Nord en hiver. Un petit week-end à Bologne, à Padoue, à Vicence, à Venise évidemment, enfin toutes ces villes-là, à Ferrare.
1: Oui, c'est magnifique tout ça. La ville ducale, c'est magnifique.
0: Exactement, les villes ducales.
1: Si ça n'a pas changé, il n'y a personne.
0: Il y a pas grand monde, il y a une certaine mélancolie. Voilà, on est entre un livre de Bassani ou de Svevo et puis un film d'Antonioni. Enfin, il y a une espèce de brume, de cette Italie très provinciale que ces gens qui

0: s'habillent bien le dimanche, qui sortent sur le corso,
1: on va se promener. Gâteaux.
0: Voilà, on va acheter des gâteaux, exactement. Non, mais c'est tout à fait ça. Et qui, surtout, en fait, il y a une telle diversité de ce pays. Quand je dis provincial, c'est pas, je sais qu'en France, le mot provincial est un peu mal vu, mais en fait, c'est ça. C'est un pays vraiment qui est fait de plein de petits pays. Et en fait, même les accents, en fait, on monte dans un train. Moi, je prends le train, par exemple, à Rome pour aller à Turin. Bon, le train, mettons qu'il arrive de Naples. Donc, déjà, il y a les Napolitains qui parlent avec en napolitain. J'arrive à Rome, il y a l'accent romain. Je passe à Florence, c'est un autre accent toscan. Voilà, Ixuinte, exactement. On arrive dans le Piémont, c'est encore autre chose. Enfin, il y a vraiment une espèce de diversité des langues, des accents. Et c'est d'ailleurs fascinant. Et la première chose que les Italiens se disent entre eux, c'est Ah, toi, t'es du Veneto.
1: Ils se reconnaissent. Bien sûr. C'est très drôle.
0: Parce que nous, on fait beaucoup moins en France, quoi.
1: C'est plus compliqué.
0: Plus compliqué, ouais.
1: Vous n'avez pas tellement l'accent breton. Et Trieste, vous êtes allé ?
0: Bien sûr, j'y suis allé.
1: C'est sublime. Hein.
0: Sublime Trieste. Ouais. Et puis c'est la porte d'entrée vers l'Istrie. Moi, j'ai eu l'occasion avec mon frère d'aller faire un voyage là-bas. C'est très beau. Puis c'est une ville décadente, en fait. C'est une ville qui a été. C'est-à-dire, Trieste, c'est une ville qui a été comme des... Moi, j'aime bien ces villes-là, comme Tanger. C'est des villes qui portent, en fait, un nom et un trop grand pour eux. Et Trieste, en fait, c'est une petite ville.
1: Mais ça porte beau, Trieste. C'est pas déglingué.
0: Et puis très lié à la littérature aussi.
1: Oui, c'est une ville peut-être physique.
0: Exactement.
1: Un peu angoissante, un peu métaphysique, un peu, mais c'est très
0: puis,
1: beau.
0: Très, oui,
1: c'est la ville des écrivains, en effet.
0: On a notre Hongrie, quoi. On est plus. Les femmes sont blondes. Il y a un accent très différent. On ne mange pas du tout la même chose que dans le centre-sud de l'Italie. Et puis ce passé vraiment littéraire de voilà, Umberto Saba, Italo Svevo, Claudio Magris.
1: Boris Paor,
0: moi j'ai un poète très très beau d'ailleurs qui a écrit des très belles litanies à la Madone, ce Biagio Marine, alors qui était un peu plus bas, qui était de Chioggia ou de Muggia, je sais plus, mais juste en dessous, et qui écrivait en dialecte frioulan.
1: Comme Pasolini,
0: qui a commencé en poésie par le dialecte frioulan, bien sûr.
1: Ouais, c'est quand même assez étonnant. Donc dans votre parcours italien, il y a Pasolini, premier livre. Il y a Pavese, pour cet Hôtel Rome.
0: Exactement.
1: Qui se passe donc à Turin, comme son nom ne l'indique pas. Ça se termine mal, cette affaire. Vous aimez les écrivains dont les destins sont fracassés ?
0: Bah, hélas, beaucoup d'écrivains ont des destins un peu fracassés, hein, on ne va pas se mentir.
1: Changer de métier.
0: Voilà. Ouais, il faut que je fasse attention.
1: Oui.
0: Mais oui, en tout cas, deux morts violentes, particulières, puisque Pasolini a été assassiné, Pavese s'est suicidé. Mais deux écrivains aussi dont l'œuvre est teintée de leur fin tragique, en fait, de certaine manière, parce que je crois que Pasolini avait un amour profond pour la vie, mais aussi un goût pour la mort, enfin une sorte de vie risquée, nocturne, particulière, et Pavese, à l'inverse, lui était un peu habité par ce qu'il appelle ce vice absurde, cette espèce de ce suicide qu'il a porté lentement, lourdement, pendant plein d'années. Et quand on lit son journal Le Métier de Vivre, c'est scandé par ça. Et en même temps, malgré ça, j'aime bien voilà la phrase de Thomas Mann qui dit voilà les livres écrits contre la vie peuvent nous aider au contraire à la vivre, et je crois profondément que même un homme habité par le suicide en fait peut nous aider à vivre. Et Le Métier de Vivre, c'est un immense livre. Enfin, moi, c'est un livre qui m'aide à écrire, qui m'aide profondément à vivre, et qui me met pas le bourdon, qui me rend pas triste, quoi.
1: Les deux sont très opposés, parce que Pasolini, il y a un côté quand même risque tout, aventurier, etc. Pavese, c'est une vie de tranquille, de journaliste, ouais. D'éditeur,
0: presque
1: de
0: notable de province, voilà. Presque, évidemment, ouais. Ouais, c'est vrai.
1: Rond de cuir, on dirait presque, ouais. Le petit fonctionnaire qui allait à son journal, à la maison d'édition, il y retourne d'ailleurs juste avant de se suicider.
0: Il fait la tournée des popotes avant, il va voir ses amis journalistes, ses trucs. Il dormait pas trop la nuit, alors il aimait bien les rédactions, où ça finissait tard
1: il se passe toujours
0: petit
1: quelque
0: matin.
1: Chose.
0: Ouais, exactement.
1: Pierre, on va marquer une première pause dans cette discussion en écoutant la première chanson que vous avez choisie. Alors c'est quoi, pour rester dans le thème italien ?
0: Ça s'appelle La Sera dei Miracoli, le soir des miracles, et c'est Lucio Dalla, chanteur de Bologne, grand chanteur qui est mort au début des années 2000, et voilà, un chanteur que j'aime particulièrement, et qui raconte un soir dans les ruelles de Rome, Voilà, un soir de miracle, où le miracle c'est ni plus ni moins que la vie quotidienne, un soir dans une ville où il y a des petits délinquants qui traînent, où il y a

0: du linge aux fenêtres, où il y a un air qui est bon, qui vous donne envie de vivre, de sortir. Et c'est une musique, parce que Dalla était de Bologne, mais il habitait aussi dans le Trastevere. Et voilà, cette musique, moi, m'évoque profondément l'Italie, une soirée de la belle saison à Rome. J'espère que les auditeurs partageront ce sentiment-là.
1: Eh ben, on y part. Partons donc à Rome. Écoutez Lucio Dalla.

0: Un retour dans les conversations littéraires avec Pierre Adrian. Merci pour ce beau morceau de Lucio Dalla. Vous nous rappelez le titre ?
1: La Sera dei Miracoli.
0: La soirée des miracles, soirée effectivement. Il y a un autre écrivain auquel vous vous êtes intéressé, qui n'est pas italien, mais qui fait partie un peu de cette bande. C'est Jack Kerouac, à qui vous avez consacré un livre en 2026, sorti donc en début de l'année, qui s'appelle « Le rêve inachevé de Jack Kerouac ». Et j'en parle parce que ça réconcilie, ça va faire une transition vers une autre région qui vous est chère. Jack Kerouac, pourquoi, comment ?
1: Bah, Kerouac, je l'ai lu un peu jeune, comme je pense tout jeune homme, épris d'aventure,
0: de période baba cool.
1: De voyage, quoi, l'envie d'aventure, de traîner dans les bars,
0: clochard céleste, et
1: voilà,
0: tout.
1: Exactement, enfin un peu les facilités, et je l'ai redécouvert en tant qu'écrivain. En fait, je crois que c'est vraiment un très grand écrivain, moi, un très grand artisan de la langue. Donc j'ai lu, voilà, j'ai moi j'aime beaucoup.

0: beaucoup les livres, pas forcément sur la route, mais Les Clochards Célestes, Big Shore, et puis il y a des petits récits très beaux. Il y a un livre, moi, que je trouve bouleversant, assez méconnu, qui s'appelle Tristessa, où en fait il s'est pris d'une prostituée, il raconte ça, c'est très beau. Ou un autre sur son frère, parce qu'il a perdu son frère tout jeune, qui s'appelait Gérard, et il a écrit Vision de Gérard, où il rend hommage à ce grand frère que lui a presque pas connu, mais il a des souvenirs sur ce frère-là. C'est un écrivain, voilà, très attachant parce que. Parce qu'un parfait humain, enfin dans un livre de Kerouac, on touche énormément de choses en fait. On touche un travail profond de la langue, je crois. Vraiment dans l'héritage même de François Villon, je trouve qu'il y a vraiment quelque chose d'écrivain de la route, d'écrivain du cheminement, de l'errance. Un écrivain, moi je dirais même mystique. Kerouac, c'était un homme qui était aussi habité par Dieu, qu'il a recherché dans plein de voies différentes d'ailleurs, au fond des verres d'alcool et puis dans les produits et puis dans cette errance obstinée. Et en même temps, voilà. Et puis ces livres ont quelque chose d'imparfait. On s'ennuie toujours un peu dans un Kerouac, toujours un petit peu déçu, mais c'est ça la littérature aussi. C'est ce qui la rend proche de nous en fait.
1: Alors, ce qui est amusant, c'est que vous nous avez rappelé que Kerouac avait des ascendances françaises, bretonnes en l'occurrence, et qu'il y tenait beaucoup, au point donc de venir passer quelques jours. C'est ce que vous racontez à Brest et en Bretagne, donc comme une espèce de pèlerinage bizarre.
0: Exactement, en fait.
1: C'est ça qui vous a requis.
0: Bah, c'est-à-dire que Jacques Kerouac, il y a mille choses qui ont été faites sur Kerouac. En fait, il est en fait le descendant d'une famille qui s'était installée, d'une famille bretonne. Donc, il s'appelle Jacques Lebris de Kerouac. Il a eu un ancêtre qui, au XVIIIe siècle, est parti en Nouvelle-France et puis en tout ça a essaimé. Puis lui a fini ensuite aux États-Unis. Mais Kerouac a toujours grandi avec son père qui lui disait Tijan, n'oublie jamais que tu es breton. Et il a, je pense, notamment à la fin de sa vie, alors il meurt pas très jeune, hein, il meurt avant ses 50 ans, Kerouac, abîmé par l'alcool, par ses excès, mais à la fin de sa vie...
1: Encore un destin fracassé,
0: c'est vrai. Mais à la fin de sa vie, il opère une sorte de retour en arrière, de retour sur ses racines, et peut-être qu'en fait, c'est ça qui m'a touché, c'est que son dernier grand voyage à Kerouac, lui qui avait baroudé partout, pris les trains, voyagé en voiture, enfin qui avait vraiment voilà, cette... à la fin de sa vie, il était devenu un très grand sédentaire. Il vivait chez sa mère. Il voyait personne. Enfin, une fin de vie assez triste. Kerouac, il a d'ailleurs nié totalement l'héritage de la Beat Generation. On venait le voir, on venait le pèlerinage à Kerouac, mais lui, il s'en foutait totalement. Voilà, quoi, exactement. Il était totalement dépassé par ce... Et en même temps, il y a chez lui ce côté beat, beato, enfin un côté presque François d'Assise, en fait, je crois.
1: Dans le dépouillement,
0: et puis dans un mariage aussi de l'homme à la nature, aux éléments, etc. Et à la fin de sa vie, il est en... Donc Kerouac est mort en 69, et en 67, il passe en France, voir son éditeur à Paris, etc. Et il en profite pour aller à Brest, faire un travail sur ses origines, justement. Et en fait, c'est un voyage complètement raté. Il passe à peine une journée à Brest, une nuit.
1: Oui, c'est inouï.
0: Il se passe
1: de venir de si loin pour faire aussi peu de choses.
0: Exactement. Chose. Puis alors, d'abord, il rate son avion, il y a sa valise qui part quand même. Finalement, il prend un train. Dans le train, il fait des rencontres pas possibles. Il s'arrête à Rennes, prend une bouteille de cognac. Il remonte dans le train. Il arrive le soir à Brest.
1: Fermé.
0: Tout est fermé. Il traîne dans les bars, mais il voit des fantômes. Enfin, il est complètement, il est presque parano. Il a peur, en fait. Il prend un peu peur dans Brest. Il finit au commissariat. On lui trouve un hôtel. Rue Victor Hugo, il atterrit là-bas et puis en fait, au petit matin, il se réveille, il demande une bière, un boc de bière dès son petit-déj. Enfin, il raconte tout ce petit voyage-là dans un livre qui s'appelle Satori à Paris. Et de fait, j'ai refait ce voyage avec un photographe pour.
1: Oui, c'est ça qui est sympa, c'est que vous avez refait le voyage courageusement, puisqu'il a fallu que vous retourniez dans les bars où Kerouac était passé. Ça a dû être une souffrance. Et ce qui a aussi d'épatant, c'est que vous menez une enquête sur ses racines familiales.
0: C'est ça, en fait.
1: Il avait quand même, c'est ça qui est drôle, c'est qu'il avait quand même, en si peu de temps, fait des recherches, essayé de retrouver des gens, etc., etc., qui ont témoigné. Enfin, il y a tout un dossier, il y a toute une enquête.
0: Il y a une enquête, et puis en fait, c'est surtout le travail de

0: c'est un travail qui a été fait sur, dans la généalogie ou de gens qui sont allés trouver ça. C'est qu'en fait, ne savait pas vraiment grand-chose de ses ancêtres. Et ce sont ensuite des généalogistes qui ont travaillé là-dessus et qui ont trouvé qu'en fait, il venait de ce certain Le Bris qui ensuite a émigré, est parti en Nouvelle-France, etc., dans les années 1720. Voilà. Mais lui avait cette intuition-là. Il savait que y a des noms, des lieux dits dans le Finistère. Il y a beaucoup de lieux, Kerouats, Kerouac, Kervoac, etc. Enfin, clairement, c'était son. Et on a identifié finalement, grâce à ce travail, ce travail incroyable, on a réussi à identifier que, en effet, cet homme venait d'un hameau qui venait de Lanmeur, etc. Mais que la maison que lui cherchait se trouve à Huelguat, là où est mort Victor Ségalen, d'ailleurs. Et en fait, il n'était pas très très loin de retrouver ce lieu natal, puisque on dit que le dernier ami de Kerouac, c'était ce Youn Gouvernic, un Breton qui avait émigré à New York, un poète, un sculpteur, un homme assez particulier, et qui a entretenu une correspondance avec Kerouac, et qui, lui, revenant en Bretagne, avait promis à Kerouac qu'ils iraient ensuite chercher ses racines ensemble. Et cet homme a habité non loin de Huelguat, et il attendait Kerouac. Et l'histoire, moi, j'ai rencontré du coup ça à sa fille, à ce Youn Gouvernic, et qui me racontait, en fait, pratiquement, Kerouac est mort avec un billet pour la Bretagne dans la poche, puisqu'il devait revenir. Et moi, j'écoutais Salut les copains, il y avait mon père qui travaillait dans le jardin, et j'ai appris la mort de Kerouac, ce jour d'octobre 1969, et j'ai dit à mon père, tu sais, ton copain, il viendra jamais, parce qu'il vient de mourir. Et j'ai trouvé cette dernière amitié très très belle, parce qu'on sent vraiment chez Kerouac un besoin, dans les lettres de Kerouac à Youn Gouvernic, qui a vraiment un besoin de, voilà, il dit, tu me trouveras une auberge au bord de la mer, au bord de l'océan, où je pourrais écrire. Il avait cette phrase de Ferlinghetti, qui disait, voilà, tous les... à un moment, je crois qu'il cite ça dans Big Sure, mais qu'est-ce que nous dit la mer, et Ferlinghetti qui parlait français et tout, dit tous les poissons de la mer parlent breton. Enfin, il avait une espèce de rêve breton. Ça, je parle du rêve inachevé de Jack Kerouac. Il y avait une espèce de rêve délirant sur la Bretagne.
1: Et en fait, de retour aux sources, de retour aux racines.
0: Et ce qui est intéressant, c'est qu'en fait, il y a quelque chose totalement de breton chez Kerouac. Il y a chez les Bretons, et en fait, il y a un héritage incroyable. C'est-à-dire que cette nuit kerouacienne à Brest, elle a laissé quelque chose, puisqu'il y a aujourd'hui, je trouve encore, chez les poètes, les bardes bretons, chez les musiciens, il y a un héritage beatnique. Il y a dans l'état d'esprit breton un entêtement, un côté aussi, un goût pour la nuit. Voilà, le fest-noz, la fête de nuit, il y a un goût complètement pour la... je sais pas si je pourrais appeler pour la défonce, mais il y a un goût aussi pour la démesure, la fête, l'absolu. Et un très bon ami me disait ça, justement, il y a chez nous, et il y a chez Kerouac, tout simplement, un désir d'être. Voilà, des endroits au monde où on vit plus qu'ailleurs, on vit intensément. Et je crois que Kerouac avait cette intuition-là, et c'est dingue comment ça a totalement ruisselé, je trouve, sur une des générations de jeunes artistes, poètes, écrivains bretons.
1: Vous avez travaillé sur Xavier Gral, d'ailleurs.
0: Exactement, Xavier Gral, exemple typique d'un poète habité par Kerouac. Il a écrit un très beau Kerouac song, magnifique. Voilà, Kerouac est mort, pleurer, fille de Lowell. Enfin, il y a vraiment, c'est un poème très très beau. Je vous invite à découvrir. Et il appelait ses enfants les enfants de Kerouac, parce qu'il partait, il prenait la route, etc. Il y avait, et même dans la poésie, dans la manière que Kerouac a écrit, il y a quelque chose de Xavier Gral a écrit. Il y a une sorte de scansion très très kerouacienne. On sait que les poètes de la Beat Generation scandaient leurs poèmes dans les caves de jazz aux États-Unis. En Bretagne, c'est pareil. On récite ces poèmes à voix haute. Il y a vraiment cet héritage-là que je trouve très beau en Bretagne. Kerouac, bah oui, Xavier Gral, c'est un très très grand, immense poète, mort en 81, qu'on redécouvre. D'ailleurs, je vois que j'ai vu.
1: Oui, il y a un petit carré de fidèle quand même, mais c'est vrai qu'il a été bien oublié.
0: Et Bouquin vient de republier plus ou moins des œuvres choisies, voilà. Donc c'est l'occasion de le redécouvrir, ses poèmes. Et il faut relire, par exemple, ne serait-ce que un des poèmes qu'il a écrit avant sa mort. Il était phtisique, il est mort assez jeune, mine de rien.
1: Paf, encore un. Voilà, encore. Vous les collectionnez, ouais. Vraiment. Jamais Victor Hugo, jamais.
0: Non, j'ai besoin de ces écrivains de l'absolu, et voilà. Et ce dernier poème qui s'appelle Solo, moi je trouve très très beau, qui commence, voilà, Seigneur, me voici, c'est moi, je viens de ma petite Bretagne, etc., et qui finit par mes Seigneur Dieu, que la vie était belle en ma Bretagne bleue, que la vie

0: des jolies en ma Bretagne bleue. Voilà, cette espèce de langue sublime, pleine de... voilà, pleine de poésie, de... ça me touche beaucoup. Hein,
1: Alors, on va parler de Bretagne, évidemment, dans un instant. Il n'est pas question d'y échapper. Il y a juste une petite aventure littéraire qui m'amuse bien et j'aimerais bien que vous nous en disiez quelques mots. C'est cette histoire du Tour de la France par deux enfants d'aujourd'hui, parce que ce n'est pas anecdotique. Ça a l'air anecdotique comme ça. D'abord, ça a été un très gros succès de librairie. Ce qui prouve qu'il y avait une espèce de... Vous parliez du Grand Tour tout à l'heure, il y a peut-être une nostalgie aujourd'hui d'une autre façon de voyager, j'allais dire. Donc un voyage où on prend son temps, où on fait les choses à pied. Et vous l'avez fait avec votre complice Philippe Berhume, qui lui est un spécialiste du voyage transversal, désingué, spécialiste des gares, spécialiste d'un certain nombre d'endroits farfelus. Comment ça s'est fait, cette aventure?
0: C'était un peu à Paris avec notre éditeur de l'époque, aux éditions des Équateurs.
1: 2018,
0: qui nous avait parlé de ce manuel scolaire qui avait éduqué des générations de petits Français, donc le Tour de la France par deux enfants, de G. Bruno, Augustine Fouillet, et qui racontait ces deux orphelins originaires de Phalsbourg qui traversaient la France pour aller retrouver un parent et qui, en traversant la France, en lisant cette aventure, on découvrait les métiers, la géographie...
1: Notre beau patrimoine,
0: les fleuves. Alors c'était très Troisième République, oui. Donc voilà, c'était... Ça exhalait une France républicaine, une France...
1: C'était fin 19e, c'est-à-dire avant la guerre de 14?
0: C'était dans mon souvenir, c'est 1870, c'est après la guerre de 70 en fait.
1: Donc on avait perdu l'Alsace et la
0: Lorraine. Exactement, il y avait beaucoup de ça. Et avec Philibert, bon, nous on était assez éloignés de ce livre, on l'a lu évidemment, ça nous a amusé.
1: On n'est pas deux orphelins,
0: mais on a pris notre voiture et puis on est parti de la Porte de France à Phalsbourg, comme ces deux enfants, et on a refait exactement leur trajet, l'idée étant de raconter la France de la France de 2017. C'est en 2017 le voyage, puisque il y a un moment on raconte les élections justement. Et donc on raconte la France d'aujourd'hui, une France qui a changé, la France aussi des autoroutes, des éoliennes, des zones. Des zones commerciales, des lotissements, etc. Mais pas que ça, la France qui est un pays aussi magnifique, justement la France des collines, la France de la moyenne montagne, des villages. Et on raconte les Français, en fait, parce qu'on a un voyage qui est scandé de magnifiques rencontres. Voilà, et qu'est-ce que ce pays, qu'est-ce que la France dans ce qu'on appelle aujourd'hui la France périphérique, la France, l'archipel France, etc. Qu'est-ce qu'elle peut encore nous dire? Et on était un petit peu en avance parce que c'est un truc qui est revenu très fort avec le Covid. Oui. Comment voyager sans aller à l'autre bout du monde, comment ralentir nos vies
1: avec la crise énergétique, évidemment.
0: Comment arrêter de prendre l'avion, aller plutôt passer un week-end à Nevers plutôt qu'aller à Lisbonne pour le week-end. Je sais, c'est moins glamour. L'amour, mais c'est possible,
1: pas
0: et c'est très beau.
1: Pas forcément. Il peut se passer des trucs à Nevers aussi.
0: Exactement.
1: C'est comment on écrit à deux, à quatre mains ou à deux mains, comme on dit, je sais pas.
0: On avait trouvé un processus un peu particulier qui était c'était deux voix qui se répondaient, donc en fait on écrivait un chapitre chacun.
1: D'accord.
0: Donc on n'était pas tous les deux derrière l'ordinateur. On avait scénarisé un peu ce petit voyage et donc en fait c'est deux voix, mais le lecteur se rend au bout d'un moment plus vraiment compte que ce sont deux styles différents, deux voix qui se répondent. Mais c'est comme ça qu'on a travaillé et c'est pas évident de travailler à plusieurs.
1: Non, j'imagine, ouais. C'est pour ça que je vous posais la question. Et c'est une écriture différente de celle de vos livres littéraires?
0: Quand même, c'est une écriture quasiment, c'est un livre que j'ai écrit il y a quasiment 10 ans, donc déjà mon écriture, l'écriture elle change, elle mue, donc ça c'est sûr.
1: Vous le sentez ça?
0: Complètement, ouais, complètement. Ah oui, j'écris plus tout pareil, mon deuxième livre est Des âmes simples, j'écrirai plus du tout de la même façon.
1: C'est marrant ça, vous êtes jeune et c'est pas si vieux que ça.
0: C'est pas si vieux que ça, mais je pense qu'on met un peu de temps quand même à trouver sa voix, VOX, à trouver son style, et puis... c'est normal qu'on change, c'est normal qu'on se sente proche, plus proche de certains livres que d'autres, en fait, aussi.
1: C'est intéressant quand c'est les lecteurs qui vous le disent. Parce que soi-même, on ne s'en rend pas forcément compte. Je veux dire, moi, j'ai un déroulé plus long que le vôtre, donc je passe pas mon temps à relire les vieux livres. Mais parfois, les lecteurs vous font des remarques
0: bien
1: pertinentes
0: sûr.
1: En disant, ah tiens, soit je vous reconnais, ça c'est toujours sympa, votre écriture, soit ah, ça a changé effectivement,
0: exactement,
1: c'était vachement différent à l'époque.
0: Sur le style et puis même sur des préoccupations, sur des thèmes qu'on aborde. Voilà, moi, on m'a dit récemment, et je trouvais que c'était très juste, et je n'avais pas verbalisé, je n'avais même pas conscientisé, mais que peut-être que j'étais en train de m'éloigner d'une certaine écriture de l'intime pour aller vers quelque chose de peut-être plus, pas presque sociologique, quoi, en fait, où maintenant, voilà, j'allais plus tendre vers du roman, enfin, vers le m'éloigner un peu plus du monde, de mon monde intérieur pour aller vers le monde extérieur justement, et je trouvais ça assez juste parce que c'est un peu
1: plus de personnages, par exemple,
0: les problématiques qui nous entourent dans le monde d'aujourd'hui, nos inquiétudes, les inquiétudes du temps en fait, alors que récemment j'ai écrit des livres qui touchaient plus, voilà, de l'ordre des drames de la vie intime, voilà, la séparation, le deuil, la famille, etc.
1: Justement, alors deuxième pause. On va aller en Bretagne. Qu'est-ce que nous écoutons, Pierre-Adrien ?
0: Alors, on écoute une collaboration entre des artistes de Bretagne, justement, une chanteuse et, qui chante en breton, et un groupe que j'aime beaucoup qui s'appelle Fleuve. Ce sont des trois types qui, en fait, reprennent la musique traditionnelle bretonne, mais en la modernisant, en la rendant plus électro, entre guillemets.
1: Comme Mano à une époque, ou Dan Arbraz, ou des gens comme ça.
0: Exactement, mais eux, ils font les fest-noses, et pendant leurs concerts, on chante, voilà, on danse les danses traditionnelles bretonnes. Et j'avais la chance de les inviter à la Villa Médicis, ils avaient fait un concert à Rome. Ça n'avait absolument aucun sens, mais c'était magnifique. C'était magnifique.
1: Ça s'appelle du crossover.
0: Voilà. Et ils tournent tout l'été en Bretagne. Ils font des fest-noses, etc. Et c'est un groupe que j'aime beaucoup. Voilà.
1: Alors, comment ça s'appelle en breton ?
0: En breton, je l'ai pas en tête.
1: Ah, flûte.
0: Je t'aurais pu vous dire. Je vous laisse le lire si vous l'avez en tête.
1: C'est vous le breton, pas nous. Donc, nous écoutons de la musique.
0: J'ai plus le titre en tête.
1: La musique bretonne revisitée. Allons-y.

0: Retour, conversation littéraire du week-end avec vous, Pierre Adrien. Entre-temps, nous avons éclairé notre lanterne. Donc c'était Sarah Flock, dans une chanson dont je ne vous dirai pas le titre en breton, parce que ce serait un massacre, mais qui veut dire « Je suis né au milieu de la mer ». Voilà. Magnifique. Merci de cette belle mélodie bretonne revisitée. Alors, parlons Bretagne. Bretagne, vous êtes breton, d'origine.
1: D'origine, non.
0: Non, non.
1: Vous allez
0: en...
1: non.
0: Votre famille va en Bretagne.
1: Ma famille va en Bretagne etc. depuis toujours.
0: Non, je ne savais pas si vous étiez autochtone ou si vous étiez...
1: Non, je suis breton par alliance, on va dire.
0: Voilà, breton par alliance. En tout cas, écrivain que la Bretagne inspire, puisque... Oui. Vous avez consacré un premier livre qui s'appelait « Que reviennent ceux qui sont loin », un premier roman chez Gallimard en 2022, qui était absolument merveilleux, qui a été vraiment salué par la critique à juste titre. Et vous poursuivez, si j'allais dire, dans la même démarche, mais pas tout à fait, vous allez nous en parler, avec « Le pays des étés », donc qui vient de sortir chez Gallimard également. Vous parliez tout à l'heure d'intime, et aussi de famille, et aussi de maison, d'enracinement, etc. On est dans ce volet-là de votre œuvre ?
1: Exactement, c'est deux livres très, très liés, puisque Le Pays des Étés répond à Que reviennent ceux qui sont loin, qui est sorti il y a 4 ans, où je racontais voilà, le retour dans sa maison familiale en Bretagne du narrateur, et qui, après avoir couru le monde, on comprenait un jeune homme, après voilà, avoir passé ses étés ailleurs, revenait dans la maison de son enfance, avec cette certitude d'avoir un lieu qui l'attend. Un lieu où chaque été se rejoue le spectacle de la vie avec la petite grand-mère, les cousins, les cousines, les amis de la plage, les enfants, etc. Et ce livre-là se prolonge avec Le Pays des Étés qui est sorti cet été où je raconte le même univers mais qui finit par à la mort de la grand-mère par s'effriter puisque la maison doit être vendue.
0: Voilà, ça c'est très important. Le personnage principal dans ce livre, c'est la maison.
1: C'est en fait. Une certaine manière, oui. Une certaine manière, oui.
0: La maison ou les maisons, parce qu'il y a celle de la tante aussi, de la grand-tante.
1: C'est le personnage principal, exactement. On sent que voilà, c'est un endroit où la famille est implantée, il y a plusieurs maisons de vacances, etc. C'est la maison, mais je crois que l'enjeu du deuxième livre, c'est aussi le pays. C'est-à-dire, c'est aussi ce coin du Finistère Nord, en fait, où le narrateur se rend compte que ce pays est aussi celui de son bonheur, et ce n'est plus qu'une question de maison maintenant qu'elle va s'éloigner. C'est aussi une question de terre, de ce pays de vent, ce pays de marée, ce pays. C'est un lieu où il se retrouve, un lieu où il vient ramasser ses souvenirs, son enfance, le souvenir de ceux qui ne sont plus là. On devine que c'est aussi une famille qui a traversé des épreuves, des deuils, notamment la deuil de la mort d'un enfant.
0: Dans le précédent.
1: Voilà, exactement. Et donc, et tout ça, voilà, comment c'est un livre sur comment continuer à habiter les lieux qui où nous ne sommes plus, comment continuer à vivre avec les proches qui sont partis. Donc c'est aussi un livre sur l'absence, voilà, comment apprivoiser l'absence, comment supporter un deuil sur plusieurs volets, donc le deuil des êtres chers, mais aussi le deuil de lieux que nous aimons et qu'on voit un peu s'éloigner. Voilà.
0: Oui, le tout étant lié avec des racines qui poussent, parce que bon, même si on n'est pas originaire, à force d'y aller, etc., c'est pour ça que je croyais que vous étiez même d'origine bretonne, vous voyez, parce qu'on sent tellement un enracinement dans cette terre bretonne, de votre part, et de toute la famille apparemment, puisque c'est tout le monde s'y retrouve, aux vacances, etc., etc., on s'y croit. Je veux dire.
1: Bien sûr, oui, mais justement, à la fin du Kerouac, puisque tous mes livres sont un peu liés, tous les livres se donnent la main, et à la fin du Kerouac, de mon livre sur Kerouac, où je parle justement de cette espèce de quête inachevée de Kerouac sur ses racines, je dis, voilà, moi aussi, en fait, sur cette terre de Bretagne, je cherche des racines dans cette terre sans aïeux, en fait. Je cherche un endroit à moi. Je pense que cette réflexion, elle intervient aussi beaucoup depuis que je vis en Italie, depuis maintenant plus de 5 ans, où je me suis aussi éloigné forcément géographiquement de tous ces endroits-là et où je les retrouve chaque été avec toujours plus de tendresse, mais aussi de douleur, en fait. Le temps passe et nous éloigne, en fait, aussi, nous éloigne de l'enfance, nous éloigne de nos morts, en fait. C'est cette

0: Très belle phrase de Pavézé dans son livre La Lune et les Feux, son année où il dit mais est-il possible qu'à 40 ans tu ne saches pas encore où est ton pays? Enfin, il y a un peu de ça. Il y a aussi le sentiment de trouver un lieu où dans un monde aujourd'hui, je trouve qu'il va de plus en plus vite, où les bouleversements, les révolutions environnementales, technologiques nous semblent un peu nous menacer là. Je trouve ces derniers temps, on a besoin peut-être de certitude, de lieux qui nous consolent, de lieux qui nous réparent, et j'ai identifié voilà cette presqu'île, cet endroit là-bas, tout au bout en Bretagne, comme un lieu du bonheur certain, un lieu où je me sens à ma place tout simplement.
1: Mais du coup, vous éprouvez la perte là, puisque la grand-mère ayant disparu, la maison vendue, vous y êtes même. Tout d'un coup, c'est ce refuge qui n'est plus possible.
0: Bien sûr. Alors tout ça, et j'insiste, je suis écrivain,
1: c'est une fiction,
0: c'est un roman. Donc c'est plus des
1: dis-vous, parce que le narrateur...
0: Bien sûr, ouais. Mais c'est une fiction, mais bien sûr, c'est un sentiment, mais je pense que c'est même une intuition en fait. C'est l'intuition que ce qu'on aime, ce qu'on chérit, peut nous être retiré brutalement, à tout moment.
1: Ce dont on se rend compte plus tard, en général. Vous êtes précoce, vous.
0: Peut-être, ouais. Mais je pense que là, c'est peut-être l'expérience de la vie, peut-être des épreuves qu'on vit, nous font avancer plus vite dans la vie, sans doute.
1: Ce qui est très intéressant, c'était le cas dans le précédent, c'est le cas dans celui-là, c'est les rapports intergénérationnels, comme on dirait aujourd'hui. Puisqu'il y a quelque chose qui m'a beaucoup amusé, puisque vous êtes jeune, vous avez 35 ans, et le précédent livre, vous étiez encore plus jeune, c'est que vous étiez déjà dépassé par des plus jeunes que vous. Le narrateur se souvient effectivement qu'il a été gamin, qu'il a fait ci, qu'il a fait ça, et tout d'un coup, il voit des petits mômes, des petits loupiaux qui sont plus jeunes que lui et qui refont ou qui refont pas ce que lui faisait même. Et du coup, effectivement, ça, la fuite du temps, vous l'avez sous les yeux, là.
0: Oui, et puis parce que j'ai l'âge, voilà, j'ai 35 ans, j'ai l'âge où on devient père ou mère, c'est l'âge où on bascule un peu, mine de rien, on bascule dans la paternité, dans la transmission, on se pose ces questions aussi maintenant, voilà, qu'est-ce que je laisse derrière moi, qu'est-ce que je veux transmettre. Donc je pense que la c'est le passage voilà, de la jeunesse à l'âge adulte, et toutes ces questions se posent assez naturellement d'ailleurs, mais qu'on fonde une famille ou pas d'ailleurs, je pense que c'est peu importe, c'est une réflexion sur le temps qui passe, sur notre propre passé, et bien sûr, je crois que c'est aussi justement le miracle d'avoir un lieu où on se retrouve, d'avoir le miracle de la maison de vacances, le miracle de l'été, c'est ce moment un peu suspendu où en fait on se retrouve dans cette grande auberge espagnole des générations, avec les enfants, les adultes, les vieilles, les personnes âgées, et on vit tout ça, on vit l'été au rythme des repas, des après-midi à la plage, des apéritifs au café du port. Enfin, c'est quand même un moment extraordinaire l'été. Enfin, je trouve que c'est un moment. C'est un moment de bonheur, on attend ça toute l'année. Et peut-être justement, moi j'en veux pour preuve que ce livre, je ne pouvais pas présager l'été qui viendrait, mais on vient de vivre un été quand même assez compliqué, pour plein de raisons, ces incendies, ces vagues de chaleur.
1: La Bretagne a morflé.
0: Bien sûr, ces guerres aussi qui semblent se rapprocher, cette inquiétude permanente, font que de plus en plus on se rend compte qu'on a dans notre vie peut-être le besoin de sanctuariser des endroits, des lieux. On a besoin de se retrouver, un besoin de parler, de discuter. Je raconte ce narrateur qui aussi se rend compte que dans cette famille où en fait il y a aussi beaucoup de troisième personne du singulier, beaucoup de on, de nous, enfin, on sent que c'est le clan aussi, c'est la famille, mais lui se rend compte que peut-être que cette cousine qu'il avait jamais vraiment, en fait il la connaît pas parce que elle fait partie de cette foule de cousins, d'amis, de vacances.
1: Il y a beaucoup de monde, hein. Le casting est riche chez vous.
0: Le casting est riche, et en fait il se rend compte que il la découvre en fait lors d'une grande discussion sur la plage, et puis il se rend compte que cette jeune génération aussi, lui vieillit un peu, mais cette jeune génération, elle est préoccupée par le monde qui vient, donc elle vit peut-être autrement, elle a d'autres priorités. Enfin, je trouve ça, voilà, c'est une vraie réflexion sur le temps qui passe, sur les mentalités qui changent aussi. On n'est peut-être plus comme nos parents, et les nouveaux sont aussi différents. C'est toutes ces réflexions-là que j'essaie de. Mais c'est même pas, j'en tire pas des conclusions, c'est vraiment des.
1: Non, c'est pas un livre de sociologie.
0: Non, non.
1: Pas du tout. Il y a un côté très filmique dans tout ça. Vous en êtes conscient ou on vous l'a dit, j'imagine ?
0: On m'a déjà dit, oui, c'est une écriture d'atmosphère, presque même impressionniste, parce que voilà, je parle d'impression d'atmosphère.
1: Pensez à certaines comédies, je ne sais pas si vous connaissez que Coquillages et Crustacés, par exemple, qui est un film délicieux.
0: Ah, je ne l'ai jamais vu, ça.
1: Ils sont moins nombreux, si vous voulez, mais il y a une ribambelle, c'est vraiment cette parenthèse d'été, cette bulle d'été, où il se passe plein de choses, de relations...

0: Par contre, c'est une maison de famille. J'ai la chance d'avoir une maison de mes familles, mais ça peut être un emplacement de camping. Ça peut être
1: oui, du moment qu'on y revient.
0: Du moment qu'on y revient.
1: Des choses.
0: Exactement, voilà. Et on retrouve les amis, et on a toujours été là, et puis rien ne doit changer. Et l'été se joue avec les mêmes drames, les mêmes. C'est très émouvant, en fait.
1: J'espère que votre maison de famille n'a pas été traitée comme celle du roman.
0: Non, heureusement non. Au contraire.
1: Oui, ça c'est très joli ça, d'ailleurs, la façon dont vous le racontez, parce que c'est par étapes. Et j'aime bien quand la famille, au début, veut pas y aller, veut pas aller voir, etc. Mmh. Puis finalement, ils se décident et ils sont évidemment effondrés.
0: Oui, parce que la maison, du coup, est vendue à des gens qui disent qu'ils veulent refaire leur maison de famille là, puis en fait, qu'ils le transforment en meublé de tourisme et qu'ils font du Airbnb. Et là, pareil, je voulais aussi évoquer des sujets un peu plus contemporains du surtourisme, du problème de logement sur les côtes, et qui, en fait, c'est terrible. Mais moi, je suis tiraillé, évidemment. Moi, je parle, ce livre, je l'écris pas en tant que breton que je ne suis pas. Je l'écris en tant que vacancier qui aime ce pays profondément. Mais c'est un livre aussi de vacancier. Et le vacancier est toujours tiraillé entre ces lieux qu'il aime énormément, mais qu'il ne vit pas tout au long de l'année. Donc il y a toujours un peu ces bandes, on se regarde, on se méfie, on n'est pas tout à fait d'ici, on est le parisien, on est toujours plus parisien qu'un autre. Enfin, c'est ça qui est amusant aussi. Quoi. Mais quand c'est motivé par un amour profond, c'est différent. Enfin, voilà.
1: Mais nous aimons la Corse.
0: Exactement.
1: Dit-on dans l'enquête Corse.
0: Exactement.
1: Donc vous étiez cet été ? Vous avez vécu la canicule, même en Bretagne ?
0: Bien sûr, oui, j'ai passé beaucoup de temps en Bretagne. Et bon, là-bas, c'est quand même plus doux, plus agréable.
1: C'est ce qui s'est dit, mais moi qui étais en Normandie, je comptais beaucoup sur la Bretagne pour nous envoyer de la flotte. Ça n'a pas tellement marché. Vous avez tout gardé pour vous. Et un peu de fraîcheur. Prochain projet, si vous le savez déjà, dans vos divers centres d'intérêt.
0: Dans mes divers centres d'intérêt, globalement là, j'aimerais reprendre un travail qui était un peu en suspens sur le marbre de Carrare.
1: Tiens donc.
0: Voilà. Donc on repartirait en Italie, même si le marbre de Carrare, c'est une histoire aussi de la pierre, de la matière minérale qui touche la pierre en général, donc le monde entier. Voilà.
1: Elles sont toujours en activité ?
0: Les carrières ?
1: Oui.
0: Ah oui, plus que jamais. Ouais.
1: Ouais, c'est étonnant.
0: Plus que jamais.
1: C'est
0: énormément. Enfin,
1: quand on pense que Michel-Ange est venu là, enfin, c'est assez extraordinaire. C'est unique au monde.
0: C'est unique au monde, c'est beau et à la fois c'est impressionnant et très inquiétant parce que ces montagnes sont mangées à toute vitesse et que le marbre ne vient plus remplir les musées, il vient décorer les intérieurs d'oligarques russes et de mania du pétrole saoudien. Donc c'est plus vraiment les mêmes dynamiques, mais ça raconte une histoire du monde en fait aussi. La fin de la sculpture. Comme une langue morte et l'architecture du divertissement, enfin voilà, ça brasse beaucoup de choses. Ça va être un projet, je pense, assez long si j'arrive à en mettre un terme, mais c'est très intéressant.
1: C'est où Carrare ?
0: Carrare, c'est en Toscane, mais c'est vraiment à la frontière avec la Ligurie, donc sur la mer Tyrrhénienne, donc
1: sur la côte.
0: Sur la côte, ouais. Voilà, entre Pise et Gênes.
1: D'accord. Et vous, ça va, c'est quoi ça va, c'est une espèce de reportage à votre façon ?
0: Non, j'aimerais en faire un roman.
1: Ah, un roman, carrément.
0: J'aimerais en faire un roman, ouais. Voilà.
1: Ça, c'est plus.
0: Donc c'est non mais là je suis en vraie remise en question de mon travail. Je pense que tout ce qui se passe aussi aujourd'hui, qui touche à l'écriture, on parle de l'intelligence artificielle, de toutes ces choses-là, nous remet en cause nous auteurs et c'est une très bonne chose. C'est intéressant et là j'ai envie d'explorer d'autres territoires justement, d'autres choses. Peut-être que j'en serai incapable, j'en sais rien, mais j'ai besoin là d'explorer de nouvelles formes.
1: C'est tout le malheur qu'on vous souhaite, c'est d'y arriver et de nous surprendre encore. Merci Pierre Adrian pour cette conversation passionnante. Je rappelle donc Le Pays des Étés, Gallimard 2026, vient de sortir. Et puis j'aimerais quand même qu'on cite ce très beau texte que vous avez fait dans le guide Michelin, Le Grand Tour. Un texte sur la région qui vous est chère, c'est-à-dire la région de Turin, cette Italie qui vous est chère, c'est plus qu'une préface, c'est vraiment une espèce de longue nouvelle, et c'est très très beau. Merci encore, bon retour à Rome.
0: Merci beaucoup. Merci beaucoup.
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3: Jeunes du Frat se préparent avant la messe avec le pape Léon XIV.
1: Reportage.
4: Ce samedi 26 septembre, il est 6h30 du matin à Nogent-sur-Marne. 29 jeunes de l'Institut Montalembert, du diocèse de Créteil, sont déjà sur le départ. Direction Porte-Maillot pour le Frat, le rassemblement des adolescents d'Île-de-France. Parmi eux, Emma.
5: J'avais envie de retrouver tout un groupe de jeunes rassemblés pour la même raison, donc pour la foi. Et donc de voir qu'on est tous croyants et qu'on est beaucoup de jeunes aussi investis dans la foi, bah, c'est assez exceptionnel.
6: Allez, mon père, on y va!
7: Même si je pratique à mon échelle, enfin je prie pas tous les soirs, quelques soirs, etc. Voir que d'autres gens aussi sont comme moi, ont la foi et veulent croire et assister à des événements comme ça, ça me touche beaucoup. Le Frat, il y a toujours une bonne ambiance. Ce qui compte, c'est que ce sera un moment agréable à passer avec des gens aussi sympas les uns les autres.
4: C'est parti pour une heure de trajet. Venus des 8 diocèses d'Île-de-France, les jeunes vont passer la matinée assis ensemble, à suivre les chants, les témoignages et les temps de prière, avant de rejoindre la messe avec le pape.
8: Je vous invite maintenant à faire silence pour essayer d'entendre retentir cette cloche.
4: Il est 9h, la matinée commence. Elle est animée par le groupe Be Witness.
9: A proposé ce rassemblement aujourd'hui tout simplement parce qu'il n'y avait rien de prévu pour les 13-17 ans avec la venue du pape. On avait les jeunes de 17-35 qui avaient la veillée au Stade de France, mais les 13-17 ans, ils n'avaient rien du tout. Et donc on s'est dit, voilà, et si on faisait un temps pour ces jeunes-là avec une pédagogie adaptée pour préparer les jeunes à rencontrer le pape, déjà leur expliquer au départ l'église, c'est quoi le pape, quel est son rôle, et puis après c'est les guider, les mener vers justement cette messe tout en parlant de la thématique pour que le monde ait la vie.
8: Le pape, il est le successeur de Pierre. Et le pape, il travaille avec les évêques de tous les pays. Sa mission avec les évêques, c'est le service de l'unité de l'église. Pour que l'Église soit vraiment un seul corps, un corps immense, un corps dont le Christ est la tête.
4: Parmi les groupes présents ce matin, une cinquantaine de jeunes venus du 19e arrondissement de Paris. Ils sont réunis au sein de Force 19 pour vivre eux aussi ce temps fort du Frat.
10: Je croyais pas à Dieu il y a un an et demi, mais j'ai beaucoup de problèmes familiaux et du coup j'ai commencé à me consacrer plus et aller à l'église tous les dimanches et me suis rendu compte que Jésus c'était quelque chose d'important dans ma vie. Venir ici, je me rends compte que voir autant de jeunes ça me rend heureux et que j'ai envie d'aller plus à l'église et de me consacrer plus à l'aumônerie et voir autant de gens, plus de 7000, 8000 jeunes, oui. Je me rends compte que je suis pas le seul à penser ça et du coup ça me fait plaisir.
11: Moi déjà j'ai pas encore vécu le Frat, du coup c'est une nouveauté et je suis hyper contente. Et c'est une trop belle ambiance et tout ça, c'est vraiment trop bien. On peut plus approfondir notre foi, ça nous fait une journée où vraiment on est vraiment avec Jésus, où vraiment tu peux exprimer la foi. Tu peux vraiment montrer que tu es chrétienne alors que Au collège, bah, tu peux pas l'exprimer tout le temps. Tu peux dire que t'es chrétienne, mais les gens s'en fichent. Et alors que là, je peux, quoi. Enfin, je peux montrer. Bah, je suis chrétienne. Ouais, je suis là pour chanter.
2: Moi, je ressens l'appel de Dieu de venir ici pour partager ce moment avec tout le monde. Il y a des chants, on fait des jeux et tout. Et voilà, je suis contente d'être ici.
6: Mon refuge, ma forteresse. On y va!
12: Le père Christophe Hédon est le responsable du Frat de Lourdes. Il accompagne les équipes et les jeunes tout au long de cette matinée.
13: La mission du Frat, c'est d'aider les jeunes à faire l'expérience de Dieu dans leur vie, d'aider les jeunes à aimer l'Église, d'aider les jeunes à comprendre comment dans le groupe, dans la rencontre de l'autre, dans l'accueil inconditionnel de l'autre, eh bien c'est le Seigneur qui se donne.
12: Du côté du diocèse de Meaux, les jeunes sont eux aussi au rendez-vous.
14: Chacun a un chemin de foi différent, chacun a un parcours à dire, et qu'on se réunisse tous et qu'on soit proches, franchement, ça fait très plaisir et chaud au cœur. Je vais chercher vraiment de l'amour encore plus, vraiment m'attacher encore plus à Dieu, vraiment que mon chemin de la foi il soit encore plus épanoui et plus fort, et que ça soit vraiment un chemin spirituel, vraiment encore plus approfondi.
15: C'est important pour moi parce que bah, rencontrer le pape, ça, je voulais vraiment faire rencontrer le pape. Et pour être à la rencontre de Jésus aussi, dans mon quotidien, c'est bien, mais je vois moins de chrétiens et je suis pas forcément à la rencontre de Jésus comme ça. Alors que là, bah, c'est beaucoup mieux, je trouve. Et voilà.
12: La matinée s'achève à Porte-Maillot. Les jeunes prennent maintenant la direction de la place de la Concorde pour la messe présidée par le pape Léon XIV avec 800 000 fidèles.

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Que le Dieu de la paix, lui qui a fait remonter d'entre les morts le berger des brebis, pasteur par excellence, grâce au sang de l'Alliance éternelle, notre Seigneur Jésus, que ce Dieu vous munisse de tout ce qui est bon pour accomplir sa volonté, qu'il réalise en nous ce qui plaît à ses yeux par Jésus-Christ, à qui appartient la gloire pour les siècles des siècles. Amen.

0: Nous tenons de ta bonté la joie de ce jour. Qu'elle te revienne en action de grâce.
1: Seigneur, montre-nous ton amour.
0: Toi, lumière et salut des nations, sois la force des témoins que tu as envoyés.
1: Seigneur, montre-nous ton amour.
0: Toi qui entends le cri du malheureux, garde-nous d'être sourds aux appels de détresse.
1: Seigneur, montre-nous ton amour.
0: Médecin des âmes et des corps, visite-nous et guéris-nous. Souviens-toi des morts tombés dans l'oubli, que leur nom soit inscrit au livre de vie.

dans ton amour inépuisable, Dieu éternel et tout-puissant. Tu combles ceux qui t'implorent bien au-delà de leur mérite et de leur désir. Répands en nous ta miséricorde en délivrant notre conscience de ce qui l'inquiète et en donnant plus que nous n'osons demander. Par Jésus-Christ, ton Fils, notre Seigneur,

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1: Bonjour à tous, Léon XIV rend grâce pour ses 4 jours en France. Le pape et 700 enfants prient le chapelet pour la paix et le 15e prix littéraire de l'œuvre d'Orient remis au curé de Gaza. C'est aujourd'hui dans SIC, la sélection de l'info catholique.
2: Aujourd'hui, je voudrais vous parler du voyage apostolique en France que j'ai fait il y a quelques jours. C'était un grand don pour moi et pour le peuple de Dieu dans ce pays et je remercie à Dieu.
1: Lors de l'audience générale de ce mercredi, le pape Léon XIV a rendu grâce pour son voyage en France et à l'UNESCO et pour l'accueil reçu. Il est revenu sur les différents moments de sa visite, célébrant notamment un signe de renaissance dans l'église de France. De leur côté, les évêques de France ont salué un élan exceptionnel de plus d'un million de personnes qui se sont déplacées pour venir saluer et écouter le Saint-Père, mais aussi des près de 30 millions de Français qui ont suivi tout ou une partie de l'événement à la télévision. La conférence des évêques de France tient aussi à exprimer sa grande reconnaissance et son action de grâce. L'occasion également de renouveler l'appel aux dons, alors que l'organisation du voyage est en train de réévaluer le budget prévisionnel de 27 millions d'euros, dont 10 millions pour le financement de l'étape à Paris. Depuis la grotte de Lourdes des Jardins du Vatican, jeudi dernier, 700 enfants issus d'écoles et de paroisses de Rome se sont joints au Saint-Père pour réciter un chapelet pour la paix. Léon XIV leur a confié sa joie d'être avec eux, tout en leur rappelant qu'ils s'étaient réunis pour les deux personnes qui nous aiment plus que quiconque, Jésus et Marie. Le pape a prié pour un cadeau spécial, la paix pour tous les enfants du monde, en particulier ceux qui vivent dans des régions en guerre. Cette soirée marquait le coup d'envoi de l'initiative 1 million d'enfants prient le chapelet, organisée par l'aide à l'église en détresse jusqu'au 7 octobre, fête de Notre-Dame du Rosaire. Et le pape a également dévoilé ce jeudi son intention de prière pour le mois d'octobre, pour la pastorale de la santé mentale. Il invite les fidèles à prier pour les personnes souffrant d'anxiété, de dépression ou autres troubles mentaux, appelant à une église ouverte qui accompagne et n'exclut jamais. Dans son rapport final publié mercredi, la commission canonique du synode, créée dans le siège du synode sur la synodalité, propose de modifier à court terme une trentaine de canons du droit de l'Église et envisage à long terme une révision complète des deux codes, latin et oriental. Le rapport propose notamment de permettre à des laïcs, hommes et femmes, d'exercer davantage de fonctions, y compris dans le gouvernement ecclésial, mais également de réunir un concile provincial tous les 10 ans et, tout en maintenant le pouvoir de décision des évêques, de renforcer les conseils pastoraux et leur participation aux décisions en les réunissant au moins 3 fois par an et en faisant en sorte que leur création devienne systématique dans chaque paroisse. Léon XIV a reçu en audience jeudi le président centrafricain Faustin Archange Touadéra, qui s'est aussi entretenu avec le cardinal Pietro Parolin et Mgr Paul-Richard Gallagher. Dans un communiqué, le Saint-Siège souligne que les deux parties se sont félicitées des bonnes relations existant entre le Saint-Siège et la République centrafricaine, visitée en 2015 par François. Les échanges ont porté sur la situation sociale, politique et humanitaire du pays, en particulier le processus de paix de ce pays marqué depuis plusieurs années par des violences armées et des déplacements de population. Ils ont également abordé la précieuse contribution de l'Église à la société centrafricaine. Dans un communiqué publié jeudi et intitulé « Le réarmement démographique qui défavorise les familles », les associations familiales catholiques ont dénoncé le projet de budget 2027 présenté le même jour en Conseil des ministres. Pointant du doigt des mesures injustes qui frappent les familles au moment où leurs charges explosent, elles contestent notamment la suppression de la majoration de retraite de 10% pour les parents d'au moins 3 enfants, remplacée par un forfait de 125 euros. Les AFC critiquent également le gel des aides au logement et réclament leur revalorisation, ainsi que celle des allocations familiales au minimum au niveau de l'inflation. Enfin, elle demande au gouvernement de mettre en cohérence le budget avec l'ambition affichée de relance de la natalité, alors qu'Emmanuel Macron avait appelé en janvier 2024 au réarmement démographique. Le curé de Gaza récompensé à Paris. Mardi, l'œuvre d'Orient a décerné son 15e prix littéraire aux Ruines et la Lumière. Le témoignage du père Gabriel Romanelli, curé de la paroisse de la Sainte Famille de Gaza, écrit avec le journaliste Guillaume de Dieu-le-Veux. Le livre raconte la guerre vécue auprès des quelques 500 personnes accueillies dans sa paroisse. Le prix a été remis par l'archevêque de Paris, Mgr Laurent Ulrich, et la présidente du jury, Céline Guillaume. C'est le co-auteur qui a pris la parole au nom du père Romanelli, tandis qu'une mention spéciale a été décernée au saint numéro 6, l'évêque prisonnier, de Tatiana Niculescu, sur la vie du cardinal gréco-catholique romain Iuliu Ossu, enfermé pendant la période communiste. Et en bref, mise en garde de l'évêque d'Évreux, Mgr Olivier de Cagny prévient les fidèles. L'ordination diaconale annoncée le 11 octobre à Thiberville sera invalide et illicite. Celui qui doit la conférer, Dominique Philippe, appartient à une église dite catholique gallicane qui n'est pas en communion avec Rome. Pour l'église catholique, il n'est ni évêque ni prêtre. L'évêque rappelle aussi que Francis Michel, renvoyé de l'état clérical en 2020, ne peut ni célébrer la messe ni prononcer d'homélie. Première rentrée pour le séminaire universitaire Saint-Sulpice. Depuis septembre, 34 séminaristes vivent sur le site historique des Sulpiciens, à Issy-les-Moulineaux, et suivent leurs cours à l'Institut catholique de Paris. Ce nouveau séminaire, créé par la Compagnie des prêtres de Saint-Sulpice et l'ICP, veut associer vie communautaire et formation universitaire. Ce 1er octobre, l'église fêtait Sainte Thérèse de l'Enfant Jésus et de la Sainte Face. À Lisieux, le sanctuaire a célébré une messe solennelle avec une pluie de roses au cours d'une journée consacrée aux prêtres. Les fêtes thérésiennes s'y poursuivent jusqu'à dimanche. Et à Paris, la semaine thérésienne des apprentis d'Auteuil, ouverte dimanche dernier, s'achève ce vendredi soir.

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0: Au nom du Père, et du Fils, et du Saint-Esprit.
1: Amen.
0: Le Seigneur soit avec vous.
2: Et avec votre esprit.
0: Frères et sœurs, c'est l'Esprit Saint qui nous rassemble ce soir pour célébrer, comme chaque dimanche, la résurrection du Seigneur. Et nous jubilons, nous nous réjouissons et nous chantons le Seigneur pour les dons qu'il nous accorde. Soyez les bienvenus, frères et sœurs, vous qui vous réunissez ce soir dans cette cathédrale. Notre prière s'étend jusqu'aux téléspectateurs qui s'unissent par la voix de KTO Télévision. Et tous ensemble, nous entrons dans cette célébration en reconnaissant que nous avons péché. Je confesse à Dieu Tout-Puissant, je reconnais devant vous, frères et sœurs, que j'ai péché en pensée, en parole, par action et par omission. Oui, j'ai vraiment péché. C'est pourquoi je supplie la bienheureuse Vierge Marie, les anges et tous les saints, et vous aussi, frères et sœurs, de prier pour moi, le Seigneur notre Dieu. Que Dieu Tout-Puissant nous fasse miséricorde, qu'il nous pardonne nos péchés et nous conduise à la vie éternelle.
1: Amen.

0: Prions le Seigneur. Dieu éternel et tout-puissant, dans ta tendresse inépuisable, tu combles ceux qui t'implorent bien au-delà de leurs mérites et de leurs désirs. Répands sur nous ta miséricorde en délivrant notre conscience de ce qui l'inquiète et en donnant plus que nous n'osons demander. Par Jésus-Christ, ton Fils, notre Seigneur, qui vit et règne avec toi dans l'unité du Saint-Esprit, Dieu pour les siècles des siècles.
1: Amen.

Lecture du livre du prophète Isaïe. Je veux chanter pour mon ami le chant du bien-aimé à sa vigne. Mon ami avait une vigne sur un coteau fertile. Il en retourna la terre, en retira les pierres pour y mettre un plante de qualité. Au milieu, il bâtit une tour de garde et creusa aussi un pressoir. Il en attendait de beaux raisins, mais elle n'en donna de mauvais. Et maintenant, habitants de Jérusalem, hommes de Juda, soyez donc juges entre moi et ma vigne. Pouvais-je faire pour ma vigne plus que je n'ai fait? J'attendais de beaux raisins, pourquoi en a-t-elle donné de mauvais? Eh bien, je vais vous apprendre ce que je ferai de ma vigne. Enlevez sa clôture pour qu'elle soit dévorée par les animaux. Ouvrir une brèche dans son mur pour qu'elle soit piétinée. J'en ferai une pente désolée. Elle ne sera ni taillée ni sarclée. Il y poussera des épines et des ronces. J'interdirai aux nuages d'y faire tomber la pluie. La vigne du Seigneur de l'univers, c'est la maison d'Israël. Le plante qu'il chérissait, ce sont les hommes de Juda. Il en attendait le droit, et voici le crime. Il en attendait la justice, et voici les cris. Parole du Seigneur.

Lecture de la lettre de saint Paul apôtre aux Philippiens. Frères, ne soyez inquiets de rien, mais en toutes circonstances, priez et suppliez tout en rendant grâce pour faire connaître à Dieu vos demandes. Et la paix de Dieu, qui dépasse tout ce qu'on peut concevoir, gardera vos cœurs et vos pensées dans le Christ Jésus. Enfin, mes frères, tout ce qui est vrai et noble, tout ce qui est juste et pur, tout ce qui est digne d'être aimé et honoré, tout ce qui s'appelle vertu et qui mérite des éloges, tout cela, prenez-le en compte. Ce que vous avez appris et reçu, ce que vous avez vu et entendu de moi, mettez-le en pratique. Et le Dieu de la paix sera avec vous. Parole du Seigneur.

En ce temps-là, Jésus disait aux grands prêtres et aux anciens du peuple : Écoutez cette parabole. Un homme était propriétaire d'un domaine. Il planta une vigne, l'entoura d'une clôture, y creusa un pressoir et bâtit une tour de garde. Puis, il loua cette vigne à des vignerons et partit en voyage. Quand arriva le temps des fruits, il envoya ses serviteurs auprès des vignerons pour se faire remettre le produit de sa vigne. Mais les vignerons se saisirent des serviteurs, frappèrent l'un, tuèrent l'autre, lapidèrent le troisième. De nouveau, le propriétaire envoya d'autres serviteurs, plus nombreux que les premiers. Mais on les traita de la même façon. Finalement, il leur envoya son fils en se disant « Ils respecteront mon fils ». Mais voyant le fils, les vignerons se dirent entre eux « Voici l'héritier, venez, tuons-le, nous aurons son héritage ». Ils se saisirent de lui, le jetèrent hors de la vigne et le tuèrent. Eh bien, quand le maître de la vigne viendra, que fera-t-il à ces vignerons ? On lui répond, ces misérables, il les fera périr misérablement. Il louera la vigne à d'autres vignerons qui lui en remettront le produit en temps voulu. Jésus leur dit, n'avez-vous jamais lu dans les Écritures « La pierre qu'ont rejetée les bâtisseurs est devenue la pierre d'angle. C'est là l'œuvre du Seigneur, la merveille devant nos yeux. Aussi, je vous le dis, le royaume de Dieu vous sera enlevé pour être donné à une nation qui lui fera produire ses fruits. »

Frères et sœurs, le fils du maître de la vigne est chassé hors de la vigne et mis à mort. Cette parabole est évidemment une prophétie de ce qui va arriver à Jésus. Lui, le Fils unique envoyé par le Père, sera rejeté et mis à mort. Vous aurez noté à qui s'adresse cette parabole, aux grands prêtres et aux anciens du peuple. Ils sont donc ces serviteurs auxquels Dieu a confié le soin de sa vigne. Ils ont la mission de conduire le peuple vers la vie. Parce que cette vigne, Dieu l'aime, et nous en avons eu un avant-goût dans la première lecture tirée du prophète Isaïe ce soir. Cette vigne, nous disait le prophète, il l'a plantée, entourée, protégée, et il en attendait de beaux fruits. Alors Jésus nous montre précisément où se situe le drame.

de cette parabole. Les serviteurs. Les serviteurs ont voulu s'approprier la vigne. Ils avaient reçu une mission, ils en ont fait un pouvoir. Ils devaient servir, ils ont voulu posséder. Ils devaient conduire le peuple vers Dieu et ils ont fini par prendre la place de Dieu. C'est pourquoi le Christ nous annonce que la vigne sera confiée à un peuple nouveau qui rassemblera les hommes et les femmes de toutes les nations. Seulement, frères et sœurs, appartenir à ce peuple ne constitue pas une garantie. Notre appartenance au peuple de Dieu, nous le savons, il s'approfondit chaque fois que nous écoutons sa parole, tout au long des liturgies auxquelles nous participons, et lorsque nous mettons cette parole en pratique. Mais cette appartenance au peuple de Dieu, elle peut aussi, en quelque sorte, s'étioler chaque fois que nous nous détournons du Seigneur. Voilà pourquoi cette parabole, évidemment, nous concerne. Parce que la tentation des vignerons demeure celle de toute communauté chrétienne, et je dirais même de tout chrétien. Nous approprier ce qui nous a été confié. Comment servir la vérité de l'Évangile sans chercher à la posséder, sans la détourner au service de nos propres idées, de nos propres intérêts? Cela peut arriver, par exemple, lorsque nous ne retenons de l'Évangile que ce qui vient conforter nos idées et lorsque nous écartons ce qui nous dérange et qui nécessiterait que nous entrions dans un chemin de conversion. Cela arrive aussi lorsque nous sommes prompts à appliquer l'Évangile aux autres, à leur comportement, à leur manquement. Mais beaucoup moins prompts à l'entendre comme une parole qui nous est personnellement adressée. Alors, dans ce cas, nous ne nous laissons plus juger par la parole, mais c'est nous qui devenons les juges de la parole. Chaque fois que nous nous servons de l'Évangile au lieu de le servir, nous recommençons, d'une certaine manière, les gestes posés par les vignerons. Chers amis, personne ne peut se déclarer propriétaire de l'Évangile. Nous le recevons pour le servir et pour le transmettre. Et Jésus nous ramène alors à la fin de cet Évangile aujourd'hui, à l'essentiel. La pierre qu'ont rejetée les bâtisseurs est devenue la pierre d'angle. Et nous savons bien que cette pierre, c'est le Christ lui-même. Nous ne construisons pas l'Église autour de nous-mêmes, de nos idées, de nos habitudes, mais sur cette pierre vivante qu'est le Christ Jésus, lui qui est ressuscité d'entre les morts, lui que nous voulons écouter, que nous voulons rechercher, que nous voulons suivre et aimer. Oui, le Fils a été rejeté, mais il est devenu la pierre d'angle. Celui qui était crucifié est ressuscité. Et les paraboles de la vigne, lorsqu'elles sont développées dans l'Écriture, nous le savons bien, nous conduisent finalement jusqu'à l'Eucharistie que nous célébrons ce soir. Car dans l'Eucharistie, le Seigneur ne vient pas reprendre ce qui lui appartient,

Il se donne lui-même. Il nous donne le pain de la vie, il nous donne le vin de son amour pour que nous portions du fruit à notre tour. Alors, frères et sœurs, demandons-lui peut-être tout simplement ce soir de ne jamais nous comporter en propriétaire de ce que nous avons reçu, mais de demeurer des serviteurs de l'Évangile, des serviteurs de la vigne, des serviteurs qui portent du fruit. Amen.

0: Je crois en Dieu, le Père Tout-Puissant, Créateur du ciel et de la terre, et en Jésus-Christ, son Fils unique, notre Seigneur, qui a été conçu du Saint-Esprit, est né de la Vierge Marie, a souffert sous Ponce Pilate, a été crucifié, est mort et a été enseveli, est descendu aux enfers, le troisième jour est ressuscité des morts, est monté aux cieux, est assis à la droite de Dieu le Père Tout-Puissant, d'où il viendra juger les vivants et les morts. Je crois en l'Esprit Saint, à la Sainte Église catholique, à la communion des saints, à la rémission des péchés, à la résurrection de la chair, à la vie éternelle. Amen. Élargissons à présent, frères et sœurs, notre supplication à la mesure de la charité du Christ et présentons au Père les intentions de tous nos frères les hommes.
1: Dieu notre Père, tu as confié ta vigne à ton Église pour qu'elle porte du fruit. Fortifie le pape Léon XIV, les évêques et tous les pasteurs dans la mission que tu leur as confiée.

Tu es notre Père. Tu veux rassembler tous les hommes dans la paix. Éclaire les responsables des nations et soutiens ceux qui travaillent au dialogue et à la réconciliation, là où la violence et la guerre déchirent les peuples.

Dieu notre Père, ton Fils s'est fait proche des petits et des plus fragiles. Entoure de ta tendresse les malades, les personnes isolées, ceux qui connaissent la précarité ou le découragement, et tous ceux qui prennent soin d'eux.

Dieu notre Père, la visite du pape Léon XIV a été pour notre pays un appel à l'espérance et à la mission. Que sa parole porte du fruit dans l'Église et renouvelle son ardeur à annoncer l'Évangile.

0: Écoute, Seigneur, les prières que tu inspires toi-même à ton Église, et dans ta bonté, daigne les exaucer par le Christ notre Seigneur.
1: Amen.

Prions ensemble au moment d'offrir le sacrifice de toute l'Église. Accueille, Seigneur, nous t'en prions, le sacrifice que tu as toi-même institué dans les saints mystères que nous célébrons pour te servir comme il convient. Sanctifie-nous pleinement par ton œuvre de rédemption, par le Christ notre Seigneur. Le Seigneur soit avec vous.

Vraiment, il est juste et bon pour ta gloire et notre salut de t'offrir notre action de grâce, toujours et en tout lieu. Seigneur, Père très saint, Dieu éternel et tout-puissant, par le Christ notre Seigneur. Dans le mystère de sa Pâque, il a fait une œuvre merveilleuse, car nous étions esclaves de la mort et du péché, et nous sommes appelés à partager sa gloire. Nous portons désormais ses noms glorieux, descendance choisie, sacerdoce royal, nation sainte, peuple racheté. Nous pouvons annoncer au monde les merveilles que tu as accomplies, toi qui nous appelles des ténèbres à ton admirable lumière. C'est pourquoi, avec les anges et les archanges, avec les puissances d'en haut et tous les esprits bienheureux, nous chantons l'hymne de ta gloire.

Toi qui es vraiment saint, toi qui es la source de toute sainteté, Dieu notre Père, nous voici rassemblés devant toi. Et dans la communion de toute l'Église, nous célébrons le jour où le Christ est ressuscité d'entre les morts. Par lui que tu as élevé à ta droite, nous te prions. Sanctifie ces offrandes en répandant sur elles ton esprit, qu'elles deviennent pour nous le corps et le sang de Jésus, le Christ, notre Seigneur. Au moment d'être livré et d'entrer librement dans sa passion, il prit le pain, il rendit grâce, il le rompit et le donna à ses disciples en disant « Prenez et mangez-en tous, ceci est mon corps livré pour vous ».

De même, après le repas, il prit la coupe. De nouveau, il rendit grâce et la donna à ses disciples en disant « Prenez et buvez-en tous, car ceci est la coupe de mon sang, le sang de l'Alliance nouvelle et éternelle, qui sera versé pour vous et pour la multitude en rémission des péchés. Vous ferez cela en mémoire de moi. »

0: En faisant ainsi mémoire de la mort et de la résurrection de ton Fils, nous t'offrons, Seigneur, le pain de la vie et la coupe du salut, et nous te rendons grâce, car tu nous as estimés dignes de nous tenir devant toi pour te servir. Humblement, nous te demandons qu'en ayant part au corps et au sang du Christ, nous soyons rassemblés par l'Esprit Saint en un seul corps.
1: Souviens-toi, Seigneur, de ton Église répandue à travers le monde, fais-la grandir dans ta charité, en union avec notre pape Léon, notre évêque Laurent, et tous les évêques, les prêtres et les diacres. Souviens-toi aussi de nos frères et sœurs qui se sont endormis dans l'espérance de la résurrection, et souviens-toi dans ta miséricorde de tous les défunts, accueille-le dans la lumière de ton visage. Sur nous tous enfin, et sur la famille Abamonga et sur Ganzon, nous implorons ta bonté, permets qu'avec la Vierge Marie, la bienheureuse Mère de Dieu, avec Saint Joseph son époux, les apôtres, Saint Denis, Sainte Geneviève et tous les saints qui ont fait ta joie en des âges, nous ayons part à la vie éternelle et que nous chantions ta louange et ta gloire, par ton Fils Jésus le Christ.

0: comme nous l'avons appris du Sauveur, et selon son commandement, nous osons dire « Notre Père, qui es aux cieux, que ton nom soit sanctifié, que ton règne vienne, que ta volonté soit faite sur la terre comme au ciel. Donne-nous aujourd'hui notre pain de ce jour. Pardonne-nous nos offenses, comme nous pardonnons aussi à ceux qui nous ont offensés. Et ne nous laisse pas entrer en tentation, mais délivre-nous. Délivre-nous de tout mal, Seigneur, et donne la paix à notre temps. Soutenus par ta miséricorde, nous serons libérés de tout péché, à l'abri de toute épreuve. Nous qui attendons que se réalise cette bienheureuse espérance, l'avènement de Jésus-Christ, notre Sauveur.
1: Car c'est à toi qu'appartient le règne, la puissance et la gloire pour les siècles des siècles.
0: Seigneur Jésus-Christ, tu as dit à tes apôtres, je vous laisse la paix, je vous donne ma paix. Ne regarde pas nos péchés, mais la foi de ton Église. Pour que ta volonté s'accomplisse, donne-lui toujours cette paix et conduis-la vers l'unité parfaite, toi qui vis et règnes pour les siècles des siècles.
1: Amen.
0: Que la paix du Seigneur soit toujours avec vous.
2: Et avec votre esprit.
0: Frères et sœurs, dans la charité du Christ, donnez-vous la paix.

0: Voici l'agneau de Dieu, voici celui qui enlève les péchés du monde. Heureux les invités au repas des noces de l'agneau. Seigneur, je ne suis pas digne de te recevoir, mais dis seulement une parole et je serai.
1: C'est le moment de la communion. Ceux d'entre nous qui ne communient pas, parce qu'ils ne sont pas baptisés, ou pour une autre raison qu'ils connaissent, peuvent s'avancer en croisant les bras sur la poitrine afin de recevoir la bénédiction de Dieu. This is the Holy Communion. If you are not Catholic, you can cross your arms over your chest to receive God's blessing.

0: prions le Seigneur. Dieu Tout-Puissant, nous t'en prions, par la communion à ce sacrement, comble notre soif et notre faim de toi, afin que nous puissions devenir ce que nous avons reçu par le Christ notre Seigneur.
1: Amen.
0: Le Seigneur.

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Depuis près de 7 siècles, Naples entretient des liens étroits avec la Terre Sainte. Du Cénacle offert aux franciscains par les souverains angevins, aux frères collecteurs qui parcouraient toute l'Italie du Sud pour recueillir des dons en faveur des chrétiens des lieux saints. Le commissaire de Terre Sainte pour le nord de l'Italie, frère Gianluigi Amelio, s'est rendu en Terre Sainte à la rencontre des élèves, des enseignants et des religieux engagés dans les œuvres éducatives de la custodie, notamment à l'école Sira de Bethléem, rattachée aux écoles de Terre Sainte. 22 frères capucins ont entrepris un pèlerinage en Terre Sainte, une étape de leur parcours de formation spirituelle à la découverte des pierres anciennes des lieux saints et des pierres vivantes que sont les communautés chrétiennes locales. Dans le secteur de l'Ophel, les vestiges d'escaliers, de portes et de bâtiments publics témoignent du parcours des pèlerins qui montaient vers le mont du Temple. Les découvertes archéologiques permettent ainsi de reconstituer le visage de la Jérusalem que Jésus a connue.

0: Parcourant les ruelles étroites des quartiers de Naples, nous arrivons via Capodimonte, où se trouve aujourd'hui le commissariat général de Terre Sainte. C'est une longue histoire qui commence avec la générosité des souverains du royaume de Naples, Robert d'Anjou et Sancha de Majorque. Ce sont eux qui ont acheté le cénacle au sultan d'Égypte, Al-Nasir Muhammad, à prix d'or, avant de l'offrir aux frères mineurs. Depuis lors, les liens entre Naples et la Terre Sainte ne se sont jamais interrompus.
1: L'importance fondamentale de Naples dans les débuts de la custodie est bien là. C'est ici que Robert d'Anjou et Sancha de Majorque ont offert le cénacle aux franciscains. Puis, par une bulle pontificale, la bulle Gratia Sagimus, le pape a reconnu l'importance de cette présence et le fait que les franciscains devenaient les gardiens des lieux saints. Naples a été le point de départ.
2: Quindi Napoli è stato il punto di partenza.
0: Le lien entre Naples et la custodie ne s'est pas limité à cet épisode. Au fil des siècles, la ville est restée un point d'appui essentiel pour la Terre Sainte. Avec le soutien de la couronne et des autorités ecclésiastiques, les commissaires sont devenus de véritables relais de la custodie dans le sud de l'Italie. Ils faisaient connaître sa mission, répondaient à ses besoins et recueillaient des aides et des dons pour les lieux saints.
1: Les franciscains qu'on appelait les collecteurs parcouraient tout le sud de l'Italie pour recueillir les offrandes. Ils allaient de maison en maison, frappaient aux portes, entraient dans les familles, rencontraient les chrétiens et en particulier ceux qui étaient attachés à la Terre Sainte.
0: Commissaire était chargé de faire parvenir en Terre Sainte tout ce que les frères collecteurs parvenaient à recueillir. De l'argent, des objets liturgiques et même de la laine récupérée à la douane de Foggia. Mais leur mission ne se limitait pas à la collecte. Ils veillaient également à accueillir et à protéger les pèlerins qui se rendaient en Terre Sainte et contribuaient aux œuvres de la custodie, notamment au soutien des écoles et des infirmeries. Aujourd'hui encore, la figure du collecteur est incarnée par frère Francesco Maria Manzo. En 62 ans de mission, il a visité près de 35 000 familles, portant dans les foyers du sud de l'Italie la voix et les besoins de la Terre Sainte.
1: Dans mon village, il y avait un frère qui chaque année parcourait les maisons pour recueillir les offrandes des bienfaiteurs. Ensuite, ces dons étaient envoyés en Terre Sainte pour soutenir les lieux saints. J'étais enfant et je le suivais partout parce qu'il me donnait un petit chapelet et me parlait de Jérusalem. Un jour, je lui ai dit « Moi aussi, je veux aller à Jérusalem ».
0: Père Francesco s'était rendu pour la première fois en Terre Sainte en 1957, à peine son noviciat terminé avec d'autres jeunes frères. Il a vécu en communauté à Bethléem et a notamment été témoin de la visite du pape Paul VI, ainsi que des débuts du dialogue avec le patriarche Athénagoras et l'église grecque orthodoxe. Après son transfert à Naples, il a reçu la mission de frère collecteur et a parcouru une grande partie de la Campanie, de Benevento à Avellino, de Caserte à Salerne jusqu'aux îles.
1: Voilà en quoi consiste la mission du frère collecteur de Terre Sainte. Visiter les familles qui sont associées à la custodie et inscrites dans nos registres. Les rencontrer une fois par an et lire les noms de leurs défunts. Certains en ajoutent d'autres. Les familles vous donnent alors une offrande pour la Terre Sainte, en mémoire de ces défunts.
0: De nature réservée, Francesco a su dépasser sa timidité pour aller à la rencontre de nombreuses familles et les accompagner, en les écoutant, en leur apportant une parole de réconfort et en recevant en retour l'affection des fidèles, qu'il avait surnommé le moine de Jérusalem.
3: J'ai mis tout, tout, regarde, vede, lo dico, non perché, perché.
1: J'ai vraiment tout donné, le mérite revient au Seigneur, pas à l'homme. J'ai beaucoup souffert, j'ai énormément travaillé. Je ne me suis jamais soucié ni du froid, ni de la chaleur, ni du vent, ni de la pluie. J'ai toujours marché, parfois jusqu'à tard le soir et même la nuit pour accomplir ma mission.
3: Fino anche la sera tardi. E una volta mi è capitato di girare anche una notte.
0: Ce sont les souvenirs d'une vie consacrée à la Terre Sainte, dont frère Francesco continue chaque jour de témoigner, fidèle à la prière quotidienne et à la vie fraternelle.
1: J'ai fait des dizaines et des dizaines de voyages, par la terre comme par les airs, et je n'ai jamais cessé de porter l'habit, jamais. Je le porte avec dévotion, avec affection, même si je n'en suis pas digne. J'aime l'ordre de Saint François, j'aime la custodie de Terre Sainte, j'aime le Seigneur, la Vierge et Saint François.
0: Frère Atef, qui a passé une année sabbatique en Italie, est actuellement de passage à Naples. Il a pu découvrir au quotidien le dévouement des frères au service de la custodie, ainsi que la joie avec laquelle ils vivent le charisme franciscain.
1: Ici aussi, à Naples, j'ai pu voir comment les frères travaillent, comment ils accomplissent ce service pour la gloire de Dieu, mais aussi pour aider les gens. J'ai trouvé un beau témoignage. Partout où je suis allé, j'ai rencontré mes frères. Je rends grâce au Seigneur pour cette belle expérience.

0: 11 au 18 septembre, le commissaire de Terre Sainte pour l'Italie du Nord, le frère Gianluigi Amelio, s'est rendu en Terre Sainte depuis Milan pour rencontrer les élèves, les enseignants et les religieux engagés dans les œuvres éducatives de la Custodie. Il a notamment visité la Sierra School, où il a remis un important don recueilli en Italie.
1: Je suis venu ici à Bethléem pour remettre un don. Je suis ici pour rencontrer la directrice et l'enseignante de la Sierra School, auxquelles j'ai remis une aide financière importante afin qu'elles puissent poursuivre leur travail éducatif et leur accompagnement des enfants, filles et garçons de la région de Bethléem.
2: Et les bambines de la province de Bethléem.
0: La Sierra School de Bethléem joue un rôle particulier. Les enfants ayant des difficultés d'apprentissage y bénéficient d'un accompagnement adapté, avec pour objectif de leur permettre de réintégrer les classes ordinaires. Le don recueilli en Italie permettra de financer le salaire d'une enseignante pour la prochaine année scolaire.
3: My name is Nadira Saad. I am from Beit Sahour.
0: Je m'appelle Nadira Saed et je suis originaire de Beit Sahour. Je travaille ici depuis 1992 et en 2014, j'ai pris la direction de la Sierra School de Bethléem. Nous accueillons des élèves qui rencontrent des difficultés d'apprentissage et qui, en raison de leur handicap, ne peuvent pas suivre leur scolarité dans les écoles ordinaires. Nous avons une équipe vraiment exceptionnelle, dont je suis très fière, qui accompagne nos élèves en appliquant les stratégies les plus récentes en matière d'éducation spécialisée. Le commissariat de Terre Sainte apporte un soutien vraiment précieux à notre école. Je leur en suis très reconnaissante et j'apprécie beaucoup leur aide. Entre Bethléem, Jérusalem et Nazareth, cette visite a été ponctuée de nombreuses rencontres dans les écoles et les paroisses, témoignant de l'engagement éducatif des frères de la Custodie auprès des acteurs locaux.
2: Les commissaires sont de véritables ambassadeurs du Moyen-Orient.
1: Les commissaires sont de véritables ambassadeurs du Moyen-Orient à travers le monde. Notre mission consiste principalement à faire connaître l'Évangile dans les territoires où nous sommes présents, au sein de nos fraternités, dans les paroisses, les communautés ecclésiales, mais aussi dans les écoles.
2: Les communautés ecclésiales et anche nelle scuole.
0: Les visites des commissaires permettent de relier les communautés chrétiennes du monde entier aux œuvres de la Custodie et de faire connaître la Terre Sainte à travers des signes de communion et d'espérance. Cette aide précieuse vient de tous ceux qui, aux quatre coins du monde, continuent de soutenir ces projets. Parmi les nombreux pèlerins qui reviennent en Terre Sainte, 22 frères capucins venus du nord de l'Italie ont eux aussi entrepris ce pèlerinage. Une expérience qui s'inscrit dans leur parcours de formation spirituelle, organisée par Adriana Sigilli de Diomira Travel et accompagnée par frère Enrico Maiorano.
1: Nous savons combien il est important de toujours garder vivant le désir de se former. C'est pourquoi ce pèlerinage, en plus de la visite des lieux bibliques, des sites liés à notre salut et des sanctuaires chrétiens, a aussi voulu permettre de découvrir la dimension sociale et culturelle à travers de nombreux témoignages palestiniens et juifs. L'objectif était d'entrer au cœur des enjeux et de pouvoir approfondir notre réflexion.
0: Un itinéraire du nord au sud, des hauteurs du Golan jusqu'à Jérusalem, avant de redescendre vers le désert et la mer morte. Adriana Sigilli, à l'origine de ce parcours, explique comment l'histoire contemporaine est venue s'ajouter à la découverte de l'histoire ancienne. L'histoire actuelle, c'est nous qui la construisons. Nous avons organisé des rencontres avec des familles chrétiennes à Bethléem, avec des familles juives en partageant le Shabbat chez elles, et aussi avec Mgr Chomali, qui nous a parlé de l'histoire de l'Église et de la manière dont elle vit aujourd'hui dans ce contexte. Nous avons également rencontré un rabbin pour parler de paix et de dialogue. Des rencontres qui ont profondément marqué les frères qui ont vécu chaque journée dans un véritable esprit de fraternité.
1: Au cours de ce pèlerinage, nous avons aussi eu la possibilité d'aller à la rencontre des pierres vivantes, d'écouter les témoignages de personnes qui nous ont permis de mieux comprendre

0: la complexité de ce territoire et de tout ce qui s'y vit. Cela nous a permis de dépasser certaines visions parfois trop simplistes de la situation et de mieux comprendre toute la vie qui s'y déploie.
1: Écouter la voix de ceux qui vivent ici a permis aux frères de porter un regard plus profond sur la réalité de la Terre Sainte et a renforcé leur désir d'y revenir.
0: Venir ici est une grâce qui permet de se redécouvrir en découvrant l'autre, celui qui est différent de nous. Cela vaut non seulement pour les personnes, mais aussi pour les lieux et les cultures différentes. L'invitation s'adresse donc à tous, quelles que soient leurs croyances. C'est une occasion de se redécouvrir et de se renouveler, ici même, sur les rives du Jourdain, où l'on fait mémoire du baptême et donc du renouveau de la vie de chacun.
1: Pour Adriana Sigilli, c'est précisément ce regard nouveau que les frères rapporteront dans leur province, qui donne tout son sens au pèlerinage. Aujourd'hui, le pèlerinage, c'est avant tout, selon moi, revenir à nos racines et aux lieux saints, mais aussi porter un autre regard sur tout ce que cette terre peut offrir à l'humanité, à travers le dialogue, les rencontres et la prière. Le pèlerinage est l'une des plus anciennes façons de vivre la foi chrétienne. Pendant ces 10 jours, les frères ont choisi de se mettre en chemin vers les lieux où Jésus a vécu, pour retrouver les racines de leur foi et rentrer chez eux avec un regard nouveau. À la lumière des textes évangéliques, envisagés sous un angle géographique et archéologique, la zone de l'Ophel, située au pied du versant sud-est du mont du Temple, permet de mieux imaginer l'environnement dans lequel évoluaient les pèlerins au 1er siècle, ainsi que le paysage urbain de la Jérusalem que Jésus a connu. Les évangiles placent en effet ce lieu au cœur de plusieurs épisodes majeurs de sa vie. Jésus y montait, y enseignait sous les portiques, et y discutait avec la foule, les scribes et les pharisiens. Nous nous trouvons ici, près de l'escalier qui menait au temple. Des dizaines de milliers de pèlerins ont emprunté ces marches pour se rendre au mont du temple. Il s'agit de l'escalier d'origine, datant de la période du Second Temple, appelé escalier de Hulda. Lorsque Neil Armstrong est venu ici au début des années 1980, il nous a dit qu'il avait été plus émouvant de marcher sur ces marches, dont nous sommes certains que Jésus les a aussi empruntées pour entrer dans le temple, que de marcher sur la surface de la Lune. À une 60aine de mètres de là se trouve une autre porte, appelée porte triple, en raison de ses 3 arches. Cette zone située au pied des portes, connue sous le nom d'Ophel, était l'espace qui accueillait des dizaines de milliers de pèlerins il y a 2000 ans. C'est par ici que se trouvait l'entrée principale empruntée par les pèlerins.
0: À cette époque, toute cette zone située au pied des portes du mont du Temple était un espace public aménagé pour accueillir les pèlerins. Elle comprenait de grandes citernes d'eau ainsi que des dizaines de bains de purification.
1: Au pied de la porte, lors des fouilles menées par l'Institut d'archéologie de l'Université hébraïque de Jérusalem, en collaboration avec l'Armstrong Institute of Biblical Archaeology, un vaste bâtiment abritant des bains de purification publique a été découvert.
0: Ce bâtiment a été construit au début du 1er siècle après Jésus-Christ, probablement vers l'an 10. Jusqu'à présent, 4 pièces ont été mises au jour, dont 2 sont des bains de purification, destinés aux pèlerins avant leur entrée sur le mont du Temple.
1: De là, le site nous conduit vers l'un des épisodes les plus étroitement liés à l'histoire de la première communauté chrétienne de Jérusalem, le martyr de Jacques, frère du Seigneur, précipité du haut du parapet du Temple. Nous connaissons cet angle de l'Ophel parce que pendant la période du Temple, c'est de là que les offrandes du jour des expiations étaient jetées. En 62, un prêtre a profité de l'absence du gouverneur romain pour régler ses comptes avec la première communauté chrétienne présente ici et avec Jacques, le premier évêque de Jérusalem, qui fut précisément précipité du haut de ses murailles. Au sud du mur occidental se trouve la voie hérodienne qu'empruntaient les pèlerins et qui était bordée de petites échoppes. Les imposantes pierres qui se sont effondrées ici témoignent de la fin tragique du temple, détruit et incendié par les soldats romains. Une scène qui fait écho aux paroles du Seigneur Jésus lorsqu'il

0: pleura sur Jérusalem, il ne restera pas pierre sur pierre. Sur l'une de ces pierres est gravée une inscription hébraïque fragmentaire qui dit « Maison du son du corps ». Le son du corps annonçait le début et la fin du repos sabbatique, marquant la séparation entre les jours ordinaires et les jours sacrés. L'inscription indique ainsi l'endroit précis où se tenait le prêtre pour en jouer. Sur une autre pierre du mur, un verset du livre d'Isaïe a été gravé à une époque ultérieure. « Vous le verrez et votre cœur sera dans la joie, vos os reprendront vigueur comme l'herbe. » Ces pierres, qui ont traversé les siècles, continuent de garder la mémoire des événements dont elles furent les témoins. Sur ces chemins sont passés les pèlerins, sur ces marches est monté Jésus, et dans ces ruelles se sont écrites les pages de l'histoire du salut, faisant de Jérusalem une ville où la foi rencontre l'histoire. Le samedi 26 septembre, près de 270 enfants, jeunes et adultes, des communautés catholiques d'expression hébraïque, se sont réunis à Kiryat Yearim pour le Yom HaKeiyo, à l'occasion du 70e anniversaire du vicariat Saint-Jacques. Dans ce lieu, marqué par le souvenir biblique de l'Arche de l'Alliance, cette petite communauté a inauguré l'année de l'amour, montrant qu'une petite église, lorsqu'elle est profondément enracinée dans le Christ, peut porter beaucoup de fruits. Le 27 septembre, dans le village d'Emmaüs El-Koubeb, la fête liturgique des saints Cléophas et Siméon a été célébrée au cours d'une messe présidée par frère Francesco Yelpo, custode de Terre Sainte. Cette célébration a également été l'occasion de rencontrer la communauté locale qui continue de témoigner que le Christ est véritablement ressuscité et présent au milieu de nous. Plus tard, dans l'après-midi de ce 27 septembre, à Moucheidel, près de Nazareth, frère Francesco Yelpo a rencontré de nombreux fidèles venus participer au Triduum en l'honneur des archanges. Accueillis par frère Fadi Chaloufi, responsable de la communauté, ils ont partagé des temps de prière, mais aussi des gestes concrets qui montrent l'importance de ce lieu pour toute la Terre Sainte.
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3: Madame, Monsieur, bonjour et bienvenue sur Point d'Orgue, votre rendez-vous de musique sacrée consacré aux merveilles du répertoire. J'espère que vous allez bien. Et aujourd'hui, actualité oblige, je voulais parler avec vous de la musique tournée vers le pape. Parce que, évidemment, il y a une connivence entre la musique et le pouvoir papal à côté de laquelle je pense que nous ne devons pas passer. Parce que naturellement, quand on pense au pape, on pense naturellement à Rome, à Saint-Pierre, au Vatican, à la liturgie, aux grandes cérémonies, et très souvent, bien sûr, ces images sont accompagnées de musique. Alors la musique n'est évidemment pas un simple décor dans la liturgie, elle a longtemps été un instrument essentiel de son unité, de sa solennité et même de sa représentation. Alors pendant des siècles, l'Église catholique a cherché à construire une unité à travers des rites communs, une langue commune, en l'occurrence le latin, mais aussi à travers un langage musical partagé. Et il suffit, pour s'y convaincre, de penser au chant grégorien pour comprendre la puissance de cette idée. Alors le grégorien va devenir progressivement le grand répertoire musical de la liturgie romaine, et son nom fait traditionnellement référence au pape Grégoire le Grand, enfin dit le Grand, qui régna à la fin du VIe siècle. Mais soyons précis, le répertoire que nous appelons aujourd'hui grégorien s'est constitué très progressivement, sur plusieurs siècles en fait, à partir de différentes traditions de chants liturgiques. Et ce qui est extraordinaire, c'est que cette musique va finir par traverser toute l'Europe, et la France notamment va jouer un rôle majeur dans sa redécouverte ainsi que sa restauration, notamment grâce aux moines de l'abbaye de Solesmes à partir du XIXe siècle. Mais revenons d'abord, si vous le voulez bien, à la musique elle-même et au chant grégorien qui, dans son principe, est extrêmement simple. Vous avez une seule ligne mélodique, il n'y a pas d'harmonie au sens

où on l'entend aujourd'hui, pas de polyphonie, c'est simplement, si j'ose dire, une voix qui porte un texte. Et c'est précisément cette simplicité qui fait sa force. Alors le chant grégorien ne cherche pas nécessairement à embellir le mot, il cherche d'abord à les faire entendre. En fait, la puissance du grégorien, c'est que le texte est son point de départ. Et pourtant, cette musique peut devenir extraordinairement belle, bien sûr, mais également très complexe. Car au fil des siècles, certaines pièces vont développer des mélodies extrêmement longues et ornées, et c'est notamment le cas de certains offertoires. Alors l'offertoire, dans la liturgie médiévale, pouvait être beaucoup plus développé qu'il ne l'est aujourd'hui, et certaines pièces comportaient une antienne et plusieurs versets qui pouvaient offrir au chanteur un espace musical considérable, et c'est cet espace qui va permettre au chant de se déployer. Et c'est là que nous allons rencontrer, surtout dans le chant que nous allons entendre, un phénomène essentiel du chant grégorien, le mélisme. Alors qu'est-ce que c'est le mélisme? C'est lorsque plusieurs notes sont chantées dans une seule syllabe. C'est-à-dire qu'au lieu d'avoir une note pour chaque syllabe, ce qui arrive dans le chant grégorien, la voix reste sur une voyelle et développe toute une arabesque musicale autour de cette même voyelle. Et cela peut devenir absolument vertigineux. Vous avez une seule syllabe qui parfois peut durer plusieurs dizaines de secondes, et c'est une manière de donner du poids à un mot. On ne se contente plus de le prononcer, on le contemple, on le développe, on le fait résonner, et c'est exactement ce que nous allons entendre maintenant. Nous allons écouter un extrait de l'offertoire Jubilate Deo, et le texte commence par ces mots « Jubilate Deo omnis terra, acclamez Dieu toute la terre », et vous allez entendre comment la musique s'empare littéralement de certains mots, notamment « Jubilate ». Le mot « jubilé » devient lui-même une jubilation musicale, et écoutez notamment la manière dont la mélodie se déploie sur une seule syllabe.

Alors vous venez d'entendre quelque chose d'assez fascinant. Nous sommes partis d'une musique qui semblait presque dépouillée, une seule voix, un texte et une ligne mélodique. Mais pourtant cette ligne peut devenir, comme vous l'avez entendu, extrêmement riche. Et c'est là tout le paradoxe du chant grégorien, c'est-à-dire que sa puissance ne vient pas forcément de l'accumulation des moyens musicaux, mais de la profondeur avec laquelle il traite le texte. Et cette tradition va devenir l'un des socles de la musique sacrée occidentale. Mais bien évidemment, l'histoire ne va pas s'arrêter là, parce qu'à partir du Moyen-Âge, la musique occidentale va progressivement découvrir quelque chose de révolutionnaire. Plusieurs voix peuvent chanter ensemble des mélodies différentes, et c'est la naissance et le développement de ce qu'on appelle la polyphonie. À Paris notamment, autour de ce qu'on appelle aujourd'hui l'école de Notre-Dame, la polyphonie va prendre un essor extraordinaire, et puis quelques siècles plus tard, nous arrivons à la Renaissance. Et lorsqu'on parle de musique sacrée de Renaissance et du pape, évidemment, un nom s'impose immédiatement, Giovanni Pierluigi da Palestrina, qui est l'un des grands compositeurs de la Rome du XVIe siècle. Alors, sa carrière est intimement liée à l'Église et aux institutions musicales romaines. Il travaille notamment à la Cappella Giulia de Saint-Pierre, fondée en 1513 par le pape Jules II, et sa musique va devenir l'un des modèles de la polyphonie sacrée romaine. Alors, nous allons écouter maintenant une œuvre qui, plus que presque aucune autre, semble avoir été faite pour parler du pape. Le titre, Tu es Petrus, tu es Pierre. Et le texte est tiré de l'évangile, Tu es Petrus, et super hanc Petram, edificabo ecclesiam meam. Tu es Pierre, et sur cette pierre, je bâtirai mon église. Nous sommes donc au cœur du système pétrinien. Le texte parle de Pierre, des clés du royaume, de l'église, et Palestrina va transformer ce texte en architecture musicale. L'œuvre est écrite ici pour six voix, donc vous voyez, bien plus complexe que nous avons pu entendre. Et écoutez le début, parce que les voix n'entrent pas toutes ensemble, elles se répondent. On a les trois premières, les voix aiguës qui commencent, et ensuite les trois graves qui répondent. Et progressivement, l'ensemble se construit. C'est presque comme si nous assistions musicalement à la construction, justement, de l'église. Une voix pose une pierre et une deuxième lui répond, etc. Les voix se rassemblent, et soudain, ce qui était fragmenté devient un édifice sonore. Écoutez également le traitement du mot « edificabo », je bâtirai, parce que Palestrina donne à ce passage une grande stabilité rythmique et une écriture homorythmique. Les voix avancent ensemble, ce sont des noirs, et vous avez ce « edificabo » qui est vraiment très stable, comme si la construction devait reposer sur une base solide. Et puis vient le mot « ecclesiam », l'église, et là, la musique se développe. À nouveau, un peu comme ce qu'on a entendu avec le grégorien, le mot est orné, étiré, amplifié, comme si l'église elle-même devenait trop vaste pour tenir une simple affirmation. Et c'est assez extraordinaire d'ailleurs, parce que le mot « ecclesia » signifie à l'origine « assemblée » et « catholicos », qui donnera « catholique », signifie « universel ». Donc l'église est à la fois une assemblée et une réalité qui se veut universelle. Et Palestrina donne précisément cette impression d'un espace qui s'ouvre progressivement. Je vous invite donc à découvrir ce Tu es Petrus de Palestrina, ici interprété magistralement par les Thalys Scholars.

Ce que vous venez d'entendre, c'est l'une des expressions les plus abouties de la polyphonie de la Renaissance. Et moi, je trouve qu'il y a quelque chose d'assez remarquable dans le rapport entre cette musique et le pouvoir pontifical, parce que le pape n'est pas seulement un célébrant. À la Renaissance, vous le savez, il est aussi un prince, un souverain, un grand mécène. Il commande, il protège, il finance les arts. Et vous en doutez, la musique participe pleinement à cette représentation. La polyphonie romaine devient presque une sorte de langage de prestige. Mais ce prestige n'est pas nécessairement extérieur ou spectaculaire. Parce que je trouve que chez Palestrina, la grandeur passe au contraire par une forme d'équilibre. Les voix sont nombreuses, ici 6, mais en fait elles ne semblent faire qu'une. C'est cette magie de la polyphonie bien écrite, avec une complexité qui existe, mais qui reste maîtrisée. La musique est savante, mais elle donne l'impression d'une forme d'évidence. Et c'est cette esthétique qui va devenir l'un des grands modèles de la musique sacrée catholique, et qui a irrigué toute l'Europe elle aussi. Alors maintenant, nous allons quitter la Renaissance, nous quittons les chapelles romaines et nous arrivons au 19e siècle. L'Église est toujours là, le pape est toujours là, mais son rôle politique et symbolique a profondément changé. Et la musique qui accompagne sa représentation a changé elle aussi. Et nous allons entendre maintenant Charles Gounod, Gounod que vous connaissez très certainement pour ses grandes œuvres, Faust ainsi que Roméo et Juliette. Mais il est également l'auteur, il faut le savoir, d'une marche pontificale composée en hommage au pape Pie IX. Elle est créée à Rome en 1869 à l'occasion du jubilé sacerdotal du pape. Et ce jour-là, elle est jouée par plusieurs fanfares pontificales et un immense chœur de soldats réunissant plus d'un millier de chanteurs. On est très loin donc du dépouillement du chant grégorien. Ici, c'est pas une voix, ce n'est pas six chanteurs non plus, c'est tout un orchestre, des cuivres, des percussions. Bref, une énorme masse sonore. Et la musique à ce moment-là devient presque une cérémonie à elle toute seule. Et Gounod construit une marche solennelle, vous allez entendre, majestueuse, on ne peut pas se tromper, avec une capacité très particulière de la musique militaire et cérémonielle à donner une dimension publique à un événement, parce que là, la musique n'est pas seulement destinée à être entendue dans la liturgie, elle accompagne l'apparition du souverain pontife et elle devient une musique de représentation. Et il y a d'ailleurs quelque chose d'assez intéressant dans cette évolution, parce que cette marche pontificale deviendra par la suite l'hymne pontifical officiel du Vatican. Elle est aujourd'hui jouée notamment lors de cérémonies officielles en présence du pape, lors de certaines visites apostoliques ou lors de l'accueil officiel de chefs d'État. Donc vous voyez, c'est quand même pas rien. Alors on va écouter cette transformation de l'image sonore

de la papauté, après le souffle d'une voix grégorienne, après la polyphonie de Palestrina, voici donc la puissance de l'orchestre. Écoutez, la marche pontificale de Gounod, ici interprétée par l'orchestre de l'Académie nationale de Sainte-Cécile, dirigée par Myung Bong Chun.

Et voilà comment, en quelques siècles, nous sommes passés de la monodie grégorienne à une immense masse orchestrale. Et pourtant, il y a quelque chose qui demeure dans les trois cas. La musique accompagne une idée d'unité qui sont en fait autour de cette figure du pape. Trois époques, trois langages différents, mais toujours cette volonté de faire de la musique une sorte de représentation collective. Et pour terminer cette émission, j'aimerais justement revenir à Palestrina, revenir à la Renaissance, parce qu'il existe une œuvre qui concentre à elle seule beaucoup de ces questions, la relation entre musique, liturgie, texte, réforme de l'Église et autorité pontificale. C'est son chef-d'œuvre très certainement, la Missa Papae Marcelli, la messe du pape Marcel. C'est un titre qui fait référence au pape Marcel II, dont le pontificat fut extrêmement bref, seulement quelques semaines, en 1555. Et la messe est généralement située autour de 1562. Donc quelques années après ce court pontificat, et elle est intimement associée à la réflexion sur la musique liturgique qui accompagne le concile de Trente. Et là, il faut vous raconter une petite histoire, parce que pendant longtemps, on a raconté que la Missa Papae Marcelli aurait été présentée au concile de Trente et aurait tellement impressionné les participants que ceux-ci auraient renoncé à interdire la polyphonie dans la liturgie, parce qu'ils voulaient se recentrer sur le grégorien. Alors, l'histoire est magnifique, probablement pas tout à fait exact, parce que des recherches historiques ont montré que cette légende s'était construite après les événements, comme souvent derrière. En revanche, ce qui est parfaitement réel, c'est le problème auquel Palestrina répond, c'est-à-dire qu'au XVIe siècle, certaines responsables de l'Église s'inquiètent de la complexité de la polyphonie, parce que lorsque vous avez plusieurs voix qui chantent des lignes différentes, eh bien il peut être très difficile de comprendre le texte. Or, le texte liturgique est essentiel, parce que la musique, bien entendu, ne doit pas empêcher la prière, elle doit la servir. Et c'est là que la Missa Papae Marcelli devient fascinante. Alors on va écouter ici le Sanctus de cette messe, qui commence par une écriture polyphonique, vous allez l'entendre, extrêmement raffinée, avec des voix qui entrent successivement, qui se répondent, qui se superposent, c'est une écriture contrapuntique. Et vraiment, Palestrina soigne...

La densité de sa musique, il y a vraiment quelque chose d'extraordinaire, avec une polyphonie qui est certes assez complexe, mais qui donne vraiment pas l'impression d'être compliquée. Moi, je trouve que c'est l'une des grandes qualités de Palestrina qui réussit à rendre audible une architecture extrêmement savante. Donc, dans les mouvements courts, comme le Sanctus, parce que c'est pas une messe qui est extrêmement longue, Palestrina utilise une écriture imitative très très raffinée. À l'inverse, dans les longs textes comme le Gloria et le Credo, il recourt davantage à des passages où les voix avancent ensemble, ce qui permet une meilleure intelligibilité du texte. On va donc écouter ce Sanctus, essayer de retrouver ce que nous avons entendu depuis le début de l'émission, c'est-à-dire la voix individuelle du grégorien, mais en même temps la construction collective du Tuus Petrus. Et une forme de majesté, qui arrivera après certes, mais chez Gounod. Alors ici, chez Palestrina, vous avez la musique qui cherche à réunir ces deux dimensions, c'est-à-dire la sophistication de l'art, mais également la clarté de la prière. Écoutez donc cette Missa Papae Marcelli, le Sanctus, de Palestrina, chantée magnifiquement par les chanteurs de Westminster Cathedral.

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Que le Dieu de la paix, lui qui a fait remonter d'entre les morts le berger des brebis, pasteur par excellence, grâce au sang de l'Alliance éternelle, notre Seigneur Jésus, que ce Dieu vous munisse de tout ce qui est bon pour accomplir sa volonté, qu'il réalise en nous ce qui plaît à ses yeux par Jésus-Christ, à qui appartient la gloire pour les siècles des siècles. Amen.

0: Nous tenons de ta bonté la joie de ce jour. Qu'elle te revienne en action de grâce.
1: Seigneur, montre-nous ton amour.
0: Toi, lumière et salut des nations, sois la force des témoins que tu as envoyés.
1: Seigneur, montre-nous ton amour.
0: Toi qui entends le cri du malheureux, garde-nous d'être sourds aux appels de détresse.
1: Seigneur, montre-nous ton amour.
0: Médecin des âmes et des corps, visite-nous et guéris-nous. Toi des morts tombés dans l'oubli, que leur nom soit inscrit au livre de vie.

dans ton amour inépuisable, Dieu éternel et tout-puissant. Tu combles ceux qui t'implorent bien au-delà de leur mérite et de leur désir. Répands en nous ta miséricorde en délivrant notre conscience de ce qui l'inquiète et en donnant plus que nous n'osons demander. Par Jésus-Christ, ton Fils, notre Seigneur,

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1: Du psaume 147.
2: Glorifie le Seigneur, Jérusalem, célèbre ton Dieu au Sion. Il a consolidé les barres de tes portes, dans tes murs il a béni tes enfants. Il fait régner la paix à tes frontières et d'un pain de froment te rassasie. Il envoie sa parole sur la terre, rapide son verbe la parcourt. Il étale une toison de neige, il sème une poussière de givre. Il jette à poignée des glaçons, devant ce froid, qui pourrait tenir? Il envoie sa parole, survient le dégel. Il répand son souffle, les eaux coulent. Il révèle sa parole à Jacob, ses volontés et ses lois à Israël. Pas un peuple qu'il ait ainsi traité. Nul autre n'a connu ses volontés.

0: Bonsoir et bienvenue sur KTO dans Lumière intérieure. Ce soir, nous avons la chance de recevoir une jeune entrepreneuse, cofondatrice de Too Good To Go et de l'application Poppins, Lucie Bache.
1: Bonsoir.
0: Bonsoir, merci de nous rejoindre sur KTO.
1: Avec plaisir.
0: Alors, Lucie Bache, comment a commencé cette aventure de l'entrepreneuriat ?
1: Assez simplement, finalement, je pense. J'ai toujours aimé résoudre des problèmes, en fait. Quand je vois un problème, j'ai envie d'y trouver une solution. Et en fait, pour moi, entreprendre, c'était une façon très concrète d'apporter une réponse à un problème de société. Et donc, ça a commencé par le problème du gaspillage alimentaire.
0: Oui.
1: Moi, je travaillais dans les usines
0: Nestlé,
1: de... Voilà, exactement.
0: Oui.
1: Et en fait, c'est là que je me suis rendu compte de l'ampleur du gaspillage et que je me suis dit, mais ce serait génial si on pouvait construire une solution qui nous permette à tous de faire notre part sur le sujet du gaspillage alimentaire.
0: Est-ce que vous pouvez nous donner un exemple de ce gaspillage ? Parce que je vous ai déjà entendu parler de ça en disant que c'était comme un peu institué, en fait. C'était dans la chaîne de production.
1: Bah oui, en fait, on voulait que la chaîne de production tourne le plus vite possible,
0: ouais.
1: Quitte à, de temps en temps, créer plus de gaspillage. Mais en fait, l'important, c'était que le coût marginal de chaque produit diminue. Et donc, ça voulait dire que si la chaîne tournait plus vite, même s'il y avait davantage de déchets, ça pouvait être pertinent. Et moi, c'est vraiment des choses... Ensuite, j'ai regardé un peu les chiffres. Je me suis rendu compte qu'aujourd'hui, on jette 40% de la nourriture qu'on produit sur la planète. Et ça, en fait, ça m'apparaît juste totalement impossible à accepter. Et c'est là que j'ai eu envie, en fait, de construire la solution qui est Too Good To Go aujourd'hui. Mais plus par... Ouais, envie de trouver une solution que par l'envie d'entreprendre en soi.
0: Ouais.
1: Et c'est dans la même idée que 9 ans plus tard, j'ai lancé Poppins pour vraiment...
0: C'est il y a un an, je crois.
1: C'était il y a un an, tout juste, exactement. Et c'était cette idée de démocratiser le sujet de la location au plus grand nombre. Parce qu'en fait, je me suis rendu compte que la location, c'est une vraie réponse au problème de surconsommation, de sous-utilisation des objets. En fait, aujourd'hui, on se retrouve à amasser énormément d'objets chez nous qu'on utilise trop peu. Et donc, en fait, on est un peu tous ancrés dans cette propriété individuelle de chacun a une perceuse, un nettoyeur vapeur, des autocuiseurs, une tente de camping, qui sont des objets qu'en fait, on utilise très peu. Et donc, moi, je me suis dit, comment est-ce qu'on peut passer plus à une espèce de propriété collective, à une prospérité collective ? Et pour ça, en fait, le fait de pouvoir mettre en location ces objets et le fait de pouvoir louer des objets au moment où on a besoin de les utiliser, ça permet d'apporter une solution, encore une fois, à ce problème de surconsommation et de manque de pouvoir d'achat aussi pour beaucoup de personnes.
0: Bien sûr.
1: Donc, en fait, c'est intéressant de voir qu'en réduisant le gaspillage, on crée une vraie valeur pour la société en connectant les gens les uns aux autres, en fait.
0: Alors, ça, réduire le gaspillage, c'était une valeur qu'on vous a enseignée quand vous étiez petite fille ?
1: Oui, je pense. J'ai toujours eu les « finis ton assiette », etc. Mais finalement, c'est plus la valeur des choses, de manière générale. De se dire, en fait, il ne faut pas jeter, que ce soit jeter l'argent par les fenêtres ou jeter de la nourriture ou ne pas profiter pleinement de la vie aussi. Je pense que, pour moi, le fait de ne pas gaspiller, ça va vraiment aussi avec un sujet de joie et de se dire... comment est-ce que chaque jour, on en profite ?

0: au maximum et qu'on est, on est en alignement aussi avec la vie qu'on a envie de vivre au quotidien. Je pense que pour moi, ça a toujours été important. Et donc, en fait, comme j'adore la nourriture, jeter de la nourriture, pour moi, c'était juste inimaginable. Et j'en ai fait un combat professionnel aussi, quoi.
1: Donc, on peut peut-être présenter pour les téléspectateurs l'application Too Good To Go. Ouais. Si on veut, on peut se mettre en relation avec les restaurateurs autour de nous.
0: Ouais, en fait, grâce à l'application Too Good To Go, vous pouvez récupérer des paniers d'invendus alimentaires à la fin de la journée. Et donc, en fait, au moment où le boulanger, le traiteur, le marchand de sushis, le supermarché s'apprête à fermer ses portes, au lieu de tout jeter à la poubelle, comme c'est malheureusement souvent le cas, en fait, ils vont le répartir dans des paniers Too Good To Go que les utilisateurs comme vous et moi, qui auront déjà payé en ligne, pourront passer récupérer au moment de la fermeture. Et donc, on a vraiment une solution gagnant-gagnant-gagnant où le commerçant a une solution très simple pour ne plus jeter et il récupère un peu de sous. Le consommateur, il paye un tiers du prix de produits qu'il va récupérer et il découvre de nouveaux produits. Et puis, ça fait un vrai geste pour la planète puisqu'en réduisant le gaspillage alimentaire, on réduit les gaz à effet de serre. Et donc ça permet d'avoir une consommation responsable et intéressante d'un point de vue pouvoir d'achat. Et de la même manière, l'application Poppins, c'est cette idée de pouvoir voir sur une application tous les objets disponibles autour de soi. Que ce soit auprès de son voisin de palier, auprès d'un commerçant de location, même auprès d'un supermarché avec qui on aura créé une offre de location pour avoir une grosse enceinte pour organiser une soirée, une machine à raclette, des boules de pétanque, un rétroprojecteur pour organiser une soirée film chez soi. C'est cette idée un peu de permettre aux gens d'accéder à des objets qu'ils ne pourraient pas se permettre d'acheter ou qu'ils n'auraient pas envie d'acheter grâce à la location. Et donc le slogan, c'est un peu « tout ce qu'il vous faut est déjà là ». Et aussi l'idée de posséder moins tout en continuant à profiter plus. Parce que moi, c'est un peu mon obsession, ça, de se dire, quand on s'engage dans une consommation responsable, on a l'impression que la fête est finie, qu'on ne peut plus rien faire, qu'on doit être dans une sobriété, ouais. Exactement. Alors qu'en fait, ce n'est pas que la fête est finie, c'est que la fête va être différente. Elle va juste s'organiser autour de nouvelles habitudes à prendre. Mais elle peut être tout aussi joyeuse et on peut tout autant profiter de la vie, quoi.
1: Par exemple, vous êtes venue à vélo.
0: Exactement.
1: Avec
0: c'était
1: un vélo partagé.
0: Une autre aventure.
1: Qui était une expérience mitigée.
0: Exactement.
1: Poppins, c'est à cause du sac de Mary Poppins ou ça n'a
0: Bien
1: rien
0: sûr.
1: À voir?
0: Bien sûr. Ah. C'est ce fameux sac extraordinaire où quand elle l'ouvre, elle a un nombre illimité d'objets.
1: Un lampadaire.
0: Exactement. Et en fait, de se dire, si on fait que le partage redevienne un réflexe, on pourra tous avoir accès à ce fameux sac de Mary Poppins et donc on sera tous plus jolis.
1: Donc ça, c'était un souvenir d'enfant pour vous, Mary Poppins?
0: Complètement. Je trouvais ça assez génial de se dire juste dans un petit sac, en fait, on a tout ce dont on a besoin. Et en fait, c'est vraiment ce que le fait de vivre en communauté nous donne. Puisque finalement, si on se dit que nos placards, on peut les mettre en commun, bah, soudainement, le fait de vivre dans la même, dans le même endroit, ça nous permet de mettre en commun. Et typiquement, quand on vit dans une ville, on a les trottoirs en commun, les routes, le ramassage des déchets, etc. Mais souvent, dans son propre immeuble, on partage que le toit. Et moi, je trouvais ça un peu dommage. Et l'idée de Poppins, c'est de remettre du lien social entre les gens aussi pour permettre de posséder plus en commun.
1: Donc, on a tous ensemble un grand sac de Mary Poppins dans lequel on peut sortir
0: un fond partagé. Chacun a son sac, mais le fond est en commun.
1: L'idée, c'était quand même de pouvoir prêter aussi, si j'ai bien compris.
0: Oui, tout à fait.
1: Alors, qu'est-ce qui marche le plus ? C'est prêter ou louer ?
0: Eh bien, étonnamment, c'est la location. En fait, je pense qu'on est quand même dans un monde qui est très régi par les finances et par l'argent. Et le fait d'avoir un petit prix, même si parfois il est de quelques euros, ça, les gens se disent, bon, bah, y a une transaction, donc quelque part...
1: C'est plus sécurisant.
0: C'est plus sécurisant.
1: Est-ce que si je prête, j'ai peur que le truc disparaisse à jamais ?
0: Peut-être. Alors après, sur Poppins, il y a l'option de mettre une caution. Parce que quand on loue ou qu'on prête son matériel, on peut mettre une caution. Les profils des utilisateurs sont vérifiés. On a l'empreinte de carte bancaire. Il y a une garantie Poppins aussi, s'il se passe quoi que ce soit. Donc c'était aussi l'idée, c'était de tranquilliser les gens sur le fait que la transaction va très
1: bien
0: se
1: passer. Mais malgré tout, c'est la location qui intéresse plus les utilisateurs.
0: Ouais, exactement.
1: Ça révèle aussi, c'est vrai, un état d'esprit.
0: Je pense qu'on est plus habitué à dans des transactions financières
1: que de la gratuité.
0: Exactement.
1: Il existe des applications totalement gratuites ?
0: Alors, il y a une appli de don qui s'appelle Give, qui est un de nos partenaires aussi avec qui on fait beaucoup de choses. Eux, c'est vraiment si vous devez vider un appartement ou vous avez des choses que vous n'utilisez plus du tout, vous pouvez les mettre en donation sur Give. Et ça permet aux gens tout simplement de venir récupérer. Et là, tout est gratuit.
1: Et pour les invendus alimentaires, c'est impossible aujourd'hui de donner à une association pour les pauvres.
0: Ah non, bien sûr.
1: Ça, on peut faire
0: on
1: ça.
0: On fait
1: encore.
0: Beaucoup aussi avec Too Good To Go. On a aussi une plateforme qui s'appelle Donation.
1: D'accord.
0: Qui permet notamment aux supermarchés de pouvoir voir où. Enfin, en fait, les associations peuvent voir ce qui est à donner dans les supermarchés. Et nous, l'idée avec Too Good To Go, c'est vraiment de réduire le gaspillage alimentaire totalement. Et pour ça, il faut plusieurs types de récupération. Donc il y a les associations qui viennent récupérer quand il y a des plus gros volumes, mais aussi effectivement les paniers surprises récupérés par les utilisateurs pour qu'en fait chacun fasse sa part dans la lutte contre le gaspillage alimentaire. Et en plus pour ça on a un super système en France qui est que quand on donne, on peut déduire fiscalement et donc ça incite beaucoup effectivement les supermarchés à donner aussi.
1: Alors quel genre de petite fille étiez-vous, Lucie Bache, une petite fille qui déjà aimait trouver des solutions aux problèmes ?
0: Oui, je pense que j'ai toujours été plutôt du côté de l'hyperactivité et de l'envie de faire plein de choses, l'envie d'embarquer les gens avec moi. J'étais capitaine de l'équipe de volley, j'étais déléguée de classe, j'étais présidente d'association. J'ai toujours adoré faire plein de choses. Plutôt toujours de façon très joyeuse, je pense. J'ai toujours beaucoup aimé rigoler. J'ai un grand frère et une petite sœur. Et on a toujours été très proches en tant que famille avec mon papa, ma maman. Et donc j'ai eu une enfance très joyeuse, mais aussi quand même assez engagée, je dirais, sur le fait de bien faire les choses et de se poser beaucoup la question de qu'est-ce qu'on avait envie de faire et est-ce que c'était cohérent avec la bonne façon de faire les choses, quelque part.
1: Donc respecter la planète, tout ça faisait partie des valeurs de
0: l'enfance. Oui, mais sans le dire de façon
1: moralisante et agaçante.
0: Oui, il n'y avait pas trop ce concept d'écologie, en fait. Mais par contre, le fait de ne pas jeter des aliments, c'était rester cohérent. Mmh. Le fait de profiter, enfin par exemple, le fait de ne pas avoir de téléphone à table, ou le fait d'être, quand on était ensemble, d'être vraiment là. Plein de petits principes, en fait, je pense, qui ont un peu marqué mon enfance et qui me... C'est très important pour moi de rester en cohérence, en fait, avec mes valeurs. Mmh. Et ça, je pense que ça, c'est beaucoup... déployé dans les entreprises que j'ai montées par la suite. Ouais.
1: Donc votre premier projet, c'était Too Good To Go, ou est-ce qu'il y a eu des projets enfantins de délégués de classe où vous avez fait des choses
0: Oui, j'avais créé avec mes trois meilleurs amis le journal du collège. On avait donc pendant 4 ans, en 6e, 5e, 4e, 3e, on tenait le journal du collège et on faisait plein de choses. En tant que déléguée de classe, j'avais aussi toujours des combats sur partir en classe verte ou aller voir l'éclipse solaire ou des choses comme ça. Et puis après, effectivement, arrivé en école, j'ai pris l'association du gala de l'école, parce que je trouve que c'était important aussi de savoir comment organiser des événements et l'idée de faire les choses collectivement. Le forum rencontre aussi, où on rencontrait des entreprises, on faisait que les entreprises et les étudiants se rencontrent. Enfin voilà, j'ai toujours aimé faire plein de choses, et notamment via le sport aussi, je fais beaucoup de sport, et j'adore ça, et je pense que ça donne un certain équilibre aussi d'être dans sa tête, mais aussi dans son corps, et de pouvoir...
1: Vous avez fait des études d'ingénieur, si je comprends
0: pas, tout à fait.
1: Centrale. Donc... dans sa tête, quand même, un peu.
0: Beaucoup, beaucoup dans la tête. Je pense que la tête prend beaucoup de place.
1: Oui.
0: Et donc, effectivement, le sport, c'est le moment où j'arrive un peu à lâcher la tête. Sinon, j'ai du mal à le faire dans le quotidien. À me dire...
1: Oui, parce que c'est quand même beaucoup de stress, ou pas, cette nouvelle vie
0: Alors, je dirais pas que c'est du stress. Je dirais qu'il y a beaucoup de pression.
1: Oui, de pas rater.
0: Non, mais de la pression sur le fait qu'on peut toujours faire plus, en fait. Donc, il y a une espèce de déferlante d'action en permanence. Et la question, c'est comment est-ce que cette pression, elle se traduit par de l'adrénaline et de l'envie et de l'énergie, plutôt que par du stress. Ouais. Et en fait, moi, je suis très consciente de ça. Les moments où je me sens stressée, je me dis qu'il faut que je change quelque chose. Et parfois, c'est juste changer sa perspective aux choses. Parfois, c'est changer son emploi du temps. Parfois, c'est changer les gens avec qui on travaille, l'air qu'on respire. Mais en tout cas, moi, je suis consciente que je suis dans un environnement à forte pression. Et donc, il faut que j'arrive ça à en faire une force et à un plaisir, plutôt qu'un stress qui, par ailleurs, est mauvais pour la santé et dans lequel je n'ai pas envie de m'installer. Quoi.
1: Mmh. Alors, vous me disiez, à l'entrée de cette émission, que la Bretagne était un endroit important pour vous, pour
0: bonne
1: vous
0: ressourcer. Bonne soupape de décompression,
1: ouais. Ouais.
0: Bah, typiquement, je pense que quand on habite dans une grande ville comme Paris, le nombre d'interactions au quotidien, le nombre de enfin, toute la pollution, qu'elle soit sonore, visuelle, le nombre d'opportunités aussi qu'on a dans une... Enfin, souvent, quand on est parisien, on se retrouve avec trois soirées le même soir et on se doit dire laquelle on choisit, etc. Et en fait, moi, j'adore ça. Et en même temps, de plus en plus, j'ai besoin aussi de ce petit cocon de nature, d'être en contact, de démarrer la journée sur une plage à observer les oiseaux. Je trouve que c'est une toute autre journée. L'air qu'on respire aussi au bord de l'océan n'est pas du tout le même.
1: Vous nagez dans la mer glacée ?
0: Ouais, j'adore ça.
1: À toutes les saisons ?
0: Ouais, toutes les saisons. Franchement, elle descend jusqu'à 8-9 en Bretagne quand même l'hiver. Donc là, je ne reste pas longtemps. Mais, et après, si on a envie de rester longtemps et que c'est trop froid, on met une combi très facilement. Mais en tout cas, cette connexion à l'océan, elle est hyper importante pour moi. Et puis le fait d'avoir 4 jours sans rien, en fait. Et ça, c'est quelque chose avec mon conjoint qu'on adore. L'idée de se dire, pendant 4 jours, on est dans notre petite bulle. Et on travaille depuis la Bretagne, mais d'une façon totalement différente que quand on est à Paris où on voit 12 personnes par jour.
1: Donc c'est 4 jours Paris, 4 jours la Bretagne.
0: Ça dépend des fois. On est encore flexible parce qu'on n'a pas d'enfants, donc on en profite. Mais oui, c'est à peu près 50-50 et parfois c'est sur des périodes plus longues. Là, l'été, on est majoritairement là-bas. Enfin, ça dépend un peu aussi de à quel point Paris nous rappelle. Donc on alterne.
1: Alors, on va passer à la deuxième partie de cette émission, les mots. Vous allez avoir 4 mots. À vous de les éclairer, de les commenter à votre idée.
0: Avec plaisir.
1: À tout de suite.
0: À tout de suite.
1: Vous êtes encore sur Lumière intérieure avec vous, Lucie Bache. Alors, le premier mot auquel j'ai pensé, évidemment, on en a déjà parlé, mais ça sera l'occasion de l'approfondir. Le premier mot, c'est partager.
0: Ouais. Je pense que c'est un mot qui me caractérise beaucoup, mais aussi qui me tient beaucoup à cœur. Partager, pour moi, il a plusieurs sens. Il y a l'idée de partager un moment ensemble, de partager une vie, de partager une ville, de partager une planète aussi. Et plutôt au sens de profiter ensemble, en fait. Et ça, je pense que partager un repas, on l'a aussi beaucoup. C'est cette idée... Moi, c'est vrai que j'adore être entourée et le fait de vivre des moments collectifs, c'est vraiment quelque chose qui compte beaucoup pour moi. Et en même temps, partager, c'est aussi cette notion de partager, c'est-à-dire séparer en part égale ou en tout cas reconnaître qu'on a le besoin en fait de que quelque part l'amour et le respect de chacun, ça passe aussi par le fait de pouvoir se répartir les ressources. Et je trouve que, sans vouloir être dans une culpabilité, mais souvent, dès qu'on a l'impression d'avoir trop pour soi, on se dit comment est-ce que ce surplus, je le mets à la disposition d'autres. Et en fait, c'est pas si simple. Mais pour moi, être au bon niveau de générosité en permanence, c'est très important. Et en même temps, il faut pas tomber dans une... générosité exacerbée où on se sent presque en défaut par rapport à soi-même. Moi j'ai très à cœur de me dire comment est-ce que je suis au juste endroit le fait de partager mes ressources avec les autres dans le bon équilibre.
1: Alors évidemment, nous, on admire votre extraordinaire succès, puis on a un peu aussi du coup envie de vous challenger et vous demander, mais du coup, vous qui avez magnifiquement réussi, est-ce que ça devient une philosophie pour les autres de partager ou est-ce que ça reste quelque chose pour vous ? Vous dites peut-être apprendre à posséder moins, mais quand on a aussi bien réussi, est-ce qu'on n'est pas tenté de posséder plus ?
0: Non, pour moi, c'est tout à fait le contraire. C'est quand on a... Moi, c'est vrai que d'un point de vue de ma carrière, j'ai réussi, avant même d'avoir envie de réussir, entre guillemets, une super belle aventure où je m'étais plutôt dit je vais me faire plaisir pendant un an et puis dans un an, je repartirai chercher du travail. Et en fait, aujourd'hui, Too Good To Go, c'est une société de 1400 personnes où effectivement, on a une vraie création de valeur. Et donc, c'est vrai que dès que l'entreprise a commencé à réussir et à avoir une vraie performance économique aussi. Je me suis dit qu'il fallait partager, d'abord avec les salariés, mais aussi de manière générale, à partir du moment où moi j'étais plutôt à l'abri, je me suis dit qu'il fallait que je sache aussi apprendre à donner, apprendre à partager et à redonner aux autres. Et, Je sais pas, moi, c'est peut-être le fait de ne jamais avoir vraiment manqué, mais moi, je me suis plutôt toujours posé la question de...

0: comment être fière de ma générosité plutôt que d'être dans une quête de toujours plus, en fait. Et je pense que c'est aussi parce que j'ai vraiment besoin des autres et besoin de me sentir en alignement avec mon monde extérieur. Et ce que je travaille davantage aujourd'hui, c'est plutôt comment est-ce que je passe aussi du temps avec moi-même et que je partage avec moi-même aussi en termes de temps et de m'assurer que je ne suis pas trop déséquilibrée vers redonner aux autres avant de prendre soin de soi aussi, quoi.
1: Donc ce que vous voulez dire, c'est que finalement, ce qui vous donne de la joie, c'est plus que d'avoir acquis pour vous-même, c'est de pouvoir en faire bénéficier d'autres avec vous.
0: Oui, je pense. Je pense que j'ai beaucoup de mal à prendre du plaisir seul. Et que quelque part, mon plaisir passe par répartir de la joie autour de moi et faire du bien aux autres, en fait.
1: Vous connaissez la figure de Saint François d'Assise ?
0: Laquelle ?
1: Ce personnage de Saint
0: oui,
1: François d'Assise.
0: Oui, bien sûr.
1: Mais ça me fait penser à ça. Il voit quand même une forme de joie à posséder moins. Et finalement, c'est ce que vous essayez de décrire.
0: Je ne sais pas si c'est nécessairement posséder moins. C'est plus posséder davantage ensemble. Et donc, quelque part, posséder moins individuellement. En fait, on a pas besoin de posséder des choses seules si, en fait, notre voisin l'a et qu'on peut y avoir accès. Et inversement, quand on possède pour soi, se dire comment est-ce que je peux en faire profiter un maximum de monde, en fait. Donc, on passe d'une... C'est pas tant la notion de sobriété que plus la notion de justesse et de
1: joie collective.
0: Exactement.
1: Vous connaissez la doctrine de l'Église catholique qui parle de destination universelle des biens ?
0: Non.
1: Bah, c'est exactement ce que vous décrivez, donc c'est amusant. Vous pourrez regarder. C'est exactement ça. L'Église a toujours parlé de destination universelle des biens pour dire que les choses étaient faites pour être à tous.
0: Super.
1: Ça ressemble à ce que vous avez essayé de me dire ?
0: Ouais, complètement.
1: Vous êtes très catholique finalement, vous voyez.
0: Voilà.
1: Alors le deuxième mot, c'est communauté.
0: Ouais. C'est pareil, c'est quelque chose qui me parle beaucoup, parce que cette envie de collectif, cette envie de faire ensemble, cette idée que ensemble on est plus riche à tous les sens du terme et qu'on est plus... Je sais pas, c'est vrai que je lis beaucoup le mot de joie au fait d'être ensemble. Et en même temps, pour moi, c'est très important d'être à l'intersection de plusieurs communautés. Et en fait, le risque d'une communauté, c'est qu'elle tombe dans un entre-soi et que finalement, on oublie de se parler les uns aux autres, de comprendre que d'autres pensent différemment. Et qu'ils ont vocation à être écoutés et qu'en fait quand on se confronte à l'autre et à d'autres opinions, on grandit aussi et qu'on s'enrichit aussi personnellement de cette compréhension plus globale d'un sujet ou d'un autre. Donc moi ce qui m'amuse beaucoup, c'est d'être à l'intersection de différentes communautés. Je le fais avec Paris et la Bretagne, mais aussi entre un monde de la tech et un monde de l'écologie et de l'importance de la nature. Donc le low-tech, je trouve que c'est très précieux aussi. Le monde de la science et le monde de l'art. Le monde de la politique et le monde de la culture. Enfin, en fait, pour moi, naviguer au sein d'univers différents, ça me nourrit beaucoup. Et je pense que c'est essentiel pour rester ouvert d'esprit et donc pouvoir profiter de ces différentes communautés sans s'enfermer dans quelque chose.
1: Donc ce que vous avez envie de dire, c'est que vous ne voulez pas parler de communautarisme en disant on est repliés les uns sur les autres dans des communautés closes, mais que vous trouvez votre joie à circuler de communauté en communauté.
0: Tout à fait.
1: C'est beau. Au fond, j'avais l'impression que vos applications... non seulement étaient des applications pour régler des problèmes, mais aussi vous appeliez un peu à un changement de société, un changement de regard, un changement d'habitude.
0: Oui, complètement. Pour moi, il y a cette idée de comment est-ce qu'on trouve des solutions qui sont très concrètes, qui nous aident à changer nos quotidiens, en se mettant à louer plutôt qu'acheter, par exemple, mais qui nous inscrivent aussi dans une philosophie de vie plus globale, qui est que on croit plus à un monde de partage qu'à un monde d'individualisme, qu'on croit plus dans un monde où toute nourriture produite est consommée plutôt que 40% de la nourriture est jetée. Et en fait, moi je dis souvent que consommer, c'est voter. Et donc, cette idée de créer des solutions dont on peut être fier et qui nous font du bien à la fois à notre portefeuille, à la fois à notre planète, à la fois à notre société, je trouve que c'est hyper important pour son quotidien, mais aussi pour décrire la société dans laquelle on a envie de vivre dans le futur et participer à la construire finalement.
1: Qu'est-ce que vous voulez dire par consommer, c'est voter? Est-ce que vous voulez bien nous donner un exemple?
0: Eh bien, typiquement, quand on part en vacances et qu'on décide, plutôt que d'aller acheter dans un magasin une tente de camping, un réchaud, des sacs de couchage pour toute la famille, un porte-vélo, etc. Et en fait, on part 10 jours et puis quand on revient, on met tout ça à la cave ou on l'entasse dans un coin de son salon. À la place de ça, on peut décider d'aller sur une appli comme Poppins et de louer sa tente, son réchaud, les racks à vélo, etc. Et ça va être on va être obligé d'innover, on va être obligé de sortir du réflexe, on va être obligé de faire les choses un peu différemment. Mais finalement, on sera hyper fiers à la fin des 10 jours de se dire je rapporte tout ça, ça va servir à d'autres. Moi, j'aurais dépensé 10 fois moins. Et finalement, je serais assez fière de l'histoire que je vais raconter à mes amis, à mes enfants, etc. Et donc, pour moi, c'est ce choix qu'on aura fait à ce moment-là, c'est un vrai vote de dans quelle société on a envie de vivre. Est-ce qu'on a envie de vivre dans une société où tout le monde a une tente de camping qu'il utilise une semaine par an? Ou est-ce qu'en fait, dans une société où ça devient totalement naturel d'aller louer ou emprunter sa tente de camping à son voisin ou au magasin au coin de la rue?
1: Et vous trouvez que les gens sont prêts?
0: Je pense qu'ils sont prêts de plus en plus, ouais. On voit qu'en un peu plus d'un an avec Poppins, on a déjà 500 000 personnes qui ont téléchargé l'application. On a des centaines de partages qui se font tous les jours. Donc après, voilà, ça prend toujours du temps de changer ses habitudes. Ça fait des décennies qu'on nous apprend que la propriété individuelle, c'est le Graal. Je pense qu'aujourd'hui, on a vu les limites de ce modèle, et d'un point de vue pouvoir d'achat, et d'un point de vue ressources de la planète. Et donc, ce qui me tient à cœur, c'est vraiment de proposer un nouveau modèle et que ça devienne super simple, super sécurisé, super... marketer aussi pour que ça donne envie et donc que tout le monde puisse s'inscrire dans ces nouvelles habitudes en étant heureux de le faire aussi.
1: Alors chez vous, quand vous étiez enfant, la vie en communauté était quelque chose d'important?
0: Alors déjà au sens de famille, je pense que j'ai passé beaucoup de temps avec ma famille, avec ma grand-mère, avec cette idée de faire des choses ensemble, beaucoup au sens des amis aussi. Les amis ont toujours été très importants pour moi. Puis même dans le sport, avoir une équipe sportive, je me suis quand même sentie très entourée, petite, et donc finalement apprécier le fait de se sentir partie d'une communauté. Je pense que oui, j'ai vraiment grandi avec ça autour de moi, ouais.
1: Est-ce que vous avez des retours d'anecdotes de ce que vous disiez tout à l'heure? On habite les mêmes immeubles et puis on ne partage que le toit. Est-ce que vous avez des anecdotes, des retours de gens qui, avec l'application Poppins, ont fait connaissance?
0: Complètement, ouais. Il y a des gens qui se sont... c'est assez génial d'ailleurs, parce qu'on se rend compte qu'il y a des amitiés qui se sont créées via Poppins, aussi intergénérationnelles. Des jeunes qui ont rencontré des personnes âgées dans leur immeuble et qui ont presque créé, alors je sais pas si on peut appeler ça une amitié, mais en tout cas un vrai sentiment de voisinage en fait. Et moi, c'est quand j'ai commencé à aller m'installer en Bretagne, j'étais très contente en fait de la relation que j'ai créée rapidement avec mes voisins, en me rendant compte qu'en fait à Paris, j'avais beau habiter dans le même immeuble depuis 20 ans, je connaissais à peine mes voisins. Et ça m'a redonner envie d'aller à taper à la porte de mes voisins. Et en fait, c'est tellement plus agréable quand on se croise dans l'escalier, on prend 5 minutes pour échanger et vraiment se connecter l'un à l'autre quand on partage quand même une vie très, très proche, en fait. Donc, je pense que ça m'a redonné goût, justement, aux relations de voisinage et que Poppins, c'est finalement une excuse pour se rencontrer. Parfois, on nous appelle le Tinder des objets. Mais c'est vrai que, quand on est allé emprunter son robot de cuisine à son voisin de palier, le lendemain, on se permet aussi d'aller frapper si on n'a plus de farine pour faire un gâteau.

0: Et mon prénom vient de ce mot. Donc, c'est sûr qu'on m'a toujours beaucoup parlé de ce mot. On m'a souvent dit que j'étais assez solaire aussi. Et ça, pour moi, j'ai toujours pris ça comme une vraie qualité. Donc, c'est un mot qui me plaît aussi. Je pense aller mettre un peu de lumière dans la vie des gens ou aller... J'ai toujours été très curieuse aussi, donc aller mettre la lumière sur quelque chose, c'est un peu une passion que j'ai. Et puis après, mon conjoint travaille dans le cinéma et on se rend compte qu'avec la lumière, en fait, une lumière différente peut changer totalement une scène, peut changer totalement une pièce. Et effectivement, quand on regarde une situation avec une lumière ou une autre, elle va ressembler totalement... ça ne va pas être la même. Donc moi, j'essaie... Je me prends souvent au jeu de changer un peu de point de vue et de me dire comment est-ce que je pourrais penser radicalement différemment. Et en fait, c'est intéressant quand on regarde un objet d'un point de vue différent, on peut voir des choses totalement opposées. Par exemple, si on regarde une bouteille avec une écriture d'un côté, si moi je la regarde de ce côté-là, on va me dire que il n'y a rien sur la bouteille. Et à l'inverse, si je la regarde du côté où il y a l'inscription, on me dira il y a une inscription sur cette bouteille. Et souvent se dire que c'est pas parce que on a raison que l'autre a forcément tort, ça te permet de voir une réalité beaucoup plus vaste. Et je trouve que c'est intéressant. Donc on en revient au sujet du communautarisme avant, mais le fait de partager, donc ça lie bien les trois mots, ça nous permet de mettre la lumière sur des choses de façon plus complexe, plus intéressante. Et du coup, c'est quelque chose qui est, je pense, important pour vivre une vie complète, en fait, et pas s'arrêter à la première impression.
1: Et est-ce qu'il y a eu des obscurités dans votre vie, Lucie Bache ?
0: Ça dépend à quel, ce qu'on veut dire par obscurité, mais... La première chose qui me vient comme ça, c'est que moi, j'ai perdu mon papa très jeune. J'avais 18 ans. Et mon père était quelqu'un de très lumineux, de très... qui adorait le rire, qui adorait la vie. Et donc, ça a été très... En fait, il a été malade pendant 10 ans et nous, on n'avait jamais imaginé que sa lumière pourrait s'éteindre, en fait. Et quand c'est arrivé, ça a été très... je pense très choquant... très injuste, parce qu'on était assez persuadés que l'amour triompherait et qu'il dépasserait cette maladie. Et en même temps, là, 15 ans plus tard, je pense que j'en suis à un stade du deuil où j'arrive à conserver sa lumière en moi et à me dire que finalement, les 18 ans de vie que j'ai passé à ses côtés, ça m'a énormément apporté. Et finalement, le fait de l'avoir perdu, je chéris la vie encore davantage. Et je pense que le fait d'être confronté à la mort tôt dans sa vie, finalement, ça nous donne encore plus le goût de la vie et l'envie d'en profiter et l'envie de mettre la lumière sur les bons endroits et de voir le verre à moitié plein plutôt que le verre à moitié vide, quoi.
1: Et votre papa, vous le sentez encore présent ou pour vous c'est une absence?
0: Non, moi je le sens encore très présent, des fois plus que d'autres, mais c'est incroyable à quel point un parent ça reste là toute sa vie, quoi. Enfin, moi je suis assez impressionnée déjà de me dire que ça fait 15 ans que je l'ai pas vu. Et de réaliser à quel point il est encore là au quotidien avec moi, quoi.
1: Il est là par le souvenir ou il est là parce qu'il est encore vivant ?
0: Non, il est là par le souvenir, mais aussi par sa présence dans ma tête et dans mon corps au quotidien, quoi. Donc c'est une présence bien sûr différente que s'il était encore vivant, mais c'est là, quoi.
1: Et ça reste une force. Est-ce que vous avez des conseils à donner à nos téléspectateurs ou plutôt un partage d'expérience, comment on traverse les obscurités, c'est quoi vos forces par exemple pour traverser les épreuves de la vie?
0: Je pense que moi assez rapidement j'ai un peu tiré les différents scénarios, quoi. Et il y avait le scénario de continuer à être très triste, de continuer à être très immobilisé par cette perte. et le fait de reprendre la vie.

0: Et en fait, je pense que j'avais pas envie en fait de passer trop de temps à pleurer, à être immobilisée. Moi, j'ai toujours aimé faire beaucoup, j'ai toujours aimé aller de l'avant. Et donc, je me rappelle vraiment très tôt, enfin, quelques jours après son décès, hein, de m'être dit soit je reste là-dedans, soit j'avance. Et je pense que j'ai choisi d'avancer. Ce qui avait du bien et du moins bien, je pense que j'ai réalisé des années plus tard que j'étais peut-être partie trop vite et que j'avais peut-être besoin aussi d'accepter l'immobilisation peut-être nécessaire, due au deuil, due à la souffrance, due à la perte. Donc on vit chacun les choses comme on le veut et comme on le peut. Mais je pense quand même que dans n'importe quelle situation que la vie met devant nous, on a un choix à faire. Et je parlais de voir ce verre à moitié plein et ce verre à moitié vide. Aujourd'hui, je suis hyper fière d'arriver à me dire que j'ai eu de la chance d'avoir un père si génial et une relation aussi qualitative pendant 18 ans. Et aujourd'hui, de me sentir encore accompagnée par cette personne géniale. Alors qu'il y a des gens qui ont leurs parents une beaucoup plus longue partie de leur vie, mais qui ont des relations beaucoup moins bénéfiques, finalement. Donc aujourd'hui, ça, j'arrive à le voir positivement. Et je pense que de la même manière, si on a des relations compliquées avec ses parents, bah, on peut toujours essayer de voir ce que ça nous apporte et comment est-ce qu'on arrive à améliorer cette relation, ou en tout cas à apaiser cette relation d'une manière ou d'une autre. Donc, enfin, moi, je pense que j'ai beaucoup le goût du challenge et que quand on me met des situations difficiles face à moi, quand la vie me met des situations difficiles, j'ai plutôt envie de me dire comment est-ce que j'en fais des opportunités d'apprendre et de grandir que le fait de me plaindre ou de m'immobiliser, quoi.
1: Et vous n'avez pas peur de l'échec ? Aujourd'hui, vous vous sentez à l'abri d'un échec ?
0: Je pense que c'est surtout, je vois pas trop d'échecs, en fait. Je trouve qu'il y a plus des épreuves, des difficultés, peut-être des zones d'ombre, etc. Mais encore une fois, pour moi, c'est toujours une opportunité de se dire bon, c'est plus dur que ce que je pensais. Comment est-ce que je contourne l'obstacle ? Comment est-ce que je saute au-dessus de l'obstacle ? Comment est-ce que je réinvente en fait en permanence ma façon d'être et ma façon de faire pour que ce soit pas un échec en fait, que ce soit juste une difficulté. Et en fait, la difficulté, l'adversité, c'est quand même des choses hyper intéressantes à traverser, quoi.
1: J'imagine que des adversités et des difficultés, il y en a quand on a beaucoup de monde autour de soi pour travailler ensemble et qu'il faut s'entendre bien, avancer, que les choses marchent.
0: Bah, c'est sûr que de toute façon, être en société, c'est plein de frictions, c'est plein d'apprentissages, c'est plein de joie aussi. Mais ouais, je sais pas, est-ce que c'est plus facile de vivre seul sans personne, je sais pas. En tout cas, de mon point de vue, j'aurais tendance à dire que c'est quand même, je sais pas si c'est moins riche, mais c'est riche différemment. Moi, c'est comme ça vraiment que je m'accomplis et que je me développe, c'est au contact des autres. Et effectivement, monter une entreprise, c'est pas simple. Savoir comment se positionner par rapport aux gens avec qui on travaille, c'est pas simple non plus, mais c'est super intéressant et moi j'adore ça. Et c'est là que je me sens bien aussi. Après, je travaille aussi à passer plus de temps seule, apprendre aussi à investir la relation avec moi-même. Et je pense que ça, c'est quelque chose, quand on est très extraverti, comme je peux l'être, qu'on a tendance à négliger. Et pour moi, c'est devenu très important ces dernières années de cultiver vraiment cette relation à moi, d'accepter d'être seule et de voir la richesse dans le fait d'être juste avec moi-même, en fait. Mais c'est vrai que j'ai moins l'habitude que d'être très entourée. Et donc, c'est aussi des choses que je suis en train d'apprendre, quoi.
1: Le dernier mot, c'est après. Alors après, Lucie Bache.
0: C'est une bonne question. Je pense que j'ai pas mal travaillé sur le maintenant, être plus dans l'instant présent que être dans l'après. Je pense que la société actuelle nous force vachement, quand on est petit, à se dire à investir dans l'après. Et en fait, moi, j'ai fait toute ma scolarité où j'ai pas mal travaillé, j'étais toujours en tête de classe, ensuite j'ai fait prépa, ensuite j'ai fait école d'ingé, et je me rendais compte qu'à chaque fois, je me disais je vais faire ça, comme ça, après je pourrais faire ça. Et en fait, c'est justement au moment où j'étais chez Nestlé où je me suis dit, mais en fait, j'investis toujours dans l'après, mais finalement, qu'est-ce que j'ai envie de faire maintenant ? Et à partir du moment où je me suis posé cette question, bah, c'est là que j'ai décidé de démissionner, de me lancer dans l'aventure de Too Good To Go, juste parce que j'en avais envie et que je le sentais comme ça à cet instant-là. Et donc maintenant, j'essaye davantage de me dire de quoi j'ai envie, de quoi j'ai besoin maintenant, qu'est-ce que je ressens maintenant, plutôt que de me dire qu'est-ce que je ferai dans 2 mois, dans 2 ans, dans 10 ans, parce qu'on ne sait pas ce qui se passera d'ici là. Donc je pense que c'est ce sur quoi je travaille, en tout cas, c'est de moins penser à l'après et de plus penser au maintenant. De ne pas penser trop non plus à ce qui s'est passé avant, ou en tout cas d'en tirer des apprentissages, mais sans avoir de regrets. Et donc j'aurais plutôt choisi le mot maintenant.
1: Donc après, on va apprendre encore mieux à savourer l'instant présent. Ça vous va ça comme
0: résumé ? Ça me va très bien. Ouais, c'est bien.
1: Et après la mort, Lucie Bache, vous, évidemment, vous avez fait l'expérience du deuil. Vous me parliez d'une forme de présence de votre père. Après la mort, il y a une vie ?
0: Moi, je pense qu'aujourd'hui, et je pense que c'est des sujets sur lesquels on évolue peut-être tout au long de sa vie, mais aujourd'hui, ce en quoi je crois, c'est plus que la mort, c'est surtout la mort de notre enveloppe matérielle, corporelle. Mais j'ai du mal à croire à la mort de l'âme. Je pense que nos âmes, elles se réincarnent, qu'elles se déplacent d'une enveloppe corporelle à l'autre. Et je pense que c'est ce que je ressens avec mon père. Je sens que son âme est encore là, et j'ai du mal à croire qu'elle se soit tout simplement désintégrée. Par contre, son corps, je l'ai vu mourir, je l'ai vu arrêter de fonctionner. Un corps mort, même une minute après, ça ressemble plus du tout à un corps vivant. Mais je pense que, ouais, on est plutôt des âmes qui s'incarnent. Et moi, parfois, je me questionne sur quelle incarnation j'avais avant celle-ci et quelle incarnation j'aurai demain. C'est plutôt comme ça que je le vois. Et je trouve que ça réconcilie un peu avec la mort, de se dire, finalement, la mort, c'est juste le passage vers un après. Je trouve ça plus rassurant que de se dire que tout s'arrête, quoi.
1: Et vous avez déjà réfléchi à la résurrection de Jésus de Nazareth ?
0: C'est-à-dire réfléchi ?
1: Ben, envisager cette option comme possible.
0: Je ne sais pas si j'y ai réfléchi particulièrement. Je pense que c'est une histoire qui est tellement... tellement miraculeuse et tellement, finalement, qui a tellement traversé les siècles, etc., qu'il y a forcément du vrai là-dedans, de la magie là-dedans. Et comme je le disais, je pense qu'on se réincarne d'une enveloppe à une autre. Alors pourquoi pas à la même enveloppe ? Ça arrive peut-être de manière totalement exceptionnelle, mais finalement, pourquoi pas ? Et après, je ne sais pas si j'ai besoin de savoir si j'y crois ou pas. En tout cas, je pense que c'est une histoire qui me touche, qui touche la plupart d'entre nous. Et elle a le mérite d'exister et de traverser les générations et les générations. Donc, rien que dans cette existence, finalement, qu'il y ait une vérité ou pas, elle a quand même un impact énorme sur des centaines de millions de personnes. Et je pense que c'est rien qu'en ça, elle est importante.
1: Disons que j'imagine que, puisque vous aimiez tant votre père, vous préférez retrouver son vrai visage plutôt que de le revoir en papillon, par exemple, non ? Vous préféreriez pas retrouver sa figure, son sourire, sa démarche ?
0: Je pense que c'est plus ça, pouvoir avoir un échange avec lui. Mais après...
1: Lui parler, entendre sa voix.
0: Oui.
1: Qui vous dise sa fierté de ce que vous êtes devenu.
0: Oui ou pas, mais qu'il ait un avis en tout cas, enfin, ouais. Savoir qu'il est encore au courant de qui je suis, de ce que je fais, et pouvoir échanger avec lui, je pense que ça, effectivement, ça me tiendrait à cœur.
1: Ouais. Et ça, c'est sûr que s'il est un papillon, ça marche moins bien.
0: On ne sait pas, on peut avoir des super connexions avec les papillons.
1: Merci beaucoup, Lucie Bache.
0: Merci
1: à tout de suite
0: vous.
1: Pour la dernière partie de cette émission.
0: Super.
1: Nous sommes toujours sur KTO dans Lumière Intérieure. Ça a été, vous avez survécu?
0: Très bien, ouais. Je suis toujours là.
1: Toujours là. C'était une

0: L'expérience, comment ces mots?
1: Bon, je trouve ça très chouette. Enfin, je trouve ça intéressant de se confronter à des mots comme ça. Après, c'est vrai que c'était des mots dont je me sens assez proche. Et puis le fait d'être tout seul en plateau, mais avec un guide spirituel d'une manière ou d'une autre, c'est un joli exercice.
0: C'est mieux de ne pas avoir la personne en face pour réfléchir.
1: Je pense qu'on se sent, on se livre peut-être davantage et il se passe quelque chose de différent en tout cas.
0: Quel était le mot que vous avez préféré ?
1: Je pense que celui de partage, c'est quand même celui qui résonne le plus.
0: Ouais. Communauté, ça vous ressemblait bien
1: aussi. Aussi, j'hésitais entre les deux. Ouais.
0: Et puis Lucie, lumière, c'était pas mal.
1: Oui, c'est vrai. Mais
0: c'était plus vaste.
1: C'est plus vaste. Je trouve ça très beau, mais c'est moins concret. Et je pense que...
0: Vous êtes quelqu'un de concret.
1: Oui. Ouais. Ouais.
0: C'est marrant parce que vous êtes quelqu'un de concret, mais ça m'a quand même intriguée. L'option entre la réincarnation et la résurrection, c'est ça dont on s'est quitté là-dessus.
1: Ouais.
0: Et malgré tout, la résurrection, c'est plus concret parce que retrouver quelqu'un qu'on aime, son visage, c'est tellement plus concret que cette personne soit devenue autre. J'ai l'impression que quand on aime, on est assoiffé de retrouver la personne qu'on aime. En ce sens, la résurrection répond quand même plus à l'attente du cœur humain que la réincarnation.
1: Oui, mais j'ai l'impression que la résurrection, c'est plus facile de vérifier que ça ne se passe pas quelque part. Enfin, en fait, je ne m'attends pas à ce que mon père, même si j'en ai rêvé beaucoup, mais j'aurais du mal à croire qu'il il ressuscite. Alors que le fait d'imaginer parfois, quand je rencontre un papillon, qu'il y a mon père là-dedans...
0: Ah, parce que la résurrection, c'est pour après, encore.
1: Alors que... Oui.
0: Oui, je vois très bien ce que vous voulez dire. Dans la théologie catholique, l'âme demeure vivante, c'est ce que vous dites, et on attend une résurrection qui va arriver.
1: Oui.
0: Dans ces cas-là, les deux sont compatibles. Ça veut dire qu'il peut être aujourd'hui présent sous une forme discrète, d'une petite délicatesse.
1: Oui.
0: Mais il n'est pas le papillon, il nous fait juste un petit clin d'œil.
1: Et j'ai du mal à croire qu'on se re-rencontrera dans cette incarnation-là, en fait. Et je trouve ça assez chouette, en fait. Moi, je suis quand même hyper intéressée par la... Enfin, par l'humain davantage comme une partie de la nature que comme toute cette réflexion anthropocentrée où en fait on est très on se distingue de la nature et finalement moi je le sens en Bretagne, ma connexion avec les oiseaux elle est quand même très intense quoi. Enfin, je suis hyper contente de passer du temps avec eux et quelque part parfois je me sens plus proche de mon humanité en tant qu'animal quand je suis avec des animaux ou sans humains autour de moi, que quand je suis dans une ville entourée de béton, à prendre que des choses qui... Enfin, à utiliser des outils fabriqués par l'humain, finalement. Mmh. Et je trouve que la force de la nature, c'est un peu de nous ramener à notre animalité et à notre humanité. Et donc, finalement, me dire qu'une partie si importante de moi a regagné la nature... Mmh. Et loin des humains, ça me plaît aussi comme idée.
0: Donc s'il y avait une image pour vous du paradis, ce serait quoi ?
1: La plage bretonne, je pense.
0: C'est très
1: beau.
0: Ouais. On a parlé de Saint-François d'Assise au début de cette émission, mais finalement, vous avez plein de points communs. Vous aimez le dépouillement, la joie et les animaux.
1: Eh ben, peut-être. Il faut que je relise Saint-François d'Assise.
0: Ouais, peut-être que vous pouvez relire Saint-François d'Assise.
1: Ouais.
0: On n'a pas trop parlé de la Climate House.
1: Non.
0: Vous avez envie d'en dire quelques mots ?
1: Oui, la Climate House, c'est un lieu qu'on a créé avec une communauté. Donc, on est 170 entrepreneurs à se dire, nous, on croit au fait que l'économie a un vrai rôle à jouer dans la transition écologique et sociale. On croit au fait que l'entreprise peut vraiment redonner à la société, peut vraiment faire du bien. Et donc, c'est un peu ce qu'on incarne dans ce lieu, qui est un lieu à Paris.
0: Donc, un lieu géographique où on se retrouve, on travaille ensemble ?
1: Oui, c'est dans le sentier. On se retrouve, on travaille ensemble, on a une approche entrepreneuriale de l'entreprise. On travaille avec des grandes entreprises, on travaille avec des scientifiques, on travaille avec des artistes. On met tout ce beau monde dans un lieu physique et il s'y passe plein de choses en fait, que ce soit des conférences, que ce soit des ateliers d'accompagnement aussi des entreprises. Et encore une fois, cette idée de réussir la transition écologique et sociale, c'est pas simple. Quand on est une entreprise, on a souvent l'impression que l'entreprise, elle est là pour faire du profit financier et que la société, on s'en occupera après. Nous, on a une autre définition de l'entreprise et c'est celle-là qu'on a envie d'incarner dans ce lieu physique. Donc, il s'y passe plein de belles choses et je pense que ça fait du bien d'être au sein d'un écosystème où ouais, on incarne des valeurs auxquelles on croit via cet outil qu'est l'entreprise et qui nous permet en fait de soulever des montagnes. Et c'est ce que j'ai fait avec Too Good To Go, c'est ce qu'on est en train de faire avec Poppins, de vraiment résoudre des problèmes de société grâce à une façon d'être ensemble au sein d'une entreprise en fait.
0: Est-ce que vous connaissez, ce sera ma dernière question, la parole de l'évangile, tout ce qui est à moi est à toi. Elle me faisait penser à vous, tout ce qui est à moi est à toi. Oui. Finalement, est-ce que vous trouvez que ça résume un peu les différentes entreprises que vous avez lancées ?
1: Complètement. Et après, ce qui est intéressant, c'est la réciproque aussi de
0: est-ce qu'on arrive... Est-ce que tout ce qui est à toi est
1: est-ce
0: à moi ?
1: Est-ce que tout ce qui est à toi est à moi ? Et je pense que ça, ça ne fonctionne que dans un respect de l'autre aussi et dans un respect de l'intégrité de l'autre, mais aussi de son intégrité. Et moi, j'essayais un peu de justement trouver cet équilibre entre se dire... J'adore le côté tout ce qui est à moi est aux autres, tant que je mets mes propres limites aussi et que les choses que j'ai besoin de garder seule, comme par exemple, je sais pas, de se dire ma chambre, c'est mon petit endroit où j'ai besoin qu'il ne soit qu'à moi. Ou...
0: Un sanctuaire.
1: Exactement. Ouais. Je pense qu'on a besoin, en tout cas, si on veut être très généreux, il faut savoir comment est-ce qu'on respecte son intégrité et son sanctuaire. Pour tenir sur le long cours, en fait, et pas être presque frustré de sa propre générosité, quoi.
0: Merci, Lucie Bache, ce partage.
1: J'étais ravie d'être là.
0: Vous pouvez retrouver cette émission sur kto.tv.com. On était très heureux de faire votre connaissance.
1: Moi aussi, avec plaisir.
0: Vous nous avez fait entendre les mouettes sur la plage bretonne.
1: Exactement.
0: Et bonne continuation.
1: Merci, moi aussi.
0: À bientôt.
1: Au revoir.

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1: L'ode à Sainte-Cécile date de 1739. Handel se conforme à une tradition anglaise établie depuis 1683 qui voulait que les compositeurs et les poètes les plus en vue du moment chantent les pouvoirs de la musique à l'occasion de la fête de Sainte-Cécile le 22 novembre, patronne des musiciens. Sainte-Cécile, une des saintes romaines les plus célèbres. Elle devint au XVe siècle la patronne des musiciens. En effet, on peut lire dans le texte qui relate sa passion « Pendant le son des instruments, Cécile chantait dans son cœur et disait à Dieu « Que mon cœur soit pur et sans tache, afin que je ne tombe pas dans la confusion. » Après Purcell et Blau notamment, Handel écrit sur le texte de Dryden une brillante partition à la gloire de son art pour deux solistes, chœur et orchestre. Plusieurs parties de l'œuvre sont inspirées des pièces de clavecin de Muffat, mais ce qui caractérise avant tout l'ode à Sainte-Cécile de Handel, c'est la jubilante inventivité dont le compositeur est capable lorsqu'il évoque le chaos originel, la naissance de l'harmonie, les douces plaintes de la flûte ou la sonorité sacrée de l'orgue, le destin d'Orphée ou la gloire de Cécile. Notre programme sera complété par deux psaumes très brillants écrits par un jeune Handel en voyage à Rome en 1707, le Nisi Dominus et le Dixit Dominus, œuvres qui permirent à leur auteur d'être introduits dans les milieux musicaux de la ville. Voici donc enregistré en la chapelle royale du château de Versailles les psaumes Nisi Dominus et Dixit Dominus, ainsi que l'ode à Sainte-Cécile de George Friedrich Handel. Les solistes, le chœur et l'ensemble Vox Luminis sont placés sous la direction de Lionel Meunier. Bon concert et à tout à l'heure.

0: Comme à son habitude, Handel exploite la grande variété des innombrables possibilités des voix. Mais pour rendre sa musique plus dramatique, il joue des oppositions entre l'écriture verticale et la déclamation syllabique, entre la polyphonie de style ancien qu'il a appris de Purcell et les arabesques mises à la mode par l'opéra. Bref, le grand Handel est bien là, dans cette simplicité mise au service de l'originalité et de l'imagination. Merci pour votre fidélité à nos concerts de musique sacrée sur KTO et à la semaine prochaine.
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1: Madame, Monsieur, bonjour et bienvenue sur Point d'Orgue, votre rendez-vous de musique sacrée consacré aux merveilles du répertoire. J'espère que vous allez bien. Et aujourd'hui, actualité oblige, je voulais parler avec vous de la musique tournée vers le pape. Parce que, évidemment, il y a une connivence entre la musique et le pouvoir papal à côté de laquelle je pense que nous ne devons pas passer. Parce que, naturellement, quand on pense au pape, on pense naturellement à Rome, à Saint-Pierre, au Vatican, à la liturgie, aux grandes cérémonies, et très souvent, bien sûr, ces images sont accompagnées de musique. Alors la musique n'est évidemment pas un simple décor dans la liturgie, elle a longtemps été un instrument essentiel de son unité.

de sa solennité et même de sa représentation. Alors pendant des siècles, l'Église catholique a cherché à construire une unité à travers des rites communs, une langue commune, en l'occurrence le latin, mais aussi à travers un langage musical partagé. Et il suffit, pour s'y convaincre, de penser au chant grégorien pour comprendre la puissance de cette idée. Alors le grégorien va devenir progressivement le grand répertoire musical de la liturgie romaine, et son nom fait traditionnellement référence au pape Grégoire le Grand, enfin dit le Grand, qui régna à la fin du VIe siècle. Mais soyons précis, le répertoire que nous appelons aujourd'hui grégorien s'est constitué très progressivement, sur plusieurs siècles en fait, à partir de différentes traditions de chants liturgiques. Et ce qui est extraordinaire, c'est que cette musique va finir par traverser toute l'Europe, et la France notamment va jouer un rôle majeur dans sa redécouverte ainsi que sa restauration, notamment grâce aux moines de l'abbaye de Solesmes à partir du XIXe siècle. Mais revenons d'abord, si vous le voulez bien, à la musique elle-même et au chant grégorien qui, dans son principe, est extrêmement simple. Vous avez une seule ligne mélodique, il n'y a pas d'harmonie au sens où on l'entend aujourd'hui, pas de polyphonie, c'est simplement, si j'ose dire, une voix qui porte un texte. Et c'est précisément cette simplicité qui fait sa force. Alors le chant grégorien ne cherche pas nécessairement à embellir le mot, il cherche d'abord à les faire entendre. En fait, la puissance du grégorien, c'est que le texte est son point de départ. Et pourtant, cette musique peut devenir extraordinairement belle, bien sûr, mais également très complexe. Car au fil des siècles, certaines pièces vont développer des mélodies extrêmement longues et ornées, et c'est notamment le cas de certains offertoires. Alors l'offertoire, dans la liturgie médiévale, pouvait être beaucoup plus développé qu'il ne l'est aujourd'hui, et certaines pièces comportaient une antienne et plusieurs versets qui pouvaient offrir au chanteur un espace musical considérable, et c'est cet espace qui va permettre au chant de se déployer. Et c'est là que nous allons rencontrer, surtout dans le chant que nous allons entendre, un phénomène essentiel du chant grégorien, le mélisme. Alors qu'est-ce que c'est le mélisme? C'est lorsque plusieurs notes sont chantées dans une seule syllabe. C'est-à-dire qu'au lieu d'avoir une note pour chaque syllabe, ce qui arrive dans le chant grégorien, la voix reste sur une voyelle et développe toute une arabesque musicale autour de cette même voyelle. Et cela peut devenir absolument vertigineux. Vous avez une seule syllabe qui parfois peut durer plusieurs dizaines de secondes, et c'est une manière de donner du poids à un mot. On ne se contente plus de le prononcer, on le contemple, on le développe, on le fait résonner, et c'est exactement ce que nous allons entendre maintenant. Nous allons écouter un extrait de l'offertoire Jubilate Deo, et le texte commence par ces mots « Jubilate Deo omnis terra, acclamez Dieu toute la terre », et vous allez entendre comment la musique s'empare littéralement de certains mots, notamment « Jubilate ». Le mot « jubilé » devient lui-même une jubilation musicale, et écoutez notamment la manière dont la mélodie se déploie sur une seule syllabe.

Alors vous venez d'entendre quelque chose d'assez fascinant. Nous sommes partis d'une musique qui semblait presque dépouillée, une seule voix, un texte et une ligne mélodique. Mais pourtant cette ligne peut devenir, comme vous l'avez entendu, extrêmement riche. Et c'est là tout le paradoxe du chant grégorien, c'est-à-dire que sa puissance ne vient pas forcément de l'accumulation des moyens musicaux, mais de la profondeur avec laquelle il traite le texte. Et cette tradition va devenir l'un des socles de la musique sacrée occidentale. Mais bien évidemment, l'histoire ne va pas s'arrêter là, parce qu'à partir du Moyen-Âge, la musique occidentale va progressivement découvrir quelque chose de révolutionnaire. Plusieurs voix peuvent chanter ensemble des mélodies différentes, et c'est la naissance et le développement de ce qu'on appelle la polyphonie. À Paris notamment, autour de ce qu'on appelle aujourd'hui l'école de Notre-Dame, la polyphonie va prendre un essor extraordinaire, et puis quelques siècles plus tard, nous arrivons à la Renaissance. Et lorsqu'on parle de musique sacrée de Renaissance et du pape, évidemment, un nom s'impose immédiatement, Giovanni Pierluigi da Palestrina, qui est l'un des grands compositeurs de la Rome du XVIe siècle. Alors, sa carrière est intimement liée à l'Église et aux institutions musicales romaines. Il travaille notamment à la Cappella Giulia de Saint-Pierre, fondée en 1513 par le pape Jules II, et sa musique va devenir l'un des modèles de la polyphonie sacrée romaine. Alors, nous allons écouter maintenant une œuvre qui, plus que presque aucune autre, semble avoir été faite pour parler du pape. Le titre, Tu es Petrus, tu es Pierre. Et le texte est tiré de l'évangile, Tu es Petrus, et super hanc Petram, edificabo ecclesiam meam. Tu es Pierre, et sur cette pierre, je bâtirai mon église. Nous sommes donc au cœur du système pétrinien, le texte parle de Pierre, des clés du royaume, de l'église, et Palestrina va transformer ce texte en architecture musicale. L'œuvre est écrite ici pour six voix, donc vous voyez, bien plus complexe que nous avons pu entendre. Et écoutez le début, parce que les voix n'entrent pas toutes ensemble, elles se répondent. On a les trois premières, les voix aiguës qui commencent, et ensuite les trois graves qui répondent. Et progressivement, l'ensemble se construit. C'est presque comme si nous assistions musicalement à la construction, justement, de l'église. Une voix pose une pierre et une deuxième lui répond, etc. Les voix se rassemblent, et soudain, ce qui était fragmenté devient un édifice sonore. Écoutez également le traitement du mot « edificabo », je bâtirai, parce que Palestrina donne à ce passage une grande stabilité rythmique et une écriture homorythmique, les voix avancent ensemble, ce sont des noirs, et vous avez ce « edificabo » qui est vraiment très stable, comme si la construction devait reposer sur une base solide. Et puis vient le mot « ecclesiam », l'église, et là, la musique se développe. À nouveau, un peu comme ce qu'on a entendu avec le grégorien, le mot est orné, étiré, amplifié, comme si l'église elle-même devenait trop vaste pour tenir une simple affirmation. Et c'est assez extraordinaire d'ailleurs parce que le mot « ecclesia » signifie à l'origine « assemblée » et « catholicos », qui donnera « catholique », signifie « universel ». Donc l'église

est à la fois une assemblée et une réalité qui se veut universelle. Et Palestrina donne précisément cette impression d'un espace qui s'ouvre progressivement. Je vous invite donc à découvrir ce Tu es Petrus de Palestrina, ici interprété magistralement par les Talis Scholars.

Ce que vous venez d'entendre, c'est l'une des expressions les plus abouties de la polyphonie de la Renaissance. Et moi, je trouve qu'il y a quelque chose d'assez remarquable dans le rapport entre cette musique et le pouvoir pontifical, parce que le pape n'est pas seulement un célébrant. À la Renaissance, vous le savez, il est aussi un prince, un souverain, un grand mécène. Il commande, il protège, il finance les arts. Et vous en doutez, la musique participe pleinement à cette représentation. La polyphonie romaine devient presque une sorte de langage de prestige. Mais ce prestige n'est pas nécessairement extérieur ou spectaculaire. Parce que je trouve que chez Palestrina, la grandeur passe au contraire par une forme d'équilibre. Les voix sont nombreuses, ici 6, mais en fait elles ne semblent faire qu'une. C'est cette magie de la polyphonie bien écrite, avec une complexité qui existe, mais qui reste maîtrisée. La musique est savante, mais elle donne l'impression d'une forme d'évidence. Et c'est cette esthétique qui va devenir l'un des grands modèles de la musique sacrée catholique, et qui a irrigué toute l'Europe elle aussi. Alors maintenant, nous allons quitter la Renaissance, nous quittons les chapelles romaines et nous arrivons au 19e siècle. L'Église est toujours là, le pape est toujours là, mais son rôle politique et symbolique a profondément changé. Et la musique qui accompagne sa représentation a changé, elle aussi. Et nous allons entendre maintenant Charles Gounod, que vous connaissez très certainement pour ses grandes œuvres, Faust ainsi que Roméo et Juliette. Mais il est également l'auteur, il faut le savoir, d'une marche pontificale composée en hommage au pape Pie IX. Elle est créée à Rome en 1869 à l'occasion du jubilé sacerdotal du pape. Et ce jour-là, elle est jouée par plusieurs fanfares pontificales et un immense chœur de soldats réunissant plus d'un millier de chanteurs. On est très loin donc du dépouillement du chant grégorien. Ici, c'est pas une voix, ce n'est pas six chanteurs non plus, c'est tout un orchestre, des cuivres, des percussions. Bref, une énorme masse sonore. Et la musique, à ce moment-là, devient presque une cérémonie à elle toute seule. Et Gounod construit une marche solennelle, vous allez l'entendre, majestueuse, on peut pas se tromper, avec une capacité très particulière de la musique militaire et cérémonielle à donner une dimension publique à un événement. Parce que là, la musique n'est pas seulement destinée à être entendue dans la liturgie. Elle accompagne l'apparition du souverain pontife et elle devient une musique de représentation. Et il y a d'ailleurs quelque chose d'assez intéressant dans cette évolution parce que cette marche pontificale deviendra par la suite l'hymne pontifical officiel du Vatican. Elle est aujourd'hui jouée notamment lors de cérémonies officielles en présence du pape, lors de certaines visites apostoliques ou lors de l'accueil officiel de chefs d'État. Donc vous voyez, c'est quand même pas rien. Alors on va écouter cette transformation de l'image sonore de la papauté après le souffle d'une voix grégorienne, après la polyphonie de Palestrina. Voici donc la puissance de l'orchestre. Écoutez la marche pontificale de Gounod, ici interprétée par l'orchestre de l'Académie nationale de Sainte-Cécile, dirigée par Myung Bong Chun.

Et voilà comment, en quelques siècles, nous sommes passés de la monodie grégorienne à une immense masse orchestrale. Et pourtant, il y a quelque chose qui demeure dans les trois cas. La musique accompagne une idée d'unité qui sont en fait autour de cette figure du pape. Trois époques, trois langages différents, mais toujours cette volonté de faire de la musique une sorte de représentation collective. Et pour terminer cette émission, j'aimerais justement revenir à Palestrina, revenir à la Renaissance, parce qu'il existe une œuvre qui concentre à elle seule beaucoup de ces questions, la relation entre musique, liturgie, texte, réforme de l'Église et autorité pontificale. C'est son chef-d'œuvre très certainement, la Missa Papae Marcelli, la messe du pape Marcel. C'est un titre qui fait référence au pape Marcel II, dont le pontificat fut extrêmement bref, seulement quelques semaines, en 1555. Et la messe est généralement située autour de 1562. Donc quelques années après ce court pontificat, et elle est intimement associée à la réflexion sur la musique liturgique qui accompagne le Concile de Trente. Et là, il faut vous raconter une petite histoire, parce que pendant longtemps, on a raconté que la Missa Papae Marcelli aurait été présentée au Concile de Trente et aurait tellement impressionné les participants que ceux-ci auraient renoncé à interdire la polyphonie dans la liturgie, puisqu'ils voulaient se recentrer sur le grégorien. Alors, l'histoire est magnifique. Probablement pas tout à fait exact, parce que des recherches historiques ont montré que cette légende s'était construite après les événements, comme souvent derrière. En revanche, ce qui est parfaitement réel, c'est le problème auquel Palestrina répond, c'est-à-dire qu'au XVIe siècle, certaines responsables de l'Église s'inquiètent de la complexité de la polyphonie, parce que lorsque vous avez plusieurs voix qui chantent des lignes différentes, eh bien il peut être très difficile de comprendre le texte. Or, le texte liturgique est essentiel, parce que la musique, bien entendu, ne doit pas empêcher la prière, elle doit la servir. Et c'est là que la Missa Papae Marcelli devient fascinante. Alors on va écouter ici le Sanctus de cette messe, qui commence par une écriture polyphonique, vous allez l'entendre, extrêmement raffinée, avec des voix qui entrent successivement, qui se répondent, qui se superposent, c'est une écriture contrapuntique. Et vraiment, Palestrina soigne la densité de sa musique. Il y a vraiment quelque chose d'extraordinaire avec une polyphonie qui est certes assez complexe, mais qui donne vraiment pas l'impression d'être compliqué. Moi, je trouve que c'est l'une des grandes qualités de Palestrina, qui réussit à rendre audible une architecture extrêmement savante. Donc, dans les mouvements courts, comme le Sanctus, parce que c'est pas une messe qui est extrêmement longue, Palestrina utilise une écriture imitative très très raffinée. À l'inverse, dans les longs textes, comme le Gloria et le Credo, il recourt davantage à des passages où les voix avancent ensemble, ce qui permet une meilleure intelligibilité du texte. On va donc écouter ce Sanctus, essayer de retrouver ce que nous avons entendu depuis le début de l'émission, c'est-à-dire la voix individuelle du grégorien, mais en même temps la construction collective du Tuus Petrus, et une forme de majesté qui arrivera après certes, mais chez Gounod. Alors ici, chez Palestrina, vous avez la musique qui cherche à réunir ces deux dimensions, c'est-à-dire la sophistication de l'art, mais également la clarté de la prière. Écoutez donc cette Missa Papae Marcelli, le Sanctus de Palestrina, chantée magnifiquement par les chanteurs de Westminster Cathedral.

0: Et voilà pour cette musique de Palestrina. J'espère que cela vous a plu. Nous en avons terminé avec la musique papale. Évidemment, quand je parle du pape, c'est la musique de toute l'Église, mais avec cette dimension effectivement à la fois politique, à la fois qui est dans l'intimité de tout ce qu'a pu construire l'Église avec son répertoire et sa musique. Je trouve cela absolument fascinant. Bien sûr, je ne vous ai mis que des extraits. Si vous voulez entendre l'entièreté de ses œuvres, bien sûr, foncez-y. Ce sont de très très belle perle. Quant à moi, je vous retrouve la semaine prochaine pour un nouveau numéro de Point d'Orgue consacré aux merveilles du répertoire. D'ici là, portez-vous bien.
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Tout de suite, le chapelet à Lourdes.

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1: Bonjour, je vous demanderai de veiller très très fort sur mon mari, car aujourd'hui de nouveau ça va pas. Merci beaucoup mon chéri, aide-nous.
2: Notre-Dame de Lourdes, je vous remercie pour les grâces que vous avez accordées à ma famille et à mon frère.

0: Le premier samedi du mois d'octobre, les mystères joyeux du rosaire. Nous prions avec tous les pèlerins présents à Lourdes. Nous prions aussi avec tous ceux et celles qui, de par le monde, nous sont unis par l'écoute de leur radio chrétienne francophone, par l'écoute de la chaîne de télévision catholique KTO et par leur connexion au site internet du sanctuaire de Lourdes. Et comme chaque premier samedi du mois, nous prions avec l'archiconfrérie Famille Notre-Dame de Lourdes. Nous pensons évidemment à tous ceux qui prient avec nous depuis les hôpitaux, les EHPAD et les prisons. Je crois en Dieu le Père Tout-Puissant,
1: Créateur du ciel et de la terre, et en Jésus-Christ, son Fils unique, notre Seigneur, qui a été conçu du Saint-Esprit, est né de la Vierge Marie, a souffert sous Ponce Pilate, a été crucifié et mort, a été enseveli, est descendu aux enfers, le troisième jour est ressuscité des morts, est monté aux cieux, est assis à la droite de Dieu le Père Tout-Puissant, où il viendra juger les vivants et les morts. Je crois en l'Esprit Saint, à la Sainte Église catholique, à la communion des saints, à la rémission des péchés, à la résurrection de la chair, à la vie éternelle. Amen.
0: Il y a de cela une semaine, le pape nous invitait à prier pendant ce mois du rosaire pour la paix dans le monde. Prions donc à ces intentions, en particulier à cette intention de paix. Notre Père qui es aux cieux, que ton nom soit sanctifié, que ton règne vienne, que ta volonté soit faite sur la terre comme au ciel.
1: Donne-nous aujourd'hui notre pain de ce jour. Pardonne-nous nos offenses, comme nous pardonnons aussi
0: à ceux qui nous ont offensés. Et ne nous laisse pas entrer en tentation.
1: Mais délivre-nous du mal.
0: Je vous salue, Marie, pleine de grâce, le Seigneur est avec vous. Vous êtes bénie entre toutes les femmes, et Jésus, le fruit de vos entrailles, est béni.
1: Sainte Marie, Mère de Dieu, priez pour nous pauvres pécheurs, maintenant et à l'heure de notre mort. Amen.
0: Je vous salue, Marie, pleine de grâce, le Seigneur est avec vous. Vous êtes bénie entre toutes les femmes, et Jésus, le fruit de vos entrailles, est béni.
1: Sainte Marie, Mère de Dieu, priez pour nous pauvres pécheurs, maintenant et à l'heure de notre mort. Amen.
0: Je vous salue, Marie, pleine de grâce, le Seigneur est avec vous. Vous êtes bénie entre toutes les femmes, et Jésus, le fruit de vos entrailles, est béni.
1: Sainte Marie, Mère de Dieu, priez pour nous pauvres pécheurs,

0: Mais, ô Marie conçue sans péché,
1: priez pour nous qui avons recours à vous.
0: Premier mystère joyeux, l'Annonciation. L'ange entra chez elle et dit, je te salue, comblée de grâce, le Seigneur est avec toi. À cette parole, elle fut toute bouleversée et se demandait ce que pouvait signifier cette salutation. Ô Vierge du Oui, donne-nous de savoir accueillir et accepter la volonté de Dieu dans nos vies, même quand celle-ci est un imprévu. Notre-Dame du Rosaire, priez pour nous. Notre Père qui es aux cieux, que ton nom soit sanctifié, que ton règne vienne, que ta volonté soit faite sur la terre comme au ciel.
1: Donne-nous aujourd'hui notre pain de ce jour. Pardonne-nous nos offenses, comme nous pardonnons aussi à ceux qui nous ont offensés. Et ne nous laisse pas entrer en tentation, mais délivre-nous du mal.
2: Je vous salue Marie, pleine de grâce, le Seigneur est avec vous. Vous êtes bénie entre toutes les femmes, et Jésus, le fruit de vos entrailles, est béni.
1: Sainte Marie, Mère de Dieu, priez pour nous pauvres pécheurs, maintenant et à l'heure de notre mort. Amen.
2: Je vous salue Marie, pleine de grâce, le Seigneur est avec vous. Vous êtes bénie entre toutes les femmes, et Jésus, le fruit de vos entrailles, est béni.
1: Sainte Marie, Mère de Dieu, priez pour nous pauvres pécheurs, maintenant.

0: de notre mort. Amen.
1: Je vous salue, Marie, pleine de grâce. Le Seigneur est avec vous. Vous êtes bénie entre toutes les femmes. Et Jésus, le fruit de vos entrailles, est béni.
0: Sainte Marie, Mère de Dieu, priez pour nous pauvres pécheurs, maintenant et à l'heure de notre mort. Amen.
1: Je vous salue, Marie, pleine de grâce. Le Seigneur est avec vous. Vous êtes bénie entre toutes les femmes. Et Jésus, le fruit de vos entrailles, est béni.
0: Sainte Marie, Mère de Dieu, priez pour nous pauvres pécheurs, maintenant et à l'heure de notre mort. Amen.
1: Je vous salue, Marie, pleine de grâce. Le Seigneur est avec vous. Vous êtes bénie entre toutes les femmes. Et Jésus, le fruit de vos entrailles, est béni.
0: Sainte Marie, Mère de Dieu, priez pour nous pauvres pécheurs, maintenant et à l'heure de notre mort. Amen.
2: Je vous salue, Marie, pleine de grâce. Le Seigneur est avec vous. Vous êtes bénie entre toutes les femmes, et Jésus, le fruit de vos entrailles, est béni.
0: Sainte Marie, Mère de Dieu, priez pour nous pauvres pécheurs, maintenant et à l'heure de notre mort. Amen.
2: Je vous salue, Marie, pleine de grâce. Le Seigneur est avec vous. Vous êtes bénie entre toutes les femmes, et Jésus, le fruit de vos entrailles, est béni.
0: Sainte Marie, Mère de Dieu, priez pour nous pauvres pécheurs, maintenant et à l'heure de notre mort. Amen.
2: Je vous salue, Marie, pleine de grâce. Le Seigneur est avec vous. Vous êtes bénie entre toutes les femmes, et Jésus, le fruit de vos entrailles, est béni.
0: Sainte Marie, Mère de Dieu, priez pour nous pauvres pécheurs, maintenant et à l'heure de notre mort. Amen.
2: Je vous salue, Marie, pleine de grâce. Le Seigneur est avec vous. Vous êtes bénie entre toutes les femmes, et Jésus, le fruit de vos entrailles, est béni.
0: Sainte Marie, Mère de Dieu, priez pour nous pauvres pécheurs, maintenant et à l'heure de notre mort. Amen.
2: Je vous salue, Marie, pleine de grâce. Le Seigneur est avec vous. Vous êtes bénie entre toutes les femmes, et Jésus, le fruit de vos entrailles, est béni.
0: Sainte Marie, Mère de Dieu, priez pour nous pauvres pécheurs, maintenant et à l'heure de notre mort. Amen.

0: Marie conçut son péché.
1: Priez pour nous, car on
0: retourne. Deuxième mystère joyeux, la visitation. En ce jour-là, Marie se mit en route et se rendit avec empressement vers la région montagneuse dans une ville de Judée. Elle entra dans la maison de Zacharie et salua Élisabeth. Ô Marie, consolatrice des affligés, obtiens-nous de vivre la charité fraternelle envers les différentes catégories de nécessiteux. Notre-Dame de la paix, priez pour nous. Notre Père qui es aux cieux, que ton nom soit sanctifié, que ton règne vienne, que ta volonté soit faite sur la terre comme au ciel.
2: Donne-nous aujourd'hui notre pain de ce jour. Pardonne-nous nos offenses, comme nous pardonnons aussi à ceux qui nous ont offensés. Et ne nous laisse pas entrer en tentation, mais délivre-nous du mal. Amen.
3: Je vous salue, Marie, pleine de grâce. Le Seigneur est avec vous. Vous êtes bénie entre toutes les femmes, et Jésus, le fruit de vos entrailles, est béni.
4: Sainte Marie, Mère de Dieu, priez pour nous, pauvres pécheurs, maintenant et à l'heure de notre mort. Amen.
3: Je vous salue, Marie, comblée de grâce. Le Seigneur est avec vous. Vous êtes bénie entre toutes les femmes, et Jésus, le fruit de vos entrailles, est béni.
4: Sainte Marie, Mère de Dieu, priez pour nous pauvres pécheurs, maintenant et à l'heure de notre mort. Amen.
3: Je vous salue, Marie, pleine de grâce. Le Seigneur est avec vous. Vous êtes bénie entre toutes les femmes, et Jésus, le fruit de vos entrailles, est béni.
4: Sainte Marie, Mère de Dieu, priez pour nous pauvres pécheurs, maintenant et à l'heure de notre mort. Amen.
3: Je vous salue, Marie.

0: Marie, pleine de grâce, le Seigneur est avec vous. Vous êtes bénie entre toutes les femmes. Et Jésus, le fruit de vos entrailles, est béni.
1: Sainte Marie, Mère de Dieu, priez pour nous pauvres pécheurs, maintenant et à l'heure de notre mort. Amen.
0: Je vous salue, Marie, pleine de grâce. Le Seigneur est avec vous. Vous êtes bénie entre toutes les femmes. Et Jésus, le fruit de vos entrailles, est béni.
1: Sainte Marie, Mère de Dieu, priez pour nous pauvres pécheurs, maintenant et à l'heure de notre mort. Amen.
2: Je vous salue, Marie, pleine de grâce. Le Seigneur est avec vous. Vous êtes bénie entre toutes les femmes. Et Jésus, le fruit de vos entrailles, est béni.
1: Sainte Marie, Mère de Dieu, priez pour nous pauvres pécheurs, maintenant et à l'heure de notre mort. Amen.
2: Je vous salue, Marie, pleine de grâce. Le Seigneur est avec vous. Vous êtes bénie entre toutes les femmes. Et Jésus, le fruit de vos entrailles, est béni.
1: Sainte Marie, Mère de Dieu, priez pour nous pauvres pécheurs, maintenant et à l'heure de notre mort. Amen.
2: Je vous salue, Marie, pleine de grâce. Le Seigneur est avec vous. Vous êtes bénie entre toutes les femmes. Et Jésus, le fruit de vos entrailles, est béni.
1: Sainte Marie, Mère de Dieu, priez pour nous pauvres pécheurs, maintenant et à l'heure de notre mort. Amen.
2: Je vous salue, Marie, pleine de grâce. Le Seigneur est avec vous. Vous êtes bénie entre toutes les femmes. Et Jésus, le fruit de vos entrailles, est béni.
1: Sainte Marie, Mère de Dieu, priez pour nous pauvres pécheurs, maintenant et à l'heure de notre mort. Amen.
2: Je vous salue, Marie, pleine de grâce. Le Seigneur est avec vous. Vous êtes bénie entre toutes les femmes. Et Jésus, le fruit de vos entrailles, est béni.
1: Sainte Marie, Mère de Dieu, priez pour nous pauvres pécheurs, maintenant et à l'heure de notre mort.

0: Ô Marie conçue sans péché. Troisième mystère joyeux, la nativité. Les anges dirent au berger, voici que je vous annonce une grande joie qui sera celle de tout le peuple. Ô Marie, mère de l'espérance, obtiens au consacré d'être avec toi des missionnaires de l'espérance pour tous nos frères et sœurs en détresse. Notre-Dame du Rosaire, priez pour nous. Notre Père qui es aux cieux, que ton nom soit sanctifié, que ton règne vienne, que ta volonté soit faite sur la terre comme au ciel.
1: Donne-nous aujourd'hui notre pain de ce jour. Pardonne-nous nos offenses, comme nous pardonnons aussi
2: à ceux qui nous ont offensés. Et ne nous laisse pas entrer en tentation, mais délivrez-nous du mal. Je vous salue, Marie, pleine de grâce. Le Seigneur est avec vous. Vous êtes bénie entre toutes les femmes, et Jésus, le fruit de vos entrailles, est béni.
1: Sainte Marie, Mère de Dieu, priez pour nous, pauvres pécheurs, maintenant et à l'heure de notre mort. Amen.
2: Je vous salue, Marie, pleine de grâce. Le Seigneur est avec vous. Vous êtes bénie entre toutes les femmes, et Jésus, le fruit de vos entrailles, est béni.
1: Sainte Marie, maintenant et à l'heure de notre mort. Amen.
2: Je vous salue, Marie, pleine de grâce. Le Seigneur est avec vous. Vous êtes bénie entre toutes les femmes, et Jésus, le fruit de vos entrailles, est béni.
1: Sainte Marie, Mère de Dieu, priez pour nous, pauvres pécheurs, maintenant et à l'heure de notre mort. Amen.
2: Je vous salue, Marie, pleine de grâce. Le Seigneur est avec vous. Vous êtes bénie entre toutes les femmes, et Jésus, le fruit de vos entrailles, est béni.
1: Sainte Marie, Mère de Dieu, priez pour nous, pauvres pécheurs, maintenant et à l'heure de notre mort. Amen.
2: Je vous

0: Salut Marie, pleine de grâce. Le Seigneur est avec vous. Vous êtes bénie entre toutes les femmes. Et Jésus, le fruit de vos entrailles, est béni.
1: Sainte Marie, Mère de Dieu, priez pour nous pauvres pécheurs. Maintenant et à l'heure de notre mort. Amen.
2: Je vous salue, Marie, pleine de grâce. Le Seigneur est avec vous. Vous êtes bénie entre toutes les femmes, et Jésus, le fruit de vos entrailles, est béni.
1: Sainte Marie, Mère de Dieu, priez pour nous pauvres pécheurs, maintenant et à l'heure de notre mort. Amen.
2: Je vous salue, Marie, pleine de grâce. Le Seigneur est avec vous. Vous êtes bénie entre toutes les femmes, et Jésus, le fruit de vos entrailles, est béni.
1: Sainte Marie, Mère de Dieu, priez pour nous pauvres pécheurs, maintenant et à l'heure de notre mort. Amen.
2: Je vous salue, Marie, pleine de grâce. Le Seigneur est avec vous. Vous êtes bénie entre toutes les femmes, et Jésus, le fruit de vos entrailles, est béni.
1: Sainte Marie, Mère de Dieu, priez pour nous pauvres pécheurs, maintenant et à l'heure de notre mort. Amen.
2: Je vous salue, Marie, pleine de grâce. Le Seigneur est avec vous. Vous êtes bénie entre toutes les femmes, et Jésus, le fruit de vos entrailles, est béni.
1: Sainte Marie, Mère de Dieu, priez pour nous pauvres pécheurs, maintenant et à l'heure de notre mort. Amen.
2: Je vous salue, Marie, pleine de grâce. Le Seigneur est avec vous. Vous êtes bénie entre toutes les femmes, et Jésus, le fruit de vos entrailles, est béni.
1: Sainte Marie, Mère de Dieu, priez pour nous, pauvres pécheurs, maintenant et à l'heure de notre mort. Amen.

0: ô Marie conçue sans péché,
1: priez pour nous.
0: Quatrième mystère joyeux, la présentation de Jésus au temple. Marie et Joseph amenèrent Jésus à Jérusalem pour le présenter au Seigneur. Ô Marie, reine des familles, accorde par ton intercession à tous les parents de porter avec courage, dévouement et amour leur charge parentale. Notre-Dame de la paix, priez pour nous. Notre Père qui es aux cieux, que ton nom soit sanctifié, que ton règne vienne, que ta volonté soit faite sur la terre comme au ciel.
2: Donne-nous aujourd'hui notre pain de ce jour. Pardonne-nous nos offenses, comme nous pardonnons aussi à ceux qui nous ont offensés. Et ne nous laisse pas entrer en tentation, mais délivre-nous du mal. Amen.
3: Je vous salue, Marie, pleine de grâce. Le Seigneur est avec vous. Vous êtes bénie entre toutes les femmes. Et Jésus, le fruit de vos entrailles, est béni.
4: Sainte Marie, Mère de Dieu, priez pour nous pauvres pécheurs, maintenant et à l'heure de notre mort. Amen.
3: Je vous salue, Marie, pleine de grâce. Le Seigneur est avec vous. Vous êtes bénie entre toutes les femmes. Et Jésus, le fruit de vos entrailles, est béni.
4: Sainte Marie, Mère de Dieu, priez pour nous pauvres pécheurs,
2: maintenant et à l'heure de notre mort. Amen.
3: Je vous salue, Marie, pleine de grâce. Le Seigneur est avec vous. Vous êtes bénie entre toutes les femmes. Et Jésus, le fruit de vos entrailles, est béni.
4: Sainte Marie, Mère de Dieu, priez pour nous pauvres pécheurs, maintenant et à l'heure de notre mort. Amen.
3: Je vous salue, Marie, pleine de grâce. Le Seigneur est avec vous. Vous êtes bénie entre toutes les femmes, et Jésus, le fruit de vos entrailles, est béni.
4: Sainte Marie, Mère de Dieu, priez pour nous, pauvres pécheurs, maintenant et à l'heure de notre mort. Amen.
3: Je vous salue, Marie, pleine de grâce. Le Seigneur est avec vous. Vous êtes bénie entre toutes les femmes, et Jésus, le fruit de vos entrailles, est béni.
4: Sainte Marie, Mère de Dieu, priez pour nous pauvres pécheurs, maintenant et à l'heure de notre mort.

0: Je vous salue, Marie, pleine de grâce. Le Seigneur est avec vous. Vous êtes bénie entre toutes les femmes, et Jésus, le fruit de vos entrailles, est béni.
1: Sainte Marie, Mère de Dieu, priez pour nous pauvres pécheurs, maintenant et à l'heure de notre mort. Amen.
0: Je vous salue, Marie, pleine de grâce. Le Seigneur est avec vous. Vous êtes bénie entre toutes les femmes, et Jésus, le fruit de vos entrailles, est béni.
1: Sainte Marie, Mère de Dieu, priez pour nous pauvres pécheurs, maintenant et à l'heure de notre mort. Amen.
0: Je vous salue, Marie, pleine de grâce. Le Seigneur est avec vous. Vous êtes bénie entre toutes les femmes, et Jésus, le fruit de vos entrailles, est béni.
1: Sainte Marie, Mère de Dieu, priez pour nous pauvres pécheurs, maintenant et à l'heure de notre mort. Amen.
0: Je vous salue, Marie, pleine de grâce. Le Seigneur est avec vous. Vous êtes bénie entre toutes les femmes, et Jésus, le fruit de vos entrailles, est béni.
1: Sainte Marie, Mère de Dieu, priez pour nous pauvres pécheurs, maintenant et à l'heure de notre mort. Amen.
0: Je vous salue, Marie, pleine de grâce. Le Seigneur est avec vous. Vous êtes bénie entre toutes les femmes, et Jésus, le fruit de vos entrailles, est béni.
1: Sainte Marie, Mère de Dieu, priez pour nous pauvres pécheurs, maintenant et à l'heure de notre mort. Amen.

0: Ô Marie conçue sans péché.
1: Priez pour nous.
0: Cinquième mystère joyeux, le recouvrement de Jésus au temple. Marie et Joseph trouvèrent Jésus dans le temple assis au milieu des docteurs, les écoutant et les interrogeant. Ô Vierge Marie, par ton intercession, obtiens à tous nos enfants en quête de croissance la grâce de grandir en suivant les véritables maîtres qui leur montrent le chemin de Dieu. Notre-Dame du Rosaire, priez. Notre Père qui es aux cieux, que ton nom soit sanctifié, que ton règne vienne, que ta volonté soit faite sur la terre comme au ciel.
1: Donne-nous aujourd'hui notre pain de ce jour. Pardonne-nous nos offenses, comme nous pardonnons aussi
0: à ceux qui nous ont offensés. Je vous salue Marie, pleine de grâce, le Seigneur est avec vous. Vous êtes bénie entre toutes les femmes et Jésus, le fruit de vos entrailles, est béni.
1: Sainte Marie, Mère de Dieu, priez pour nous pauvres pécheurs, maintenant et à l'heure de notre mort. Amen.
0: Je vous salue Marie, pleine de grâce, le Seigneur est avec vous. Vous êtes bénie entre toutes les femmes et Jésus, le fruit de vos entrailles, est béni. Je vous salue Marie, pleine de grâce, le Seigneur est avec vous. Vous êtes bénie entre toutes les femmes, et Jésus, le fruit de vos entrailles, est béni.
1: Sainte Marie, Mère de Dieu, priez pour nous pauvres pécheurs, maintenant et à l'heure de notre mort. Amen.
0: Je vous salue Marie, pleine de grâce, le Seigneur est avec vous. Vous êtes bénie entre toutes les femmes, et Jésus, le fruit de vos entrailles, est béni.
1: Sainte Marie, Mère de Dieu, priez pour nous pauvres pécheurs, maintenant et à l'heure de notre mort. Amen.
0: Je vous salue Marie, pleine de grâce, le Seigneur est avec vous. Vous êtes bénie entre toutes les femmes, et Jésus, le fruit de vos entrailles, est béni.
1: Sainte Marie, Mère de Dieu, priez pour nous pauvres pécheurs, maintenant et à l'heure de notre mort. Amen.
0: Je vous salue Marie, pleine de grâce, le Seigneur est avec vous. Vous êtes bénie entre toutes les femmes, et Jésus, le fruit de vos entrailles, est béni.
1: Sainte Marie, Mère de Dieu, priez pour nous pauvres pécheurs, maintenant et à l'heure de notre mort. Amen.
0: Je vous salue Marie, pleine de grâce, le Seigneur est avec vous. Vous êtes bénie entre toutes les femmes, et Jésus, le fruit de vos entrailles, est béni.
1: Sainte Marie, Mère de Dieu, priez pour nous pauvres pécheurs, maintenant et à l'heure de notre mort. Amen.
0: Je vous salue Marie, pleine de grâce, le Seigneur est avec vous. Vous êtes bénie entre toutes les femmes, et Jésus, le fruit de vos entrailles, est béni.
1: Sainte Marie, Mère de Dieu, priez pour nous pauvres pécheurs, maintenant et à l'heure de notre mort. Amen.
0: Je vous salue Marie, pleine de grâce, le Seigneur est avec vous. Vous êtes bénie entre toutes les femmes, et Jésus, le fruit de vos entrailles, est béni.
1: Sainte Marie, Mère de Dieu, priez pour nous pauvres pécheurs, maintenant et à l'heure de notre mort. Amen.
0: Je vous salue Marie, pleine de grâce, le Seigneur est avec vous. Vous êtes bénie entre toutes les femmes, et Jésus, le fruit de vos entrailles, est béni.
1: Sainte Marie, Mère de Dieu, priez pour nous pauvres pécheurs, maintenant et à l'heure de notre mort. Amen.

0: Ô Marie conçue sans péché,
1: priez pour nous qui
0: avons imposé. Prions. Dieu qui nous donne de vénérer en la Vierge Marie, la Mère de l'Espérance, accorde-nous par sa prière et son aide de mettre toujours notre espérance dans les biens du ciel, tandis que nous accomplissons nos tâches temporelles, et d'obtenir un jour ce que nous attendons avec foi. Par Jésus-Christ, ton Fils, notre Seigneur, qui vit et règne avec toi dans l'unité du Saint-Esprit, Dieu pour les siècles des siècles.
1: Amen.
0: Le Seigneur soit avec vous.
1: Et avec votre esprit.
0: Et que Dieu Tout-Puissant vous bénisse, le Père, le Fils et le Saint-Esprit.
1: Amen.
0: Notre-Dame de Lourdes.
1: Priez pour nous.
0: Notre-Dame de Lourdes.
1: Priez pour nous.
0: Notre-Dame de Lourdes.
1: Priez pour nous.
0: Saint Joseph,
1: priez pour nous.
0: Sainte Bernadette,
1: priez

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2: Madame, Monsieur, bonjour et bienvenue sur Point d'Orgue, votre rendez-vous de musique sacrée consacré aux merveilles du répertoire. J'espère que vous allez bien. Et aujourd'hui, actualité oblige, je voulais parler avec vous de la musique tournée vers le pape. Parce que, évidemment, il y a une connivence entre la musique et le pouvoir papal à côté de laquelle je pense que nous ne devons pas passer. Parce que naturellement, quand on pense au pape, on pense naturellement à Rome, à Saint-Pierre, au Vatican, à la liturgie, aux grandes cérémonies, et très souvent, bien sûr, ces images sont accompagnées de musique. Alors la musique n'est évidemment pas un simple décor dans la liturgie, elle a longtemps été un instrument essentiel de son unité, de sa solennité et même de sa représentation. Alors pendant des siècles, l'Église catholique a cherché à construire une unité à travers des rites communs, une langue commune, en l'occurrence le latin, mais aussi à travers un langage musical partagé. Et il suffit, pour s'y convaincre, de penser au chant grégorien pour comprendre la puissance de cette idée. Alors le grégorien va devenir progressivement le grand répertoire musical de la liturgie romaine, et son nom fait traditionnellement référence

référence au pape Grégoire le Grand, enfin dit le Grand, qui régna à la fin du VIe siècle. Mais soyons précis, le répertoire que nous appelons aujourd'hui grégorien s'est constitué très progressivement, sur plusieurs siècles en fait, à partir de différentes traditions de chants liturgiques. Et ce qui est extraordinaire, c'est que cette musique va finir par traverser toute l'Europe, et la France notamment va jouer un rôle majeur dans sa redécouverte ainsi que sa restauration, notamment grâce aux moines de l'abbaye de Solesmes à partir du XIXe siècle. Mais revenons d'abord, si vous le voulez bien, à la musique elle-même et au chant grégorien qui, dans son principe, est extrêmement simple. Vous avez une seule ligne mélodique. Il n'y a pas d'harmonie au sens où on l'entend aujourd'hui, pas de polyphonie, c'est simplement, si j'ose dire, une voix qui porte un texte. Et c'est précisément cette simplicité qui fait sa force. Alors le chant grégorien ne cherche pas nécessairement à embellir le mot, il cherche d'abord à les faire entendre. En fait, la puissance du grégorien, c'est que le texte est son point de départ. Et pourtant, cette musique peut devenir extraordinairement belle, bien sûr, mais également très complexe, car au fil des siècles, certaines pièces vont développer des mélodies extrêmement longues et ornées, et c'est notamment le cas de certains offertoires. Alors l'offertoire, dans la liturgie médiévale, pouvait être beaucoup plus développé qu'il ne l'est aujourd'hui, et certaines pièces comportaient une antienne et plusieurs versets qui pouvaient offrir au chanteur un espace musical considérable, et c'est cet espace qui va permettre au chant de se déployer. Et c'est là que nous allons rencontrer, surtout dans le chant que nous allons entendre, un phénomène essentiel du chant grégorien, le mélisme. Alors qu'est-ce que c'est le mélisme? C'est lorsque plusieurs notes sont chantées dans une seule syllabe. C'est-à-dire qu'au lieu d'avoir une note pour chaque syllabe, ce qui arrive dans le chant grégorien, la voix reste sur une voyelle et développe toute une arabesque musicale autour de cette même voyelle. Et cela peut devenir absolument vertigineux. Vous avez une seule syllabe qui parfois peut durer plusieurs dizaines de secondes et c'est une manière de donner du poids à un mot. On ne se contente plus de le prononcer, on le contemple, on le développe, on le fait résonner et c'est exactement ce que nous allons entendre maintenant. Nous allons écouter un extrait de l'offertoire Jubilate Deo et le texte commence par ces mots Jubilate Deo omnis terra, acclamez Dieu toute la terre, et vous allez entendre comment la musique s'empare littéralement de certains mots, notamment Jubilate. Le mot jubilé devient lui-même une jubilation musicale et écoutez notamment la manière dont la mélodie se déploie sur une seule syllabe.

Alors vous venez d'entendre quelque chose d'assez fascinant. Nous sommes partis d'une musique qui semblait presque dépouillée, une seule voix, un texte et une ligne mélodique. Mais pourtant cette ligne peut devenir, comme vous l'avez entendu, extrêmement riche. Et c'est là tout le paradoxe du chant grégorien, c'est-à-dire que sa puissance ne vient pas forcément de l'accumulation des moyens musicaux, mais de la profondeur avec laquelle il traite le texte. Et cette tradition va devenir l'un des socles de la musique sacrée occidentale. Mais bien évidemment, l'histoire ne va pas s'arrêter là, parce qu'à partir du Moyen-Âge, la musique occidentale va progressivement découvrir quelque chose de révolutionnaire. Plusieurs voix peuvent chanter ensemble des mélodies différentes, et c'est la naissance et le développement de ce qu'on appelle la polyphonie. À Paris notamment, autour de ce qu'on appelle aujourd'hui l'école de Notre-Dame, la polyphonie va prendre un essor extraordinaire, et puis quelques siècles plus tard, nous arrivons à la Renaissance. Et lorsqu'on parle de musique sacrée de Renaissance et du pape, évidemment, un nom s'impose immédiatement, Giovanni Pierluigi da Palestrina, qui est l'un des grands compositeurs de la Rome du XVIe siècle. Alors, sa carrière est intimement liée à l'Église et aux institutions musicales romaines. Il travaille notamment à la Cappella Giulia de Saint-Pierre, fondée en 1513 par le pape Jules II, et sa musique va devenir l'un des modèles de la polyphonie sacrée romaine. Alors, nous allons écouter maintenant une œuvre qui, plus que presque aucune autre, semble avoir été faite pour parler du pape. Le titre, « Tu es Petrus, tu es Pierre ». Et le texte est tiré de l'évangile, « Tu es Petrus, et super hanc Petram, edificabo ecclesiam meam ». Tu es Pierre, et sur cette pierre, je bâtirai mon église. Nous sommes donc au cœur du système pétrinien, le texte parle de Pierre, des clés du royaume, de l'église, et Palestrina va transformer ce texte en architecture musicale. L'œuvre est écrite ici pour six voix, donc vous voyez, bien plus complexe que nous avons pu entendre. Et écoutez le début, parce que les voix n'entrent pas toutes ensemble, elles se répondent. On a les trois premières, les voix aiguës qui commencent, et ensuite les trois graves qui répondent. Et progressivement, l'ensemble se construit. C'est presque comme si nous assistions musicalement à la construction, justement, de l'église. Une voix pose une pierre et une deuxième lui répond, etc. Les voix se rassemblent, et soudain, ce qui était fragmenté devient un édifice sonore. Écoutez également le traitement du mot « edificabo », je bâtirai, parce que Palestrina donne à ce passage une grande stabilité rythmique et une écriture homorythmique. Les voix avancent ensemble, ce sont des noirs, et vous avez ce « edificabo » qui est vraiment très stable, comme si la construction devait reposer sur une base solide. Et puis vient le mot « ecclesiam », l'église, et là, la musique se développe. À nouveau, un peu comme ce qu'on a entendu avec le grégorien, le mot est orné, étiré, amplifié, comme si l'église elle-même devenait trop vaste pour tenir une simple affirmation. Et c'est assez extraordinaire d'ailleurs, parce que le mot « ecclesia » signifie à l'origine « assemblée » et « catholicos », qui donnera « catholique », signifie « universel ». Donc l'église est à la fois une assemblée et une réalité qui se veut universelle. Et Palestrina donne précisément cette impression d'un espace qui s'ouvre progressivement. Je vous invite donc à découvrir ce « Tu es Petrus » de Palestrina, ici interprété magistralement par les Talis Scholars.

Ce que vous venez d'entendre, c'est l'une des expressions les plus abouties de la polyphonie de la Renaissance. Et moi, je trouve qu'il y a quelque chose d'assez remarquable dans le rapport entre cette musique et le pouvoir pontifical, parce que le pape n'est pas seulement un célébrant. À la Renaissance, vous le savez, il est aussi un prince, un souverain, un grand mécène. Il commande, il protège, il finance les arts. Et vous en doutez, la musique participe pleinement à cette représentation. La polyphonie romaine devient presque une sorte de langage de prestige. Mais ce prestige n'est pas nécessairement extérieur ou spectaculaire. Parce que je trouve que chez Palestrina, la grandeur passe au contraire par une forme d'équilibre. Les voix sont nombreuses, ici 6, mais en fait elles ne semblent faire qu'une. C'est cette magie de la polyphonie bien écrite, avec une complexité qui existe, mais qui reste maîtrisée. La musique est savante, mais elle donne l'impression d'une forme d'évidence. Et c'est cette esthétique qui va devenir l'un des grands modèles de la musique sacrée catholique, et qui a irrigué toute l'Europe elle aussi. Alors maintenant, nous allons quitter la Renaissance, nous quittons les chapelles romaines et nous arrivons au XIXe siècle. L'Église est toujours là, le pape est toujours là, mais son rôle politique et symbolique a profondément changé. Et la musique qui accompagne sa représentation a changé elle aussi. Et nous allons entendre maintenant Charles Gounod, Gounod que vous connaissez très certainement pour ses grandes œuvres, Faust ainsi que Roméo et Juliette. Mais il est également l'auteur, il faut le savoir, d'une marche pontificale composée en hommage au pape Pie IX. Elle est créée à Rome en 1869 à l'occasion du jubilé sacerdotal du pape. Et ce jour-là, elle est jouée par plusieurs fanfares pontificales et un immense chœur de soldats réunissant plus d'1 millier de chanteurs. On est très loin donc du

Dépouillement du chant grégorien. Ici, c'est pas une voix, ce n'est pas six chanteurs non plus, c'est tout un orchestre, des cuivres, des percussions. Bref, une énorme masse sonore. Et la musique, à ce moment-là, devient presque une cérémonie à elle toute seule. Et Gounod construit une marche solennelle. Vous allez l'entendre, majestueuse, on peut pas se tromper, avec une capacité très particulière de la musique militaire et cérémonielle à donner une dimension publique à un événement. Parce que là, la musique n'est pas seulement destinée à être entendue dans la liturgie. Elle accompagne l'apparition du souverain pontife et elle devient une musique de représentation. Et il y a d'ailleurs quelque chose d'assez intéressant dans cette évolution parce que cette marche pontificale deviendra par la suite l'hymne pontifical officiel du Vatican. Elle est aujourd'hui jouée notamment lors de cérémonies officielles en présence du pape, lors de certaines visites apostoliques ou lors de l'accueil officiel de chefs d'État. Donc vous voyez, c'est quand même pas rien. Alors, on va écouter cette transformation de l'image sonore de la papauté après le souffle d'une voix grégorienne, après la polyphonie de Palestrina. Voici donc la puissance de l'orchestre. Écoutez la marche pontificale de Gounod, ici interprétée par l'orchestre de l'Académie nationale de Sainte-Cécile, dirigée par Myung Bong Chun.

Et voilà comment, en quelques siècles, nous sommes passés de la monodie grégorienne à une immense masse orchestrale. Et pourtant, il y a quelque chose qui demeure dans les trois cas. La musique accompagne une idée d'unité qui sont en fait autour de cette figure du pape. Trois époques, trois langages différents, mais toujours cette volonté de faire de la musique une sorte de représentation collective. Et pour terminer cette émission, j'aimerais justement revenir à Palestrina, revenir à la Renaissance, parce qu'il existe une œuvre qui concentre à elle seule beaucoup de ces questions, la relation entre musique, liturgie, texte, réforme de l'Église et autorité pontificale. C'est son chef-d'œuvre très certainement, la Missa Papae Marcelli, la messe du pape Marcel. C'est un titre qui fait référence au pape Marcel II, dont le pontificat fut extrêmement bref, seulement quelques semaines, en 1555. Et la messe est généralement située autour de 1562. Donc quelques années après ce court pontificat, et elle est intimement associée à la réflexion sur la musique liturgique qui accompagne le Concile de Trente. Et là, il faut vous raconter une petite histoire, parce que pendant longtemps, on a raconté que la Missa Papae Marcelli aurait été présentée au Concile de Trente et aurait tellement impressionné les participants que ce

ceux-ci auraient renoncé à interdire la polyphonie dans la liturgie, parce qu'ils voulaient se recentrer sur le grégorien. Alors, l'histoire est magnifique, elle est probablement pas tout à fait exacte, parce que des recherches historiques ont montré que cette légende s'était construite après les événements, comme souvent derrière. En revanche, ce qui est parfaitement réel, c'est le problème auquel Palestrina répond. C'est-à-dire qu'au XVIe siècle, certaines responsables de l'Église s'inquiètent de la complexité de la polyphonie, parce que lorsque vous avez plusieurs voix qui chantent des lignes différentes, eh bien, il peut être très difficile de comprendre le texte. Or, le texte liturgique est essentiel, parce que la musique, bien entendu, ne doit pas empêcher la prière, elle doit la servir. Et c'est là que la Missa Papae Marcelli devient fascinante. Alors, on va écouter ici le Sanctus de cette messe, qui commence par une écriture polyphonique, vous allez l'entendre, extrêmement raffiné, avec des voix qui entrent successivement, qui se répondent, qui se superposent. C'est une écriture contrapuntique. Et vraiment, Palestrina soigne la densité de sa musique. Il y a vraiment quelque chose d'extraordinaire, avec une polyphonie qui est certes assez complexe, mais qui donne vraiment pas l'impression d'être compliqué. Moi, je trouve que c'est l'une des grandes qualités de Palestrina, qui réussit à rendre audible une architecture extrêmement savante. Donc, dans les mouvements courts, comme le Sanctus, parce que c'est pas une messe qui est extrêmement longue, Palestrina utilise une écriture imitative très très raffinée. À l'inverse, dans les longs textes, comme le Gloria et le Credo, il recourt davantage à des passages où les voix avancent ensemble, ce qui permet une meilleure intelligibilité du texte. On va donc écouter ce Sanctus, essayer de retrouver ce que nous avons entendu depuis le début de l'émission, c'est-à-dire la voix individuelle du grégorien, mais en même temps la construction collective du Tuus Petrus, et une forme de majesté qui arrivera après certes, mais chez Gounod. Alors ici, chez Palestrina, vous avez la musique qui cherche à réunir ces deux dimensions, c'est-à-dire la sophistication de l'art, mais également la clarté de la prière. Écoutez donc cette Missa Papae Marcelli, le Sanctus, de Palestrina, chantée magnifiquement par les chanteurs de Westminster Cathedral.

0: Et voilà pour cette musique de Palestrina. J'espère que cela vous a plu. Nous en avons terminé avec la musique papale. Évidemment, quand je parle du pape, c'est la musique de toute l'Église, mais avec cette dimension effectivement à la fois politique, à la fois qui est dans l'intimité de tout ce qu'a pu construire l'Église avec son répertoire et sa musique. Je trouve cela absolument fascinant. Bien sûr, je ne vous ai mis que des extraits. Si vous voulez entendre l'entièreté de ses œuvres, bien sûr, foncez-y. Ce sont de très très belle perle. Quant à moi, je vous retrouve la semaine prochaine pour un nouveau numéro de Point d'Orgue consacré aux merveilles du répertoire. D'ici là, portez-vous bien.
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Chers téléspectateurs, chers auditeurs, bonjour, bonjour à toutes et à tous et bienvenue sur le plateau de votre émission Au risque de l'histoire. Alors pour nous, occidentaux, eh bien l'Éthiopie est une énigme dans l'histoire du christianisme. Un royaume africain, ancien, christianisé dès le IVe siècle, bien avant donc la plupart des royaumes d'Europe, et qui a pourtant développé une tradition singulière, à la fois proche et profondément différente du reste du monde chrétien. Très tôt, liée à l'Église copte, l'Église éthiopienne va pourtant suivre sa propre voie, une théologie spécifique, un canon biblique unique au monde, mais aussi des pratiques héritées de l'Ancien Testament. Alors d'où vient le christianisme éthiopien, qui en sont ses acteurs? Est-ce comme souvent une histoire de martyrs ou bien de rois? Comment décrire les particularismes de l'Église éthiopienne? Que signifie d'ailleurs le rattachement de l'Église éthiopienne à Alexandrie? Comment aussi l'Éthiopie fait face à

0: je recommande. Je vous avais d'ailleurs interviewé pour Storia Voce, notre partenaire, avec Pascal Burezi, qui s'intéressait à royauté musulmane occidentale. Vous avez aussi publié aux Belles Lettres cet ouvrage qui est essentiel hein, pour connaître évidemment le monde éthiopien, saint fondateur du christianisme éthiopien. Alors je voudrais bien prononcer correctement l'ensemble des saints qui sont dans ce petit livre, Frumentius, Garima, Tekla Haymanot et Ewastateos. Donc, on découvre ces saints qu'on ne connaît absolument pas. On connaît Bernard de Clairvaux mais, ou Saint François, mais on ne connaît pas Garima. Et donc, c'est un moyen de le découvrir parce que, finalement, ça nous montre comment se construit aussi une royauté. Martine Envu, bonjour.
1: Bonjour.
0: Merci d'être là aussi avec nous. Donc, vous êtes chargée de recherche au CNRS. Vous avez participé à ce livre « Modèles et expériences ascétiques dans les sociétés médiévales », un livre paru aux presses universitaires de la Sorbonne. Et vous avez également publié, alors là, c'est un ouvrage voilà, quasi inaccessible pour le commun des mortels, mais dans la série de patrologie orientale, Lettre de Macaire sur la gloire des saints. En fait, c'est une coédition avec Hugo Zanetti, qui a travaillé sur la version arabe, et vous, qui avez travaillé sur la version éthiopienne. On se demande toujours ce que peuvent faire les historiens dans les textes. Eh bien, voilà, vous avez d'un côté la version arabe, de l'autre côté ce qu'on appelle la version gaze. On va voir ce qu'est le gaze, et vous arrivez, ma foi, à lire cela. Et donc, j'ai un immense respect. C'est un les Patrologia Orientalis, les textes de patrologie orientale ont été publiés, continuent d'être publiés en Belgique, chez Brepols. Brepols, qui est un éditeur universitaire. Alors, je me tourne vers vous, Marie-Laure. L'Éthiopie, c'est un des premiers États du monde à avoir adopté le christianisme comme religion officielle. Que sait-on des origines du christianisme en Éthiopie? Est-ce, comme souvent, d'abord une histoire de martyrs? On a fait une émission sur le christianisme en Angleterre. C'est d'abord une histoire de martyrs, puis ensuite des saints fondateurs et enfin des rois. Voilà. D'abord alors, des martyrs?
1: Alors non, pas d'abord des martyrs, je dirais, pour ce qui concerne le royaume d'Aksum, qui est le royaume éthiopien christianisé au IVe siècle, c'est d'abord une histoire de commerçants. C'est des commerçants qui fréquentent les côtes éthiopiennes, qui sont eux-mêmes chrétiens, qui ne sont pas éthiopiens, qui viennent faire du commerce en Éthiopie pour notamment trouver de l'ivoire, des éléphants, de l'or, des esclaves. Et comme ils sont chrétiens, finalement, ils mettent en place une petite communauté. Et cette petite communauté de chrétiens rencontre un personnage qui est un jeune voyageant à bord d'un bateau qui fait naufrage ou qui est attaqué par des pirates, on ne sait pas trop exactement. Et ce jeune, Frumens, ou Frumentius, ou Frémenatos, selon les langues, finit par aller être recueilli à la cour du roi éthiopien. Lorsque le roi meurt, il devient celui qui est chargé d'éduquer le jeune souverain enfant. Il demande à pouvoir prendre en charge les commerçants chrétiens, construire pour eux une église. Et finalement, l'enseignement du christianisme se diffuse comme ça et le roi se convertit.
0: On peut considérer Frumens comme l'apôtre de l'Éthiopie, alors ?
1: Oui, c'est...
0: Le terme n'est pas usurpé,
1: c'est pas le nom. Dans les textes, il me semble qu'on ne trouve
0: pas
1: ce mot-là. On n'utilise
0: pas le terme.
1: Mais en même temps, c'est alors il n'est pas un descendant des premiers fidèles, premiers disciples de Jésus, mais en même temps, et généralement, on associe le christianisme en Égypte à d'autres apôtres, en Égypte puis en Éthiopie. Mais Frumens, c'est vraiment celui qui va permettre la conversion au christianisme du souverain éthiopien au IVe siècle.
0: Martin Ambu ?
2: Oui, tout à fait. Et ça, par exemple, est testé non seulement par des récits qui nous sont parvenus par le biais des histoires ecclésiastiques,

0: comme l'histoire ecclésiastique de Ruffin, de Socrate, mais on a aussi de sources endogènes qui attestent de cette toute première phase de christianisation. On peut penser par exemple au fait que le roi Ezana, ce roi converti au christianisme, frappe monnaie, et dans les nouvelles monnaies qu'il fait frapper, le symbole de la croix apparaît. On a aussi des inscriptions sur des stèles où clairement le symbole de la croix apparaît, un langage disons plus monothéiste ou monothéistisant entre guillemets commence à apparaître, ce qui nous fait vraiment voir cette conversion de l'intérieur et pas uniquement par des récits extérieurs qui nous viendraient de la Méditerranée.
1: La conversion de ce roi Ezana d'Aksum, c'est vers 330, c'est ça?
0: Oui, c'est ça, c'est dans ces
1: jours-là. Est-ce qu'on peut dire que le roi, ce roi, est à l'Éthiopie ce que Constantin est à l'Empire romain?
0: Je pense qu'on peut le dire dans la mesure où effectivement c'est d'abord le roi qui se convertit, très clairement, dans le récit que l'on a, mais pas seulement le récit, finalement, si l'on regarde le processus qui est à l'œuvre en Éthiopie, c'est bien, comme le disait Martina, les monnaies, les inscriptions royales qui témoignent de la conversion du souverain, et petit à petit, ensuite, ça va ruisseler vers la société éthiopienne. Et donc, on est bien sur une conversion d'abord du roi, de l'empereur Constantin, voilà, et ensuite un ruissellement vers la société.
1: Est-ce qu'on a... J'ai eu un professeur voilà, à la Sorbonne qui se posait la question de savoir si Clovis était converti pour raisons politiques ou bien vraiment une conversion du cœur. Est-ce qu'on sait, sur avec ce roi Ezana d'Aksum, si cette conversion était une conversion du cœur?
0: Alors,
1: les textes nous manquent.
0: Les textes nous manquent, mais par contre, ce que l'on sait en tout cas du contexte général de cette région de la mer Rouge au IVe siècle et même au IIIe siècle, à la fin du IIIe siècle, c'est que de part et d'autre de la mer Rouge, donc que ça soit côté éthiopien comme du côté de la péninsule arabique, apparaissent avant la conversion au christianisme des textes qui sont monothéistes. C'est ce que disait Martina tout à l'heure, c'est qu'à un moment donné, les divinités disparaissent dans les inscriptions royales, les divinités multiples, et apparaissent en fait des discours qui vont en faveur de l'unité d'un dieu. Et donc je pense que c'est le terreau qui est favorable à l'arrivée du christianisme également. Et par conséquent, c'est difficile de dire que c'est un intérêt simplement politique, je pense qu'il y a aussi culturellement quelque chose qui est en cours.
2: Bien sûr.
1: Ouais. Merci Ambu.
0: Je pense que oui, effectivement. Après, il faut le contextualiser. C'est un contexte. On a une cour, celle du roi d'Aksum, qui est une cour déjà bilingue. Faut quand même se souvenir de cela. Le gaze était la langue parlée, mais le grec était utilisé. C'est une cour qui était en contact direct par le truchement de la mer Rouge avec le monde méditerranéen. Donc je pense que c'est plus à considérer, comme le dit justement Marie-Laure, dans un contexte global qui nous pointe, qui pousse vraiment à une christianisation, bien sûr graduelle, de cette région du monde, qui était fréquentée par des marchands et qui était en contact avec le monde hellénistique. Donc forcément, c'est quelque chose qui était inscrit dans cette tendance.
1: Le roi Ezana, parce qu'on aurait pu d'ailleurs commencer par cela, quel est l'espace sur lequel voilà, il exerce sa royauté? On peut avoir la vision de l'Éthiopie aujourd'hui, c'est différent?
0: Alors oui, c'est assez différent parce qu'on pourrait considérer que l'espace sur lequel le royaume d'Aksum se développe concerne essentiellement ce qui est l'Érythrée actuelle.
1: Oui.
0: Qui est indépendant de l'Éthiopie depuis 1991, donc toute la côte nord en fait de la Corne de l'Afrique qui longe la mer Rouge, et puis ça descend ensuite un petit peu dans les terres. Aksum par exemple, qui est la capitale de ce royaume, Aksum est aujourd'hui dans le pays nommé Éthiopie, mais tout à fait au nord. Donc on est vraiment sur une région de très haut plateau située au nord de l'Éthiopie et dans l'Érythrée actuelle.
1: Alors, j'en viens à cette question d'Alexandrie, parce qu'elle est extrêmement intéressante. Est-ce que Alexandrie est à l'Éthiopie ce que, par exemple, dans les premiers temps du christianisme, Lyon est à Rome, par exemple? Il y a un lien de dépendance, en fait, qui caractérise l'Éthiopie. L'Éthiopie est, dès le départ, rattachée au patriarcat d'Alexandrie.
0: Alors, c'est vrai qu'il y a une... Dans le récit qu'on a de la christianisation, ce fameux Frumens qui arrive en Éthiopie et qui convertit, finit par convertir le roi d'Éthiopie, part ensuite à Alexandrie pour annoncer la bonne nouvelle, le roi s'est converti, et il rencontre alors Athanase d'Alexandrie qui lui dit, eh bien, puisque tu les as convertis, je te renvoie là-bas comme évêque. Et donc, il y a dès lors, l'Éthiopie devient un diocèse de ce patriarcat-là. La question, c'est un sujet d'histoire encore aujourd'hui, la question pour nous, en tant qu'historiens, c'est de réfléchir à la manière dont cette dépendance s'est organisée dans le temps et si elle a toujours été si étroite ou pas. Mmh. Et en tout cas, aujourd'hui, et depuis 1959, l'Église d'Éthiopie est indépendante.
2: Et par le passé, c'est ça qui est très intéressant, comment se concrétise cette dépendance institutionnelle? Par le fait que les Éthiopiens, selon certains canons, corpus canoniques qui ont été transmis à partir du 7e siècle, qui ont été ensuite retraduits à partir du grec et de l'arabe tout au long du Moyen-Âge, ils ne pouvaient pas avoir un chef de leur Église qui était éthiopien. Donc forcément, c'était à chaque fois le patriarche, donc on pourrait faire un rapprochement avec le pape de Rome, donc le patriarche d'Alexandrie, nommé parmi les Égyptiens un vicaire, donc un remplaçant de son autorité patriarcale, pour qu'il soit envoyé dans ce diocèse pour qu'il le dirige. Par exemple, pour l'époque de la conversion du royaume d'Aksum et les siècles qui s'en suivent, nous avons quelques noms qui nous ont été consignés par des homélies, qui ont été composés par ces métropolites, donc c'est le terme qui est utilisé pour désigner l'évêque nommé par le patriarche, qui ont été transmis par les textes, mais dont on ne connaît pas vraiment l'identité. On soupçonne qu'ils soient peut-être des Égyptiens, ou en tout cas des personnes nommées par le patriarche, mais c'est véritablement par la suite, donc dans les siècles un peu plus tardifs, que nous connaissons les monastères d'origine de ces Égyptiens qui sont ensuite envoyés en Éthiopie, et qu'on connaît aussi mieux leur activité épiscopale. Notamment, moi, ça a été le sujet de ma thèse, l'un de ces chefs de l'Église éthiopienne, Selama, grand traducteur de textes de l'arabe anglaise en passant. De lui, on connaît quand même le nom du patriarche qu'il a élu, on connaît potentiellement son nom avant son élection, donc chose qui est quand même très rare, ce sont des données très importantes pour nous, puisqu'on fait face à quand même des corpus qui sont un peu moins parlants que pour l'Occident latin, si vous permettez. Et donc, on est sûr qu'à partir au moins du Xe siècle, ce processus d'élection se fait probablement en Égypte, de la part du patriarche d'Alexandrie, en nommant des Égyptiens. Mais pour les périodes plus anciennes, on n'a que des noms, mais pas leurs origines.
1: Et le fait que ça soit un envoyé d'Alexandrie, est-ce qu'il y avait une forme de... C'était une chose qui était acceptée, notamment par le pouvoir royal, sans aucun problème?
0: Eh bien, il y a des fluctuations.
1: Il y a des conflits.
0: Dans l'acceptation, c'est-à-dire que à certaines périodes, au contraire, c'est quelque chose qui est tout à fait recherché. Donc, des ambassades partent en Égypte pour faire savoir que l'évêque est mort et qu'il faut qu'il soit remplacé. Et donc, ils vont demander au patriarche très officiellement la nomination d'un nouvel évêque, d'un nouveau métropolite, en fait. Et parfois, au sein du royaume, il y a des débats, les prêtres, les moines se demandent, est-ce qu'on va encore demander à ce patriarche qui ne se comportent pas si bien, parce qu'on peut mettre en doute parfois l'orthodoxie du patriarche ou son comportement en tant que chrétien. Donc il se pose la question, est-ce qu'on va vraiment demander à ce patriarche de nommer un évêque ? Et des fois, il décide d'aller voir un autre patriarcat. On a un exemple comme ça au début du XIIIe siècle, où, n'obtenant pas d'évêque, les Éthiopiens décident d'aller voir le patriarche d'Antioche, qu'ils rencontrent à Jérusalem,
1: oui.
0: Et ils lui disent « Nomme-nous un nouvel évêque ». Et donc, ils reçoivent cette fois-ci un patriarche d'Antioche, ce qui pose des très gros problèmes entre les différentes églises.
1: Vous vouliez rajouter quelque chose par rapport à ça ? Sur la relation entre justement le vicaire et Alexandrie, ou plutôt la conception en fait, et la façon dont ce vicaire était accueilli.
2: Mais c'est un vaste sujet, parce que je pense que ça dépend vraiment des périodes historiques,
1: oui.
2: Comment on l'accueille. Dans certains corpus hagiographiques, donc dans les vies de certains saints, il est consigné la mémoire de la rencontre entre les fidèles éthiopiens et l'arrivée de ce nouveau métropolite, cet évêque égyptien qui arrive en Éthiopie, qui peut être différente dans certains récits. Il peut être acclamé, accueilli avec beaucoup de chaleur, et dans d'autres, notamment dans un récit du XVe siècle de l'évêque Bartholomew, il est quand même décrit comme un pauvre étranger qui arrive avec un petit groupe de dignitaires qui le suivent et qui est complètement perdu par rapport au fait qu'il ne comprend pas la langue et qu'il s'exprime dans une langue qui n'est pas intelligible de la part des Éthiopiens, l'arabe. Et donc, qui devait faire appel à probablement un interprète. Et donc, c'est aussi toute la complexité de cette relation qui, quand même, dure pendant 1500 ans, il faut le rappeler, hein, même plus, entre l'Égypte et l'Éthiopie, où en fait, on a des étrangers qui arrivent et qui doivent s'imposer en tant que chef d'une église, qui est quand même une église étrangère à leurs yeux. Et eux-mêmes sont des étrangers.
1: Alors, au Ve siècle, un groupe de moines arrive d'Orient et change profondément le visage du christianisme éthiopien. Ce sont les neuf saints. Qui étaient ces neuf saints ? Étaient-ils vraiment neuf, d'abord ? Et quel rôle ont-ils joué dans l'enracinement de la foi ? Je pense que les auditeurs et les téléspectateurs qui écoutent régulièrement cette émission, qui la regardent, eh bien, ils savent bien qu'il peut y avoir en Occident des conflits entre les séculiers et les réguliers. Est-ce qu'on est en face, en Éthiopie, face à la même situation avec l'arrivée de ces neuf saints ?
0: Alors, je pense qu'il n'y a pas de conflit, mais donc ces neuf saints, ils incarnent, et vous avez raison de dire, est-ce qu'ils étaient vraiment neufs ? Bon, il y a la manière dont la tradition s'est emparée des figures qui représentent en fait les premiers moines éthiopiens et l'arrivée du monachisme en Éthiopie à partir du 5e, 6e siècle, surtout 6e siècle. Alors, on attribue ça à plusieurs groupes de moines, donc les neuf saints, les justes, et puis des saints isolés. Et en fait, tout cet ensemble représente le développement et donc un processus secondaire par rapport à la première christianisation, le développement du monachisme en Éthiopie. Et un phénomène qu'étudie très bien en particulier Martina.
2: Oui, pour les périodes un peu plus tardives, effectivement. Mais c'est une phase de monasticisation de l'Éthiopie qui est attestée à partir du 5e siècle. On a des monastères qui sont témoins encore de cette phase, qui sont plutôt célèbre, en tout cas dans le Tigray ou dans le sud de l'Érythrée, je pense à Debre Damon ou Debre Libanos, qui effectivement sont considérés par la tradition comme étant des monastères qui ont été fondés par cette vague de missionnaires venus de Rome, dans le texte, R-O-M, sans E à la fin, qui nous signifie la Méditerranée orientale, sans qu'il soit forcément localisé avec précision.
1: Alors le Gèze, pour nos auditeurs, on va vous montrer... Et téléspectateurs, on va vous montrer ce qu'est le Gèze. Donc c'est une écriture. Ça se parle ou ça s'écrit uniquement, ou les deux ?
0: Les deux, mais plus maintenant. C'est-à-dire ça se parlait et ça s'écrivait.
1: Donc c'est une langue morte.
0: Voilà, c'est une langue morte aujourd'hui. Elle continue d'être utilisée dans la liturgie. cette langue, un peu comme le latin peut l'être dans la liturgie catholique. Donc c'est une langue liturgique, une langue savante, et on estime qu'elle est parlée jusqu'au Xe siècle environ.
1: Alors, donc, les moines introduisent le monachisme et surtout traduisent la Bible anglaise. Pourquoi cette langue est si décisive dans...

0: au fond, l'identité chrétienne éthiopienne?
1: En fait, c'est pas tant la langue qui est décisive que le fait que l'Éthiopie disposait de l'écriture, donc d'une langue écrite, au moment où le christianisme s'implante dans le royaume. Par conséquent, ils ont l'outil fondamental pour pouvoir diffuser les textes chrétiens. Imaginez la même chose, c'est-à-dire un royaume qui se christianise mais qui n'a pas l'écriture, eh bien, il y a toutes les chances pour que, de ce fait, ce royaume adopte une écriture déjà existante. Par exemple, le grec, et donc la langue grecque avec. Eux, ils ont le grec qui est là, c'est vrai, ils savent l'utiliser, etc. Mais ils ont le gèze et ils ont l'écriture gèze qui est préexistante à l'arrivée du christianisme. Par conséquent, ils vont traduire en gèze tous les textes qui leur parviennent, d'abord depuis le grec, puis ensuite depuis l'arabe.
2: Et si je peux ajouter, la Bible n'est pas le seul texte qui est traduit dans cette phase précoce de christianisation. Donc on a une phase de traduction dite la phase du grec en gèze, où un certain corpus de textes comme des hagiographies, je pense à la vie de saint Antoine, et saint Antoine est le premier moine, c'est le père des moines. Donc déjà c'est très utile, c'est très parlant comme choix de traduction, puisque c'est probablement dans cette phase entre le 4e et le 7e siècle que nous dans le milieu on appelle la phase axumite, on a la traduction de la première expérience monastique qui a été faite. Donc, qui nous donne aussi un modèle qui sera ensuite réutilisé en Éthiopie énormément comme modèle de référence pour la perfection monastique. Mais il y a aussi tout un tas d'autres textes qui sont des textes, je pense à la collection axumite, qui sont des recueils de canons, de textes canoniques très très très importants pour la gestion des fidèles et de la foi, en fait. D'autres textes aussi très importants, d'autres hagiographies, des règles monastiques. Je pense à une toute petite sélection des règles de Pacôme, qui était le premier moine en Égypte à avoir établi un corpus de règles, donc pour les communautés, un corpus écrit, qui n'était pas juste transmis à l'oral, comme c'était pour le premier siècle du monachisme, et ainsi de suite. Malheureusement, on n'a pas encore une liste fixée de textes qui ont été traduits à cette époque-là, mais c'est un corpus qui s'élargit de plus en plus grâce au travail des chercheurs.
0: 451, c'est le concile de Chalcédoine, il divise la chrétienté, hein, pour nos auditeurs et nos téléspectateurs, donc parle comme tous les conciles orientaux de la nature du Christ. Est-ce qu'il est vrai Dieu, vrai homme, ou bien uniquement homme, ou bien uniquement Dieu? Voilà. Et l'Éthiopie rejette les conclusions du concile de Chalcédoine, alors que le concile de Chalcédoine est repris par Rome, et ils deviennent ce qu'on appelle des miaphysites. Comment dire, j'allais dire de manière simple, ce qu'est un miaphysite?
1: Alors, un miaphysite, c'est le mot que l'on utilise aujourd'hui pour remplacer ce que l'on disait auparavant, c'est-à-dire monophysite. Et l'idée, c'est que l'Éthiopie, comme le patriarcat d'Alexandrie, parce qu'en cela, l'Éthiopie, finalement, suit l'Église mère, l'Éthiopie considère que la nature humaine et la nature divine du Christ est réunie en une seule nature. Et donc, c'est l'origine, en fait, de leur dogme. Par conséquent, c'est là qu'ils se divisent avec le reste des églises suite au concile de Chalcédoine.
0: Qui séparent les deux natures, voilà. et qui les prennent dans leur unicité. Et donc, cette position va perdurer au fil des siècles, elle va...
1: Ils ne changent pas.
0: Ils ne changent pas.
1: Ils sont restés depuis complètement indépendants des autres églises. Alors, le patriarcat d'Alexandrie n'est pas le seul à être anti-chalcédonien. Par conséquent, il y a un certain nombre d'églises qui... il y a un schisme qui est créé suite à Chalcédoine depuis lors, en fait, les Éthiopiens et le patriarcat d'Alexandrie sont restés.
2: Et on va de même pour les Arméniens, pour les Syriaques, qui font partie de ce même mouvement, de ce même groupe, en fait. D'où aussi la dénomination d'église ancienne, finalement.
0: Donc il n'y a pas de reconnaissance par Rome, en fait, de cette église.
2: C'est que à l'époque où on parle, au 5e siècle,

0: Oui.
1: Rome avait exactement le même poids que les autres patriarcats. C'était un patriarcat. Mmh. Donc, Alexandrie, au même titre que Jérusalem, Antioche, Rome, font partie d'exactement le... Comment dire, ce sont vraiment des... Si on peut les concevoir comme des grands diocèses, c'est des deux diocèses majeurs qui se séparent.
0: Oui.
1: En laissant les trois autres, qui vont avoir une position qui est celle qui effectivement est adoptée par Rome. Mais à l'époque, Rome avait exactement le même poids que la ville d'Alexandrie, voire peut-être moins. Mmh. Parce qu'il faut le rappeler, ce n'est pas uniquement le diocèse éthiopien qui dépend du patriarcat d'Alexandrie, mais aussi les églises nubiennes. Mmh. Donc les trois grands royaumes de Nubie étaient chrétiens et qui avaient eux aussi des évêques et qui étaient aussi soumis à l'autorité suprême du patriarche Alexandrie. Donc c'est très difficile de savoir quelle est la part, en tout cas au 5e siècle, de l'Église éthiopienne, puisque déjà on n'a pas d'Éthiopiens qui ont été attestés comme participants à ce concile, mais c'est vrai qu'ils ils adhèrent immédiatement à cette décision de la part de l'Église d'Alexandrie avec les autres de se séparer, de créer cette première scission.
0: Alors, il y a aussi un autre aspect qui est assez intéressant et qu'on va pouvoir développer, c'est que l'Église éthiopienne possède un canon biblique de 81 livres et qui inclut des textes absents de toutes les autres Bibles.
2: Alors oui, c'est une longue histoire. En fait, il y a une définition du canon biblique qui arrive assez tard. Et d'ailleurs, parler de canon biblique dans l'Éthiopie, c'est un terme compliqué. Donc effectivement, ils vont retenir 81 textes qui leur paraissent essentiels. Mais de la Bible elle-même, ce qui fait la différence par rapport à l'Église latine, par exemple, pour ne prendre que cet élément de comparaison, certains textes qui sont des textes intertestamentaires, considérés comme apocryphes pour les latins, sont complètement partie prenante du canon biblique éthiopien. Donc, bien sûr, le plus fameux de tous, c'est le livre d'Enoch, mais il y en a d'autres. Il y a le pasteur d'Hermas, il y a les paralipomènes de Jérémie. Et donc, l'Éthiopie est extrêmement réputée pour cela. Et pourquoi ? Parce que, en fait, dans la mesure où ces textes ont été conservés dans la Bible éthiopienne, eh bien, ils n'ont pas disparu des manuscrits. Alors que ailleurs dans le monde chrétien, ils ont été au début un tout petit peu copiés, et puis on ne les trouve qu'à l'état de fragments aujourd'hui, alors qu'ils sont dans leur entièreté dans les manuscrits éthiopiens. C'est la raison pour laquelle, en fait, les biblistes qui travaillent sur ce type de texte sont contraints d'apprendre le gèze pour pouvoir travailler sur le livre d'Enoch, puisqu'ils n'auront le texte complet qu'en gèze.
0: Le lien entre le christianisme éthiopien et ce que l'on appelle, nous, l'Ancien Testament, est vraiment important, la circoncision, les interdits alimentaires, le sabbat, le samedi. Y a aussi la tradition de ce qu'on appelle le tabot, qui est en fait une réplique de l'Arche d'Alliance. Et cette réplique de l'Arche d'Alliance doit être dans toutes les églises. Est-ce qu'il y a un lien qui est unique, là encore, par rapport finalement à nous, même si, voilà, depuis le Concile Vatican II, mais même à l'époque médiévale, je pense à Pierre le Mangeur, qui travaillait avec des écoles judaïques. Voilà, il y a un lien particulier entre le judaïsme et l'Église éthiopienne ?
2: Alors, c'est un vaste sujet qui a fait beaucoup débat, avec l'idée qu'il y avait d'abord eu une conversion au judaïsme en Éthiopie avant la conversion au christianisme. De façon, je dirais, ces 60 dernières années, on n'est plus du tout dans cette vision-là, c'est-à-dire que on considère que les Éthiopiens, il n'y a pas de traces de judaïsme ancien préalable au christianisme en Éthiopie, et par conséquent, ce n'est pas, des traces d'une culture juive qui serait maintenue dans une société devenue chrétienne, mais plutôt une tendance du christianisme éthiopien à aller vers des pratiques vétérotestamentaires comme une sorte de christianisme très archaïsant, qui met au même niveau l'Ancien Testament et le Nouveau

0: Testament, sans faire de différence. Par conséquent, la circoncision, l'observance du sabbat, qui arrive assez tard hein, dans la liturgie éthiopienne, c'est à partir seulement du XVe siècle que l'observance du sabbat devient l'orthodoxie du royaume et est imposée par le souverain. Donc on sait très bien que c'est quelque chose qui arrive dans l'histoire et pas qui vient d'une origine inconnue. Quoi d'autre ? Les interdits alimentaires, tout cela, c'est une lecture, en fait, de l'Ancien Testament en chrétien, en tant que chrétien, oui. Et une volonté d'observer à parts égales, à même niveau, l'Ancien Testament et le Nouveau Testament.
1: Et si je peux ajouter, je pense que le fait qu'il existe des communautés Bêta Israël, qui sont malheureusement connues sous le terme aussi de Falacha, peut-être certaines personnes connaissent ces communautés qui sont aujourd'hui des communautés juives d'Éthiopiens qui résident en Israël, a peut-être un peu déformé en fait, le fait qu'il y ait des pratiques vétérotestamentaires en Éthiopie. En fait, elles existent aussi ailleurs. En Égypte, la circoncision existe parmi les chrétiens. On observe les mêmes ou presque les mêmes jeûnes, presque les mêmes formes d'abstinence alimentaire. Et c'est que je pense que c'est cette image, le fait qu'en Occident on commence à connaître ces juifs d'Éthiopie qui sont véritablement présents en Israël aujourd'hui, nous fait penser que ça devait être une pratique très très très ancienne, alors qu'elle est quand même partagée par d'autres chrétiens miaphysites si on veut. Vous voyez ? Donc c'est un peu un moyen aussi de repenser comment ces églises qui sont effectivement très anciennes, on a parlé tout à l'heure par rapport au concile de Chalcédoine, ben, il faut commencer à se poser la question pour toutes ces églises et pas uniquement pour les Éthiopiens, vous voyez ce que je veux dire ?
2: Oui, je comprends. Oui. L'Arche d'Alliance, voilà, contrairement aux aventuriers de l'Arche perdue et d'Indiana Jones, il n'est pas en Égypte, sous les sables, mais il aurait été en Éthiopie.
0: Alors ça fait appel en fait à vraiment un mythe qui est fondateur de la royauté éthiopienne qui raconte en fait et ça se diffuse à partir du XIVe siècle en Éthiopie qui raconte que non même avant en fait XIe siècle je dirais qui raconte comment le roi Salomon a reçu la visite de la reine de Saba, reine de Saba considérée comme éthiopienne. De leur rencontre naît un fils, Ménélik, qui décide de rentrer dans son royaume après avoir visité son père et lors de son départ prend l'Arche d'Alliance et est accompagné aussi par les fils aînés des 12 Lévites d'Israël. Et donc, ce mythe, en fait, raconte le fait que, en prenant l'Arche d'Alliance et en prenant les fils aînés des Lévites, l'Éthiopie devient le royaume élu de Dieu. Et, d'une certaine manière, est l'héritier d'Israël. Israël, c'est fini. C'est maintenant l'Éthiopie qui est le royaume élu de Dieu, d'où le fait qu'elle a l'Arche d'Alliance. Alors l'Arche d'Alliance, selon les histoires, un coup elle est à Aksum, un coup elle est au lac Tana, on ne sait pas très bien, voilà. Et effectivement, les tables d'autel qui sont consacrées par l'évêque ou le métropolite et qui permettent de créer une église, de consacrer véritablement une église, portent le nom de Tabot, qu'on traduit par autel, et font référence aussi à ces aimants-là.
1: Oui, complètement.
2: Alors, on va faire un bond dans le temps, parce que c'est vrai qu'on est attaché aux images, et quand on pense au christianisme éthiopien, on pense aux églises de la Libella, je prononce bien. J'ai découvert en préparant cette émission que c'est lié au nom du roi qui a fait tailler donc 11 églises dans le roc au XIIIe siècle. C'est
0: oui,
2: bien cela ?
0: C'est bien ça. Donc la Libella, c'est le nom d'un roi qui règne au tournant du XIIe et du XIIIe siècle et auquel on attribue le creusement d'un ensemble d'églises rupestres, donc oui, entièrement taillées dans la roche.
2: Et pourquoi parce que c'est unique au monde, enfin, comme structure, c'est unique au monde. On sait voilà, quelles ont été ses motivations. Est-ce que du point de vue artistique,

0: Tout d'abord, les églises qui existaient en Éthiopie, est-ce qu'elles ressemblaient davantage à nos, enfin, je ne vais pas dire nos églises occidentales, puisque les églises occidentales viennent de l'Orient, est-ce qu'elles ressemblaient aux églises orientales, et pourquoi tout à coup ils se sont dit bon bah on va creuser dans le roc en forme de croix ces structures monumentales.
1: Alors. Bien sûr, les églises éthiopiennes prennent les modèles des églises chrétiennes d'Orient, et en particulier le modèle, ce sont les églises de Palestine. Donc, il n'y a aucune différence en cela. Ensuite, pourquoi creuser dans la roche ? Alors, en fait, ce n'est pas si exceptionnel. C'est-à-dire qu'il n'y a pas qu'en Éthiopie qu'on trouve des églises creusées dans la roche. On peut penser notamment à celle de Cappadoce.
2: Ou de Sardaigne. Pour venir voilà. Plus près de chez nous.
1: Et en fait, même en France, on a des églises rupestres, à Saint-Émilion, par exemple. Donc, c'est quelque chose que l'on retrouve un peu partout. Ce qui est exceptionnel à la Libella, c'est la concentration des églises et le fait qu'on a un complexe monumental, en fait. Donc, il y en a ailleurs en Éthiopie, des églises isolées. Là, on a un complexe monumental. Pourquoi est-ce qu'on creuse dans la roche ? Il y a plein d'explications possibles, mais la première et peut-être la plus simple, c'est que finalement, creuser, ça demande une ingénierie mentale très particulière, parce qu'il faut avoir prévu le plan très en amont de ce que l'on va faire et être en mesure de l'implanter dans la roche et s'assurer que la roche est en mesure de prendre... Donc ça demande une connaissance du type de roche dans lequel on peut faire ça qui est incroyable. Mais en même temps, ça a un coût beaucoup plus faible que de faire venir des centaines d'ouvriers qui vont aller tailler des pierres sur une carrière, faire venir les pierres, monter les murs, mettre du mortier, etc. Là, en fait, toute la décoration, tout est sur place. Donc ça exige moins d'ouvriers, ça a un coût moindre. Par contre, il faut à la base un maître d'œuvre qui a vraiment dans la tête une vision des choses qui est juste phénoménale.
0: Il y a eu des fouilles archéologiques dans ces lieux.
1: Oui, alors, avec une collègue, Claire Bosque-Tissé, on a mis en place un programme de recherche à la Libella depuis 2009. Et parmi ce programme, enfin, au sein de ce programme de recherche, il y a des fouilles archéologiques, non pas dans les églises, hein, parce qu'il n'y a plus rien à fouiller. Une fois qu'elles sont creusées, tout est parti, tout ce qui est auparavant était présent. En revanche, on a fouillé, en fait, dans les déblais issus du creusement des églises, puisque lorsque les ouvriers ont travaillé, ils descendaient donc les niveaux dans la roche pour sortir ces bâtiments. Et en descendant les niveaux, ils évacuaient les débris rocheux aux alentours des églises. Et donc, ces pourtours où se trouvent les débris rocheux ont piégé de l'information archéologique. C'est donc à ces endroits-là qu'on a engagé des fouilles ces dernières années.
0: Il y a une liturgie spécifique éthiopienne, en dehors de la langue que nous avons évoquée tout à l'heure, le gèze ?
1: C'est une bonne question.
2: Oui.
1: Je laisse un petit peu...
2: Oui. Je pense... Alors, c'est une liturgie... l'occupation de l'espace sacré est complètement différente. Donc, les fidèles ne sont pas forcément présents à l'intérieur de l'église pendant tous les offices. Donc, il y a aussi la forme, disons... De manière générale, les églises, comme dans certaines autres églises orientales, ont une sorte d'iconostase qui, en Éthiopie, est représentée par des rideaux qui peuvent être plus ou moins élaborés, qui séparent le Makdas, qui est donc le sanctuaire, où effectivement on trouve à l'intérieur les tablettes d'autel, les tabota, au pluriel, et qui sont pas visibles à tout le monde. Je peux aussi parler du fait que nous, en étant femmes, nous, on ne peut pas avoir accès à tous ces lieux non plus, parce que certaines églises et beaucoup de monastères nous sont interdits. Et en particulier, cette partie de l'église qui est confinée et fermée par des rideaux qui contient le sacré, en fait, l'élément sacré de l'Église, ne sont pas accessibles. Et ensuite, il y a aussi une répartition genrée de l'espace. Les femmes, notamment en période de menstruation, ne sont pas admises à l'intérieur des églises.
0: Comme chez les Juifs, en fait.
2: Oui. et qui du coup peuvent dire, peuvent se recueillir

0: auprès à l'intérieur de l'enceinte, des fois appuyé au mur extérieur de l'église, mais qui ne peut pas avoir accès à l'intérieur. Mmh. Et il en va de même aussi pour les célébrations. La Libella, c'est un lieu de pèlerinage constant, hein, pendant l'année. Tu peux en attester, qui est fréquenté par les pèlerins éthiopiens tout au long de l'année, et notamment par la présence d'eau qui est réputée comme étant une de l'eau sainte. On a associé des rituels, notamment de purification, souvent associés aux questions de fertilité des femmes. Donc, notamment, il y a des pèlerinages pour que les femmes stériles puissent être soignées par cette eau miraculeuse. Mmh. Et qui se retrouve dans toute cette partie extérieure creusée des églises de la Libella, par exemple.
1: Mmh. Oui. Alors, je voudrais, il nous reste 8 minutes, et donc il y a quand même un sujet que je voudrais aborder, c'est la question de l'islam. Mmh. Quelles ont été les conséquences de l'expansion de l'islam en Afrique pour l'Éthiopie, et notamment... le nord de l'Afrique va être conquis par l'islam, et au nord de l'Afrique, il y a Alexandrie. Quelles vont être les conséquences de la domination d'Alexandrie par l'islam pour le royaume d'Éthiopie, qu'il dépend spirituellement, religieusement, d'Alexandrie ?
2: Mais je dirais qu'en fait, ça a des conséquences pour... dans la relation que l'Éthiopie a avec l'Église d'Alexandrie, dans la mesure où désormais, dès lors que l'État est musulman, le roi d'Éthiopie, par exemple, lorsqu'il demande la nomination d'un évêque à l'Église d'Alexandrie, il doit à la fois faire la demande au patriarche, mais il doit aussi faire la demande
0: au sultan.
2: Mmh. Et souvent, c'est le sultan qui va autoriser le patriarche à envoyer l'évêque en Éthiopie. Donc ça crée une sorte de relation triangulaire. Donc ça crée une relation de dépendance un peu plus compliquée. Et en même temps, il n'y a pas de refus, globalement, de nomination d'évêque en Éthiopie. Et par conséquent, il n'y a pas non plus d'imposition, à part à une très courte période, mais de tentative d'imposition de l'islam depuis le sultanat en Égypte. Le christianisme reste la possibilité.
0: Et le sultan, si je peux ajouter, permettait par exemple à tous les pèlerins éthiopiens qui se rendaient dans les monastères d'Égypte pour après aller en Terre Sainte en pèlerinage, il leur permettait un voyage, sécure, à l'abri des attaques la plupart des fois, et gratuit. Donc, et tout cela nous apparaît par exemple des échanges épistolaires ou des comptes rendus d'ambassade qui ont été étudiés par des collègues historiens arabisants. Et puis même, je pense que le cas éthiopien chrétien est très intéressant, de la mesure où nous avons un royaume chrétien installé sur ces hauts plateaux qui ont des voisins, voire des fidèles musulmans en Éthiopie même, sur lesquels ils avaient une autorité. Tout cela nous a été rapporté par des historiens arabophones du Moyen-Âge qui nous racontent en fait à quel point le roi d'Éthiopie chrétien pouvait avoir tous ses sujets et qui étendait toute son autorité sur les sultanats voisinants qui étaient des vassaux, qui payaient le tribut. Parfois, c'était le roi éthiopien qui envahissait ces territoires et qui devenait du coup des territoires à majorité musulmane, mais sous l'influence de gouverneurs chrétiens. Donc tout cela est en cours d'étude, notamment ces 10 dernières années, grâce aux travaux que nous menons ensemble, spécialistes du christianisme et spécialistes de l'islam, qui montrent à quel point c'est une histoire de relation qui est pour la plupart des fois plutôt détendue, où on a quand même une autorité chrétienne qui est plus imposante que les autorités musulmanes voisinantes, mais qui finit ensuite par éclater avec le djihad de l'imam Ahmed au XVIe siècle.
1: Voilà, vous anticipez ma question, oui. Il reste 4 minutes. Ah. Est-ce qu'on peut aborder, il y a l'imam Ahmed Ibrahim al-Ghazi qui lance un djihad contre le royaume chrétien. Comment l'Éthiopie a survécu à cette crise majeure? On comprend, dans la préparation de l'émission, qu'il y a l'alliance avec le Portugal qui a joué, qui pose finalement et qui montre que l'Éthiopie était un royaume qui était lié aussi au monde, et toujours au monde méditerranéen, voire atlantique.
2: Alors, comment l'Éthiopie survit. En fait, ce djihad, c'est vrai, bouleverse énormément le paysage éthiopien, politique en particulier, pendant un temps, mais relativement court. Donc le royaume va se recentrer sur des régions un petit peu différentes et d'autres vont être laissées un peu à l'abandon à d'autres sociétés pendant un temps. Et en effet, à un moment donné, les Éthiopiens font appel à l'aide des Portugais, notamment c'est un petit, comment dire, je ne trouve pas mes mots, un petit groupe de militaires portugais qui viennent aider le roi d'Éthiopie et ça permet de renverser sur les derniers temps de la guerre l'état des forces et donc de remporter la victoire face à l'imam Ahmad. Et c'est vrai que ça permet également, mais les relations entre le Portugal et l'Éthiopie étaient antérieures à cet événement, oui. Ce qui explique aussi qu'il y avait cette capacité à faire appel à l'aide portugaise. Il y avait régulièrement des ambassades entre l'Éthiopie et le Portugal ou
1: d'autres royaumes.
2: D'autres royaumes ou d'autres cités, parce que Venise, par exemple, était très impliquée dans le commerce en Méditerranée orientale et envoyait régulièrement, en fait, des ambassadeurs ou des voyageurs.
0: Des cadeaux diplomatiques.
2: Voilà, pour...
0: De la part de Venise, effectivement, notamment l'échange de reliques, etc. Mais il faut peut-être aussi préciser que dans cet équilibre qui se constitue, disons, portugais et chrétiens d'Éthiopie, on a en face des musulmans, mais qui, eux aussi, trouvent des alliés qui nous viennent pas d'Afrique, qui ne viennent pas d'Europe, disons d'une certaine manière, à la frontière de l'Europe, c'est les Turcs. Donc, on commence à voir ces deux axes, les Ottomans qui s'allient avec les musulmans, et les chrétiens d'Éthiopie qui s'allient avec les Portugais. Donc, cet événement, quand même très important à l'échelle locale, marque le début d'une nouvelle époque en Éthiopie. On peut dire que c'est vraiment avec cet événement-là que l'Éthiopie rentre dans l'époque moderne.
1: Eh bien, c'est sur cette image que nous allons malheureusement nous quitter. Il reste un peu plus d'une minute. Merci beaucoup d'être venues toutes les deux sur ce plateau. Voilà, j'ai été très heureux de faire cette émission. Tant ce monde nous semble loin, et pourtant vous venez encore de le montrer avec le Portugal. Il y a des liens et cette royauté compte et ce christianisme compte. Aussi. Royauté, c'est précisément le titre de votre ouvrage, Marie-Laure Derat, que vous avez coécrit avec sept autres auteurs. C'est un ouvrage paru chez CNRS Éditions. Nous en avons parlé sur Storia Voce. Donc, si vous voulez vous rendre sur Storia Voce, chers auditeurs, chers téléspectateurs, n'hésitez pas à le faire. Et vous avez édité aussi aux belles lettres, saint fondateur du christianisme éthiopien.
2: Je dois préciser que je ne suis pas la seule.
1: Oui.
2: J'ai écrit une introduction.
1: Alors,
2: et le travail général.
1: C'est Gérard Collin.
2: Voilà, il y a une autre introduction de Christian Robin.
1: Voilà.
2: Il faut rendre à César.
1: À ceux qui lui. Ce qui lui appartient. Martina Ambu, vous avez participé à ce livre, donc « Modèles et expériences ascétiques dans les sociétés médiévales ». J'ai reçu sur ce plateau Olivia Adcampo-Labadi pour évoquer les hagiographes et les hagiographies avec Marie-Céline Isaya. Et donc, nous avions évoqué cet ouvrage à cette occasion. Donc, « Modèles et expériences ascétiques dans les sociétés médiévales », un ouvrage paru aux presses universitaires de la Sorbonne. Et puis voilà, pour je vais dire les courageux et ceux qui veulent s'engager dans une connaissance scientifique de la chose, Patrologie orientale, Patrologia orientalis, donc paru chez Brepols en Belgique, lettre de Macaire sur la gloire des saints, avec une partie arabe, une partie gaise que nous évoquions. Voilà. Il me reste à vous remercier, chers auditeurs, chers téléspectateurs, pour votre fidélité. N'hésitez pas à parler de nous autour de vous et nous nous retrouverons, j'ai oublié de dire, rendez-vous aussi sur ktotv.com pour découvrir toutes les émissions que vous ne connaissez pas. Je viens d'évoquer celle avec Marie-Céline Isaya et Olivia Adcampo sur les hagiographes, donc pour mieux découvrir l'histoire des saints des saints éthiopiens et bien d'autres émissions. Il y a plus de 150 émissions qui vous y attendent. Et rendez-vous aussi chez notre partenaire storiavoce.com. Merci beaucoup et je vous donne rendez-vous la semaine prochaine pour un nouveau numéro de Risque de l'Histoire.

0: Bonjour et merci de nous retrouver pour La foi prise au mot, votre rendez-vous hebdomadaire de réflexion cette semaine. Nous proposons une émission en partenariat avec la revue Art Sacré qui consacre son numéro de printemps aux reliques et aux reliquaires. Restes corporels des saints personnages, supposés avoir une vertu particulière, les reliques ont fait l'objet d'un culte ancien, à la fois populaire et politique, dont on a pu croire qu'il était en déclin. Aujourd'hui, pourtant, les reliques réapparaissent, tandis qu'on s'intéresse toujours davantage aux trésors d'orfèvrerie qui les ont contenus ou qui les contiennent toujours. Alors, qu'est-ce qu'une relique? Pourquoi cette somptueuse mise en scène dans des reliquaires? Quel regard porter aujourd'hui sur ces reliquaires? Et est-ce que ce sont des pièces de musée comme les autres? Voilà les questions que je vais poser à mes deux invités. Monsieur Yannick Durand, bonjour.
1: Bonjour.
0: On a beaucoup de chance de vous avoir, puisque vous êtes le directeur du département des objets d'art du Louvre, et vous avez beaucoup d'objets qui sont en lien avec ces reliques, et puis vous organisez une exposition dont on va parler.
1: Pour organiser l'exposition, c'est voilà. Mes collègues qui en est chargé.
0: Et puis Philippe Georges, bonjour. Vous êtes conservateur du trésor de la cathédrale de Liège et vous êtes également maître de conférence à l'université de Liège, c'est en Belgique. Alors, peut-être pour commencer, une définition. Là, j'ai commencé avec ma modeste définition. Reste corporel de saint personnage supposé avoir une vertu particulière. Ça vous va?
2: Oui, c'est à ça qu'on pense avant toute chose. Le grand public pense aux ossements, bien entendu, les reliques réelles. Mais à côté des reliques réelles, il y a les reliques représentatives, c'est-à-dire tous les objets qui ont touché au saint et qui ont, comme ça, capté sa vertu. Vous parliez tout à l'heure du mot virtus. Mmh. C'est évidemment cela qui est intéressant. C'est la vertu miraculeuse de ces reliques, et c'est cela que les gens, depuis le Moyen-Âge, recherchent auprès des reliques.
0: Mmh. Pour vous aussi, c'est...
1: Oui, ce sont les restes corporels, effectivement, des saints, ou les reliques, alors on peut dire aussi indirects.